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2: Bonsoir, salut tout le monde et très bon début de soirée. Alors je ne sais pas si vous êtes en voiture, si vous êtes au travail, si vous êtes à la maison, où vous soyez, de toute façon, bienvenue sur Ici. On va passer une heure ensemble, une heure pour oublier un petit peu, pour décompresser, pour s'évader. Je vous invite chaque soir à voyager en France avec un invité, une invitée ce soir, pour retracer sa vie et puis tracer ensemble le parcours à travers les lieux qui ont marqué son cheminement personnel. Avant de l'accueillir, nous irons faire un petit tour avec Benoît Prospero à Avignon et découvrir un mur bien particulier lié au monde du vivant. Nous irons aussi sauver des vies et donner la parole autour de l'utilisation des défibrillateurs en Normandie, sans oublier vos bonnes initiatives et vos entreprises qui marchent. C'est au menu avant 21h. Elle est auteure, compositrice, interprète. Elle est la candidate finaliste de la 4e saison de la Star Academy sur TF1. Star Academy dont elle deviendra répétitrice, coach vocal, dès la 10e saison à partir de 2022 jusqu'à y encore cette année. Elle se lance dans une aventure théâtrale et pourtant le théâtre, vous allez le découvrir, c'est quelque chose qui fait partie de sa vie depuis longtemps. Elle sera d'ici quelques jours, même si le spectacle a commencé, à l'affiche de Napo, une pièce d'Éric Delcourt et de Tony Zanier. C'est à la Comédie de Bastille. C'est à Paris. Je reçois Lucie Bernard-Denny. Bonsoir Lucie.
3: Bonsoir. C'est beau, hein, quelle voix.
2: Oui, c'est pas mal.
3: Quelle voix.
2: Je vous remercie. Vous aussi. Dites-moi Lucie, oui, je dis que la pièce a déjà commencé, oui. Parce que vous allez arriver sur ce projet, comme on dit dans le métier, en alternance.
3: En alternance avec Jeanne Pajon qui joue depuis deux saisons. Donc ils ont repris depuis le 10 septembre.
2: Alors on parlera de ce spectacle avant 21h. Vous, ce sera à partir du mois d'octobre. Ça s'appelle Napo. On peut juste dire que Napo, sans dévoiler pour l'instant, c'est quelqu'un qu'on n'attendait pas. On ne l'attendait pas là.
3: On ne l'attendait pas là, précisément. Disons qu'on ne l'attendait pas à cette époque.
2: Pas mal. Ça, voilà. C'est un très très bon teasing. Merci d'être avec nous, Lucie. En plus, elle est hyper pro, je vous le dis, Lucie, parce qu'elle me dit, mais j'ai déjà écouté l'émission, tu sais, je sais à quoi je vais te manger. Alors, vous l'avez compris, on va se balader dans votre France, Lucie. Oui. D'être du genre comme ça, un peu à regarder en arrière, ça vous embête comme ça qu'on ressasse ou qu'on reparle de tout ce passé?
3: Non, je suis très nostalgique.
2: Ah bah voilà.
3: Moi, je trouve que c'est... je suis mélancolique, un peu nostalgique.
2: On guérit pas de son enfance, c'est pas moi qui l'ai dit, mais
3: ouais,
2: vous
3: c'est
2: êtes
3: vrai,
2: d'accord
3: mais,
2: avec ça?
3: C'est vrai, ouais, mais je me rappelle, il y a une phrase quand j'étais gosse de Victor Hugo qui disait « La mélancolie, c'est le bonheur d'être triste ». Et en fait, moi, je suis un peu comme ça.
2: Ouais.
3: Donc, ça me plaît d'aller un peu voir les jolies choses. Hein. Les mauvaises, on les laisse de côté.
2: Vous êtes une fille du Sud, comme on dit.
3: Ah, je suis niçoise, ouais.
2: Niçoise, c'est le revendique. Ah, c'est même pas le Sud.
3: Non.
2: C'est
3: Nice. Niçoise.
2: Ouais,
3: c'est j'ai bien. Pas d'accent.
2: Mais c'est vrai, ça. Vous avez déjà eu un accent, c'est pas possible.
3: Quand j'étais petite, oui, mais après, j'ai fait du théâtre et on m'a gommé mon accent.
2: C'est dommage.
3: Enfin, on m'a gommé, oui. Et après, j'ai vécu plus de temps dans ma vie d'adulte à Paris qu'à Nice.
2: Oui.
3: Donc, mon père, lui, est pas content.
2: Est-ce que quand vous êtes énervé, parce que généralement, les gens du Sud me disent
3: oui.
2: Je vais perdre l'accent, mais quand je suis énervé,
3: ça revient. Quand je t'ai fait, oh malheur. Ouais, ça part direct.
2: C'est important, les accents. D'ailleurs, vous, alors, on va l'évoquer, vous êtes arrivé à Paris vers vos 17-18 ans.
3: 17, ouais.
2: De découvrir toute une civilisation sans accent, c'est perturbant ou pas?
3: Ça m'a perturbé au début, parce que pour moi, c'est eux qui avaient un accent.
2: Et oui, évidemment.
3: Moi, j'en avais pas. Non. Nous, mon père, ma mère, je me suis jamais rendu compte qu'ils avaient un accent jusqu'à ce que je découvre Paris et que je me dise, ils ont un accent, eux.
2: Ouais.
3: Il parle comme ça.
2: Bon, Nice, on l'a compris. Vous avez aussi, comme beaucoup de Niçois et Niçoises d'ailleurs, des origines italiennes.
3: Oui, des deux parents, oui.
2: Les deux, alors, ils sont nés en Italie ou c'est des origines encore qui remontent?
3: Non, c'est mes grands-parents qui sont nés en Italie. Mon père était élevé beaucoup en Italie aussi. Et ma mère, toute sa famille était du côté de Venise, des Dolomites. Et mon père dans le nord de l'Italie. Donc c'est vraiment, très italien tout ça.
2: Nice, première image, celle qui vous vient en tête tout de suite sans réfléchir.
3: Le magasin de glace de mon papa.
2: À côté de votre école.
3: Mais oui. Mais en plus, le pire, c'est que je suis une fille d'artisan glacier qui n'aime pas les glaces.
2: C'est moche.
3: Ah, c'est pas bien, ça. C'était un truc, quand j'étais petite, j'aimais pas ça. Je disais à mon papa, c'est trop froid.
2: Il existe toujours, ce magasin?
3: Non, le magasin, non. L'usine, encore. C'est plus. C'est devenu à d'autres personnes maintenant, mais ça a été familial depuis pendant 50 ans.
2: Ah oui.
3: 50 ans.
2: Où est-ce que vous passez votre enfance, Lucie Bernard-Denny? Vous vous souvenez? C'était, je sais pas, la rue, c'est une maison, c'est un appartement?
3: Non, c'est un appartement, ils y sont encore. Et c'est dans le quartier
2: Ils y sont encore?
3: Ils y sont
2: encore.
3: Génial. Je suis arrivée dans cet appartement, j'avais quoi, un an? De ce que m'a dit ma mère, évidemment, je m'en rappelle pas. Et ils y sont encore, donc ça fait 2 ans du coup qu'ils y sont.
2: Oui, c'était avant-hier. Ouais.
3: Dans le quartier du Port à Nice, j'ai toujours été dans ce quartier-là, toujours. Ouais. C'est chez moi, quoi.
2: On va reparler de Nice, mais il y a l'arrière-pays niçois.
3: Oui.
2: Et je sais qu'il compte pour vous. Je vais vous poser une question horrible.
3: Ah ouais.
2: C'est plus joli l'arrière-pays niçois.
3: Joli,
2: nice.
3: Je sais pas, mais joli.
2: Ah, vous moquez toujours, Lucie. Est-ce que l'arrière-pays niçois c'est plus sympa, plus joli? Est-ce que c'est un autre décor?
3: Oui. Alors, l'arrière-pays niçois, c'est, alors je dirais même que c'est aussi joli, mais c'est beaucoup plus calme, puisque moi j'aime beaucoup la forêt. Nice, c'est très touristique. Alors c'est joli, il y a la mer, mais moi j'aime bien la forêt, la montagne, la mi-montagne avec les petits coins d'eau douce.
2: Elle est où la forêt dans l'arrière-pays?
3: Ah ah, petite Autriche, on appelle ça. Je vous laisse deviner pour les gens, mais c'est vraiment dans toute une vallée à 35-45 minutes de Nice. Et je vous laisse deviner, je suis sûre qu'il y en a qui vont trouver.
2: Je vous donne quelques villes comme ça de l'arrière-pays. Vous me dites si vous avez un souvenir ou l'image qui vous vient comme ça. Bon, Vence ou Saint-Paul-de-Vence?
3: Oui, mais ça c'est déjà plus près que... Oui, Vence et Saint-Paul-de-Vence, j'y allais quand j'étais petite.
2: Ça ressemble à quoi?
3: Oh, c'est si beau. Il y a des petits... C'est des petites rues, des petits villages. Et puis, il y avait... je me souviens, alors, comment ça s'appelait déjà? Une auberge, beaucoup. Alors, ça va me
2: parce que c'est médiéval, c'est un peu.
3: Ouais, c'est très médiéval
2: là-bas.
3: Il y avait des sculpteurs, on avait l'impression d'être dans un autre temps. Et mon papa m'a amené là-bas parce qu'il avait des clients justement des restaurateurs qui le servaient en glace, et donc j'allais là-bas.
2: Tourette-sur-Loup.
3: Ah, Tourette-sur-Loup, oui. Ouais, c'est joli, mais je connais. Tourette-sur-Loup, tous les petits villages aux alentours.
2: Ça ressemble à quoi, ça, du coup, Tourette-sur-Loup?
3: Franchement, je m'en rappelle plus. J'ai dû y aller tellement.
2: Vous êtes ambassadrice de la région, il y a plein de gens qui connaissent pas.
3: Tourette-sur-Loup, alors, les gens de Tourette-sur-Loup, pardonnez-moi, mais je me rappelle plus du tout, quoi.
2: C'est beau. C'est entre mer et montagne.
3: Mais de toute façon, à Nice, tout est beau. Tous les petits villages, j'en ai un qui me vient en tête qui s'appelle Gilette, qui est même un peu plus lointain. Tout est très joli. Et chaque petit village a un charme, mais un peu partout en France d'ailleurs. Vous voyez, je suis pas chauvine, hein.
2: Bon, un peu quand même.
3: Ouais,
2: et vous avez raison. Grasse, alors ça c'est connu, ça, Grasse.
3: Oui, Grasse.
2: La capitale mondiale du parfum.
3: Exactement. Et il y en a un aussi de très beau village, c'est Aise.
2: Aussi.
3: C'est très joli.
2: Gourdon
3: que je connais pas.
2: Ah oui?
3: Non.
2: C'est perché un peu au-dessus de la vallée. Il y a Lucéram, il y a Payon.
3: Vers les Alpes. Ah, vers les Alpes.
2: J'ai l'impression que ça vous emmène quelque part, là.
3: Ouais, j'ai 4 ans.
2: Bah, vous avez quand même encore des souvenirs, parce que c'est jeune quand vous vous souvenez, quand vous avez 4-5 ans.
3: Oui. Et puis j'ai passé des moments super beaux, quoi. Vraiment d'enfance où à l'époque, on pouvait partir balader à côté dans les villages, et puis personne nous cherchait. Vous venez le soir.
2: Alors, on va continuer de parler évidemment d'arrière-pays niçois et de Nice. Votre grand-mère, en plus, je crois qu'elle était dans l'arrière-pays.
3: Oui.
2: On parlera dans un instant de l'école qui vous a marqué, qui est donc juste à côté de là où votre papa tenait.
3: Exactement.
2: Voilà, un magasin de glace, c'est l'école Papon. On va y aller dans une poignée de secondes avec vous, Lucie Bernardoni. Il était une nouvelle fois le temps de s'émerveiller. Vous allez le faire avec nous, avec Benoît Prospero, qui nous rejoint et qui nous ouvre cette revue des merveilles. On va rester dans le sud, d'ailleurs. Pas votre sud, mais pas très loin du côté d'Avignon. Ça reste le sud, hein.
3: Oui, ça reste le sud.
2: On parle d'un mur.
0: Lorsque l'on passe devant, on n'y prête pas vraiment attention. Le mur en pierre sèche. Et pourtant, si vous saviez à quel point c'est une merveille pour la biodiversité. Avec ici Vaucluse, nous sommes avec Joseph Jacquin Porretaz, conservateur du muséum Requiens à Avignon. Et donc, pourquoi un mur en pierre sèche est si intéressant?
4: C'est vraiment des murs qui sont intéressants parce qu'ils laissent s'écouler l'eau, justement, ils retardent l'écoulement de l'eau. Et donc, puisqu'il y a de l'eau, il y a de la fraîcheur.
0: De l'eau et de la fraîcheur. Et la fraîcheur, ça permet quoi?
4: La fraîcheur qui va permettre aux plantes, par exemple, de se développer.
0: Eh ben voilà. Alors, quelles plantes?
4: On a d'abord les végétaux, avec des guillemets, hein, en termes de classification, c'est pas tout à fait ça, mais les pionniers, tels que les lichens. Vous savez que les lichens, c'est dans la majeure partie des cas, des symbioses entre une algue et un champignon, qui va permettre que ces êtres vivants vont s'implanter dans des milieux extrêmement hostiles, tels que justement une des pierres brutes. Ils vont commencer justement à se nourrir, à capter les molécules de l'atmosphère.
0: Donc ça, c'est pour les lichens. Il y a aussi d'autres végétaux.
4: Tels que les mousses, qui, elles, vont produire aussi de la matière.
0: Les lichens, les mousses, et donc tout ça mis bout à bout.
4: Ça favorise ensuite l'insertion dans ces anfractuosités des pierres, de notre mur en pierre sèche, des racines, des plantes à fleurs qui vont pouvoir venir.
0: Et donc, par exemple, quelles plantes?
4: Au début, les plantes qui réussissent à se passer d'eau, hein, parce que entre entre deux pluies, évidemment, un mur, il est extrêmement sec. Et donc, celles qui réussissent à se passer d'eau, c'est par exemple les fameuses plantes grasses, puisqu'elles stockent dans un mucilage, une espèce de suc, comme ça, elles stockent l'eau, ce qui leur permet d'attendre entre deux périodes de pluie avec ces stocks qu'elles ont fait un peu comme le ferait un chameau dans sa bosse, finalement.
0: Et alors, vous allez voir, on parle de plantes, mais dans un mur en pierre sèche, eh bien, il n'y a pas que des végétaux.
4: Ces végétaux vont attirer

0: Vous êtes sensible à l'environnement, la nature, Lucie Bernard-Denis.
1: Je ne savais pas, en tout cas.
0: On apprend plein de choses, c'est aussi ça, une radio de service public.
1: Tout à fait.
0: Vous êtes sur Ici, on est ensemble jusqu'à 20h avec Lucie Bernard-Denis. Elle arrive au théâtre d'ici quelques semaines à la Comédie Bastille, à Paris, mais il n'y a pas que Paris dans la vie. Il y a Nice, il y a l'arrière-pays niçois, mais vous allez voir qu'on va aussi quand même quitter Nice et la région PACA, parce qu'il y a plein d'endroits qu'elle connaît en France. Restez bien avec nous, on est ensemble jusqu'à 21h. À tout de suite. 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
2: Avec mon invité, c'est une voix, c'est une personnalité, c'est une chanteuse, interprète, auteure, compositrice pour Charles Doré, entre autres. Hein, parce que je parle de lui parce qu'on l'adore, on l'a beaucoup écouté ici. Lucie Bernard-Denis est avec nous, finaliste face à Grégory Lemarchal. On a une pensée pour lui, on reparlera peut-être de lui tout à l'heure. Starac, vous êtes devenue répétitrice, coach vocal et la comédie Bastille, Napo. Ça, c'est pour le théâtre et ce sera d'ici quelques semaines. On a parlé de Nice, puisque vous êtes...
3: Niçoise,
2: qu'elle le revendique. Toute petite, vous êtes dans une école. La chance que vous avez, c'est que papa est pas loin. Donc, du coup, peut-être que vous devez faire attention encore plus à votre scolarité. Parce
3: si je vous racontais, mon père voulait pas m'amener à l'école. Donc,
2: pourquoi ?
3: Parce qu'il aimait pas ça.
2: Voilà. Ah mince.
3: Moi, j'ai un papa qui s'est fait tout seul et qui disait ah, ça sert à rien l'école. Voilà,
2: les et maman, alors, elle disait quoi ?
3: Nous amener, heureusement qu'on avait notre mère, parce que sinon, on serait pas scolarisé, on aurait pas été scolarisé avec ma sœur.
2: Alors, il y avait le magasin de glace, on l'a dit, même si vous n'aimez pas, c'était juste à côté, donc de cette école Papon. L'école Papon, elle vous a marqué. Alors, j'ai regardé, elle est marquée école de filles dessus.
3: Oui, parce que, mais même mon arrière-grand-mère y était. En fait, c'est une école maternelle et primaire. Et avant, évidemment, dans les années.
2: Garçons, les filles,
3: les garçons et les filles étaient séparés, et c'est ensuite devenu mixte, mais oui, ils ont gardé encore l'écriteau devant, école de filles.
2: Exact. Vous vous souvenez de la cour d'école ? Vous vous souvenez de ces années un peu d'insouciance ?
3: Ah oui, je me souviens que j'étais très timide, surtout à la maternelle, et que j'attendais de voir ma sœur, parce qu'elle était plus âgée que moi, donc il y avait un grillage qui nous séparait, elle était en primaire, j'étais encore en maternelle, et j'attendais comme ça ma sœur, c'est moi ! Et en fait, j'étais assez timide. J'attendais. J'ai commencé à être plus à l'aise en primaire, mais en maternelle, c'est vrai que je ne parlais pas du tout.
2: Ça va mieux aujourd'hui ?
3: Malheureusement, là, maintenant, j'ai rattrapé tout le temps.
2: Je pense. Collège et lycée, c'est toujours à Nice.
3: Oui.
2: Ce sera le lycée Masséna. Masséna, c'est un nom important pour Nice.
3: J'ai passé beaucoup de temps à l'extérieur des salles. Hein.
2: Encouragé par votre papa, j'ai bien compris.
3: Encouragé par mon père.
2: Hein, vous n'avez quand même pas encouragé à sécher les cours, quand même.
3: Ah non, il n'avait pas besoin. J'avais pas besoin d'encouragement. J'ai géré ça très bien toute seule.
2: D'accord.
3: J'ai même tellement aimé ce lycée que j'ai redoublé ma seconde, d'ailleurs.
2: Vous adoriez les maths.
3: J'étais une fan absolue des maths.
2: Vous jouez très bien la comédie.
3: Oh là là. Non. Je dois dire un truc, c'est que j'avais un super prof de maths parce que j'étais nulle, mais alors nulle. Et il avait compris que j'écrivais mes premières chansons et mes premiers textes en cours de maths. Et un jour, il me regarde, il me fait un effort. Je fais, non mais là, je suis au max. J'avais 3 de moyenne.
2: Ouais.
3: Et il me laissait écrire mes textes en cours de maths. Et du coup, ça m'a donné envie de faire un effort et je suis arrivée à quasi la moyenne.
2: Vous traîniez un peu dans le Vieux-Nice. C'est quoi le Vieux-Nice ? Le cours Saléa, c'est quoi par exemple ?
3: Le cours Saléa et le Vieux-Nice, c'est donc la partie historique de Nice. Vous avez certainement dû voir les beaux bâtiments un peu colorés, très anciens, avec
2: plutôt
3: les petites
2: jaune.
3: Ruelles. Oui, jaune, un peu orangé, jaune. Et avec des anciennes églises, etc. Et le cours Saléa, c'est là où vous avez tout le marché. Tous les matins.
2: Marché aux fleurs,
3: marché tout court avec les légumes, les poissonniers, etc. Et juste en face de la mer.
2: La place Rossetti ?
3: La place Rossetti. Alors, la place Rossetti, oui, ça, je m'en souviens. Il y avait une piscine scolaire aussi à côté. Rien à voir. Il y avait une dame qui vendait son poisson, place Rossetti. Et il y avait les glaces aussi de Fenocchio, qui est le concurrent, mais qui était ami de mon père, en fait, dans les glaces à Nice. Et donc, j'ai passé beaucoup de temps dans le Vieux-Nice avec mes copains.
2: La cathédrale Sainte-Réparate.
3: Ouais. D'ailleurs, mon père, je crois qu'il a été baptisé là. C'était avant Michel Drucker.
2: Pour sortir du livret de famille, là. Il y a la place Garibaldi.
3: Ah ça oui, ça je connais bien aussi, parce que le magasin de glace de mon père était juste à côté, et avenue de la République, magasin de Neige Azur à Nice, les gens connaissent.
2: Et la colline ?
3: Et la colline.
2: On est monté au château, là, qui est un peu en ville.
3: Ah ouais, bah oui, mais ils nous faisaient monter au château en cours de PS, on était moins contents. Hein.
2: Ouais, et puis il y a le café. Parce qu'à dos, on a tous eu un café où on commandait un café pour 10.
3: Mais tout à fait.
2: C'était où le vôtre ?
3: C'était le Grain de Café, c'était avenue Félix Faure, juste après le lycée Masséna.
2: Ouais.
3: Et il y avait un baby-foot.
2: Vous l'entendez ?
3: Ouais, j'entends, j'adore.
2: Le baby-foot, c'est pour ça qu'on vous l'a mis.
3: Ah non, mais
2: vous êtes fans du baby-foot.
3: Ah non, mais vous êtes trop. Et puis j'étais très mauvaise perdante. En plus, je perdais à chaque fois, c'est la faute de la balle. Enfin,
2: alors on a emmené un baby-foot, on va se faire une partie, on dirait que c'est très radiophonique. Je vais vous mettre Fanny, vous allez voir.
3: Non, mais c'était génial. Et évidemment, la règle absolue, c'était de toujours aller boire un café pendant les heures de cours. Hein, sinon, ça n'a pas de.
2: C'est pas drôle.
3: Ça n'a pas aucun sens.
2: Ne faites pas ce qu'on est en train de dire.
3: Absolument pas.
2: Surtout pas.
3: Sinon, regardez. Voilà.
2: Vous alliez à Villefranche-sur-Mer, c'est pas très loin.
3: Si, j'y allais aussi à Villefranche, à Saint-Jean-Cap-Ferrat. Bah, pareil, mon papa avait des clients qu'il servait en glace. Et puis, je regardais les belles maisons de Saint-Jean-Cap-Ferrat. C'était trop beau. Et Villefranche, il y avait des jolies plages.
2: Il y a des beaux bateaux.
3: Ah, les bateaux. bateau aussi, ouais. Mais après, j'ai peur de l'eau. Donc, moi, j'aime pas les glaces. Je suis du sud. Et je sais à peine nager. Je suis niçoise. Voilà. Ouais. Bah, démerdez-vous.
2: Et compte du compte, vous êtes partie vous marier il y a longtemps en Écosse.
3: Ah oui, ça, c'était beau.
2: Un pays où il fait froid.
3: Oui, mais parce que voilà, pour ça. Parce que j'aime pas la chaleur. Et non, bah, mais je suis passionnée d'histoire, en fait. Et l'Écosse, j'ai trouvé ça, mais magnifique. Si vous êtes jamais allé en Écosse, Eric, allez en Écosse.
2: J'irai. Elle est où votre plage ?
3: À Nice ?
2: Oui.
3: Parce qu'en Écosse, j'ai envie de vous dire non.
2: Mais allez pas.
3: C'est la réserve.
2: La plage de la réserve.
3: Oh là là. Alors il y en a plusieurs. Parce que la réserve, c'est aussi un endroit mythique où il y a un restaurant qui est là depuis très longtemps. D'ailleurs, il est sur les cartes postales.
2: Comment
3: Nice.
2: Il s'appelle ?
3: La réserve.
2: D'accord.
3: Ah non, mais on ne fait pas compliqué. Non.
2: Oui, je vois, c'est simple, c'est très bien. Plage de la réserve, restaurant La Réserve.
3: Tout à fait. Et dans le film Bryce de Nice, là, il commence, la première scène est sur une plage. C'est l'une des plages de la réserve. Et maintenant, moi, ma petite plage où j'allais avec mon grand-père quand il essayait de m'apprendre à nager, le pauvre, il n'a jamais vraiment réussi. Était sur des petits rochers un peu plus loin. Et malheureusement, avec le réchauffement climatique, la plage, elle n'existe plus vraiment.
2: Mais vous retournez quand même, vous retournez régulièrement à Nice, mais ces rochers, vous les retrouvez quand même
3: Ah oui, les rochers, j'ai un petit, mon petit rocher. De toute façon, je ne peux aller que sur le rocher, il n'y a plus la plage. Donc,
2: C'est les lieux des premiers amours, j'imagine, aussi.
3: Même pas. Non, mais vraiment, moi,
2: Si vous avez un environnement romantique extraordinaire, vous n'en profitez pas.
3: Non, parce que je suis partie trop tôt.
2: Vous êtes partie à 17 ans, il n'y a pas eu de petits flirts avant 17 ans.
3: Au grain de café, au café d'à côté.
2: En plein match de baby foot, bien sûr.
3: C'est
2: bien
3: quand même
2: sûr.
3: Plus pratique.
2: Évidemment. Alors, il y a un autre lieu qui compte pour vous, c'est Berre-les-Alpes.
3: Oui, aussi, oui. Berre-les-Alpes, c'était mon autre grand-père, donc celui qui a créé la boîte de glace en arrivant d'Italie, que mon père a repris ensuite. Et il avait sa maison là-bas. Avec des chevaux. Et là, pareil, vous allez trop rire, je crois. Parce qu'en fait, j'avais peur des chevaux. Un désastre.
2: Donc il essaye de vous transmettre quelque chose.
3: Et puis il m'a même offert une ânesse pour mes 10 ans.
2: C'est sympa. Tout le monde peut pas dire qu'il a.
3: Elle est encore là. Elle s'appelle Poupette.
2: C'est vrai.
3: Elle
2: est dans le Var.
3: Ouais.
2: Ok.
3: Et Poupette et Clochette. Et il a essayé de me faire monter à cheval. J'ai tenté. Et il a compris que c'était pas tellement ça. Donc du coup, il me mettait à la corvée de leur donner le foin. Et tout.
2: Lucie Bernard-Denis, on va découvrir dans un instant que ça démarre très jeune la carrière pour vous, à 12-13 ans, c'est à peu près l'âge dont on est en train de se raconter, là d'ailleurs, puisqu'on est sur le collège et le lycée, puis on va parler de votre arrivée à Paris avec l'aventure de la Star Academy et tout ce que vous allez découvrir de la France finalement, parce que c'est la première tournée qui va aussi vous permettre d'aller un petit peu partout. Chacun ses produits de beauté, vous en avez forcément, peau sèche, peau grasse, peau déshydratée, on va aller en France pour parler de peau et de peau à problème. Si on est plusieurs à la maison, on peut vite se retrouver débordé. Catherine Quicandon, aujourd'hui vous nous proposez une idée qui conviendra à tous.
4: À Saint-Germain-sur-Meuse, un petit village de 200 habitants à une cinquantaine de kilomètres à l'ouest de Nancy, il y a une star.
5: Le savon de Cléopâtre.
6: Le savon de Cléopâtre.
4: Effectivement, un savon qu'elle aurait apprécié car il est à base de lait d'ânesse. Laurence est la savonnière du Moulin. Elle produit et fabrique des cosmétiques bio.
7: Ce qu'on propose, ce sont des savons avec 50% de lait d'ânesse et de la cosmétique allant jusqu'à 76% de lait d'ânesse. Et on est les seuls en France à mettre autant de lait. Donc, vous avez de la crème pour le visage, le sérum antiride, du moussant pour la douche, de la crème pour les mains, même de la crème pour les hommes.
4: Ah bah oui, merci pour eux. Le lait d'ânesse est reconnu depuis très longtemps pour ses vertus nourrissantes, apaisantes et anti-âge, c'est la classe. Laurence utilise le lait de ses propres ânesses, elle en a 15 car elle est avant tout une éleveuse passionnée. Et pour accompagner ces demoiselles, il y a aussi Étienne, le mâle reproducteur.
8: Étienne.
4: Laurence utilise aussi d'autres ingrédients et ils sont tous du coin.
7: Par exemple, on utilise l'huile de carthame, elle est fabriquée à Lay-Saint-Rémy, à côté de Pagny-sur-Meuse. On a un savon au safran, le safran, il vient de la vallée de la Meuse, tout en bio naturellement. On fait des boules de bain, tout le monde adore. Et c'est le bicarbonate extrait des carrières de Saint-Germain-sur-Meuse.
4: Tout est en bio et Laurence y tient beaucoup.
7: Vous avez 3 contrôles par an sur le terrain, sur les ânesses, sur le lait. Et puis surtout, le pourcentage de bio est important. Normalement, en bio, c'est un minimum de 25% de bio dans le produit. Nous, on monte jusqu'à 76% de bio. Ça veut dire que ce sont des ingrédients qui sont propres. On sait d'où ça vient, on sait comment c'est fait et on sait qu'il n'y a pas de chimie dedans.
4: Mais comment Laurence a eu l'idée de devenir savonnière ? Eh bien, tout simplement.
7: Un matin, je me suis levée et j'ai dit à mon mari, je vais faire des savons au lait d'ânesse. Et il m'a dit, t'es folle.
4: Eh bien, pas tant que ça, car ça fait 16 ans et Laurence vend partout dans le monde. Bonne nouvelle, la relève est assurée par son fils qui a ouvert un laboratoire pour continuer la fabrication. Plus d'informations sur la-savonnière-du-moulin.com. Merci à Ila Malka d'ici Lorraine pour cette idée qui fait la peau toute douce. Ici, ça entreprend à Saint-Germain-sur-Meuse avec la savonnière du moulin et ses produits bio au lait d'ânesse.
2: Parce que Lucie, elle me dit, je veux le nom de la marque.
3: Ah oui, moi, j'étais à fond là. C'est un sujet.
2: Vous adorez le lait d'ânesse, vous l'utilisez.
3: Et puis en plus, moi, je suis une grande partisane du fabriqué en France. Donc,
2: ouais. Oui, puis on parlait des gens qui entreprennent. Vous avez entrepris avec votre sœur Magali, votre propre marque de mode. Hein,
3: exactement,
2: aussi,
3: la gamine au fond de la classe qu'on va relancer bientôt. Exact.
2: Je ne vois pas du tout de qui vous parlez. Au fond de la classe.
3: Ah, mais moi, tout est lié.
2: Et votre sœur ou...
3: Non, c'est moi. C'est clair qu'elle a lavé A+. Moi, je ne savais pas que ça existait.
2: On vous a reconnu. Lucie Bernardoni est encore avec nous pendant une bonne demi-heure, là, jusqu'à 21h. On retrace sa vie à travers les lieux qui l'ont marqué. Et ça vous parle sans doute parce que vous connaissez peut-être les régions qu'elle a traversées. Et surtout Nice, où elle est née.
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17: Elle a fait plein de choses, elle a écrit pour les autres, elle continue de le faire. Répétitrice à la Star Academy sur TF1 depuis 2022 jusqu'à cette année. Elle s'apprête, là, dans un mois, à rejoindre la Comédie Bastille à Paris dans une pièce d'Éric Delcourt. On va en parler, ça s'appelle Napo. C'est déjà à l'affiche depuis quelques jours. Auteur, avec un E, on peut dire autrice aussi. Compositrice, interprète et finaliste de la Star Academy. Lucie Bernardoni est avec nous jusqu'à 21h. Alors vous, ça commence très jeune.
18: Ah oui. J'ai toujours j'ai toujours tout commencé super jeune.
17: Mais à quel moment la musique arrive dans votre vie ?
18: Elle arrive, je pense, au moment où je m'en rends même pas compte, mais là où je commence à vraiment me dire, tiens, c'est intéressant, je dois avoir une dizaine d'années.
17: Dizaine d'années ?
18: Ouais, peut-être un petit peu avant, je découvre avant que j'aime écrire et que chanter.
17: Vous vous souvenez qui vous écoutiez ou qui vous inspirait, dans les chanteurs français par exemple, quand vous aviez 12 ans, 13 ans ?
18: Alors déjà, mon père était un grand fan et toujours de Michel Sardou, donc j'en pouvais plus déjà. Mais par contre, ouais, dans la première cassette audio pour les plus jeunes.
17: Hein, ça fait vieux audio. Ça.
18: Ouais, ouais.
17: Là, on prend une claque. Là.
18: Pour les plus jeunes, cassette audio, ouais. Une cassette, un crayon, ouais. Vous comprenez pas.
17: On rembobinait.
18: Voilà, on rembobinait. C'était Céline Dion, la première cassette audio.
17: C'est résolument d'actualité, elle qui est à Paris.
18: Ah, oui, j'ai trois, je vais aller la voir.
17: Ouais, c'est vrai.
18: Ouais.
17: Vous avez de la chance.
18: Ouais.
17: À la Plénitude Arena, c'est à Nanterre. Pour cette série de concerts, elle est avec nous quelques temps. Vous avez 12 ans, et à 12 ans, c'est un peu la période où tout bascule. Hein, ouais. Ça commence très jeune, on l'a dit. À 12 ans, il y a ça.
18: Ça aussi, c'est vintage.
17: Hein.
18: Ouais, je reconnais le générique.
17: C'est Graines de Star sur
18: oui,
17: M6.
18: Oui.
17: Avec Laurent Boyer.
18: Exactement. Alors, ça, c'était ma première télé. Oh là, j'ai encore l'image du générique avec les étoiles. Ouais,
17: exactement,
18: qui tombent.
17: Toutes les couleurs et
18: ouais.
17: Tout.
18: Hashtag vieille personne, je suis. Voilà.
17: Vous avez gardé un bon souvenir de ce moment ?
18: C'était super. C'est une super belle expérience. Et puis, en plus, à l'époque, je rappelle, on envoyait nos cassettes. Vidéo ou audio et ils faisaient des annonces à la télé si on voulait y participer et puis moi je commençais à chanter et j'étais tellement timide que je me suis dit pourquoi pas et à mon grand étonnement on m'a rappelé et j'ai pu faire ma première télé.
17: C'est top ça. Il y aura du doublage aussi assez jeune vers 12-13
18: ouais,
17: 14
18: après,
17: ans.
18: Juste après c'est grâce à alors c'est pas grâce à ça parce qu'avant j'avais déjà envoyé vous rappelez de Télépoche.
17: Bien sûr.
18: Ça existe encore, non ?
17: Alors, je ne saurais pas vous dire ça existe toujours, mais je vois très bien Télépoche.
18: J'avais découpé une annonce.
17: Les poches et les aides.
18: Oui. J'avais découpé une annonce, ils cherchaient la voix de la petite sirène 2. Et j'avais envoyé aussi ma cassette, et c'est grâce à ça que j'ai pu faire du doublage ensuite, puisque là, on était quelques-unes, et puis finalement, ouais. Je n'avais pas été prise.
17: Vous voyez, vous remuez le couteau, là. Je sais que c'est quelque chose, ça vous a énervé de
18: parler. Ah non, pas énervé, ça m'a rendu triste.
17: C'est normal, en plus, vous étiez enfant, il y a 13 ans.
18: Non, mais c'est beau, et avec mon papa, on a un truc, c'est que dans leur appartement, il y a un truc qu'on a appelé le balcon du désespoir. En fait, on y va. Il fait exprès pour me faire rire. Depuis que je suis petite, on va là et c'est le moment où on peut tout se dire.
17: Ouais.
18: Et là, je pleurais. Je dis, on va sur le balcon du désespoir, tu verras, ça va aller mieux, on va discuter. Et donc, c'était ma première déception. Et c'est tant mieux en même temps, j'ai appris plein de choses. On n'est jamais, il n'y a pas d'échec, on apprend, c'est tout.
17: Évidemment. Il y a des joies de vivre qui arrivent. Vous êtes au lycée, oui. On est au lycée Masséna, vous êtes en terminale, c'est le jour de la rentrée.
18: Oh là là.
17: C'est un jour très important, il se passe ça.
18: Oui.
17: C'est ce qu'on entendait dans ces années-là.
18: Tout à fait, avec le Nokia 3310.
17: Exactement, qu'est-ce qui se passe? Qui vous appelle?
18: Eh bien, ceux qui m'appellent, ce sont les producteurs de la Starac. En 2004, donc, puisque moi, j'avais fait les castings de la Starac. Et on m'avait annoncé en août que finalement, j'étais remplaçante. Puisqu'il y a toujours des remplaçants dans les...
17: Liste d'attente.
18: Non, on appelle ça les remplaçants.
17: Ah, carrément.
18: Oh, oui, il n'y a pas de gravité avec ça. Mais bon, liste d'attente, c'est plus élégant. Bon, bref, mais il n'y a pas d'attente du tout.
17: C'est au cas où l'autre,
18: quelqu'un,
17: il a un rhume, il peut pas.
18: Ça peut arriver. Quoi. Et donc finalement, quelqu'un s'est désisté.
17: Est-ce que ça vous met pas encore plus la niaque se dire, on m'appelle, on me dit que c'est pas moi,
18: mais
17: finalement, ça peut l'être.
18: Bah ou non, parce qu'au moment où on m'a dit que c'était pas moi, je me suis dit bon, c'est pas moi. Tant pis. Et là, j'avais prévu de faire une terminale assez chaotique, hein, à base de baby-foot. Donc, voilà. Donc, finalement, c'est pas plus mal que je sois pas allée en terminale.
17: Le café dans le Vieux-Lys, vous remercie.
18: Ah ben, on l'embrasse. Hein. Je lui ai fait perdre beaucoup d'argent, du coup, en n'y étant pas. Et donc là, oui, on m'appelle et on me dit, bon, bah, demain, la Starac débute.
17: Non, mais demain, c'est-à-dire que vous faites les bagages le jour même.
18: Ah ben, je pars le jour même. Donc, je suis partie 3 ou 4 heures après,
17: en avion,
18: avec mes parents.
17: À Paris.
18: À Paris. Et le soir même, on enregistrait le reportage, parce qu'il n'existait pas ce reportage de moi, donc voilà, donc on a tout, voilà, et le lendemain, merci, je rentre au château, et c'est pour ça que je dis toujours que j'ai quitté ma vie en 3 heures.
17: Alors, vous laissez vos études, puisque je l'ai dit, hein, c'est le jour de la rentrée en terminale, mais je vous félicite, parce que vous étiez tellement énervé que plus tard, vous avez passé l'équivalence de votre bac, un certificat, me semble, d'une capacité en droit.
18: Une capacité en droit, c'est l'équivalence du bac avec des études de droit, j'ai adoré. Et pendant le Covid, on va pas se mentir, je m'embêtais un petit peu. Et c'est là que j'ai monté ma boîte avec ma sœur et que j'ai repris mes études parce que ça me perturbait de pas avoir mon bac. Et donc je l'ai passé et je l'ai eu. Et je suis trop contente.
17: Félicitations. Comment il est ce château d'Amarie-Lélis en Seine-et-Marne?
18: Eh ben, il est plus petit que ce qu'il n'y paraît.
17: C'est le château de la Starac.
18: Voilà. Et il est, moi, c'est un peu ma petite maison de cœur, quoi. Ma petite. Alors on se comprend, hein. C'est quand même, ça va, c'est pas un T2. Hein.
17: Non, il y a une belle hauteur sous plafond.
18: Belle hauteur sous plafond. Quelques petits travaux, hein, c'est sûr.
17: Vous avez laissé des traces, je crois que tous les élèves laissent des signatures, des petites bricoles comme ça dans le château.
18: Oui, dans le château, oui, mais comme nous, notre saison 4, on ne vivait pas dans le château, on avait juste les cours dans le château. Moi, j'ai laissé une petite trace, donc comme j'écris beaucoup, j'ai écrit entièrement toute la porte des toilettes du bâtiment qui est maintenant le bâtiment de production dans lequel j'arrivais pour travailler tous les jours et qui à l'époque était l'endroit où nous on vivait, donc j'ai encore mon mot là-bas.
17: C'est génial. Alors la suite on la connaît, c'est cette aventure de la Star Academy qui vous pousse jusqu'à la finale face à Grégory Le Marchal. Quand on a...

0: on sent votre voix de tout petit 7 ans, quoi.
1: Bébé.
0: C'est trop mignon. Alors, un des duos que vous avez fait, Grégory.
1: Oui, voilà, comment oublier.
0: Qu'est-ce qui reste de lui en vous?
1: Bah, il reste. Il est toujours là, et puis moi, j'aime énormément ses parents, sa sœur.
0: Fondation Le Marchal Père, notamment son papa.
1: Et l'association Grégory Le Marchal, d'ailleurs, si on en parle deux secondes, ils ont besoin toujours de vous, des gens, des dons, plus petits qu'ils soient, et ils ont fait avancer énormément de choses.
0: Alors, on rappelle que c'est pour aider les gens qui sont atteints de mucoviscidose.
1: La mucoviscidose, bien
0: Grégory
1: sûr.
0: Nous a quittés, il avait 23 ans, il me semble, de cette maladie.
1: Exactement, et il y a des avancées maintenant, et je sais qu'il y a beaucoup de gens atteints de la mucoviscidose qui arrivent à beaucoup mieux s'en sortir. Il y a des nouveaux médicaments qui arrivent, mais bon, pour ça, la recherche avance, et ils ont besoin aussi des gens. Donc moi, je garde énormément de beaux souvenirs maintenant.
0: On en parle un, parce que Lucie Bernard-Denis, vous allez partir avec Grégory Le Marchal et quelques camarades partout en France.
1: Exactement.
0: Avec cette première tournée. Première date, c'était à Amnéville, le 2 avril 2005. Il y a plein de dates, on va les évoquer d'ici 21h sur votre radio. Ici, ça marche ici, qu'en pensez-vous? 40 000 à 50 000, c'est le nombre de personnes victimes chaque année d'une mort subite en France. Enfin, c'est un arrêt cardiaque, chaque minute compte, on le sait, l'accès à un défibrillateur, on en parle beaucoup, peut aujourd'hui faire la différence. Comment faire pour que ces appareils soient accessibles pour nous, peut-être pour vous ou moi, je ne sais pas si vous maîtrisez un peu ce genre de choses. Il y a peut-être une solution, on a été faire un tour en Normandie avec Robin Bernot, aux côtés de Richard Domi.
2: C'est dans l'Orne qu'une association vous propose d'emprunter gratuitement des défibrillateurs.
3: Ouais, je pense que c'est plutôt pas mal. Ouais.
2: Depuis novembre 2025, l'association Réseau Défibrillateurs Citoyens propose quelque chose de génial et surtout d'inédit, puisque c'est tout nouveau chez nous en France. N'importe qui, vous, votre voisin ou moi, pouvons emprunter gratuitement un défibrillateur. Alors, ça marche pour des événements privés, comme un anniversaire, un mariage, mais aussi pour des rendez-vous associatifs. Christophe Pommier-Gas, qui est à l'origine du projet, explique comment ça se passe pour emprunter un défibrillateur. Il répond aux questions de Richard Domi.
4: Un prêt gratuit qu'on va contractualiser dans un contrat où on va demander une caution forcément pour le prix de l'appareil.
2: Oui.
4: On va vous demander de vous assurer que vous êtes bien assuré en responsabilité civile. Et puis, point, c'est tout. On s'organise pour remettre le défibrillateur en main, rappeler comment on l'utilise.
2: D'accord.
4: Et on le récupère dans les mêmes conditions.
2: Non mais franchement, l'idée elle est géniale, en plus d'être très utile. Alors ici en Normandie ça marche, mais vous tiens, qu'en pensez-vous? Gaëlle, par exemple, surprise par l'initiative, quand je lui montre l'article sur notre site ici.fr, elle fait oui de la tête.
5: Bah, je trouve ça très bien parce que ça permet aux gens de se former, ça permet aux gens aussi de, en cas de problème, d'avoir ce qu'il faut sous la main.
2: Alors j'ai voulu faire un petit test, je me trouve actuellement devant la gare, j'en ai profité pour demander à Gaëlle et Frédéric si ils savaient où se trouvait le défibrillateur le plus proche de nous.
5: Pas du tout.
3: Non, pas du tout.
2: Bon, je pense que nous aurions été très nombreux à avoir la même réponse, mais alors, quelle conclusion en tirer? Est-ce que la population est assez formée?
5: Non, on n'en parle pas suffisamment. Je veux dire, moi, mes amis ne sont pas forcément formés. Moi, je le suis, mais eux, non.
2: Comment pourrions-nous changer ça? Je pose la question à Frédéric.
3: Peut-être une petite formation à l'école, au plus jeune, à partir du plus jeune âge, ouais. Et un petit peu plus de... d'informations, ouais, un petit peu partout, ouais, de signalétique. Ouais.
2: Pour Gaëlle, la solution se trouve aussi dans les formations.
5: Peut-être faire des formations en dehors du PSC1, notamment.
2: Alors, petite pause. PSC signifie prévention et secours civique.
5: Pour pouvoir former les gens à l'utiliser, justement, de manière responsable et de manière... plus correct.
2: Depuis quelques mois, l'association Réseau Défibrillateurs Citoyens croule sous les demandes et a donc eu l'idée d'étendre ses services. Une antenne a par exemple tout récemment vu le jour dans le Haut-Rhin et à terme, l'association souhaiterait pouvoir se rendre utile dans toute la France.
0: Merci beaucoup Robin Bernot avec des sources qui nous viennent du ministère de la Santé. Merci aussi à ICI Normandie. Lucie Bernard-Denis, votre invitée encore pour quelques minutes. Vous restez, Lucie?
1: Bien évidemment.
0: On a encore des choses à se dire, hein, et encore plein d'endroits en France que l'on n'a pas évoqués. Eh bien, on va le faire dans un instant sur ICI.

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2: C'est en 2002 qu'elle a signé son premier contrat. Elle avait 14-15 ans. Premier single, Je suis mais pas, vous me le confirmez,
3: ah, oui, Bernard Denis. Oui, tout à fait.
2: D'où on vous suit, hein, depuis 20h et depuis l'âge de 17 ans, là, moment hein, où le public vous rencontre et vous découvre dans le château de la Star Academy. Je rappelle que vous êtes finaliste, vous allez en devenir la répétitrice. Vous travaillez 3 ans sur votre premier album, oui. Mélancosmiaque.
3: Oh, bien, bravo.
2: Vous serez choisi pour interpréter Sheila dans la comédie musicale R. Je retrace rapidement la carrière. Il y a même, je crois, Louise dans la comédie musicale Je vais t'aimer.
3: Ah oui, ça c'était génial aussi, il y a 2 ans.
2: Et puis il y a le théâtre que vous aimez. Oui. Vous êtes à l'affiche, rappelons-le, de Napo à Paris en ce moment. Pour vous, dès le mois d'octobre, à la comédie Bastille.
4: Comment ? Moi, Napoléon Bonaparte, ce matin, j'étais à 600 km d'ici en train de pilonner les Anglais. Et qu'une explosion plus tard, je me retrouve dans un Paris que je ne reconnais pas. Aujourd'hui, la France est dirigée par des présidents. Mais non ! Et ils sont élus, quoi ? Démocratiquement. C'est un cauchemar. La France de 2026 est en colère, elle est à genoux. Et c'est pour ça que je suis revenu. Pour sauver la révolution.
5: Voilà !
4: Récupérer mon pouvoir.
5: Oui !
4: Et anéantir les Anglais.
5: Quoi ?
4: On anéantit les Anglais !
2: Ben voilà un extrait de Napo. Alors je le dis, vous découvrez cet extrait.
3: Oui,
2: pièce d'Éric Delcourt.
3: C'est génial. Et cette pièce, alors déjà Éric, c'est Éric Delcourt. On lui doit.
2: Auteur de référence, on lui doit beaucoup de succès.
3: On lui doit beaucoup de succès au théâtre. Et en plus d'être un super auteur, un super comédien, c'est un ami et quelqu'un de vraiment génial. Et pour moi, c'est un honneur parce que je faisais partie de la lecture de cette pièce il y a plus de 2 ans. Donc là, c'est sa reprise cette année pour la 2e saison consécutive. Et Napo, c'est une super équipe de comédiens. Et l'histoire, elle est géniale. C'est-à-dire que on n'imagine pas l'idée, il fallait la voir, Napoléon arrivé en pleine campagne présidentielle 2026-2027.
2: On entend dans l'extrait, quoi, voilà.
3: Voilà.
2: Débarque, il découvre Paris qu'il n'a pas eu depuis longtemps.
3: Et il s'entoure d'une équipe, et là, ça va être tout un tas de catastrophes absolues avec des punchlines géniales. Je laisse aux gens découvrir le tout, mais vraiment, merci aussi aux gens de se déplacer au théâtre.
2: Ouais.
3: Parce que c'est vraiment important, et les gens sont de plus en plus nombreux à se déplacer au théâtre et à soutenir les comédiens et les pièces. Et c'est très, très, très intéressant.
2: Découvrir ce petit théâtre qui est juste en face des anciens locaux de Charlie Hebdo. Il y a beaucoup de sensibilité dans ce théâtre, la Comédie Bastille, un tout petit théâtre qui est très agréable. Il y a évidemment, on ne peut pas s'empêcher de penser à celui qu'on n'attendait pas. On l'a tous dit, en 2017, Emmanuel Macron, même s'il avait exercé plusieurs fonctions d'État, il est un peu cet homme qu'on n'attendait pas. C'est difficile de ne pas, c'est pas comparer, mais y penser.
3: Oui, il peut y avoir un parallélisme, c'est vrai. Donc, c'est vraiment une satire de toute la politique et puis surtout de ce qu'est devenu le monde et de ce qu'est devenu la société. Alors, Napo arrive un peu avec son côté un petit peu dictateur quand même, hein, en disant mais comment ça, on peut pas trousser les gens ? Non, on ne peut pas trousser les gens. Et donc, il arrive avec tout son... ce côté un peu bourru, et il apprend petit à petit aussi, et il soulève la question de, on est quand même, il y a une évolution certes, mais sur certains points on est quand même ridicule et un peu arriéré sur certains points.
2: Je le vois avec son costume de Napoléon tenir un téléphone portable, l'anachronisme est assez drôle.
3: Mais c'est ça qui est beau, c'est beau à la Jean-Yann dans ses films, et c'est là où il est fort.
2: C'est facile quand même aussi à la mise en scène pour faire correspondre comme ça 2 époques finalement.
3: Oui, et c'est là où c'est intelligemment fait. Il y a un rebondissement toutes les 2 secondes. On ne s'ennuie jamais. C'est dynamique et surtout, il y a beaucoup de choses dénoncées à travers des blagues et voilà. L'humour parfois peut dire bien des choses.
2: Entre les visiteurs et The Dictator de Sacha Baron Cohen, c'est vrai qu'il y a un peu de ça.
3: C'est exactement ça.
2: Hein.
3: Cette pièce, elle est moderne, elle est profonde et elle est très très drôle puisque vraiment, il n'y a pas de limite.
2: Napo, le candidat que personne n'a pu venir à la Comédie Bastille, c'est en ce moment que vous y serez à partir du mois d'octobre.
3: À partir du 15 octobre.
2: À partir du 15 octobre. Mais vous pouvez aller voir Lucie, évidemment.
3: Oui, mais avant,
2: vous pouvez y aller aussi.
3: Il y a toute une équipe de comédiens qui sont en train de jouer, et Jeanne Pageon qui joue le rôle de Sarah. Et d'ailleurs, j'embrasse tous les comédiens de la pièce. Et j'ai très, très hâte de les retrouver.
2: Vous allez évidemment sur les moteurs de recherche pour connaître les horaires, pour réserver. C'est en ce moment, en tous les cas, Napo, Éric Delcourt. Et pas tout seul, hein, il a coécrit ce texte également.
3: Avec Tony Zanier.
2: Exactement.
3: Avec
2: donc
3: Tony
2: comme ça, on a presque cité tout le monde. Lucie Bernardoni, le théâtre, c'est donc dans, allez, environ un mois. 2 avril 2005, Amnéville. Première date de tournée de la Star Academy.
3: Ouais, alors là, on est resté un petit bout de temps en plus à Amnéville avant. Et Et si mes souvenirs sont bons, il y a eu un fait historique, je crois que le pape est mort pas loin après.
2: Possible.
3: Ouais, 2005, hein. Et puis on a, en sortant de scène, on avait vu que le pape était mort, ça nous avait fait quelque chose. C'est pour ça qu'on se souvient pas mal d'Amnéville. C'est là qu'on avait monté la tournée.
2: Que des salles où vous avez eu le temps un petit peu de vous arrêter dans certaines...
3: Non, on pouvait pas trop. Hein. En plus, c'était une période où on était vraiment... Les gens, il n'y avait pas tous les réseaux sociaux, donc les gens étaient en masse autour de nous, c'était assez impressionnant.
2: Il y aura le Zénith de Pau, il y aura la Halle Tony Garnier, il y aura le Parc des Expos à La Rochelle, Toulon,
3: Nice.
2: Évidemment. Oui. Évidemment, on joue à la maison. Il y aura Paris.
3: Oui, Bercy, on avait joué deux fois à Bercy.
2: La Réunion,
3: mon Dieu. Quel souvenir.
2: C'est beau, la vie, quand on joue à la maison, ça se passe comment ?
3: Alors, je me rappelle que j'avais très peur. Et que c'est vrai que le public niçois, alors pardon, hein, et c'est vrai que c'est pas le plus chaleureux. En général, le public dans le Nord et les gens du Nord, c'est vrai qu'à Lille, par exemple, ça n'a rien à voir.
2: Et tout le monde parle tout le temps du public du Nord,
3: c'est
2: le plus chaleureux, le plus accueillant.
3: C'est la vérité. Ah ouais. C'est pas du tout la même chose. C'est qu'on souvent on fait des captations de spectacles à Lille et pas forcément dans le Sud. Vous voyez que je suis pas si chauvine, hein.
2: Mais je vois ça.
3: Il y a des choses quand même. On est un peu plus mou des fois. On prend le temps, nous.
2: Non, puis alors il y a plein d'autres régions que vous connaissez. On pourrait se parler de la Normandie.
3: Ah oui, j'adore la Normandie. Et puis d'ailleurs, Mathieu Johan, qui était avec moi à la Starac à l'époque, normand. Ah ouais, bah oui, qui s'occupe en plus de moi maintenant.
2: Presse,
3: bah ouais,
2: bah
3: maintenant
2: il
3: je travaille avec lui,
2: d'artistes
3: le pauvre. Et il est de là-bas. Donc, puis moi, j'adore. En fait, j'adore les endroits où il fait pas chaud.
2: Quel endroit en Normandie ? Il y a une ville comme ça.
3: Bah oui, je suis déjà allée. Forcément, je connais Saint-Lô parce qu'il est de Saint-Lô.
2: Ouais.
3: Je suis allée tellement un peu partout. Je connaîtrai pas exactement les noms exacts.
2: Trouville, Ouistreham,
3: Trouville, oui, je suis très jolie. Très jolie, et j'ai oublié le nom de l'autre, pas d'autre ville.
2: Lisieux, je sais pas.
3: Lisieux, oui, je suis allée visiter.
2: Plus dans les terres.
3: Moi, j'ai vu Sainte-Thérèse de Lisieux.
2: Oui.
3: Oui, je suis très croyante. Alors, attends, me lancez pas, je vais parler deux heures.
2: Non, j'ai bien compris. Je pourrais vous lancer. La Bretagne, également.
3: Ouais. Bah oui, il fait froid. Il fait froid, il y a des crêpes, je suis très contente.
2: Et alors, autre lieu marquant, c'est Biscarros.
3: Oui, mais Biscarros, en fait,
2: pourquoi
3: c'est parce qu'il y a une radio là-bas, on les salue, FGL, et parce que ça a été compliqué pour eux cet été avec les incendies. Et j'ai fait des plateaux radio où je chantais mes chansons à l'époque, et j'ai toujours été super accueillie par les gens, et je trouve les gens là-bas très gentils.
2: Mmh.
3: Et à chaque fois, je m'attache beaucoup les techniciens, les gens qui nous amènent, le chauffeur qui vient nous chercher à la gare, qui nous ramène les coordinateurs. Et j'ai un souvenir là-bas, je suis retournée plusieurs fois d'affilée, et un souvenir magnifique. Et je les embrasse parce que ça n'a pas été... Ils ont tout perdu cet été, donc je les embrasse tous chez FGL aussi.
2: Je continue ce tour de France parce que, on se rend compte qu'il y a plein d'endroits que vous appréciez, comme Biarritz.
3: Mais la France est magnifique, en fait. Biarritz, alors j'en ai parlé parce qu'en fait j'aimerais y aller, c'est le seul endroit que je connais pas.
2: Toute la région même.
3: Je connais pas bien Biarritz.
2: Saint-Jean-de-Luz, côté Guétari.
3: Je connais pas. Et c'est vrai que j'aimerais beaucoup, on m'en a beaucoup parlé et je suis, ce côté du sud m'intrigue et j'aimerais bien pouvoir y aller.
2: Et alors, vous ne connaissez pas ou peu la Corse ?
3: Alors je connais la Corse parce que j'y suis allée.
2: Une copine ?
3: Avec mon ami d'enfance qui est...
2: Ah d'accord, avec un copain.
3: Ah ouais, c'est comme mon frère. Moi, j'ai gardé tous mes amis d'enfance à partir de la maternelle. Donc.
2: Mais pourquoi la Corse ? Vous nous avez parlé de Corse quand on a préparé cette émission et vous ne connaissez pas tant que ça,
3: pas
2: où vous
3: tant
2: aimeriez
3: que ça, j'y suis allée vraiment dans le fin fond de la Corse, dans un petit village dont j'ai oublié le nom. Et j'y suis allée que deux fois, et alors que c'est une merveille et j'ai hâte d'y retourner. Mais c'est vrai que j'ai tellement travaillé beaucoup, beaucoup dans ma vie. Je n'ai pas eu le temps de partir où je voulais. Alors, j'ai aucune excuse parce que quand je descends à Nice... je pourrais aller en Corse. Mais c'est vrai qu'il va falloir que je remédie à ça. Je trouve que la Corse est un endroit sublime.
2: Le Lot-et-Garonne, la Nouvelle-Aquitaine, c'est aussi des lieux que vous connaissez ?
3: Oh, certainement. Mais franchement, j'y suis allée partout. Et c'est ça qui est beau dans notre métier.
2: Vous disiez, la France est belle.
3: La France
2: est belle.
3: Qu'est-ce
2: que vous y trouvez de beau ?
3: Mais en fait... les paysages, les gens, il faut apprendre à... Je trouve que quand on voyage en France, il faut essayer d'aller vraiment dans les endroits et parler aux gens. Et il y a toujours quelqu'un qui va vous raconter une histoire sur l'ancienneté de la ville, sur pourquoi ce village est comme ça. En fait, il faut parler aux gens. Et je trouve qu'elle a gardé son âme, la France. Il y a des endroits qu'on ne connaît même pas sur la carte. Il y a des endroits où je suis allée, des petits trucs. Je me dis, mais ça que ça existe. Et en fait, vous allez là-bas, vous êtes accueillis. Et puis vous regardez, et autour, c'est magnifique. La France, elle est diversifiée. Elle a les paysages, il y a la mer, la montagne. Mais il y a des trucs sublimes. Moi, je trouve qu'on ne parle pas assez. Et heureusement que vous êtes là, sur ICI, et avec cette émission, mon cher Eric.
2: Merci, Lucie.
3: Pour en parler, parce que vraiment, ça fait honneur à la France.
2: Lucie Bernard Denis, votre invitée, merci. Parce que
3: merci beaucoup.
2: Il n'est de bonne compagnie qui ne se quitte à un moment donné, et on va devoir.
3: C'est fort beau cette phrase.
2: Oui, tout à fait. Je sais pas moi. C'est Philippe Bouvard. Tiens, je vais lui rendre hommage. Ah, c'était une phrase de Philippe Bouvard qui nous a quitté il y a pas longtemps. On va refermer le carnet de voyage.
3: Oui.
2: Cet album photo qu'on a feuilleté ensemble, c'était sympa.
3: Merci beaucoup pour l'invitation. J'ai passé
2: balade,
3: un super moment et j'ai hâte d'écouter les autres émissions.
2: Ça, c'est très gentil.
3: Eric,
2: merci
3: bravo
2: beaucoup Lucie
3: pour cette émission.
2: C'est sympa. La suite. Le théâtre, je rappelle, Napo, le candidat que personne n'a vu venir en ce moment, la Comédie de Bastille, à partir de la mi-octobre, ça c'est pour vous Lucie. Pas de Star Academy cette année, hein, vous l'avez annoncé dans la presse. Et puis il y aura d'autres projets, elle écrit pour elle, elle écrit pour les autres. La musique est dans sa vie en permanence, donc je suis convaincu qu'il y aura de belles surprises dans les prochains mois. Merci Lucie encore une fois, on salue toutes les équipes ici Azur, les Niçois et les Niçoises et l'arrière-pays niçois qui étaient contents de vous entendre ce soir. Rendez-vous sur ici.fr pour écouter l'émission, la partager, on adore. Et puis on se retrouve avec plaisir dès demain. Salut.

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2: Salut à toutes, salut à tous et bienvenue dans Décibel. On est ensemble en direct jusqu'à 20h. Et la radio, c'est ici. Et est-ce que je sais encore comment je m'appelle? Oui, c'est Émilie. Ravie de vous retrouver en cette soirée, jour 2, sans Catherine Ringer. Mais on va y arriver, les amis. Merci encore pour votre participation hier à l'émission Hommage que nous lui avons consacrée. C'était un joli moment, vraiment merci beaucoup à vous. Ce soir, on va vous gâter puisque au Blind Test tout à l'heure, on vous offre le nouvel album de mon invité, Jean Felzine. Jean Felzine, vous l'aviez peut-être découvert dans le groupe Mustang. Cinéma Permanent, son nouvel album sort vendredi.
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2: C'est vrai, il y a que lui qui bosse, Jean Felzine. Et dire que on pense que les artistes sont des feignasses, c'est pas le cas du tout. 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Et puis ce soir aussi dans Décibel, on célébrera des anniversaires, on aura des coups de cœur, des chansons à vous faire découvrir. Bref, on va être bien, vous êtes au bon endroit. Je commence par un bon plan, tiens, c'est vrai qu'avec la mort de l'irremplaçable Dolly Parton, on s'est mis à parler un peu de country et on s'est rendu compte que c'était un genre musical pas très très mis en avant en France. Heureusement, la chaîne Arte a décidé de tout nous raconter avec une formidable série documentaire en 9 épisodes qui s'appelle Country Music, une histoire populaire des États-Unis. Dans cette série, vous allez découvrir les lieux, les époques, les histoires presque centenaires de l'Amérique profonde. Vous allez entendre les voix de Dolly Parton, évidemment, mais aussi Willie Nelson, Elvis Presley, hein, qui avait été biberonné à la country, Merle Haggard, Hank Williams, Loretta Lynn. C'est 9 épisodes, 9 heures de kiff. Ça s'appelle Country Music et c'est disponible gratuitement et sans abonnement sur arte.tv. Est-ce qu'on y entend Johnny Cash? Bien sûr, on y entend Johnny Cash. On le voit jeune et puis un peu moins jeune. Et c'est une merveille. Voici un indispensable si on veut commencer sa culture country. Ça s'appelle I Walk the Line.

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1: Ah là là, Johnny Cash, quel bonheur. Un grand merci à Mélodie Chaïb, la programmatrice des invités de Décibel. C'est elle qui m'a signalé ces 9 heures autour de la country à regarder gratuitement, sans abonnement sur arte.tv. 9 heures, et ben j'ai tout bouffé en un week-end. J'espère que vous aussi vous ferez ça.
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1: C'est l'heure du coup de cœur, un duo féminin très rock'n'roll. Dans le civil, elles s'appellent Apolline et Zoé, mais leur groupe s'appelle Copycat. Elles sont originaires de Nevers et après avoir sorti l'année dernière un premier EP Morning Routine, elles annoncent la suite avec cette toute nouvelle chanson qui se moque un peu de cette expression, vous savez. Non mais je fais ça, mais c'est ok. Eh ben c'est ok. Copycat.

0: Elles s'appellent Copycat. Elles ont fait la tournée des festivals d'été, mais il leur reste encore quelques dates. Elles seront le 24 septembre, autrement dit jeudi, à Mont-de-Marsan. Rendez-vous à Besançon aussi en fin de semaine. Et puis au mois d'octobre à Villefranche-sur-Saône. Enfin, le 8 novembre à Sébaza, à côté de Clermont-Ferrand. À suivre dans Décibel.
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0: Aucun problème avec Jean Felsine et son nouvel album Cinéma Permanent. Il sort après-demain. Et ben, on fait la boum dès ce soir.

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1: Et mon invité est arrivé, Jean Felzine, bonsoir.
2: Bonsoir.
1: Et bienvenue dans Décibel. Jean, pendant plus de 20 ans avec vos copains de lycée que vous avez rencontrés à Clermont, vous avez formé ensemble et vous avez tourné avec ce groupe Mustang. On avait découvert notamment avec Anne-Sophie.

Mustang, ses 5 albums entre 2009 et 2024, dans des styles toujours différents, mais toujours ce côté écriture qu'on adore dans vos paroles. Vous vous emparez de sujets dont personne d'autre ne parle. J'ai reçu

0: 5 albums quand même.
1: Oui,
0: je me demande bien ce que je vous ai donné.
1: Oh ben, on les a fait ensemble. Hein.
0: Oui, mais quand même, ça paraît si... comment dire? Oui, ça fait rupture de quelqu'un qui s'en veut. Alors, est-ce que c'était... est-ce que c'est ça? Est-ce qu'on ressent...
1: En tout cas, c'est ce que j'ai ressenti au moment où j'ai écrit la chanson.
0: Ouais, hein.
1: Je suis pas sûr de ressentir la même chose aujourd'hui. Mais j'ai essayé d'être honnête avec ce que j'ai ressenti quand on a raccroché au téléphone et qu'on s'est dit terminado.
0: Ouais. Est-ce que c'était nécessaire de terminer officiellement Mustang, alors que pour le coup, vous sortez un album solo, mais c'est pas le premier. Vous aviez aussi des projets parallèles à Mustang, en duo par exemple avec Joe Wedding. Enfin, vous avez fait plein de choses pendant que Mustang existait.
1: C'est
0: qu'est-ce
1: vrai.
0: Que ça change pour vous qu'aujourd'hui Mustang n'existe plus officiellement?
1: Il s'agissait de brûler les vaisseaux, de se dire que si on l'officialise, on est sûr de pas pouvoir se reformer.
0: Sinon, vous n'étiez pas sûr de ça. Vous alliez retourner avec vos potes.
1: Ouais. Une vieille maîtresse, on peut avoir.
0: Oui.
1: D'abord, la chanson est venue et elle était bonne. Donc, ça justifiait sa sortie. C'était une manière d'être sûr que c'était. De ne pas pouvoir revenir en arrière.
0: C'est ça. Vous l'avez annoncé, vous l'avez officialisé, voilà. Vous l'avez dit devant tout le monde, vous ne pouvez plus revenir dessus.
1: Exactement.
0: Alors,
1: sauf pour beaucoup d'argent, évidemment.
0: Ah bah
1: c'est
0: oui, comme
1: ABBA. C'est comme ça que ça se passe. Voilà.
0: Comme ABBA. Il y a une légende, il paraît qu'on leur a proposé 1 milliard chacun, ils ont refusé. Je ne sais pas si c'est vrai, mais je trouve ça fou.
1: C'est possible, hein. Ça doit être de cet ordre-là, le chiffre d'affaires de ce groupe. Ouais.
0: Ah oui, hein.
1: Pas très éloigné de celui de Mustang. Hein.
0: C'est ça, quasiment. Alors, à l'époque de Mustang, notamment du dernier album, vous étiez venu ici, d'ailleurs, et à un moment. Vous étiez tous en train d'ironiser un peu sur le fait que oui, justement, la musique y avait vraiment plus beaucoup de sous, que c'était difficile, etc. Est-ce que là, le fait d'être artiste

0: solo, ça va pas accentuer ça, cette difficulté, cette solitude?
1: Certainement. Maintenant, c'était voilà, on pouvait pas faire autrement pour plein de raisons. Il y a aussi, bon, on a perdu le batteur fondateur du groupe l'année dernière. Pour nous, c'était un signe aussi que voilà, l'âme du groupe était en quelque sorte compromise, quoi. Même s'il n'était plus dans le groupe. Mais je sais pas tellement à quoi m'attendre, mais c'est mon métier. Je suis obligé de faire des disques pour avancer, pour vivre aussi. Donc, est-ce que ça va être plus facile ou plus difficile? J'en ai aucune idée.
0: En tout cas, ce qu'on peut dire, c'est que cet album qui sort vendredi, évidemment, les journalistes musicaux l'ont reçu en amont, on l'a écouté et on l'a adoré. Je dis un « on » vraiment très large, parce que pour le coup, on peut commencer voilà, à lire des articles extrêmement élogieux. Il est très très bien reçu, ce cinéma permanent. Ça, c'est quand même un petit peu réconfortant.
1: Oui, bien sûr. Oui, puis ça permet toujours de comprendre un peu des choses sur soi quand c'est des gens dont c'est le métier de les déceler, si vous voulez. Donc ça, c'est toujours intéressant. Donc ça fait plaisir, bien sûr. Puis surtout qu'à force, là j'ai fait le compte, c'est le 9e album que je fais, tout projet confondu. Et donc plus ça va, plus les malentendus se dissipent, quoi. Et ça fait, c'est long. Mais ça fait plaisir quand même.
0: Elle fait le temps aussi de tester des choses. Alors c'est vrai que pour celles et ceux qui avaient écouté l'album solo précédent de Jean Felsine, qui était beaucoup moins guitare, beaucoup plus clavier, là on retourne à la guitare.
1: Oui, et à l'acoustique.
0: Ouais. On peut le dire, et à l'acoustique. Et pour savoir de quoi on parle, je vous propose d'écouter un extrait. C'est un des premiers d'ailleurs que vous avez dévoilé de ce disque, Jean. Ça s'appelle Je s'aime. Et vous nous emmenez avec vous dans votre vie de saltimbanque.
1: C'est ça.
0: C'est parti. Jean Felsine est l'invité de Décibels.

0: Et oui, tout à l'heure, vous l'avez entendu chanter Pôle emploi. Et là, Dupont de Ligonnès, qui fait ça en France? Normalement, personne. Mais mesdames et messieurs, je vous présente Jean Felzine, qui lui fait ça très bien. Est-ce que parfois, c'est des paris, Jean, des potes qui vous disent « Alors, ta nouvelle chanson, tu dois placer tel mot. » Alors, Brouette ou Dupont de Ligonnès? Ou est-ce que ça vient vraiment du cœur?
1: Non, Dupont de Ligonnès, c'était contractuel parce que c'est un disque qui sort chez le label Vietnam.
0: Oui. Ah, il est caché.
1: Et le label Vietnam est hébergé chez Sopress, fait partie de Sopress. Et Sopress, comme vous savez, avait fait un hors-série assez.
0: Ah oui.
1: C'était un best-seller sur Dupont de Ligonnès. Non, je plaisante, mais il m'arrive de me jeter des petits défis de mots, ouais.
0: Ouais.
1: Mais parfois, il y a certains que je n'ai pas réussi à relever. J'avais un pote qui m'avait demandé de placer Choucroute de la mer.
0: Choucroute de la mer
1: dans une chanson.
0: Wow.
1: Et ça, c'est impossible.
0: Je ne sais même pas si on peut le placer, honnêtement, dans
1: un
0: restaurant.
1: C'est trop mauvais, donc.
0: Oui, c'est ça, c'est trop mauvais. C'est vraiment pas ça. Mais en tout cas, voilà, quand je vous parlais tout à l'heure de la plume complètement à part de Jean Felzine, voilà, vous en avez eu un petit extrait avec cette chanson, Je s'aime, donc qui fait partie du nouvel album Cinéma Permanent qui sort ce vendredi. Alors, on l'a dit, hein, en 20 ans de carrière, vous avez tout vu, solo, duo, groupe, écrire aussi pour d'autres. Vous avez écrit notamment pour Camélia Jordana, ou encore pour Pomme. Et tout ça, ça vous amène des réflexions intéressantes, car je vous suis sur les réseaux sociaux. Jean, même je vais un peu voir tous les matins ce que vous racontez, parce que j'aime bien. Je vous stalk un peu. C'est vous et Dupont de Ligonnès, mes deux obsessions. Et alors, vous avez dit un truc super intelligent l'autre jour, sur le streaming, où vous pensez que l'industrie musicale devrait s'inspirer un petit peu du cinéma, avec une espèce de chronologie des sorties.
1: Ouais, je suis pas le seul à le penser.
0: Moi, c'est la première fois que j'entendais cette théorie. Vous pouvez expliquer?
1: Je trouverais pas mal, en tout cas pour des gens comme moi qui ont un assez petit public, mais de gens qui écoutent les disques en entier, de sortir les disques en physique, de faire des concerts et de rendre disponibles plus tard les morceaux en streaming et de changer un petit peu le rapport de force, parce que là, moi, je me retrouve sur les plateformes de streaming en concurrence avec Taylor Swift, ce qui n'est pas la vocation de la musique que je fais. Donc, de récupérer un peu la main et puis de tenir quand même un peu la dragée haute aux plateformes de streaming qui ont pris un peu la confiance, quoi.
0: Oui, c'est ça.
1: Et qui font leur loi, quand même.
0: Donc, en fait, la sortie physique, ce serait au cinéma, la sortie en salle. Mmh. Et puis, 6 mois plus tard, ou même ne serait-ce que 3 mois plus tard, il y aurait en streaming sur les plateformes.
1: Quand j'étais petit, les films sortaient au cinéma, puis un an après, ils étaient en cassette vidéo.
0: Oui, c'est ça, voilà. On attend un peu, quoi.
1: Voilà, c'est une idée comme ça.
0: Et
1: mais
0: c'est possible, ça, vous pensez?
1: J'en parlais hier avec Julien Gaulier du label qui sort ce disque de Vietnam.
0: Ouais.
1: Il n'était pas fermé à l'idée, donc je vais y réfléchir. Ouais.
0: Très bien. Et ben voilà, un petit lobby des labels indépendants qui va jeter un pavé dans la mare du streaming. Moi, j'aime bien l'idée. Et puis voilà, comme ça, les gens qui achètent les disques, ils ont un petit avantage.
1: Alors,
0: quoi.
1: Il faut qu'ils aient un lecteur. Le problème, c'est que les gens ont de moins en moins de
0: lecteurs CD.
1: Lecteurs CD ou de platine vinyle.
0: Ouais.
1: Il y a beaucoup de gens qui ont encore le lecteur CD dans la bagnole, mais bon, ça coûte. Il y en a plein les Emmaüs des lecteurs CD.
0: C'est vrai. Et bien ça, c'est une très bonne idée à méditer, les amis. Ou alors vous êtes trop occupés, vous bossez.

clip en date de Jean Felsine, Il y a que moi qui travaille, tiré de l'album qui sort après-demain, Cinéma Permanent, que je vous recommande chaudement. Vous l'avez compris, on continue à en parler avec Jean Felsine, qui est notre invité ce soir sur ICI.

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2: Jean Felzine est notre invité. Après-demain sort Cinéma Permanent, son deuxième album solo. Et il y a déjà des dates de concert jeudi prochain, pas ce jeudi, jeudi 24 à Clermont, c'est la release partie de l'album. Le 3 octobre à Angers, au Chabada, en ouverture de la Maison Tellier, qu'on embrasse. Et puis ensuite, Paris le 15 octobre au Mama. Et ensuite, tous les mardis du mois d'octobre, au Zèbre de Belleville.
3: C'est ça.
2: Là, vous faites une résidence, alors pareil, sous plein de formes. En fait, c'est ça, vous êtes un artiste polymorphe, Jean Felzine. Solo, duo, quatuor, vous testez un peu toutes les formules.
3: Oui, c'est ça. Vu que ce disque était conçu autour du guitare-voix, et avec les musiciens qui s'ajoutaient pour faire des ornements, je voulais montrer différentes formules sur scène. Et puis c'est la première fois que je vais faire une résidence dans un lieu. J'ai toujours rêvé de faire ça.
2: Ouais.
3: J'ai l'impression que ça se fait de plus en plus. Alors je suis pas Céline Dion, je peux pas. Je
2: peux pas à la Défense Arena.
3: Je peux pas me garder un Bercy. Mais je trouve ça cool comme idée. Parce que c'est, je pense qu'au bout d'un moment, on se sent mieux dans un lieu. Enfin, on peut prendre des libertés, ouais. Essayer des trucs, c'est cool, quoi.
2: Donc, ça sera tous les mardis du mois d'octobre à Paris, au Zèbre de Belleville. Et puis, le 8 décembre, à Sébaza. Tiens, on en parlait tout à l'heure avec le groupe Copycat. Vous serez au Sémaphore. Donc, c'est à côté de Clermont. Voilà pour les dates de 2026. Et puis, on a déjà une tournée 2027 qui pointe le bout de son nez, mais on en reparlera. Pour le moment, c'est l'heure du questionnaire des choix cornélien, Jean Felzine, il va falloir choisir. On commence tout doux. Guitare ou piano?
3: Ah, si je devais en garder qu'un.
2: Oui.
3: Bon, la guitare quand même, parce que c'est portable, mais c'est plus facile de composer des harmonies plus sophistiquées au piano. C'est plus facile, parce qu'on a tout sous les yeux.
2: Oui. Vous préférez aller au ciné ou bien regarder les films en mode canapé Netflix?
3: Alors, je regarde chez moi, je vais plus au ciné.
2: Est-ce que c'est à cause des pop-corn ou des punaises de lit?
3: Réponse B.
2: Les punaises de lit. On a tous peur des punaises de lit au cinéma.
3: Non, c'est-à-dire que moi, j'en ai eu il y a quelques années.
2: Et ça
3: a été, j'ai vraiment eu beaucoup de mal à m'en remettre.
2: Mais oui, je vous comprends, c'est odieux. Il faut tout brûler,
3: et
2: ces
3: ça
2: affaires.
3: Je ne l'ai peut-être pas attrapé là-bas, d'ailleurs, mais...
2: Ouais.
3: Mais depuis, ou alors il faudrait que j'ai une combinaison, un truc que je puisse brûler à chaque fois en sortant du ciné, un truc jetable. Mais je peux plus aller dans une salle de ciné. C'est affreux parce que c'est ce que je préfère faire dans la vie. Donc c'est vraiment une souffrance.
2: Ah, c'est dur. Moi, c'est pas grave, je vais vous consoler. On vous propose de devenir prof à la Starac, vous acceptez?
3: Bon, prof de quoi?
2: Qu'est-ce de que composition. Vous êtes un auteur-compositeur incroyable. Bah, peut-être pas danse, effectivement. Enfin, je sais pas. mais de compo, de chansons.
3: Peut-être. Mais alors, est-ce qu'on leur apprend à... Parce que c'est surtout des reprises à la Star Academy.
2: Ils font des reprises, mais très souvent, ils ont quand même des velléités d'auteur-compositeur.
3: Oui,
2: donc,
3: pourquoi pas? Pourquoi pas? C'est un joli château en plus en banlieue là.
2: Ça
3: a l'air sympa, ouais.
2: À Damary-les-Lys.
3: Ouais.
2: Vous préférez faire 1 million de streams ou vendre 10 000 disques?
3: 10 000 disques, ça me rapporterait plus, hein, je pense. Faudrait que je calcule ce qui me rapporte le plus.
2: Voilà, tout simplement. Qu'est-ce que vous trouvez le plus choquant? Ne pas voter ou ne pas trier ses déchets? Si vous trouvez quelque chose choquant, d'ailleurs, je ne sais pas.
3: Oh, je crois que ne pas trier ses déchets, on a le droit de ne pas vouloir voter, on a le droit de trouver que c'est une prise d'otage, il m'arrive de le penser. Donc, maintenant, je sais pas, ouais. Moi, je trie mes déchets autant que je peux. Enfin, je me sens pas particulièrement vertueux en le faisant.
2: Non, c'est ça.
3: Comme je me sens pas particulièrement vertueux quand je vote, généralement, pour des gens que j'aime pas beaucoup, mais pour éviter d'autres gens que j'aime encore moins. Donc, ouais. J'ai pas grand chose à dire là-dessus.
2: C'est une réponse d'un homme brisé par les punaises de lit. Ne lui en voulez pas. Pour ou contre les chansons fabriquées avec l'intelligence artificielle?
3: J'attends d'écouter un chef-d'œuvre écrit par une intelligence artificielle. Moi, j'aime bien la science-fiction. Ça m'intéresse l'idée de l'émergence d'une conscience et pourquoi pas d'un réel talent artistique qui soit autonome. Mais là, pour l'instant, c'est des gens qui disent fais-moi une chanson
2: dans le style de
3: façon, fais-moi 40 chansons de Dua Lipa. Et puis donc ça, c'est c'est plutôt les humains le problème dans ce cas-là. Moi, j'utilise pas l'IA, j'ai aucune application personnelle que je vois pour ça.
2: Ouais.
3: Donc, maintenant, je suis pour qu'on laisse pas cette musicomètre s'installer sur le marché et renier les parts de tous les autres gens qui font des disques avec leurs mains, avec leur cerveau.
2: Et enfin, préférez bosser ou glander ?
3: Ah, glander.
2: Le cri du cœur, c'est vrai.
3: Bien sûr.
2: Mais vous êtes un bosseur, 10 albums, enfin 9 albums. Et...
3: Oui, mais enfin, c'est pas si compliqué de faire des chansons.
2: Pour vous considérez pas que c'est du boulot ?
3: Si, c'est du travail.
2: C'est pas de la glande.
3: Non, c'est pas de la glande, mais enfin, c'est pas un boulot. C'est pas une somme de travail extraordinaire, quand même. Par rapport à d'autres arts, moi, j'aimerais faire un film, par exemple. Je sais pas comment dorment les gens qui font des films, qui portent un scénario pendant des années, qui doivent faire des déjeuners avec des gens pour trouver du blé. Ça a l'air horrible. Moi, je prends là, ce disque-là, je l'ai écrit en un mois. Ça, c'était très agréable. C'est un petit peu de travail, un peu de technique, mais si je pouvais prendre une année sabbatique, un an, faire le tour du monde, jouer aux jeux vidéo et regarder des films, je serais ravi, hein.
2: Et oui, mais en attendant,
3: il faut que je bosse.
2: Il n'y a que vous qui travaillez. Jean Felsine, extrait de son nouvel album, Il n'y a que moi qui travaille.
0: Il faut passer après tout le monde, il faut surveiller chaque seconde.

0: Ah là là, Jean Felsine, j'adore quand vous faites ça. Le vrai jeu de rôle. Vous vous mettez dans la peau d'un personnage, plus ou moins sympathique. Je vous cache pas que le petit chef, là, il n'y a que moi qui travaille, il est un peu crispant. C'est un plaisir pour vous. Vous parliez de cinéma tout à l'heure, vous ne voulez pas faire de film, mais en même temps, là, c'est un petit film. Et là, vous nous décrivez parfaitement un personnage. Hein.
1: Oui, même plusieurs. Hein. Il y en a presque un par... je l'avais conçu comme un truc, ouais. Où il y en a un par... par couplet. Ouais, c'est marrant à faire. Mais il y a un peu de moi là-dedans, ça m'arrive de penser ça.
0: C'est vrai ?
1: Oui, bien sûr. Enfin, ça nous arrive à tous d'être cons, hein, de se dire, ah, putain,
0: oui, c'est vrai.
1: Poste, là, quelle bande de...
0: Bande de tir au flanc ! Voilà ce qu'on a envie de dire.
1: Voilà. Donc c'est toujours un... oui, je sais plus ce que je veux dire.
0: Mais en tout cas, ça vous plaît, ce côté, rentrer dans la peau d'un personnage, et même s'il n'est pas sympa, c'est pas grave, quoi.
1: Bah, surtout, s'il n'est pas sympa, c'est plus drôle, ouais.
0: Souvent, je repense à votre discographie, vous ne vous donnez jamais, finalement, un rôle de star.
1: Non, après, j'ai fait
0: des failles.
1: Oui, bien sûr, parce que c'est intéressant d'en tirer les fils pour essayer de dire des choses sur ce qu'on est, mais je veux dire le mince, je bloque.
0: Les personnages que vous aimez, non, mais les personnages que vous aimez, c'est plutôt voilà les grognons, ceux qui ratent, les cocus, ce genre de trucs, quoi. C'est jamais des super héros.
1: Non, oui, ça m'intéresse pas trop. Même si je peux aimer ça en chanson, hein, l'avant-gardise, je veux dire, il y a tout un pan de rap qui repose quasiment uniquement sur l'avant-gardise, mais qui devient une machine à écrire des punchlines qui sont très drôles.
0: Oui, du coup, voilà, c'est presque risible.
1: Oui, mais voilà. Puis c'est drôle. Moi, l'humour, c'est important en chanson. Hein, et c'est pas forcément l'humour poète-poète, quoi. J'ai toujours aimé les chansons où il y a des trucs qui me font rire. Ou qui me font pleurer. Enfin... Et j'aime bien le pathétique en musique aussi. Oui. J'aime bien le mélodrame. J'adore. On parlait de country tout à l'heure hors antenne, mais oui. J'adore la country parce que c'est un genre extrêmement pathétique, quoi.
0: Puis très premier degré.
1: Oui, mais avec des histoires où les gens, ils ont un travail, ils ont des enfants, ils ont des problèmes, ils ont des divorces, ils ont et d'essayer de faire soit rire, soit pleurer avec ça. Je sais pas. Je trouve ça
0: c'est le genre de musique qui vous intéresse. Ouais. Ce que j'aime aussi, et ça s'entend dans la chanson Areski, qui est dans l'album qui sort après-demain, dans Cinéma Permanent. Donc c'est un gars qui fait la manche dans le métro. Et alors la bien-pensance, évidemment, ça n'est pas un problème que vous avez.
2: Bien sûr.

0: Alors ce Areski, voilà, qui dit bah évidemment je vais m'acheter de la drogue avec l'argent de la Manche. C'est vrai que je pense que le truc le plus terrible, moi, que j'ai vu déjà dans ma vie, c'est des gens qui donnent à quelqu'un qui est en train de faire la Manche en lui disant c'est pas pour acheter à boire, hein, c'est pour acheter à manger, c'est pas pour acheter de l'alcool et tout. Et c'est atroce en fait.
1: Bien sûr, c'est atroce. C'est le dépossédé du choix de faire ce qu'il veut de son pognon. C'est, enfin, c'est horrible.
0: C'est après avoir vu un truc comme ça que vous avez écrit ce texte ?
1: Non, parce que cet Areski, il existe, il est très différent de celui de ma chanson. Je ne me serais pas permis de le rendre, de faire un portrait fidèle, parce que bon, le gars, il existe avec oui. ses emmerdes et ses trucs. Donc je l'ai transposé, je voulais qu'il soit méchant. Alors que celui que je connais, que je vois parfois dans la ligne 9, il est très gentil. Mais il a ce prénom magnifique, Areski.
0: Areski.
1: Ça m'intéressait de faire une chanson sur un mendiant qui nous engueule, qui est méchant et qui essaie pas de se faire aimer, quoi.
0: Ouais.
1: Pourquoi il se ferait, il serait aimable en plus?
0: Bah pourquoi plus que les autres?
1: Oui, c'est ça.
0: C'est ça surtout. Tout le monde a le droit d'être une tête de con.
1: Et effectivement, je pense que ce qu'il dit dans la chanson, que de certaine manière, il vend une forme de salut aux gens. Malgré lui.
0: Et puis, je disais, Jean Felsine ne reculant devant aucun thème, les mots un peu cochons qu'on se dit au lit, on vérifie d'abord si tout le monde est d'accord, après on se donne un cœur joie.

0: N'ayez pas peur du game, les enfants, et écoutez Cinéma Permanent, le nouvel album de Jean Felsine qui sort après-demain sur le label Vietnam Valeureux, label indépendant. Merci d'être venu nous voir.
1: Merci de l'invitation.
0: Merci beaucoup. Jeudi prochain en concert à Clermont, puis le 3 octobre à Angers au Chabada, le 15 octobre à Paris au Mama, puis tous les mardis d'octobre au Zèbre de Belleville, le 8 décembre à Sébaza à côté de Clermont. Bonne tournée Jean, à très bientôt.
1: Merci.

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1: Le blind test, c'est maintenant. Le cadeau, c'est l'album de Jean Felsine qu'on vous a présenté juste avant, Cinéma Permanent. Et pour jouer avec nous, oh, ce soir je suis gâtée, deux habitués, il y a Myriam. Bonsoir Myriam.
2: Bonsoir Émilie, ça va?
1: Ça va bien?
2: Oui, oui, ça va, ça va.
1: Ah, bienvenue dans Décibels, chère Myriam. Pour jouer avec nous, il y a aussi Elisabeth, salut!
3: Coucou Émilie! Comment tu vas?
1: Elisabeth, non mais je l'adore. Elisabeth, en fait, elle vit dans une comédie musicale, c'est-à-dire que toutes les phrases sont chantées.
3: Oui, j'aime.
1: C'est vrai? Je suis sûre qu'elle est dans sa petite bagnole, elle fait « Est-ce que je vais trouver une place? On ne sait pas, c'est le mystère, hein ?» Elisabeth, ça c'est comme ça la vie.
3: Alors, tu auras la surprise que je n'ai pas de poste dans ma 306.
1: Ah bon? Eh ben, tu chantes, alors c'est bien ce que je dis. C'est toi qui fais l'animation.
3: Oui, ah, mais tu sais que je chante et je danse tous les jours, encore aujourd'hui.
1: Ah, mais ça fait du bien de chanter, de danser. Myriam, est-ce que toi aussi, t'aimes bien chanter, danser à la maison ou dans la voiture?
2: Oui, ça dépend des fois.
1: Ça dépend des chansons aussi.
2: Voilà, ça dépend des chansons.
1: C'est très important. Alors, notre thème ce soir, ce sont les chansons qui parlent d'oiseaux. Les oiseaux, le thème de ce soir. On cherche le nom des interprètes des chansons. Elisabeth et Myriam, vous n'oubliez pas, hein, vous me donnez votre prénom avant de me donner la réponse. Ok.
3: Oui.
1: Alors, une première chanson avec des oiseaux. Mesdames, si vous êtes prêtes, on y va. Dites-moi, qui chante ça?
3: Elisabeth, la Myriam. Compagnie créole.
1: Oui, Myriam aussi. Hein,

0: écureuils qui dansent, moi, ça m'a toujours troublée dans cette chanson, parce qu'en plus, ça ne rime pas avec arc-en-ciel. Ben, je suis pas là pour faire une critique du texte de la Compagnie Créole que j'adore, hein, mais c'est juste que les écureuils, je ne sais pas ce qu'ils font là. Parce que
1: ils doivent grignoter des petites noisettes.
0: Ben oui, c'est ça. Ils sont pas là en train de danser. Mais bon, bref, voilà. En tout cas, bravo toutes les deux. Elisabeth a été un poil plus rapide, mais Myriam l'avait aussi. C'était bien la Compagnie Créole avec Ça fait rire les oiseaux. Oh oh oh, rire les oiseaux. On continue les oiseaux. Celui-là nous a porté bonheur.
1: Elisabeth, Myriam, 1977.
0: Oh wow!

0: là, et ça chante bien. Hein. Et oui, Marie-Myriam, l'oiseau et l'enfant, Eurovision 1977.
1: Ah,
0: oh, c'est pas grave. C'est notre dernière.
1: Et lui, c'est la naissance de Marcy Magali, hein.
0: Ah.
1: Février, hein,
0: ah bah voilà. Et bah alors,
1: oui.
0: En février, on pensera à souhaiter un bon anniversaire à Magali, mais surtout, ça veut dire que ça fait près de 50 ans que la France n'a pas gagné l'Eurovision.
1: Exact,
0: voilà.
1: Donc, et c'est pas prêt, hein. Je te dis, ce n'est pas prêt.
0: Ah bon, mais attends, on ne sait pas qui c'est les prochains.
1: Oh, ah, j'y crois pas trop.
0: Toi, t'y crois pas.
2: À l'année prochaine.
0: J'aime bien. Non, mais Elisabeth, c'est très français, ça. Je sais pas qui c'est, mais je suis sûre qu'il va perdre. Moi, j'aime beaucoup. Moi, j'aime beaucoup.
1: Non, mais tu sais, non, ce ne sont plus les chansons, ce qu'ils nous présentent à l'heure actuelle. Il y en faut pour tous les goûts, hein.
0: Oui, mais d'accord, je vois ce que
1: mais,
0: tu veux dire. Bon.
1: Bien, mais.
0: Allez, une dernière chanson avec des petits oiseaux. C'est une chanson, cette fois-ci, en anglais, mais qui ne vient pas d'Angleterre et qui ne vient pas des États-Unis. Elle vient d'une petite île.
2: Myriam.
0: Myriam.
2: Et c'est Bob Marley.
0: Oui.
2: Oh, bravo. Oh, bravo.
0: Three Little Birds. Alors Myriam, un petit peu fan de reggae?
2: Pas forcément, mais bon, celle-là, je l'avais.
0: Ah non, et elle est trop belle. Three Little Birds, Bob Marley, et c'est Wailers. Eh bien, vous avez été parfaite, Elisabeth et Myriam. Vous avez tout trouvé. Oui, c'est vrai, comme d'habitude. C'est vrai, on ne se fait jamais aucun souci avec vous. Je vous envoie donc l'album de Jean Felsine, Cinéma Permanent. Et je vous propose, puisqu'on est du côté des oiseaux, d'aller retrouver une des plus jolies chansons douces des Beatles. Elle s'appelle Blackbird.

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1: Black Bird, les Beatles, quelle beauté, 1968 sur l'album Blanc. On dit, et Paul McCartney qui a écrit la chanson l'a confirmé, qu'en fait Black Bird, ce merle noir, est inspiré de Jean-Sébastien Bach. En fait, il s'amusait à essayer de faire du Bach à la guitare, une bourrée en mi mineur, et voilà, c'est en se trompant qu'il est tombé sur la mélodie de Black Bird. Et les paroles, eux, donc ce merle noir, représente en fait le combat des Noirs américains, la lutte pour les droits civiques. Et ça rend cette chanson encore plus belle, plus profonde et plus mystérieuse. C'était les Beatles, quoi.
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1: Et c'est l'heure de l'anniversaire du jour. C'est l'anniversaire du roi du Gloubi-Boulga, Casimir, à 52 ans, les amis. Alors, il a été créé par Yves Brunier, qu'on a perdu il y a une dizaine de jours, et Christophe Izard. Et donc, Casimir, il est apparu pour la première fois à l'écran le 16 septembre 1974 sur la troisième chaîne couleur de l'ORTF. Hein, ça ne nous rajeunit pas, dans l'émission L'île aux enfants. Et alors, la chanson, le programme, L'île aux enfants, le générique était chanté par Anne Germain. Et Anne Germain, c'est une chanteuse absolument culte pour celles et ceux qui aiment les comédies musicales, puisque c'est de sa voix qu'on entend dans Les Demoiselles de Rochefort.
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c'est la chanteuse Anne Germain, donc, qui, avec Claude Parent, autre chanteuse, doublait les voix chantées de Catherine Deneuve et Françoise d'Orléac. Anne Germain, elle a aussi chanté le rôle principal de Peau d'Âne.

Germain. C'est donc elle qu'on a choisie pour chanter le générique de L'île aux enfants. Elle qui nous a quittés il y a une dizaine d'années. Ça nous fait toujours des frissons quand on entend sa voix pour l'anniversaire de Casimir, donc Fringant Quinca, 52 ans aujourd'hui.

0: Et ben voilà, l'île aux enfants et la voix d'Anne Germain. Bon anniversaire à Casimir. Et merci à l'équipe de l'émission, à la technique Antoine Greffin, au standard Alexandra Sackberg, à la réalisation Iris Guitoni, à la délégation de la musique Thierry Boffa, Thomas Demol, à la programmation des invités et au web Mélodie Chaïb. Demain, on sera avec l'excellent Pierre Lapointe.
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0: Et bonjour à tous, il est midi 5 sur votre radio Ici. J'espère que vous allez bien, que vous avez passé une bonne matinée. Je voudrais faire un gros bisou à Ici Héros qui nous accueille tout au long de la semaine. Nous sommes dans les studios à Montpellier pour notre plus grand bonheur. Et je fais évidemment un coucou à tout le réseau Ici partout en France. Bienvenue dans votre nouveau rendez-vous. Ici on parle bon plan, vie quotidienne, arnaque à éviter. Santé, nous sommes là pour vous rendre service parce qu'on vous doit bien ça. Et c'est le titre de cette nouvelle émission sur votre radio Ici. Nous sommes ensemble jusqu'à 13h. Je suis Enora Malagré et voici la merveilleuse bande qui m'accompagne. Aude Razo, Madame Anti-Arnaque, bonjour.
2: Bonjour, bonjour tout le monde.
0: Valère Coréard et ses bons plans, coucou Valère.
3: Salut Enora, bonjour à toutes et tous.
0: Notre médecin Gérald Kirzek, coucou Gérald.
4: Bonjour, bonjour à tout le monde.
0: Et mon amie adorée Elsa Wolinski, coucou
5: bonjour.
0: Elsa.
5: Coucou.
0: Alors aujourd'hui, attention, c'est très sérieux, on va parler sommeil. Dans ce pays, on en manque, on dort mal, on a des explications à vous fournir et des conseils à vous prodiguer, chers amis. Vous avez des questions? Appelez-nous, laissez-nous un vocal sur notre WhatsApp gratuit 0810 055 056. Nous sommes là pour vous et puis laissez des messages vocaux aussi sur ce même numéro comme l'a fait Stéphanie aujourd'hui.
6: Coucou Elsa, c'est Stéphanie. Je vous vois toujours hyper optimiste. En fait, je voudrais savoir comment vous faites.
0: Oh, mais c'est pour vous,
2: c'est
0: Elsa.
2: C'est trop mignon, c'est trop mignon.
0: Oh là là, c'est trop chou. Vous avez des réponses à lui fournir,
2: bien
0: évidemment.
2: Bien sûr, j'ai des réponses à fournir.
0: Ça sera dans une trentaine de minutes et puis le meilleur pour la fin. 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Sur Ici, gros dossier sommeil aujourd'hui. C'est une immense préoccupation chez les Françaises et les Français, chère Aude.
2: Oui, effectivement, deuxième préoccupation santé des Français derrière l'alimentation. Donc oui, est-ce que vous avez bien dormi? C'est une vraie question que je pense qu'on peut poser à beaucoup de monde. Et avec
0: moi,
2: des...
0: ça m'intéresse, je ne dors plus depuis cette rentrée, je vous le dis.
2: Des réponses très diverses. Je suis tombée sur une étude de l'Institut National du Sommeil, elle est très récente, elle est sortie cette année. Un adulte sur trois dit avoir des difficultés d'endormissement ou des réveils nocturnes, c'est énorme. Ouais. 70% des adolescents manquent de sommeil, 38% des Français déclarent souffrir de troubles du sommeil, donc on est vraiment sur un vrai sujet, je suis sûre que ça va parler à plein de monde. Les vendeurs ont bien compris ça. On avait des problèmes de sommeil. Moi, je sais pas vous, je suis encore tombée ce matin sur une pub sur mon fil Instagram. J'en ai aussi sur Facebook pour des bouchons d'oreilles plus, vachement bien, etc. Je suis même tombée sur des pubs pour des bagues connectées qui analysent, la durée, la qualité. Vous dormez avec la bague et ça analyse la durée, la qualité de votre sommeil. Bon, il y a plein de gadgets comme ça, un peu en vente. Attention, il y a un peu à boire et à manger. On va faire un petit point là-dessus.
0: Ouais, on va détricoter tout ça pour vous. Il y a beaucoup d'arnaques, mais il y a aussi des bons plans. En parlant de ça, je m'adresse à vous, Valère Coréard, évidemment. Moi, j'ai du mal à dormir, on le sait. C'est un sujet qui parle beaucoup à Elsa Wolinski aussi. Évidemment, à vous tous, appelez-nous 0810 055 056. Témoignez avec nous. Est-ce que l'achat d'un bon matelas, comment ça se passe, Valère? Est-ce qu'il faut investir dans un super matelas?
3: De toute façon, il faut investir dans tout ce qui nous permet d'être mieux, de se sentir bien. Le matelas, on va y passer 7-8 heures, donc c'est évidemment un élément important pour bien dormir. Alors attention, au niveau des prix, ça peut partir à 150 euros et finir à 2000 euros.
0: Wow.
3: Quand on regarde les tests consommateurs, je pense à celui de l'UFC Que Choisir, il y a des matelas à moins de 500 euros qui font beaucoup mieux que les modèles beaucoup plus chers, en fait, en termes de qualité, en termes de tenue et de durabilité. Donc faut pas hésiter à regarder ce type d'informations. Éviter aussi les promotions permanentes, ça c'est jamais, il y a jamais rien de bon là derrière. Et puis il y a un bon plan aussi, essayez avant d'acheter de profiter des 100 nuits d'essai. C'est proposé par beaucoup de vendeurs en ligne. Donc vous essayez le matelas, vous voyez si ça vous convient, puis si ça vous va pas, il est un peu trop dur, un peu trop mou, vous le renvoyez.
4: Pendant 100 nuits.
5: 100 nuits d'essai.
3: Et ben oui, c'est énorme.
0: Ça,
3: bah, attendez, faut être sûr de son coup.
0: Mais ça c'est du vrai bon plan. Alors ça c'est du Valère Coréard tout craché. Je m'adresse quand même à notre médecin, Gérald Kirzek. Un petit mot sur les matelas. Moi on m'a dit qu'un surmatelas c'était chouette. Il fallait aussi un matelas mémoire de forme. Vous pouvez nous aider un peu là-dessus, docteur?
4: Mais chacun est un peu différent. En fait, il n'y a pas un matelas universel parce qu'en fonction de vous êtes petit, grand, vous avez mal au dos, mal au cervical, le matelas il ne doit pas avoir la même tenue et la même rigidité. Il y a des gens qui aiment bien dormir sur des choses un peu plus rigides. solides. D'autres préfèrent des matelas moelleux, comme on a parfois, on voit des grands matelas. Et si votre matelas est pas très confortable, le surmatelas permet de compenser et d'apporter, justement, vous avez peut-être acheté un matelas où vous avez un matelas bas de gamme, matelas qu'il faut changer tous les 10 ans, je ferme la parenthèse, c'est extrêmement important. Et si votre matelas est un peu bas de gamme, le fait de rajouter un petit surmatelas dessus peut donner un confort supplémentaire. Et puis, le matelas, il se retourne aussi. Le matelas, il y a souvent une face hiver et une face été, c'est important. Parce que ça évite d'imprimer la forme de votre corps dans le matelas et de ne plus avoir de soutien. Donc le fait de le retourner, ça permet de décomprimer, vous voyez votre silhouette qui est gravée dans le matelas, si vous le retournez, ça va se détendre et comme ça, 6 mois après, vous pourrez de nouveau avoir le confort du matelas.
0: Et Nora, il faut retourner le matelas.
5: Oui, il faut que je retourne. Alors, vous savez, alors je vais vous donner une anecdote extrêmement personnelle. J'ai hérité de l'ancien matelas d'Elsa Wolinski.
0: Voilà, c'est
5: vous
0: vrai.
5: Dire. Et pardonnez-moi, vous vous souvenez, j'y dors merveilleusement bien.
0: Et oui.
5: Voilà, la plupart du temps. Gérald, vous vouliez quand même nous faire un point très important sur les somnifères. On va aborder ce sujet quand même.
4: Oui, parce qu'on est gros consommateurs de somnifères. Et je le dis tout de go, si on peut se passer et on doit se passer de somnifères, c'est toujours mieux. C'est-à-dire que les somnifères, c'est une béquille chimique. Les somnifères, c'est les fameux, ce qu'on appelle les hypnotiques, ça vous fait dormir. Ce sont des benzodiazépines, souvent, ce sont des molécules où on va avoir besoin, on va s'habituer, on va avoir une accoutumance, donc on va se retrouver finalement, alors que ça devrait être réduit à 4 semaines de prescription, on va se retrouver avec des mois et des mois de béquilles chimiques qui certes nous font dormir en termes de quantité, mais pas en termes de qualité de sommeil. Et c'est ça qu'il faut bien comprendre, c'est que les hypnotiques, les somnifères, ils vont vous endormir. Le problème, c'est que vous n'avez pas de sommeil réparateur avec ces somnifères. En fait, ils fragmentent le sommeil, ils vont vous donner une impression de sommeil, mais finalement, votre cerveau et les phases, le sommeil profond, etc., ne sont pas respectées. Pire, vous êtes obligé d'augmenter les doses, et pire, le lendemain matin, vous allez être un peu pâteux, parce que vous avez encore le médicament qui reste dans le sang, avec toutes les conséquences que vous allez avoir, baisse de réflexe, et je pense à celles et ceux qui conduisent ou qui utilisent des machines-outils, ça peut être extrêmement problématique. Il y a 9 millions de Français qui en utilisent de ces benzodiazépines. Je vous citais le petit chiffre, c'est 4 semaines maximum. Donc oui, quand il y a besoin, allez, vous avez une phase un peu difficile, vous avez besoin comme ça de cette béquille-là, mais vraiment l'objectif, c'est d'être en dessous de 4 semaines en utilisation et de trouver autre chose. Et pour trouver autre chose, il faut très souvent faire un diagnostic de son sommeil. Pourquoi je dors mal? Est-ce que je prends trop de café? Est-ce que j'ai un matelas qui est suffisamment confortable et je l'ai changé? Est-ce que je n'utilise pas des écrans? Est-ce que la température est pas trop chaude dans ma chambre? Vous voyez, le somnifère, il est pas là pour remplacer tous ces conseils de bon sens et tout ce diagnostic autour du sommeil.
0: D'accord, merci beaucoup. Ah pardon, ouais, excusez-moi.
5: On va continuer à en parler, c'est très important, on parle sommeil, je vous le dis dans cette émission. N'hésitez pas à nous écrire, à nous appeler 0810 055 056 si vous avez des questions à ce sujet, si vous dormez mal, on est là pour vous. On continue d'en parler avec toute l'équipe. Pour l'heure, on va s'écouter un peu de musique. Bernard Lavilliers et Jimmy Cliff, mélodie, tempo, harmonie. On est bien ensemble, c'est votre nouveau rendez-vous quotidien. On est ensemble jusqu'à 13h sur ICI.

0: ici dans On vous doit bien ça, on est ensemble jusqu'à 13h.
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0: On continue de parler sommeil dans cette émission, dans votre nouveau rendez-vous quotidien avec toute l'équipe et notamment notre éminent médecin, hein, Gérald Kirzek. Continuez à réagir, il y a beaucoup de réactions au 0810 055 056. On n'est pas étonné, hein, on a voulu faire ce dossier parce que c'est la deuxième préoccupation des Français. Audrazo vous l'a dit tout à l'heure. Nous-mêmes, dans l'équipe, on est assez concernés. Et donc, du coup, on accueille immédiatement une auditrice. Bonjour Caroline.
3: Oui, bonjour.
0: Bonjour, bienvenue chère Caroline, vous appelez d'où ?
3: Annecy.
0: Eh bien, bienvenue. Alors, dites-nous tout chère Caroline.
3: Alors, moi j'ai des enfants qui sont grands et j'ai beaucoup utilisé des conseils d'une médecin qui a écrit un livre et qui était dans un service de sommeil à Grenoble il y a 20 ans. Et
0: ouais.
3: Qui donnait des conseils hyper pertinents. Elle est à la retraite maintenant. Et dans mon entourage, j'ai une nièce et un neveu qui ont énormément de problèmes de sommeil. Dans un cas, elle a toujours très mal dormi. Lui, c'est venu à l'adolescence. Et ils sont suivis par des médecins, par des psychiatres. Dans un cas, ma nièce, elle prend de la siamémazine pour dormir. Mon neveu, lui, il a essayé la mélatonine, mais ça ne marche pas très bien.
0: Ouais, bien sûr, ça on connaît.
3: Les parents ont décidé, voilà. Donc les parents ont essayé d'avoir des conseils sur le sommeil ou d'avoir des consultations spécifiques. On leur a toujours dit oui, mais c'est très compliqué, vous comprenez. Il faut, à Lyon par exemple, le service du sommeil, c'est le même service que celui qui gère les épilepsies en neurologie. Et du coup, pour avoir un rendez-vous, c'est un parcours du combattant.
0: Bien sûr, on sait. Ouais, on le sait.
3: Il y avait d'autres gens à qui on pouvait s'adresser pour avoir.
0: Alors, on va faire un point, hein, chère Caroline, avec notre médecin Gérald Kirzek. Il y a beaucoup de questions là de la part de Caroline, mais vous avez évidemment démêlé tout ça, Gérald. D'abord, je voudrais faire un mini point sur la mélatonine très rapidement, Gérald. Ça fonctionne ou ça fonctionne pas ?
4: Alors, la mélatonine, c'est l'hormone du sommeil. Hein. C'est l'hormone qui, quand vous êtes dans le noir, justement, va permettre de s'endormir. C'est l'hormone qui est sécrétée naturellement et qu'on peut prendre en supplémentation. Il y a des compléments alimentaires sans ordonnance, vous pouvez les prendre, ils ne sont pas très dosés, mais ça peut aider certaines personnes. Et puis, il y a des choses plus dosées qui sont sur prescription médicale et là, qui nécessitent d'avoir une consultation sommeil. C'est aussi la mélatonine qu'on prend quand on est en décalage horaire. Vous savez, vous prenez un vol, vous allez en vacances, vous êtes en décalage horaire, pour vous recaler, vous allez prendre de la mélatonine. Donc, pourquoi pas ? Mais c'est une mesure transitoire. La mélatonine, bien un sûr. Peu comme les benzodiazépines, ouais. Ça doit vraiment être sur des périodes extrêmement courtes. J'entends l'auditrice, hein, Caroline, qui parlait de la difficulté d'avoir des rendez-vous dans des centres du sommeil. Oui, il n'y en a pas beaucoup. C'est surtout pour les apnées du sommeil. Après, il y a plein de petites choses. Votre médecin généraliste peut vous aider. Il y a plein de petites choses et on vous en donnera des conseils que vous pouvez déjà regarder chez vous. Est-ce que tout est en place pour bien dormir ?
0: D'accord, on va continuer d'en parler dans un instant, le temps file à une allure, c'est fou, il y a beaucoup de questions, beaucoup de messages, 0810 055 056, ne vous inquiétez pas, on prend le temps de vous répondre, encore, juste après, Grand Corps Malade, avec Stiletto, le prochain rêve, on vous doit bien ça, sur ICI.

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0: Le prochain rêve, grand corps malade et stiletto sur ici dans On vous doit bien ça.
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0: Midi 23, on est ensemble jusqu'à 13h, c'est votre nouveau rendez-vous quotidien et on vous rend service, on est là pour vous. Aujourd'hui on parle sommeil, c'est la deuxième préoccupation des Français. On a énormément de questions au 0810 055 056. Continuez, on va essayer de répondre à tout, le temps file à une vitesse folle. On accueille tout de suite Muriel pour pas perdre de temps. Bonjour chère Muriel.
3: Bonjour Enora, bonjour à toute l'équipe.
0: Bonjour. Ravie de vous entendre. Bonjour. Vous nous appelez d'où, chère Muriel ?
3: Du Bas-Rhin.
0: Très bien. Alors, allez-y, on vous entend, l'antenne est à vous.
3: Moi, j'ai 70 ans et de plus en plus souvent, quasiment toutes les nuits, je me réveille tantôt à 1h30, tantôt à 2h30 et avec une pêche. Anormal, je dirais.
0: Ouais, d'accord.
3: Et par exemple, cette nuit, je me suis réveillée à 1h30. Bon, j'ai tourné dans mon lit pendant une heure. Après, je me suis levée.
0: Ouais.
3: J'ai fait une compote, trois tartes, du repassage.
0: Voilà. Ouais, vous avez essayé de vous occuper, quoi.
3: Une pile atomique, voilà. Une
0: d'accord.
3: Pile atomique. Et je ne prends aucun médicament.
0: D'accord.
3: Que ce soit pour le sommeil ou autre. Je mange léger le soir.
0: Mm-hmm.
3: Je me dépense dans la journée et voilà. Mais le sommeil, il est très, très, très court. Et pour autant, je n'ai pas de moment où l'organisme y fatigue, que ce soit après déjeuner ou
0: ouais,
3: pour la sieste.
0: Ouais.
3: Je tiens jusqu'à 10 heures du soir, comme ça.
0: D'accord. Alors, on va essayer de répondre à tout ça avec le docteur Gérald Kierzek. Docteur, c'est pénible, ça, quand c'est fractionné comme ça. Je l'ai vécu aussi, hein, cher Muriel. C'est vrai que
4: déjà,
0: ça impacte beaucoup sur la santé mentale, hein, après. Hein.
4: Déjà, quand on vieillit, c'est normal d'avoir moins de besoins de sommeil. Donc, et
0: d'accord.
4: En plus, on dort plus mal. Ça, c'est physiologique. Deuxièmement, ce que j'entends dans le témoignage de Muriel, c'est que vous êtes en décalage de phase. C'est-à-dire que vous couchez probablement trop tôt, quand vous dites 22h, et donc du coup à 3h du matin, bah, vous êtes debout.
0: Mmh.
4: Donc il faut décaler votre horaire de coucher, probablement 23h, minuit. C'est un train le sommeil, il y a des wagons. Et dès que vous commencez à avoir les petits signes de sommeil, vous commencez à bâiller par exemple, bah, hop, là vous allez vous coucher. Et vous allez prendre le wagon et le train du sommeil. Mais c'est probablement 20h ou 22h, trop tôt pour vous, d'où 4 heures après, vous êtes debout. Bon réflexe, il faut se lever. Il ne faut pas tourner dans le lit pendant une heure. Si au bout de 15 minutes, vous ne vous rendormez pas, vous vous levez et faites une activité non pas excitante, mais une activité apaisante. Lisez une petite liseuse en dehors de la chambre, pas d'écran bien sûr, et ça va vous permettre là aussi, dès que vous avez les signes du sommeil, de vous recoucher, de reprendre le deuxième
0: d'accord,
4: train du sommeil.
0: Donc le coup du repassage, c'est peut-être pas forcément
4: non,
0: un bon plan, parce que ça réexcite. Quoi.
4: Exactement, et puis
0: d'accord.
4: Vous allez mettre de la lumière, plein pot, tout ça, ça va donner le mauvais signal au cerveau en termes de mélatonine, et donc du coup, là, vous n'aurez jamais le deuxième train du sommeil. Donc, mon conseil, c'est vous décaler à horaire régulier, allez, 23h minuit. Dès que vous avez les signes, vous vous couchez et au bout de 15 minutes dans le lit, vous ne tournez pas, vous sortez avec une activité apaisante.
0: On va peut-être essayer de vous fatiguer un peu, docteur, parce qu'on a pas mal de questions. Valère Coréard avait une question pour vous.
5: Oui, j'ai entendu dire que c'était important de dormir dans une chambre fraîche, voire froide. Alors, moi, ça m'intéresse parce qu'en plus, on fait des économies de chauffage et d'accord, on en a besoin. Bah, oui, excusez-moi.
0: Je l'adore.
5: On joint l'utile à l'agréable. Est-ce que c'est vrai, Gérard?
4: Oui, c'est vrai en fait. Et on se dit, on prend un bain chaud par exemple. Le bain chaud, c'est une très mauvaise idée parce que en fait, le corps, pour s'endormir, il a besoin d'avoir une température corporelle qui baisse. Donc c'est plutôt une douche plutôt tiède et la chambre
0: d'accord.
4: entre 16 et 18 degrés. C'est ça les recommandations. Et si vous avez froid, vous pourrez mettre après une couette, etc. Mais vous allez faire des économies, mais surtout, vous allez donner le bon signal à votre organisme, c'est-à-dire de dormir.
0: Petite question rapide, Maëlle Zavolinski.
6: Oui, moi, c'était parce qu'il y a une étude Ipsos de 75% des femmes voient leur sommeil se dégrader, notamment à cause de la ménopause.
0: Ouais.
6: Et le conseil est aussi alarmant pour les femmes qui sont en périménopause. 69% se disent épuisées. Gérald, qu'est-ce qu'on peut leur répondre ?
4: On leur répond que ce sondage, puisque c'est un sondage Ipsos, est vrai. Il correspond à la physiologie. Les femmes ménopausées avec la chute d'œstrogènes, les hormones, c'est un bouleversement hormonal. Ben, ça va perturber le sommeil, ça va donner des bouffées de chaleur. Ces bouffées de chaleur, elles sont nocturnes. Ouais. Et ben, c'est pas bon pour le sommeil parce qu'on va se réveiller un peu trempé, etc. Et puis, il y a un deuxième phénomène, un phénomène auquel il faut penser chez la femme ménopausée et chez l'homme aussi qui vieillit, c'est le syndrome d'apnée du sommeil. Il y a une augmentation du syndrome d'apnée du sommeil. Quand on ronfle, par exemple, ben on va voir un médecin, on enregistre son sommeil et s'il faut, on se fait appareiller.

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3: Midi 32 sur Issy, bienvenue dans votre nouveau rendez-vous. Ici on parle bon plan, vie quotidienne, arnaque à éviter, on parle santé, on a beaucoup parlé sommeil, on va continuer. Nous sommes là pour vous rendre service parce qu'on vous doit bien ça, c'est le titre de ce nouveau rendez-vous quotidien. Nous sommes ensemble jusqu'à 13h. Moi je m'appelle Enora Malagré, je suis avec Aude Razo, Valère Coréard, qui va nous donner des petits codes promos.
4: Si vous voulez, c'est vous la chef.
3: Des petits codes promo. On va y avoir aussi Elsa Wolinski avec nous. Mais pour l'heure, nous allons faire gagner notre auditeur ou notre auditrice, parce que vous le savez, depuis le début de l'année, je booste votre pouvoir d'achat. 200 euros à gagner en vous inscrivant sur le site ici.fr. Alors, qui est avec nous ?
5: Allô, allô ?
3: Bonjour, c'est Zaina, je crois.
5: Bonjour Enora, bonjour tout le monde.
3: Bonjour. Bonjour. Non mais cette joie de vivre, cette voix extraordinaire.
5: Mais merci Enora, mais je vous le renvoie à vous tous.
3: Ah, c'est
5: bonheur de vous avoir en direct.
3: Ah, je suis trop contente. Alors vous vous êtes inscrite sur ici.fr. Et c'est en plus vous êtes sympathique, alors vous méritez d'autant plus les 200 euros.
5: Bravo.
4: Génial.
5: C'est beaucoup d'argent, merci.
3: La mignonnerie de Zaina. Oh, je merci. Me permets de vous embrasser. Allez, soyons
5: fous. Oh, merci beaucoup, Enora.
3: Prenez grand soin de vous, Zaina. On vous embrasse très fort. Passez une très belle après-midi sur Issy. On va évidemment aussi répondre à un vocal. Vous pouvez nous laisser des messages vocaux, toujours au même numéro gratuit, 0810 055 056, comme l'a fait aujourd'hui Stéphanie.
6: Coucou Elsa, c'est Stéphanie. Je vous suis sur Instagram et je vous vois toujours hyper pétillante, souriante, optimiste. En fait, je voudrais savoir comment vous faites. Merci.
3: Oh là là là là. Mais en fait, c'est la journée des auditeurs mignons. Quoi.
6: Ouais,
3: Elsa, oui, c'est pour vous, Elsa, notre soleil.
6: Pour une fois, j'ai une petite question. Je suis trop contente. Non, mais vous savez, en fait, Stéphanie, je fais un peu comme Zaina. Je souris à la vie. Zaina, on sent qu'elle sourit. Ouais. Moi, c'est ça. Même quand je vais pas bien, en fait, j'aime les gens. Donc, je vais dans la rue, quand je regarde les gens dans la rue, à part Gérald et Valère qui sont en face de moi, mais voilà, tous les
4: gratuit.
6: Autres, franchement, je les regarde et à force, moi, comme je souris beaucoup, les gens me sourient. Et du coup, il y a quelque chose de, comme ça, de communicatif. Et ça rend la vie jolie.
3: D'accord, merci Elsa.
6: Ça vous va ?
4: Bah oui, merci aussi. Hein.
3: Bah oui, et merci pour les garçons. Mais c'est bien, allez, une petite cartouche, ça ne vous fait pas de mal, messieurs.
4: Qui aime bien, châtie bien.
3: Exactement. Allez, on va continuer à parler bon plan avec Valère Coréard. On continue aussi à parler sommeil dans cette émission 0810 055 056. Posez-nous toutes vos questions. Continuez à le faire, il y en a beaucoup. On va essayer d'y répondre, mais pour l'heure, on va monter le son un petit peu. C'est bon ça, Kids in America, Kim Wilde sur ici. Dans On vous doit bien ça, on est ensemble jusqu'à 13h.

0: ce titre, j'adore ce titre, Kim Wilde, Kids in America, sur ICI. Bienvenue dans votre nouveau rendez-vous quotidien. On est ensemble jusqu'à 13h, on vous doit bien ça.
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0: 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Vous donne des bons plans. On va continuer à parler sommeil dans cette émission. Continuez, nous appeler, nous laisser des messages au 0810 055 056. Elsa aussi nous fera un billet d'humeur très émouvant sur Catherine Ringer, oui, en fin d'émission. Mais pour l'heure, c'est notre Valère chérie, notre Valère Coréard avec ses bons plans, cher Valère.
2: Oui, je voulais parler des codes promo parce qu'alors
0: ça m'intéresse.
2: C'est à la fois un bon plan et un mauvais plan. Ouais. Lorsque vous achetez un produit en ligne, quelle que soit la marque ou l'enseigne que vous choisissez, quand vous arrivez au panier, vous savez, quand c'est le moment de payer, là, vous avez souvent une petite case, un petit espace. Si vous avez un code promo, c'est le moment de le mettre. Bon, moi, ce que je voulais vous dire, c'est que il faut pas zapper cette case quand vous n'en avez pas. Ça vaut le coup de vérifier s'il n'y a pas un code promo qui traîne quelque part. Et justement, je voulais vous dire où en trouver. Alors, la première chose à faire, vous tapez sur Internet, tout simplement, code promo et le nom de la marque. Okay. Là, c'est un peu la jungle, mais ça vaut le coup d'en tester 3-4. Moi, je fais souvent ça, parce qu'avec un petit coup de chance, ça marche. Parfois, on tombe sur des sites dont c'est le sport national, mais qu'importe, on tente. Ensuite, il y a une deuxième chose, c'est que parfois, quand vous naviguez sur le site en question où vous voulez acheter, vous avez des petits pop-up, vous savez, des petites fenêtres qui s'ouvrent, et on vous dit, tiens, moins de 10% si vous vous inscrivez à notre newsletter. Oui. Ça mange pas de pain.
0: Oui, c'est vrai.
2: On le fait, et on a un petit code promo. Et enfin, le bon plan ultime pour la fin, vous avez des applications qui cherchent les codes promo pour vous. Donc, vous installez sur votre navigateur Internet. Moi, j'aime bien Wanted, par exemple. Wanted avec 3 E. Mais vous avez aussi Igral, pour pas les citer. Wanted, vous lancez une recherche, cherche des codes promo pour moi, et là, vous voyez la page devant vous, il en teste 5, 10, 15, 20, jusqu'à ce qu'il y en ait un qui marche, ou il n'en trouve pas du tout.
0: D'accord.
2: Mais c'est franchement, une fois sur 3, ça marche.
3: Ça marche,
2: génial. Et ça permet de gagner, 5, 10, parfois 20% sur ce que vous auriez payé.
0: Pas rien du tout, hein.
3: Ouais, c'est bien.
0: Non, mais sinon, vous suivez Elsa Wolinski sur Instagram, elle a beaucoup de codes promo.
4: Mais c'est bien de l'avoir soit sur l'ordinateur, soit
0: Gérald.
4: Moi, j'utilise Coupert, C-O-U-P-E-R-T, parce que c'est des coupons, en fait, des coupons de réduction. C'est un peu comme les coupons qu'on avait au supermarché, là, il y a quelques années. Et ça marche très, ça fonctionne vraiment très, très bien. Et moi, j'ai parfois du 20%, voire plus.
0: Alors, j'ai Madame Audrazo à mes côtés, je l'aime tellement, qui fronce un peu ses petits sourcils. Trop mignon, non, parce qu'il y a forcément des arnaques parfois.
5: Oui, je valide totalement les bons plans de Valérie Gérald. Il y a zéro problème avec ça. Non, mais en fait, quand on cherche des bonnes affaires, parfois, il faut faire attention. Il y a un petit mail que vous avez peut-être reçu là récemment, qui c'est un jeu concours pour gagner un air fryer chez Lidl. Vous l'avez
0: eu? Oui.
5: Vous n'avez pas. Non. Ah non. Et Nora, non. C'est pas possible.
0: Non, c'est pas possible.
5: J'ai beaucoup de monde qui m'interroge là-dessus. C'est une arnaque, hein. C'est pas du tout Lidl qui vous écrit. Vous n'allez pas recevoir de air fryer, c'est certain. Pour faire écho à ce que disait Valère, vous avez aussi les mails du style félicitations, votre bon d'achat de 500 euros vous attend, ou votre code moins 50% expire aujourd'hui. Attention, franchement, vérifiez toujours qui vous écrit. Mais vraiment, ça peut être vrai, ça peut être faux. Vérifiez qui vous écrit. C'est pas parce que vous voyez le logo d'une enseigne très connue dans le mail que c'est sérieux. Toujours pareil, hein. C'est pas parce que c'est un joli mail que c'est un sérieux mail.
0: Voilà, comme les hommes.
5: Et je reviens à mon air fryer. En fait, c'est un faux jeu concours où vous gagnez à tous les coups. En fait, vous n'aurez jamais votre air fryer. L'escroc va vous demander votre numéro de carte bleue, évidemment, pour payer, dit-il, des frais de port. C'est 1,99€ généralement. Bon, ça n'intéresse pas du tout les 1,99€. Ce qu'il veut, c'est évidemment votre numéro de carte bleue. Et vous n'aurez pas de air fryer. Donc toujours, faites attention, tous ces petits mails un peu sympas, un peu bon plan qu'on reçoit. Voilà, faut toujours bien vérifier de qui viennent.
0: Merci Audrazo, continuez à réagir, 0810 055 056, on a eu beaucoup de questions sur le sommeil qui était notre gros dossier du jour, on va y répondre dans un instant, rassurez-vous, c'est votre émission, on vous doit bien ça sur ICI. Pour l'heure, c'est Christophe Maé, on s'attache.

0: Christophe Maé sur ICI, dans Vous doit bien ça.
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0: 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Midi 45 sur ICI, encore un petit quart d'heure à passer en votre joyeuse compagnie. Ça passe si vite, c'est votre nouveau rendez-vous quotidien sur ICI. On a ouvert un gros dossier sommeil et il y a énormément de questions au 0810 055 056 à tel point on se dit qu'on va peut-être faire une autre émission sur le sommeil. C'est normal, c'est la deuxième préoccupation des Françaises et des Français. Donc on vous prend à l'antenne évidemment et on accueille Baptiste avec nous. Bonjour.
2: Bonjour, bonjour à l'équipe.
0: Comment allez-vous, cher Baptiste ?
2: Ça va très bien, merci.
0: Alors, vous aviez une petite remarque à nous faire.
2: Oui, voilà, je ne vais pas parler de mon sommeil particulier, personnel. Étant boulanger, c'est un sommeil un petit peu particulier.
0: Bravo en tout cas.
2: Je parle plutôt du souci que je pense qu'il peut y avoir aussi sur le sommeil des Français. Parce qu'on est constamment en train de nous dire que le sommeil des Français, les Français manquent de sommeil, patati et patata.
0: Mais c'est ce qu'on fait.
2: Mais si déjà l'État se bougeait un petit peu les fesses pour peut-être encadrer la télé à l'heure actuelle, qui, on va dire, avant, le film commençait, ou les émissions commençaient à 20h45. C'est 21h, 21h30, 21h45 parfois. Donc comment voulez-vous que les Français puissent dormir?
0: Alors moi, Baptiste, je suis complètement dans votre équipe. C'est-à-dire que là, moi, c'est vrai que ça m'a un peu perturbée. Plus ça va, plus les films du soir qui sont ce qu'on appelle en télé, je vous l'apprends peut-être, des produits canapés. C'est-à-dire que ce sont des produits qu'on peut peut-être regarder en famille, des émissions qu'on peut regarder en famille. Et là, plus c'est tard, certains enfants, on ne peut pas leur montrer le petit western d'avant ou le chouette film un peu sympa. Voilà, donc je comprends que vous ralliez un peu.
3: Non, mais enfin, on est libre.
0: Mais on n'a pas toujours le temps de faire le replay. On aime bien cette espèce de petite réunion. Mais moi, j'aime bien mon petit rendez-vous avec mon mec devant le petit film du soir. Non, mais bon, enfin, pardon, ça fait quoi? Ça fait de moi une dame un peu aigrie, non? Je sais pas.
3: Non, pas du tout. Mais je veux dire par là de dire que l'État devrait intervenir pour ça. Je pense qu'on peut tous et toutes s'organiser quand même. Et puis le film avec votre chérie, vous le voyez le lendemain en replay, à l'heure qui vous va, à 18h avant le.
0: Moi, je veux le regarder en direct quand il passe sur France 2. Voilà, à 20h. Non, je suis d'accord. Plus ça va, plus c'est tard. Bon, moi, je suis complètement d'accord avec notre auditeur. Maude Razo.
4: Je crois qu'on a Stéphanie à l'antenne.
0: Absolument.
4: Qui voulait poser une question.
0: Coucou Stéphanie, bienvenue.
5: Bonjour à tous.
0: Bonjour Stéphanie, bonjour. On vous écoute.
5: Alors moi j'avais une question pour le docteur Kierzek parce que je dors très mal et on m'a parlé d'auto-hypnose. J'ai essayé et j'avoue un petit peu de mal à m'y faire et du coup je me demandais, est-ce que c'est vraiment efficace et comment avoir cette autodiscipline pour s'y accrocher.
0: Très bonne question. Alors, Gérald Kierzek, vous avez réponse à ça?
6: Moi, j'adore l'auto-hypnose. J'en fais, et notamment pour les siestes. Je me fais des siestes à l'auto-hypnose.
0: Mais qu'est-ce que c'est l'auto-hypnose?
6: Alors, c'est pas de l'hypnose.
0: Il est actuellement sous auto-hypnose, là.
6: C'est pas de l'hypnose. C'est de l'auto-hypnose. C'est-à-dire, vous allez écouter une voix. Et alors, moi, j'aime bien une application qui est l'Institut français d'hypnose ericksonienne. C'est un truc très sérieux. Un institut. Et si vous voulez avoir ces petits audios, parce que c'est des sons, vous allez écouter un monsieur, une dame qui va vous parler. Il n'y a rien à faire. Vous écoutez, ça dure 15-20 minutes et après ça s'arrête tout seul et vous vous endormez. Et franchement, pour celles et ceux qui veulent et qui n'ont jamais essayé, allez sur Free Hypnosis, vous tapez dans votre moteur de recherche Free F-R-E-E, Hypnosis, et vous verrez, vous aurez ces MP3, il y en a plein, il y a toute une liste, c'est gratuit, il n'y a pas de pub et ça c'est génial. Vous pouvez en trouver aussi sur YouTube, le problème c'est qu'il y a de la pub et c'est quand même pas très confortable quand vous êtes en train de vous endormir, hop, il y a une pub qui vous réveille. Mais moi je trouve ça très bien, il y a une voix qui va vous emmener et c'est votre imagination et vous allez être dans un état de veille modifiée, de conscience
0: et Gérald,
6: modifiée.
0: Les machines à bruit, genre à vagues, là, tout ça, ça marche aussi, ça ou pas? Ça peut marcher?
6: Oui, alors c'est la grosse mode, les ados adorent ça, ils écoutent ou des bruits de cornichons ou des bruits de vagues, etc. Des bruits de cornichons, c'est le premier qui est téléchargé. En fait, c'est quelqu'un qui mâche.
7: C'est quelqu'un qui mâche.
6: Des cornichons, oui, bien sûr.
7: Mais vous n'êtes pas à la mode, Valère, nous on sait avec Gérald.
6: Ça perd permet. Alors, chez certains, ça va fonctionner. Chez d'autres, ça énerve. Ouais. L'auto-hypnose, franchement, il y a.
0: Okay.
6: N'essayez pas de vous concentrer. Laissez-vous emmener. Laissez-vous emporter par votre imagination. Et vous allez voir, ça peut fonctionner.
0: Très, très rapidement, mais vraiment très rapidement, l'acupuncture, les médecines un peu parallèles, ça peut être chouette aussi.
6: Je vais vous dire, tout ce qui n'est pas molécules, benzodiazépines, etc., chimiques, essayez. Ça peut fonctionner. La phytothérapie, la passiflore, le millepertuis, ça peut être très bien. Chez d'autres, ça va être l'auto-hypnose. Chez d'autres, ça va être tout simplement faire un check-up de ce que je fais dans ma journée. Est-ce que je ne prends pas trop de café? Après 16 ou 17 heures, on arrête le café. Est-ce que je ne fais pas un sport trop excitant en fin d'après-midi? Mais si vous avez un acupuncteur et que ça a fonctionné chez vous, formidable. Okay. Allez-y, l'homéopathie, pareil.
0: Merci docteur Kierzek, je pense qu'on fera vraiment véritablement une deuxième émission sur le sommeil, tant c'est passionnant et tant ça vous préoccupe et ça vous intéresse. Dans un instant, notre Elsa Wolinski nous parlera de Catherine Ringer qui nous a quitté hier. A tout de suite sur Ici.
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0: Bienvenue dans votre nouveau rendez-vous quotidien sur Ici, ça s'appelle On vous doit bien ça. Encore quelques minutes à passer en votre compagnie. Continuez encore à réagir au 0810 055 056. Mais pour l'heure, Elsa voudrait rendre hommage à la reine Catherine Ringer. Chère
8: oui,
0: Elsa.
8: Tout à fait. Non mais parce que là je vous dis Nora, non. Non, là je suis pas d'accord. Parce que moi, vous savez, j'ai un rapport assez direct avec l'univers. Directement on se parle. Et donc là je préfère être claire avec lui. Pas Catherine, pas Ringer, pas Mitsuko, pas Rita, non. Catherine Ringer est morte à 68 ans, emportée par un cancer foudroyant. 68 ans, c'est tellement jeune. Et c'est vous hier et Nora effectivement que vous nous l'avez appris en direct pendant l'émission. Et du coup, j'ai repensé à une histoire. J'avais 15 ans, j'étais dans un train pour faire Paris-Orléans et je les ai vus, Catherine Ringer et Fred Chichin. J'étais là, je regardais les Rita Mitsuko en cachette et je me suis dit, mais comment je peux faire? J'étais tellement fan et j'avais une petite sucette dans la main et je suis allée leur offrir ma sucette qu'ils ont acceptée. Oh. Et ouais, c'était un peu ma déclaration d'amour à moi. Catherine Ringer, c'était mon histoire, notre histoire. Alors qu'elles disparaissent, on perd un petit peu, un petit morceau de nous. Un de plus, je dirais. Moi, j'ai dansé sur Marcia Baïla, comme toute la France. Une chanson de deuil sur Marcia Moreto, une danseuse et une chorégraphe argentine avec laquelle Catherine avait travaillé et qui est morte d'un cancer à 32 ans. Une chanson sur la mort qui ressemble à une explosion de couleurs. Et peut-être que c'est ça. Cette Catherine et l'Hérita, le chagrin qui danse, le dramatique transformé en poésie, comme bien plus tard pour la chanson Le Petit Train. Une petite ritournelle légère, une comptine qui se transforme peu à peu en évocation de la déportation, un hommage à Sam Ringer, le père de Catherine, juif polonais qui avait passé 5 ans dans 9 camps de concentration. Tout était permis. Les fantômes entraient dans les chansons. L'histoire devenait de la musique, du rock, du funk, des synthés, du théâtre, de la danse, de la culture populaire, le beau et le bizarre, le chic et le kitsch. Catherine aussi, c'était tout ça. Elle était troublante, grimaçante, tortillait sa bouche, roulait des yeux quand elle dansait. Son corps semblait inventer ses propres règles parce qu'il lui appartenait, son corps. Chez elle, il n'y avait pas une histoire de féminité, il y avait une histoire de Ringer. Elle pouvait être tendre, ridicule, autoritaire, enfantine, sensuelle, presque brutale. Elle n'avait pas besoin d'être rassurante. Elle ne ressemblait à personne. Même ses vêtements racontaient ça. Au début, avec Fred, son amoureux, son complice musical, le père de ses enfants, il n'avait pas d'argent, alors les looks, elle récupérait, elle transformait des fripes, puis des vêtements de grands couturiers. Elle faisait de l'upcycling avant qu'on invente le mot. Pour moi, elle était la liberté. Il n'y a pas longtemps, j'ai appris que cette liberté ne lui était peut-être pas tombée du ciel. Catherine avait raconté chez Léa Salamé, justement sur France Inter, que MeToo l'avait aidée à regarder autrement son histoire. Celle de son adolescence sous l'emprise d'un homme de ses 13 ans à ses 20 ans. Alors que peut-être que cette fameuse liberté, c'est aussi de réussir à se libérer. Quand Fred meurt, sa moitié en 2007, elle continue à être Catherine. Elle chante, elle crée, engagée en 2024, quand l'IVG entre dans la Constitution, elle chante la Marseillaise, elle change les paroles.
9: Aux armes, citoyens, citoyennes.

0: prostitution.
1: Devant tout le monde, Emmanuel Macron s'approche pour l'étreindre. Elle se dégage, un petit geste, l'air de rien, mais tellement elle, son corps, son espace. Invitée sur France Inter par Sonia De Villers, il y a 2 ans, elle a dit que ce n'était pas un but dans la vie d'être heureux, que la vie était faite de haut et de bas, parce que sinon ce serait plat la vie. Alors aujourd'hui Catherine, ben c'est un bas, c'est un sacré bas tout plat. Alors je sais pas où vous êtes Catherine, mais puisque moi je parle à l'univers, je lui demande de vous donner une sucette s'il vous plaît.
2: Oh, je suis très émue. Merci beaucoup Elsa.
1: Merci mon Enora.
2: Merci infiniment. Vous m'avez un peu cueilli sur la fin, pardon. Eh bien, la vie continue. Du coup, on va accueillir un auditeur qui s'est inscrit par... Pardonnez-moi, je suis un peu émue. Sur le site ici.fr. Pour terminer avec une bonne nouvelle quand même sur votre radio ici, dans On vous doit bien ça. Il s'appelle Frédéric. Bonjour Frédéric.
3: Bonjour.
2: Comment allez-vous, cher Frédéric?
3: Impeccable, je viens de finir au travail. Je travaille en boucherie, je viens de finir.
2: Ah, super. On embrasse tous les bouchers de France, d'ailleurs. Les
3: merci
2: courageux
3: beaucoup.
2: Bouchers, on vous embrasse, on pense
3: oui,
2: à vous.
3: Fait.
2: Vous
3: oui,
2: habitez...
3: Je suis dans les bouchers de Nice, en plus.
2: Ah bah voilà, et ben, on embrasse tous les Niçois voilà. Et toutes les Niçoises, du coup. Et vous savez quoi,
3: merci.
2: Frédéric? Eh bien, c'est gagné.
1: Bravo.
2: Ah oui.
3: J'ai gagné quoi?
2: 200 euros.
4: Un steak.
2: 200 euros que vous allez pouvoir dépenser dans une grande enseigne, cher Frédéric. Vous avez bien fait de vous inscrire, j'en perds mon latin, sur le site ici.fr. C'est magnifique. Allez, on va se retrouver toute la joyeuse bande que je voudrais d'abord remercier, hein, Aude, Elsa, Valère, Gérald, et puis toute l'équipe, toute la technique aussi de Montpellier. Je vous embrasse. Je vous dis à demain.

0: Super Cramp avec Goodbye Stranger. À l'écoute d'ici, c'est officiellement l'automne aujourd'hui. Bon réveil à tous, je suis ravi de vous retrouver, vous et toute l'équipe d'ici dès 5h.
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0: Bonjour tout le monde, bonjour Valentine.
3: Bonjour Louis, bonjour à tous.
0: Nous sommes le mercredi 23 septembre et aujourd'hui, Bruce Springsteen fête ses 77 ans. Le boss, comme on le surnomme, la véritable légende de la scène, ses derniers concerts en France, c'était au printemps 2025. Et derrière chacun de ses concerts, il y a souvent un souvenir inoubliable. Alors, avec Valentine, ce matin, on recherche un auditeur
3: qui a déjà vu Bruce Springsteen en concert.
0: En France ou à l'étranger, quel souvenir vous en gardez de ce concert? Venez nous le raconter ce matin, nous appelons tout de suite au 0810 055 056.
3: Moins de grimaces à la pompe, même si le plein fait toujours mal au porte-monnaie. On parle des aides carburants ce matin. Élargie à 5,5 millions de Français, c'est l'info du jour dans une demi-heure. Le chèque gros rouleur de 100 euros par mois jusqu'à la fin de l'année. On vous explique pour qui et comment l'avoir dès 5 heures.
0: Et pour vous accompagner jusqu'à 6 heures, Saveria au standard, Christophe à la technique, Charline à la rédaction en chef, ici. Dès 5h, ça commence maintenant.
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0: Mercredi 23 septembre, c'est l'automne. Excellent réveil, il est 5h. 5h, le tour de l'actualité à vos côtés, Valentine. À la une, l'avenir de nos enfants.
3: Journée spéciale sur l'antenne d'ici à 7 mois de la présidentielle. On parle de vos préoccupations. Vous êtes près de 15 000 à avoir répondu à notre grande consultation en ligne. Dites-le ici. Et clairement, l'avenir des jeunes suscite une grande inquiétude. Entre réchauffement climatique, danger des réseaux sociaux et pouvoir d'achat en berne, les mamans en 2026 sont inquiètes. Emma Steven, dès la naissance de leur bébé à la maternité.
4: Charlotte est allongée sur son lit de la maternité, tient dans ses bras son fils.
5: Tu vas bientôt rencontrer Léonce et Jeanne, ton grand frère et ta grande sœur.
4: Auguste est né il y a 2 jours. Une famille nombreuse, c'était le rêve de sa maman, même s'il va falloir faire des concessions.
6: On va plus rester à la maison, profiter en fait de l'instant présent, des balades, des choses simples en fait.
4: Car il faut faire face au coût de la vie qui augmente, mais à 34 ans, elle se questionne aussi sur l'état du monde.
6: Puis après, on dit qu'au final, à chaque époque, il y a des choses qui malheureusement se passent mal, les guerres.
4: Le dérèglement climatique aussi pour Sarah. Elle veille sur Léonard 3 mois.
7: Forcément, je pense qu'avec la société actuelle, oui, la conjoncture fait qu'on se pose la question. Mais nous, ça allait assez facilement parce que je pense que c'était naturel que ça vienne dans nos vies.
4: Avoir un enfant, c'est aussi pour toutes les deux une manière de penser une nouvelle génération.
6: Donc après, on n'a pas le choix aussi d'avoir de l'espoir et de se dire que ça va aller, qu'il faut avancer et puis leur donner de l'amour, leur apprendre les valeurs du partage et de l'espoir.
4: Son rôle, dit-elle, c'est aussi de transmettre à ses enfants l'importance d'être fort face à l'adversité.
3: Et pour alléger un quotidien devenu intenable pour beaucoup de familles, les aides carburants sont élargies. Le gouvernement l'a annoncé hier, le chèque de 100 euros pour les gros rouleurs, notamment Damien Mestre, ceux qui roulent plus de 30 km par jour.
8: Deux annonces principales ont été faites hier soir. D'abord, la confirmation que cette aide est renouvelée pour 3 mois supplémentaires, du 1er octobre jusqu'à la fin de l'année. Cela veut dire que ceux qui avaient déjà touché ces 100 euros vont pouvoir bénéficier à nouveau d'un coup de pouce et donc avoir 200 euros en tout. La deuxième tranche sera d'ailleurs versée automatiquement, sans avoir besoin de refaire une demande. Et puis surtout, deuxième annonce, c'est l'extension du dispositif. Les conditions de ressources sont désormais plus larges. Auparavant, il fallait gagner moins de 1500 euros environ par mois pour une personne seule. Désormais, les travailleurs sont éligibles jusqu'à un peu plus de 2000 euros net mensuels de salaire et même 6100 euros pour un couple avec 2 enfants. Cela concerne en tout 5,5 millions de personnes selon les estimations du gouvernement.
3: Et pour les professionnels, hormis la prolongation de l'aide sur le gazole non routier pour le BTP et les agriculteurs, la création d'un bonus pour les infirmiers libéraux, 80 euros pour ceux qui roulent plus de 100 km par jour et sans condition de ressources.
0: La sécheresse à un niveau historique.
3: Quasiment aucune goutte de pluie n'est tombée sur la France depuis début septembre et après un été à la chaleur record, la sécheresse des sols s'aggrave encore. En Languedoc-Roussillon, Corrèze ou encore dans le Bas-Rhin, on parle déjà de jamais vu. De nouvelles affaires de viol sur des enfants. À Paris, un intervenant en anglais est en garde à vue depuis hier, visé par une vingtaine de plaintes de famille pour viol et agression sur des petits de maternelle. Quand près de Rennes, un animateur périscolaire de 21 ans est mis en examen, mais laissé libre, sous contrôle judiciaire, soupçonné de viol sur deux petites filles de 5 et 4 ans. Et puis, deux mois après le méga feu de Somos en Gironde, une première vague de plaintes déposée hier par les habitants du Porge pour comprendre comment 183 maisons du village ont pu être détruites par l'incendie, mais aussi pourquoi aucune sirène d'alerte n'a retenti.
0: 5h04 sur ICI, avis aux amateurs de vin, c'est encore le moment de faire des bonnes affaires.
3: Les foires au vin se terminent en supermarché. Vu la baisse de consommation, Olivier Estran, les supermarchés misent désormais sur de nouvelles stratégies de vente.
9: Oui, au magasin Comptoir des Vignes, le rayon foire au vin occupe l'entrée du magasin. Et pour séduire, Xavier Rigaud, le gérant, mise sur le bio.
10: Objectivement, c'est pas le plus gros moment de l'année pour moi en termes de chiffre d'affaires. Nous, maintenant, c'est quelque chose qu'on ne peut pas ne pas faire. Il faut en avoir une et justement, on se démarque avec cette foire au vin bio.
9: Même stratégie chez Monoprix et Luc Dodan, le directeur, a su réaliser 25% de ventes supplémentaires.
11: On a à peu près 300 références. Il y en a 100 qui sont bio ou en biodynamique. Ben, vous voyez, le linéaire, il m'en reste, mais plus tant que ça.
9: Dans ces foires au vin, on mise sur des bouteilles à moins de 10 ou 20 euros. Le Languedoc-Roussillon a le vent en poupe. Peut-on trouver du Bourgogne? Oui, assure Luc Dodan, mais c'est un autre prix.
11: En allant très haut, j'ai de l'Hospice de Beaune. Là, par exemple, j'ai du Petit Vougeot. Effectivement, si vous allez sur un Clos Vougeot, là, on est à 32,90. Alors, moins 20%, bon, ben voilà, c'est intéressant.
9: À Comptoir des Vignes, par la force des choses, le Bourgogne est aussi minoritaire dans cette foire au vin.
10: Alors, j'ai un Mâcon, là, par exemple, Mâcon Péronne, qui est très bien, bien gras. On a 13 euros, mais c'est le Mâconnais, donc le Mâconnais, c'est jamais trop cher. Mais si vous voulez un Gevrey ou un Moret, j'en ai, mais on ne parle pas de prix foire, on parle d'un prix tout court.
9: Pour les deux enseignes, l'opération s'arrête à la fin du mois.
3: La foire au vin et les vins à consommer, bien sûr, avec modération. La météo, Louis.
0: Quand vous allez regarder le soleil aujourd'hui, c'est à s'y méprendre, puisque oui, nous sommes bien en automne, mais il fait beau, on a un joli soleil généreux du nord au sud aujourd'hui, une légère brume, tout de même au petit matin de la Bretagne aux Hauts-de-France, un thermomètre, lui, qui affiche entre 10 et 12 degrés, tout de suite à 5h06, puis en milieu de matinée, les températures vont grimper doucement, à Strasbourg et Belfort, 13 degrés, à Calais, 15 degrés, Tours, 16 degrés ce matin, Bordeaux et Montpellier, 18, cet après-midi, c'est du soleil, pas de changement dans le ciel, et puis pour les maximales, on attend à 25 la maximale dans le nord ce mercredi après-midi à Rouen. Dans le sud, 28 attendu à Tarbes, 29 pour Toulouse.

0: Bonne fête au Constant. Au Constant, c'est au Lin qui se réveille avec nous ce mercredi matin. Valentine, j'ai le dicton du jour.
1: Je vous écoute.
0: À la Saint-Lin, récolte ton lin. Si vous n'en avez pas planté, commencez déjà par récolter un bon café.
1: Je suis pas sûre de la fin. Bon, vous l'avez revue, non?
0: Celle-ci, je l'ai inventée,
1: oui,
0: je vous
1: l'accorde. Oui, il me semblait.
0: En revanche, ça par contre, je ne l'ai pas inventé. C'est Claude Nougaro sur ICI. Et son New York. Pour commencer ce mercredi. Ah, le voilà, il arrive. On est ensemble jusqu'à 6h. Soyez les bienvenus, une heure pour vous informer, vous surprendre et partager votre quotidien sur ICI.

0: Nougaro et son Nouga-York sur ICI, la radio qui vous réveille pour passer une excellente journée. Soyez les bienvenus, 5h10.
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0: Chaque matin, vous avez le droit à un cours d'histoire avec le maître en la matière, Stéphane Bern, direction Deauville. Difficile à imaginer aujourd'hui, mais il y a un peu plus de 160 ans, à la place des villas et des grands hôtels, il y avait des dunes et des marécages, Valentine.
3: Et qui a transformé le décor de ce petit coin de Normandie? Je vous le donne en mille, des Parisiens.
0: Et comment? Eh bien la réponse, on l'aura tout à l'heure, aux côtés de Stéphane Bern, et elle va vous surprendre. Rendez-vous à 5h25.
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0: Ici, ça entreprend, c'est votre rendez-vous quotidien aux côtés de Catherine Quicandon.
3: Et aujourd'hui, on parle des cahiers de vacances. Plusieurs millions sont vendus chaque année en France et pas seulement avant l'été.
0: Et Catherine en a déniché un en Gironde qui sort de l'ordinaire.
5: À Bordeaux, faire ses devoirs, c'est du sport.
6: Qu'il va y avoir du sport, mais moi je reste tranquille. Qu'il va y avoir du sport.
5: Et pas qu'un peu. Voici le cahier sportif. Le cahier qui vous aide à réviser le programme scolaire grâce au sport. Comme nous l'explique Angélique Baldin-Perletti, la directrice commerciale.
7: On donne envie aux enfants de faire plus de devoirs de vacances de manière sympathique en transformant les exercices qui sont conformes au programme de l'éducation nationale et réalisés par des professeurs. On transforme les exercices en lien avec leur sport.
5: Et bizarrement, ça intéresse plus les enfants et les parents aussi qui rechignent moins à aider leur progéniture. Il y a des cahiers par exemple Tour de France, FC Nantes, En avant Guingamp, PSG. Il existe 4 niveaux.

0: mais qui du coup ont besoin d'un support aussi éducatif et pédagogique, et aussi voilà pendant les stages, à d'autres moments en fait, et même pour des événements sportifs en particulier.
1: Oui, bien sûr.
0: C'est un goodies différenciant qui permet de maintenir le lien avec cet événement.
2: Le concept de ce cahier entièrement personnalisé aux couleurs d'un club ou d'une fédération a été créé en 2021 par Simon Carrère et Simon Doursat. Les deux premiers ont été aux couleurs de l'UBB, l'Union Bordeaux-Bègles, et aux couleurs de Brive. Imaginés en Gironde, ils sont rédigés et imprimés en France. Ils sont offerts par des clubs où vous pouvez l'acheter à l'unité 8,50 €. Plus d'infos sur lecahiersportif.fr. Ici, ça entreprend à Bordeaux avec le cahier sportif, un cahier d'exercice qui allie sport et éducation avec passion.
3: Une belle idée, Catherine, avec Ici Gironde. Et on continue de voyager ce matin, Valentine.
4: Imaginez arrêter un train rien qu'en levant le bras. C'est l'expérience menée en ce moment en Lozère. On prend le train comme on prend le bus.
3: Reportage en gare, c'est dans moins d'une minute.
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3: Soyez les bienvenus ce mercredi matin si vous nous rejoignez à l'instant, 5h14. Et si l'on pouvait prendre le train comme on prend un taxi?
4: Ou le bus, c'est l'expérimentation de la SNCF en Lozère. Depuis le 31 août, sur la ligne entre Marvejols et la Bastide Saint-Laurent-les-Bains, s'il n'y a personne sur le quai, pas d'arrêt du train en gare, pour monter à bord, Saïd Makhloufi, il faut faire signe au conducteur.
8: Sur le quai,
9: on lève la main,
8: le train s'arrête. On s'installe.
10: Bonjour.
8: Bonjour. Le train va partir.
11: Oui, le train va partir.
8: À côté de moi, bien installé dans son fauteuil, Marie-Claire a dû, elle aussi,
12: comme à l'école,
8: lever la main.
12: On a levé le bras et c'est parfait.
8: Son mari Bouslam trouve lui aussi l'idée très bonne.
13: Moi, je pense que c'est bien. C'est mieux. Ça évite de s'arrêter pour rien, en fait.
8: Sentiment partagé par Bernard.
14: Ça peut être pas mal, ça peut gagner du temps, oui, c'est vrai, effectivement. Si y a personne, il s'arrête pas et il arrive plus tôt. Ouais. Ou il rattrape en retard, éventuellement.
8: Avant de monter, Bernard et tous les autres passagers se sont signalés auprès de la chef de bord.
15: Le voyageur va monter et mon rôle est très simple.
8: Karine Boyer.
15: Je vais à leur rencontre et je leur demande leur gare de descente et j'en informe le conducteur du train.
8: Aujourd'hui, entre.
15: Entre Mende et la Bastide, sur l'instant, là, vous allez en avoir 4 arrêts à la demande.
8: Et justement, au bord du quai.
15: Bonjour monsieur, allez-y.
8: Olivier sollicite un arrêt à la demande.
15: Vous allez jusqu'où?
16: Jusqu'à Nîmes.
15: Eh bien parfait, installez-vous.
8: Arrêt à la demande alors.
16: Oui, tout à fait, oui, c'était pas habituel. Hein. J'ai l'habitude qu'il s'arrête automatiquement.
8: Ça faisait longtemps qu'on n'avait pas levé la main. Hein.
16: Exactement, ouais, pas habitué.
8: Si Olivier est surpris, Nina, elle, se dit ravie de ce nouveau dispositif.
17: Je trouve ça bien, en vrai. Parce que moi, le train, il passe, et s'il y a quelqu'un, il s'arrête. Et s'il n'y a pas besoin, il continue sa ligne.
8: Et c'est tout l'intérêt des arrêts à la demande.
18: Ne pas s'arrêter quand il n'y a personne, c'est logique.
8: Gagner du temps.
19: C'est quand même l'impact sur l'environnement. Puisqu'on réduit la consommation d'énergie.
8: Emmanuelle Arnaud, directrice de ligne SNCF Voyageurs.
19: Il y a deux phases qu'on limite en évitant un arrêt. C'est la phase de freinage et d'accélération. Puisque du coup, on n'a plus à s'arrêter complètement dans la gare. Et ces deux phases sont assez consommatrices en énergie. Donc ça veut dire qu'on va limiter la consommation en carburant. Et on va limiter l'émission de CO2 aussi.
8: L'expérimentation doit durer de 6 à 8 mois. Et elle pourrait se pérenniser si les résultats sont satisfaisants.
1: De rien, merci.
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3: Merci Valentine. Dans les coulisses TV, ce matin, on va prendre le temps de regarder et surtout d'écouter la nature. France Télévisions propose la saison 2 du Brame du Cerf, une expérience télé assez particulière à retrouver sur France.tv. Comment filme-t-on cette nature? Nicolas Salé nous raconte les coulisses de cette expérience avec Patrice Gascoin. C'est dans 4 minutes sur ICI. 5h16, je vous souhaite un bon réveil et pour commencer votre journée, on vous propose une chanson qui ne parle pas de nature mais d'une chose tout aussi belle. Ce sont les héros du quotidien. Voici Les Innocents avec Un homme extraordinaire sur ICI.

0: Les Innocents, avec un homme extraordinaire sur ICI, 5h20, 0810 055 056, c'est le numéro de votre radio et tous les matins vous venez jouer avec nous à 5h38, c'est le duel des auditeurs autour de l'actu, une question, votre réponse et à vous d'être le meilleur pour gagner votre radio ICI, Valentine.
1: Un poste radio tellement extraordinaire, comme le disent les Innocents, qu'il fait même lampe torche bien utile en cas de panne d'électricité ou pour nous écouter sous la tente.
0: Alors allez-y, c'est à vous d'être extraordinaire ce matin et c'est Saveria qui attend vos appels au 0810 055 056. Bonne chance à tous.
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0: Voici Patrice Gascoin qui nous rejoint avec Ses Coulisses TV. Aujourd'hui, Patrice, vous nous proposez de prendre le temps et de regarder une télévision contemplative. Place à la saison 2 du Brame du Cerf sur France Télévisions.
3: On n'a pas tous l'occasion de se promener en forêt et d'entendre ça. Ça, c'est le Brame du Cerf. Souvenez-vous, l'an dernier, France Télévisions et Eden Productions lançaient une Slow TV, une télévision où l'on ralentit, où l'on prend le temps de contempler plus que de zapper. Une Slow TV pour nous faire vivre sur la plateforme France.tv la parade amoureuse du cerf. Devant le succès de la première édition, vous avez jusqu'à lundi prochain pour regarder en direct, toujours sur France.tv, le Brame du Cerf saison 2 avec un dispositif permettant une immersion encore plus profonde au cœur du vivant sauvage. Des caméras très discrètes qui se fondent dans la nature 24 heures sur 24, des caméras qui nous permettent d'observer la forêt, d'écouter ses silences, de guetter l'apparition du cerf. Mais justement, est-ce que la production avait tiré des enseignements de la première saison pour adapter son dispositif technique dans cette saison 2? Écoutez la réponse du réalisateur du Brame du Cerf, Nicolas Salé.
4: Par chance, on n'a pas été confronté à de gros problèmes sur cette première édition du Brame du Cerf. Toutefois, cette première expérience nous a servi de référence pour retravailler sur tout un tas de choses et mieux connaître le dispositif. Donc on a une meilleure connaissance aujourd'hui de l'autonomie des caméras, de la résistance des micros aux éléments ou encore du temps nécessaire pour chaque plan pour éviter la monotonie du programme. Donc voilà, on va plutôt travailler, en fait, réajuster en permanence le dispositif et le programme pour permettre une meilleure expérience aux téléspectateurs.
3: Nicolas Salé, vous qui réalisez ce programme, plantez-nous le décor d'une de vos caméras pour saisir le Brame du Cerf.
4: Et dans ce dispositif, il y aura effectivement une caméra qui va nous permettre de nous offrir un point de vue assez singulier. Elle sera installée, en fait, dans un marécage ouvert à fleur d'eau pour espérer observer la venue de renards, de blaireaux, de sangliers, mais principalement de cerfs qui pourraient venir boire et se baigner vraiment à proximité immédiate de cette caméra.
3: À vous de contempler ce programme sans scénario, sans mise en scène, où les animaux sont libres et sauvages. Le Brame du Cerf, réalisé par Nicolas Salé, à voir sur France.tv.
0: Une belle recommandation. Merci Patrice. 5h24, à l'heure du petit déjeuner, est-ce que vous avez une brioche vendéenne sous les yeux, là? Non? Puisque le vendéen Jamy Gourmand, lui, aurait pu vous donner la recette. 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Et tout de suite, place à l'une des nouveautés musicales de ce mois de septembre. Voici le nouveau single de Teddy Swims sur ICI, Mr. No Is All.

0: C'est l'une des nouveautés musicales de ce mois de septembre avec Teddy Swims, Mr. Know It All. Bon réveil avec nous, nous sommes le mercredi 23 septembre, c'est l'automne et comme d'habitude, avant les infos de 5h30, un petit peu d'histoire avant l'actu aux côtés de Stéphane Bern qui nous fait voyager au temps où les aristocrates parisiens ont décidé de transformer un marécage normand en station balnéaire ultra chic.
1: Avant Deauville, il n'y avait que des dunes, des vaches et quelques moustiques. Puis Paris est arrivé avec ses ombrelles, ses fortunes et ses envies de grand air. Nous sommes en 1860 sur la côte du Calvados. Face à la Manche, un petit bout de terre humide coincé entre mer et marais. Un véritable trou. Normand, évidemment.
2: Trou normand ! Regardez en l'air ! Non !
1: Mais le duc de Morny y voit autre chose. Un gigantesque terrain de jeu pour aristocrates fatigués de Paris. Son idée, la campagne avec du champagne, la mer pour les gens qui ont de l'argent. Un concept révolutionnaire, quitter Paris tout en restant entre Parisiens.
3: Parisiens, tête de chien, Paris,
2: à la maison,
1: son pari repose sur une invention qui change alors la France, le chemin de fer. En 1863, la ligne Paris-Trouville ouvre. La mer devient une excursion plus une expédition. Les riches parisiens peuvent désormais venir respirer le bon air sans passer 3 jours en diligence. Deauville pousse alors à toute vitesse. Les dunes sont disciplinées, on trace des avenues bien droites, on transforme la côte sauvage en décor mondain. Villas, hippodromes, casinos, grands hôtels, l'aristocratie afflue et l'argent aussi. Et sur la plage, soyons honnêtes, on ne vient pas seulement pour prendre l'air marin. On vient surtout se montrer. Les élégantes défilent sur les planches, les messieurs paradent. On regarde la mer, bien sûr, mais on regarde surtout qui regarde la mer.

0: Deauville reste un petit morceau du Paris chic, au point qu'on l'appelle le 21e arrondissement de Paris. La seule différence, c'est qu'ici, quand on ouvre la fenêtre, on entend les mouettes plutôt que les klaxons. Et franchement, ça change tout.
1: Elles sont déjà là, les mouettes, en plus. Elles sont encore là, hein. Elles durent. Mais nouvelle chronique de Stéphane Bern demain, juste avant les infos de 5h30. Après les infos, je vous parlerai de la journée internationale des langues des signes. Et figurez-vous qu'il en existe plusieurs. Rendez-vous à 5h40, puisque tout de suite, il est 5h30. Voici l'actualité en France et dans le monde en 90 secondes. C'est avec vous, Valentine Letès.
2: Vous êtes 9 sur 10 à vous dire pessimiste pour l'avenir de nos enfants. Premier résultat de notre grande consultation citoyenne, dites-le ici, à 7 mois de l'élection présidentielle. Changement climatique, système scolaire, coût de la parentalité. Sur ces propositions, les candidats seront particulièrement attendus par les Français. Pas de hausse d'impôts pour financer les nouvelles aides carburant. C'est la promesse du gouvernement après les annonces d'hier. Le chèque carburant de 100 euros est prolongé jusqu'à la fin de l'année et le nombre de bénéficiaires élargi, c'est l'info du jour dans un instant. Pas une goutte de pluie n'est tombée sur Paris, Ajaccio, Nice ou Romorantin depuis le 1er septembre. La sécheresse des sols s'aggrave encore dans toute la France. Après un été historiquement chaud, on se dirige tout droit vers un nouveau record, prévient la chaîne Météo. De nouvelles affaires de viol sur des enfants. À Paris, un intervenant en anglais est en garde à vue depuis hier, visé par une vingtaine de plaintes de famille pour viol et agression sur des petits de maternelle. Reconnu comme un ancien bourreau de l'État islamique, le Montpelliérain Othmane Garrido est condamné à 30 ans de prison. Âgé de 32 ans aujourd'hui, il est parti en Syrie comme 1500 autres djihadistes français dans les années 2010 pour agir pour le compte de l'organisation terroriste. Les Bleus dans le dernier carré de l'Euro de volley. L'équipe de France, double championne olympique, s'est qualifiée pour les demi-finales hier grâce à une victoire face à la Roumanie.
1: L'info du jour avec les aides carburant élargies et prolongées.
2: Jusqu'à la fin de l'année, on parle du chèque de 100 euros pour les gros rouleurs. 5,5 millions de Français y ont droit désormais contre 3 millions auparavant, puisque les conditions pour l'obtenir sont assouplies.
1: Réservé jusqu'ici aux salariés au salaire inférieur à 1 500 euros environ par mois, le plafond passe désormais à un peu plus de 2 000 euros net.
2: Et même 6 100 euros pour un couple avec deux enfants. Encore faut-il, François Sauvestre, réussir à aller au bout de la démarche en ligne.
3: Émilien, employé communal à Angest-sur-Somme, était déjà éligible à l'aide carburant, mais il fait partie du 1,5 million de Français qui ne l'ont pas touché. Ce n'est pourtant pas faute d'avoir tenté sa chance.
4: Quand on va sur le site, on a du mal à accéder à toutes les informations. Il y a tellement de monde connecté qui font une demande que dès qu'on veut aller à la fin, il y a toujours un bug. On va pouvoir relancer le site et on va réessayer.
3: Parmi les nouveaux prétendants à cette aide, Amélie, infirmière à domicile, 1000 km chaque mois à sillonner les quartiers d'Amiens. Sa profession intègre le dispositif.
5: Comme on dit, ça met un peu de beurre dans les épinards. C'est déjà quelque chose, on va pas se plaindre, enfin, même si on se plaint déjà beaucoup, mais oui, ça va soulager un petit peu le porte-monnaie.
3: Pas d'aide en revanche pour les gros rouleurs qui sont juste au-dessus du seuil, même pour quelques dizaines d'euros, comme Aurélie, une formatrice, et Yannick, il est fonctionnaire.
6: Je suis à 2100 et j'y ai pas le droit, malheureusement j'y ai pas le droit. Je vais pas me plaindre, j'ai un salaire correct quand même par rapport à certaines personnes, mais le gros souci c'est qu'on est obligé de compter à la fin du mois, et c'est pas normal, en ayant une somme comme moi 2100, c'est pas normal de compter, il y a un moment il faut arrêter.
7: Je suis juste un peu au-dessus. Et pourtant, ça impacte mon budget comme tous les Français.
3: Aurélie qui garde quand même l'espoir de toucher une aide un jour. En attendant, elle continue de rogner sur beaucoup de ses déplacements.
2: Tous les ministères aussi vont se serrer la ceinture. Ce sont les mots du ministre du Travail, puisque ces aides coûteront 450 millions d'euros au gouvernement. Et l'État le promet, il n'y aura pas d'impôt pour les financer. C'est la France et l'État qui fera l'effort.
1: Merci Valentine. 5h34, tout de suite, la météo de ce premier jour de l'automne, mercredi 23 septembre. C'est du soleil du nord au sud, avec tout de même quelques brumes au lever du jour de la Bretagne et Hauts-de-France. Un thermomètre qui affiche quant à lui entre 10 et 12 degrés au petit matin. Puis les températures, elles, vont monter progressivement. On attend en milieu de matinée à Strasbourg et Belfort 13 degrés, Calais 15 degrés, à Tours 16 degrés, pour Bordeaux et Montpellier 18 degrés. Cet après-midi, pas de changement dans le ciel. Tout le monde va pouvoir profiter d'un joli soleil. Un ciel, lui, qui restera bien dégagé. Pour les maximales, 25 degrés attendus dans le nord à Rouen. Dans le sud, 28 degrés à Tarbes et 29 degrés à Montpellier.
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1: Dans quelques instants, vous avez la parole. C'est tous les jours sur votre radio ici à 5h38, le duel des auditeurs au 0810 055 056. Une question autour de l'actualité. À vous d'être le plus proche de la vérité pour gagner, Valentine.
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1: C'est vrai. Et lampe torche. Je vais y arriver. Lampe torche. Également. Ce matin, c'est peut-être pour vous ce joli poste radio, l'écoute d'ici. Mais avant, on commence votre journée avec vos chansons préférées. Voici pour vous Indochine.

0: Indochine, Canary Bay sur ici. Excellent réveil avec nous. 5h38. Peut-être que vous nous écoutez en vous brossant les dents actuellement. Eh bien, méfiance, ne vous faites pas avoir par ces recettes miracles qui cartonnent sur les réseaux sociaux pour avoir des dents plus blanches.
1: Café, sel, jus de citron et dentifrice. La recette miracle est en fait très dangereuse pour vos dents et vos gencives. Explication avec Aude Razo à 6h moins le quart.
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0: C'est l'heure tout de suite du duel des auditeurs autour de l'actu. Une question et un chiffre à trouver pour gagner un très beau cadeau.
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0: Mireille des Alpes-Maritimes est avec nous. Bonjour Mireille.
1: Bonjour Mireille.
4: Oui. Oui, bonjour, je suis très... Waouh, j'ai le cœur qui bat.
0: Oh, qu'est-ce qui se passe?
4: Écoutez, j'ai allumé la radio, comme tous les jours, et je suis en avance de 2 heures pour me réveiller, je me réveille à 7 heures maintenant. Ah, et là, oui, j'ai dit, tiens, je vais écouter, et puis donc j'ai fait le numéro, le fameux numéro, le numéro magique, le numéro de la bonne humeur.
0: C'est gentil ça, merci beaucoup Mireille pour votre sourire.
4: Je vous aime parce que vous m'avez fait gagner beaucoup de choses.
0: Hein. Ah,
1: voilà. Bah, je vous souhaite de gagner encore ce matin alors Mireille.
4: 15 ans en arrière, j'étais invitée à aller au RUL à Nice pour aller voir les Gypsy Kings.
1: On m'a dit donc.
0: Joli cadeau effectivement Mireille.
4: Et puis surtout d'aller à la palestre boire Florent Pagny.
0: Ah, et bien vous les enchaînez.
4: Et la petite chanteuse qui chante si bien. Bon, écoutez, ça fait coup de chance. Hein.
1: Elle a beaucoup de chance. Attention à vous, Vincent. Bonjour, Vincent.
0: Bonjour, Vincent.
5: Bonjour à vous.
0: Vincent.
5: Vous allez bien?
0: Oui.
5: Un peu dur ce matin, mais bon.
0: Ah, vous êtes réveillé vous aussi de bonne heure. Vous partez bosser, vous êtes électricien.
5: Oui, c'est ça, ouais. Okay. Oui. On commence de bonne heure. On commence à 7h pour finir plus tôt parce que voilà.
0: Et vous nous passez un petit coup de fil ce matin du côté de la Loire-Atlantique. On va jouer ensemble, les amis, une question autour de l'actualité. Comme d'habitude, ce mercredi 23 septembre, figurez-vous que c'est la journée internationale des langues des signes. Et contrairement à une idée reçue, la langue des signes, figurez-vous qu'elle n'est pas universelle. Chaque langue possède son vocabulaire et sa propre grammaire. Alors, à votre avis, à combien estime-t-on le nombre de langues des signes différentes utilisées dans le monde ? Mireille, il me faut un chiffre.
4: Alors, une fourchette, 300, on va dire.
0: 300 pour Mireille. Vincent, à vous de jouer.
5: Oui, beaucoup de pays, donc je dirais 250, allez.
0: Allez, 250 pour Vincent. La réponse, Valentine ?
1: Plus de 300.
0: C'est donc Mireille qui repart ce matin avec sa radio ici.
4: Youpi !
0: Bravo,
1: incroyable Mireille.
4: Écoutez, je suis née sous le signe du scorpion et j'ai un foutu caractère. Et j'ai toujours dit, tu n'as pas les pieds par terre, tu remontes, il faut remonter. L'espoir renaît tous les jours, voilà.
0: Joli message, merci beaucoup Mireille. On vous envoie votre radio ici directement chez vous dans les Alpes-Maritimes. Vincent,
4: Roquefort-les-Pins.
0: Ah, Vincent, j'espère qu'on aura l'occasion de rejouer ensemble très prochainement. Je vous souhaite une belle journée, travaillez bien.
5: Merci, au revoir.
1: Bon courage et rejoue avec nous, Vincent.
0: À très vite.
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0: Avant vos infos locales de 6h, nous irons à Pau ce matin. Des habitants ont accepté un défi assez radical, laisser leur voiture au garage, Valentine.
1: Et pas seulement pour une journée, hein. Pendant plusieurs semaines, l'idée c'est de tester d'autres solutions pour aller travailler, faire ses courses ou emmener les enfants à l'école sans prendre systématiquement la voiture.
0: Et est-ce que cette idée, ce défi lancé par la ville plaît aux habitants? Eh bien c'est ce que nous verrons aux côtés de Robin Bernot tout à l'heure à 5h55. Puisque tout de suite, il est 6h15, votre journée commence ici, et je vous propose, tiens, un deal ce matin. On peut, si on n'en a pas besoin, laisser sa voiture quelques jours au garage. En revanche, il y a une chose que vous gardez avec vous au quotidien, c'est votre radio et avec ça, vos chansons préférées sur ICI. De quoi mettre un petit peu de soleil dans votre réveil avec les Gypsy King, Joby, Joba. Bon réveil avec nous.

0: Gypsy King sur ici avec Joby Joba, 5h47. Place tout de suite à votre rendez-vous anti-arnaque, c'est pas vrai.
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0: Avec Aude Razo, ce mercredi, Aude, vous nous alertez sur les pseudo-recettes miracles sur les réseaux sociaux pour se blanchir les dents.
3: Oui, je vous parle de vidéos que vous avez probablement vues un jour, des jeunes gens aux dents absolument éclatantes, tellement blanches que je suis presque éblouie. Oh là là, en regardant mon écran, tellement blanche que l'image est truquée, je vous le dis tout de suite. 5 millions de vues, 70 000 likes, 19 000 partages pour cette jeune femme par exemple. Je la vois en train de s'étaler sur les dents un mélange marron, un peu bizarre. Et elle nous met la recette, démonstration à l'appui, une cuillère de café, une pincée de sel, du jus de citron, du dentifrice. Elle mélange le tout, elle se brosse les dents avec et elle nous dit « j'ai testé et franchement j'ai approuvé ».
0: Et qu'en disent les dentistes? Est-ce qu'ils ont réagi?
3: Oui, ils réagissent effectivement et ils nous disent que cette mixture café-sel-citron, elle peut être dangereuse pour nos dents, pour nos gencives. Le citron notamment est à proscrire, il peut provoquer une érosion dentaire. Attention à ces recettes maison, j'en vois partout sur les réseaux sociaux. Vous avez aussi le mélange banane-jus de citron. Ces femmes, vous les avez peut-être vues, qui se frottent les dents avec une peau de banane. Là aussi, pour s'éclaircir les dents. Vous avez ceux qui veulent nous apprendre à concocter nous-mêmes notre crème solaire, et plus grave, ceux qui nous disent qu'un citron congelé est plus efficace qu'une chimio pour combattre le cancer. À chaque fois, ces vidéos dangereuses se déclinent à l'infini, avec des dizaines de versions en français, en anglais, en espagnol, et j'en passe. Pour revenir à nos dents, les dentistes sont très clairs, il n'existe pas de solution miraculeuse pour modifier la couleur naturelle des dents. Il faut voir ça avec un professionnel.
0: Merci Aude, c'est pas vrai, c'est votre rendez-vous anti-arnaque quotidien. Avec de nouvelles astuces partagées chaque jour à retrouver sur notre site internet ici.fr. À 5h49, tout de suite, voici Vita, ça fait mal.

0: sur la route ou pour accompagner peut-être votre premier café de la journée. C'était Vita sur ICI. Merci d'être avec nous. Tiens, est-ce que vous seriez prêt, vous, à relever ce défi, laisser volontairement votre voiture et ce pendant plusieurs semaines? Puisque dans les Pyrénées-Atlantiques, la ville de Pau a justement lancé un défi à ses habitants afin de les inciter à se déplacer autrement, Robin Bernot.
1: Vous voyez vos clés de voiture? Imaginez ne plus y toucher pendant un mois.
2: Allez, on pose les clés dans le bocal.
3: Parfait. On est prêt pour relever le défi.
2: Pas de regret?
3: Aucun.
1: C'est le défi lancé par la ville de Pau à ses habitants avec la troisième édition de l'opération « Un mois sans ma voiture ». Cette année, ils sont 19 à relever le défi. Parmi eux, il y a Adeline, qui a rencontré notre journaliste Clara Vincent. Pendant les 4 prochaines semaines, elle va devoir laisser sa voiture au garage et par la même occasion, apprendre par cœur les horaires des transports en commun.
4: Je suis souvent en retard. Donc là, anticiper les départs bien plus en avance que prévu. Donc on va essayer de jouer tout ça.
5: Moi, je travaille à la cueillette de l'Aragnon et je suis photographe indépendante. Donc déjà, la cueillette de l'Aragnon du centre-ville, ça fait à peu près une trentaine de minutes à vélo. Donc une heure aller-retour. Et après, en tant que photographe indépendante, c'est vrai que si j'ai un mariage à 30 km, ça va être un peu plus compliqué. Mais c'est vrai que mettre de côté la voiture, ça serait un plus. D'autant plus que le carburant coûte cher. Dans les factures de la fin du mois, ça serait vraiment, vraiment top, quoi.
1: Alors ici à Pau, ne pas toucher à sa voiture pendant 30 jours, ça semble marcher, mais vous, qu'en pensez-vous? C'est avec Tristan que nous allons en discuter. L'idée lui plaît, même si quelques questions restent encore en suspens.
6: Moi, je trouve ça plutôt positif. Après, faut juste espérer que les transports en commun permettent aux gens de s'en sortir sans, quoi. Parce que à Pau, je sais pas, comment ils font pour aller au travail, les gens sans voiture, ils y vont à pied. C'est grand, Pau, je sais pas.
1: Alors oui, Pau, c'est quand même une ville assez grande. Et pour relever ce défi, chaque participant s'est vu offrir un mois d'abonnement au bus et TER du département, mais aussi un abonnement mensuel au vélo électrique en libre service, ainsi qu'un vélo à assistance électrique. Tristan, par exemple, lui, il possède une Peugeot 208 et sans même avoir à se lancer de défi, il essaie déjà de la laisser un peu plus souvent au garage.
6: C'est vrai que si je peux éviter de l'utiliser la semaine, j'essaie d'éviter le plus possible. Bah, c'est un tout, déjà, le prix des carburants, oui, c'est clair. Je pense que si on économise le carburant sur un an, on peut s'acheter une maison bientôt. Et en même temps, à côté de ça, c'est un peu écologique, quoi. C'est un petit geste écologique, je pense. Moi, j'ai un diesel, typiquement, moins j'utilise, mieux on se porte, je pense.
1: Vélo électrique, bus, train, de nombreuses alternatives existent pour laisser la voiture de côté. C'est justement tout l'enjeu de ce défi lancé par la ville de Pau. Encore faut-il avoir suffisamment de transports à proximité de chez soi pour pouvoir vraiment se passer de son véhicule.
0: Robin Bernot avec Clara Vincent. Bonne route à vous qui nous écoutez peut-être déjà sur le trajet pour aller au boulot ce matin. Dans 3 minutes, c'est vous qui avez la parole avec notre rendez-vous quotidien. Je recherche un auditeur qui, tous les jours, un thème différent. Et ce mercredi, nous recherchons avec Valentine.
7: Un auditeur qui est déjà allé voir Bruce Springsteen.
0: Puisque c'est son anniversaire aujourd'hui, le boss fête ses 77 ans. 0810 055 056 pour partager votre souvenir de concert. Voici tout de suite sur ICI, Eddie Mitchell, une chanson qui colle très bien pour lancer ce début de journée.

0: Eddie Mitchell, à l'écoute d'ici, tu peux préparer le café noir. Tous les matins, on recherche un auditeur pour nous raconter un souvenir, une passion. Et ce mercredi, on recherche un auditeur qui a déjà vu le boss en concert.
1: Oui, à l'occasion des 77 ans de Bruce Springsteen. Et ce matin, on est avec Jean. Bonjour Jean.
0: Bonjour Jean.
2: Oui, bonjour.
1: Vous êtes dans les Pyrénées-Orientales et vous avez déjà vu deux fois Bruce Springsteen en concert.
2: Alors, en fait, tout à l'heure, quand j'ai appelé, j'étais pas très bien réveillé. Je l'ai vu.
1: Vous le voyez en double au réveil.
2: Quatre fois. Voilà, je l'ai vu quatre fois, en fait.
1: Quatre fois.
0: Ouais. Un souvenir parmi les quatre qui vous a le plus marqué, celui qui vous revient ce matin en quelques secondes, Jean.
2: Alors, ça a été la première fois. Bon, j'avais acheté l'album Born in USA, que je trouvais très bien. Mm-hmm. Je savais que c'était des très bons concerts. Et je trouve qu'il passait à Montpellier. Donc, ben voilà, avec mon ami d'enfance, on y a été, au stade Richter, qui n'existe plus maintenant d'ailleurs, stade Richter.
0: Est-ce que c'était un bon souvenir?
2: C'est un souvenir incroyable.
0: On n'en doute pas. Merci beaucoup, Jean, en tout cas, de nous avoir partagé ce souvenir. Merci à tous d'avoir été là. Voici tout de suite l'équipe d'ici matin, ce mercredi. Je vous souhaite une belle journée qui commence ici.
3: Merci beaucoup, Louis, et bienvenue en Bretagne. On est officiellement en automne depuis aujourd'hui. Voilà, 28 degrés cet après-midi. Mais en automne, tout est normal, ça chamboule un peu. Mais on va essayer de s'y retrouver ensemble pendant les trois prochaines heures. On vous a mis de côté de l'info en Bretagne pour être bien informé avant tout le monde. Il y a de la musique, il y a de la bonne humeur. C'est ici Armorique. Bonjour les Bretons.
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3: Et nous sommes le mercredi 23 septembre, ici Armorique, il est 6h.
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3: Et avec Justine Sauvage pour l'info. Bonjour Justine.
6: Bonjour tout le monde.
3: Le procès de Thierry Meunier se poursuit devant les assises des Côtes d'Armor avec hier la parole à l'un des enquêteurs.
6: Ce retraité de 63 ans est jugé depuis lundi à Saint-Brieuc pour le meurtre de sa femme Véronique Duchesne en octobre 2010 à Saint-Quay-Portrieux. Et hier en effet, c'est le premier directeur d'enquête qui est venu expliquer méthodiquement pourquoi il est convaincu de la culpabilité de l'accusé, Johan Moison.
7: Je n'ai aucun doute sur la culpabilité de Thierry Meunier. Ça fait 14 ans que j'attendais de dire ça à la cour. Patrick Letty, 34 ans de gendarmerie, dont 20 ans de police judiciaire, a dirigé l'enquête les deux premières années. Pendant 1h10, devant les jurés captivés, il détaille méthodiquement le travail de son groupe homicide de la section de recherche de Rennes. 790 pièces de procédure, 145 auditions. 9 témoins ont vu Véronique Duchesne le jour de sa disparition, affirme-t-il. Un touriste anglais l'a encore aperçu peu avant 15h sur l'île de la Comtesse. Patrick Letty raconte les écoutes téléphoniques, la présence de traces de somnifères dans le sang de la victime qui aurait pu altérer sa capacité à se défendre lorsqu'elle a été étranglée. À propos de Thierry Meunier, les témoins le disent machiavélique, manipulateur, mythomane, assure l'enquêteur. Patrick Letty s'attarde sur la reconstitution minutieuse de l'emploi du temps de Thierry Meunier, qui admet lui-même un flou de 3/4 pendant lesquels il ne sait pas ce qu'il a fait. Le souci, c'est que c'est la période pendant laquelle son épouse a été tuée, tranche l'enquêteur. Dans le box, l'accusé prend des notes qu'il fait passer à ses avocats. Il sera interrogé une première fois sur les faits demain matin, avant le déplacement de la cour sur l'île de la Comtesse.
6: Précision de Johan Moison qui suit ce procès pour ici Armorique. Le parquet de Rennes indique dans un communiqué hier soir que l'animateur périscolaire de l'école Paul Gauguin de Saint-Aubin de Daubigné en Ille-et-Vilaine a été mis en examen hier pour viol et agression sexuelle sur de jeunes enfants. L'homme de 21 ans qui nie les faits a été placé sous contrôle judiciaire avec interdiction de se rendre aux abords de l'école, d'entrer en contact avec les familles des victimes et de travailler avec des mineurs. Lundi, il avait été placé en garde à vue suite à la plainte déposée par les parents de deux fillettes âgées de 5 et 4 ans. Trois membres du périscolaire de la commune avaient également signalé en juin dernier aux gendarmes le comportement inapproprié de leurs collègues après avoir reçu une vidéo à caractère sexuel de sa part. L'animateur avait été alors mis à pied dès juin par l'école de Saint-Aubin-d'Aubigné où il travaillait depuis septembre 2023. Précision sur ici.fr.
3: Le succès des repas à 1 euro a des conséquences pour les personnels du Crous.
6: Oui, partout en France, ils étaient appelés hier à la grève et notamment à Rennes pour réclamer plus d'agents pour faire face à l'afflux d'étudiants venus profiter de ce repas à 1 euro seulement pour tous. Une mesure mise en place depuis le mois de mai. Si pour ces jeunes, c'est important évidemment pour leur pouvoir d'achat, dans les restaurants universitaires, la situation est compliquée à chaque repas. Comme vous l'ont expliqué ces agents du Crous Bretagne qui manifestait hier place Hoche à Rennes, Max Martin.
5: Ils sont une trentaine à manifester sur la place et malgré les sourires affichés, tous ici sont à bout. À commencer par cette cuisinière qui préfère rester anonyme. Elle travaille au restaurant de l'université Beaulieu à Rennes depuis 30 ans.
8: Nous, on n'a pas assez de bras pour nous aider, qui implique une grosse fatigue et un découragement pour nos collègues.
5: Un découragement qui se traduit par beaucoup de burn-out, selon elle.
8: Quand on voit l'état de fatigue de nos collègues, ça ne peut pas durer, en fait.
9: Assez stressant.
8: Et c'est stressant, en fait. On a beau donner le meilleur de nous-mêmes, mais arrivé à un moment, le corps dit stop.
5: Le personnel réclame des embauches car depuis début mai et la généralisation du repas à 1 euro pour tous les étudiants, certains estiment travailler deux fois plus. Philippe Tozzi, chef cuisinier au Crous de Rennes et représentant au CFDT.
10: C'est des équipes du midi qui travaillent aussi le soir. Du coup, ils ouvrent des endroits où il y avait 4 points de caisse. Il n'y en a plus que 2, ce qui allonge le temps d'attente des étudiants. Donc forcément que des étudiants vont aussi en pâtir.
5: Des étudiants venus peu nombreux à cette manifestation pour laisser la place au personnel, explique-t-il. Aurélien, lui, en master à Beaulieu, a vu la file d'attente exploser depuis plusieurs semaines.
11: Quand vous allez le soir au nouveau restaurant qui a été inauguré récemment, l'étoile, dès que vous la voyez arriver du début du restaurant jusqu'en bas du métro, c'est à peu près 400 mètres de queue.
5: Certains étudiants racontent ne même pas trouver de place dans le restaurant universitaire, même après une heure de queue.
6: Contacté par ICI Armorique, la direction du Crous Bretagne n'a pas souhaité s'exprimer. Sachez que selon une enquête nationale, ce repas à 1 euro a entraîné 22% de passages en plus dans les restaurants universitaires. Face à la flambée des prix des carburants cette fois, le gouvernement annonce de nouvelles aides ou le prolongement de certaines, comme celle pour les grands rouleurs, qui est également élargie pour concerner davantage de Français. Cette aide est de 100 euros. Les infirmiers aides à domicile aussi vont bénéficier d'une aide spécifique pour réaliser leur tournée. Les détails de ces aides sur ici.fr.
3: À la une aussi ce matin, cette enquête Dites-le ici que nous dévoile votre radio.
6: Oui, il y a 7 mois de l'élection présidentielle, ici a lancé une grande consultation avec Odoxa pour recueillir vos attentes pour ce scrutin. Le premier volet porte sur nos enfants et il en ressort que 9 Français sur 10 sont pessimistes par rapport à leur avenir. Qu'en pensent les jeunes? Vous êtes allé à la rencontre de Breton, Tuc Duel-Chartier.
12: Alexandre est assis sur la table en attendant d'aller au self après un cours de droit. Lui n'est pas trop pessimiste, mais il aimerait que les adultes écoutent un peu plus les jeunes.
13: On n'est pas entendu, peut-être parce qu'on pense qu'on n'est pas trop mature, ou je sais pas en fait. Je sais pas pourquoi on nous écoute pas. Je pense qu'il faudrait nous écouter plus. C'est nous l'avenir en fait, c'est nous qui allons devoir rattraper toutes les erreurs qui ont été faites.
12: Cet avenir incertain le questionne sur le fait d'avoir un enfant plus tard.
13: Forcément on a envie d'en avoir, mais est-ce qu'on a un avenir à leur offrir? Par exemple là on fait des études, mais est-ce qu'avec un bac plus 6 on va réussir à trouver un métier qui nous plaît? C'est pas sûr. Donc est-ce que avoir des enfants, est-ce que c'est judicieux aujourd'hui? Ça c'est vraiment une question qu'on se pose d'ores et déjà.
12: Au-delà de l'environnement, parmi les sujets d'inquiétude, c'est l'IA qui revient souvent, confie Maïwen. Étudiante en médecine pendant encore 7 ans, elle se demande jusqu'où va aller l'intelligence artificielle.
14: C'est vrai qu'on peut en avoir peur aussi pour l'avenir, surtout en médecine où on pourrait se demander si l'humain ne serait pas remplacé par ça justement.
12: Mais le tableau n'est pas si noir pour Nolan. Il regrette qu'on ne voit que les aspects négatifs de l'intelligence artificielle.
15: Avec l'arrivée de l'IA, il y a beaucoup de métiers qui vont y passer, mais à côté, il faudra d'autres métiers justement pour réussir à la gérer, à la contrôler, à l'entretenir, etc. Finalement, ça apportera plus de bien que de mal, je pense.
12: Il est optimiste pour l'avenir. L'étudiant de première année en histoire espère que cet été caniculaire va être un élément déclencheur pour tout le monde.
6: Et les détails de notre consultation sont à retrouver sur ici.fr. Et puis à un mois de l'ouverture du village de la Route du Rhum à Saint-Malo, les skippers étaient présentés hier à la presse à Paris. Ils sont 118 pour cette 13e édition de la course à la voile, dont le départ sera donné le 1er novembre. Événement à vivre sur ICI Armorique. Et on y revient déjà à 6h30 dans l'info d'ici.
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6: Alors sur le calendrier, c'est l'automne.
3: Oui.
6: Mais dans les faits...
3: C'est l'été, toujours. Première journée d'automne estivale. Alors, on a un petit peu de grisaille en allant vers les rivages de la Manche ce matin. Mais ensuite, partout ailleurs, c'est du soleil qui répond présent. Il va briller toute la journée avec un vent de nord-nord-ouest faible à modéré, 30-40 km/h. Les températures fraîches ce matin, elles seront chaudes cet après-midi. Il fait entre 7 et 12 degrés ce matin. Et dans l'après-midi, on attend 20 à 29 degrés. 20-21, ce sera entre Pléneuf-Val-André et Cancale. Il fera à Saint-Brieuc 22 degrés, à Pontivy 25, à Rennes 26, à Vannes 27. Allez, on monte encore, Redon 28 degrés et Nivillac 29 degrés cet après-midi.
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3: Et à 6h08, si le café n'a pas encore fait effet, on a une autre méthode, un énorme classique funk. 4 minutes où il va être quand même très difficile de rester parfaitement immobile. Essayez, dites-nous. Moi, je pense que vous allez bouger ce matin. Voici les Brothers Johnson avec Stomp sur ICI Armorique.

0: The Brothers Johnson avec Stomp sur Ici Armorique à 6h12.
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5: Allez, on va accueillir tout de suite le docteur Kirzek avec ses bons conseils du matin. On va se rappeler une habitude qu'on oublie un peu en vieillissant, entraîner son cerveau au même titre que son cœur ou ses muscles.
6: Bonjour à toutes et à tous, c'est un point très important parce qu'au moment de la retraite, quand on vieillit, il peut y avoir un immense malentendu dans l'entreprise cerveau et associés. En fait, vous prenez votre retraite, mais les neurones comprennent parfois que la mesure les concerne également et j'allais dire c'est un peu l'inverse. Donc les neurones, ils vont s'organiser immédiatement avec un petit pot de départ, rendre leur badge, récupérer la plante verte et annoncent merci pour ces 40 années de collaboration. Dorénavant, pour toute demande concernant la mémoire, veuillez vous adresser au canapé. C'est exactement ce qu'il ne faut pas faire. En fait, pendant la vie active, notre cerveau est sollicité en permanence. On respecte des horaires, on résout des problèmes, on organise des journées, on retient des informations. Et la mémoire, l'attention, le raisonnement enchaînent les réunions. À la retraite, une partie de ces stimulations va disparaître brutalement et les journées deviennent parfois plus régulières, plus prévisibles, moins exigeantes pour le cerveau. Ce qui est agréable pour l'emploi du temps ne l'est pas toujours pour les neurones car le cerveau ressemble un peu à Michel Drucker. Si on le laisse trop longtemps éloigné du plateau, il finit probablement par en reconstruire un dans son salon. Donc il a besoin de continuer à travailler et on est très heureux de ça. L'entraînement cognitif, c'est ça le nom, l'entraînement cognitif régulier, permet d'entretenir ce que l'on appelle la réserve cognitive. C'est un capital de connexion accumulé au fil des années qui aide le cerveau à mieux résister au vieillissement et à certaines lésions. Autrement dit, nos neurones possèdent eux aussi une caisse de retraite, mais contrairement à la nôtre, elle ne se remplit pas uniquement avec des années de cotisation, elle se nourrit de lectures, d'apprentissages, de rencontres, de problèmes à résoudre et chaque nouvelle activité vient faire et verser quelques connexions supplémentaires.
5: Alors concrètement, à quoi ça ressemble un bon entraînement cognitif au quotidien ?
6: Rien de spectaculaire, mais l'Organisation mondiale de la santé recommande un entraînement cognitif pour prévenir le déclin cognitif au même titre que l'activité physique ou que le contrôle de l'attention ou du diabète. L'objectif, c'est pas de préparer l'agrégation de philosophie, mais on recommande 30 minutes, 3 fois par semaine, consacrées à des activités variées, un peu exigeantes et légèrement supérieures à son niveau de confort. On peut lire, on peut tenter de résumer à voix haute, on va demander au cerveau de retrouver les idées principales, bref, on va le faire travailler. On peut aussi jouer aux cartes ou à un jeu de stratégie, faire du calcul mental, on peut faire du sudoku, excellent, mais attention, il faut qu'on varie et qu'on change des activités. En plus, on rajoute du lien social, la stimulation intellectuelle et le lien social vont se renforcer mutuellement. Une partie de cartes, par exemple, ça fait travailler la mémoire, la stratégie, l'attention et parfois la gestion d'un conflit diplomatique lorsque quelqu'un oublie soudainement les règles au moment de perdre. Allez, je vous souhaite une bonne retraite et d'ici là, portez-vous bien.
5: Merci beaucoup docteur Kirzek. Alors normalement, après la chronique santé, on passe à autre chose, sauf que la programmation musicale nous propose maintenant Tamalou de François Hardy, je vous jure, c'est pas nous qui l'avons fait exprès. C'est Jean-Claude, notre programmateur, qu'on embrasse au passage.

0: mardi avec Tamalou.
1: Oui, Justine.
0: Elle dit gentille.
1: Gentille toutou, je sais pas.
0: Gentille tout beau.
1: Gentille tout beau. Tamalou, bah ici, Armorique. Allez, le mercredi, on peut se permettre de faire une petite pause. Et justement, voici une super adresse pour prendre un café et jouer avec des chats. Dans les gens d'ici ce matin, Gauthier Conseil rencontre Léla Cloître. Elle est propriétaire du café Trois Petits Chats à Séné. Que ce soit avec vos enfants, votre chérie ou tout seul, son café très original vous ouvre ses portes.
2: Il n'y a pas de problème ici. On vient seul, on sait qu'en fait, on n'est jamais tout à fait seul parce qu'il y a les chats. Et du coup, il y a le chat qui permet le lien. Et des fois, les gens se mettent à parler entre eux. Puis il y a beaucoup, beaucoup d'habitués. Donc au début, les gens, ils se disent à peine bonjour. Et puis au final, des fois, ils se mettent un mois après à manger ensemble. Enfin, ça peut arriver en fait. C'est ça qui est chouette.
3: Le chat est un peu vecteur de lien social.
2: Exactement. Ouais. C'est chouette pour ça.
3: Expliquez-nous comment est venue l'idée du projet. Parce que c'est pas si commun, un bar à chat.
2: Alors, c'est venu à la mode un petit peu quand même il y a quelques années. Le premier bar à chat en France était en 2013 à Paris. Nous, on connaissait pas en fait, en province. Ce qui s'est passé, c'est que j'ai eu besoin vraiment d'assouvir ce besoin de créer quelque chose et d'ouvrir quelque chose à moi. Cette idée, elle est venue à 17-18 ans, il y avait déjà quelque chose comme ça. Je visualisais quand même un lieu où je pouvais servir des cafés. Et puis voilà, c'était là, mais sous quelle forme, je ne savais pas encore. Je ne savais pas exactement ce que je voulais. Et ma cousine, en fait, était sur Lyon et m'a dit il y a un bar à chat, c'est génial comme idée. Et en fait, quand je me suis penchée sur la question, ça correspondait absolument à tout ce que j'aimais, à mon caractère, à tout ce que je voulais. Et en fait, quand j'ai commencé à faire une étude de marché dans le coin, les gens, ils connaissaient sur Paris, sur Nantes, sur Rennes, et ils attendaient un lieu comme celui-là, ici.
3: C'est un café, oui. Mais il y a des chats qui se baladent.
2: Exactement.
3: On peut les caresser, c'est OK?
2: On peut les caresser, c'est OK. J'aime quand les gens me posent la question, est-ce que je peux le caresser? Est-ce que c'est OK? Et voilà, il y a validation de moi et du chat aussi.
3: Consentement du chat aussi.
2: Exactement, le consentement du chat, c'est primordial. La plupart des gens comprennent, il n'y a pas de souci majeur. Mais voilà, on évite de les porter et puis de les embêter, bien sûr.
3: Vous travaillez en lien avec des associations qui permettent d'adopter ces chats avec qui on échange un café.
2: Exactement. Donc en fait, moi je suis famille d'accueil pour 4 associations et je mets en lien les gens avec les chats, je mets en lien avec les associations et je permets la rencontre. Et une fois que tout est OK, que tout est validé, le chat peut repartir. Je fais juste un retour à l'association sur le feeling que moi j'ai eu et ce qui s'est passé, etc. Mais c'est pas moi qui valide, c'est pas moi qui gère tout ça.
3: Bah, vous savez combien de chats ont pu passer par ici et trouver une famille ensuite ?
2: Alors, il y a eu 76 adoptions depuis du coup 2021 et un petit peu plus d'accueil. Il y a certains chats qui n'ont pas trouvé malheureusement ici, qui ont dû repartir dans une autre famille d'accueil pour des raisons d'inadaptation. Ça peut arriver, c'est quand même très rare. Mais voilà, j'ai accueilli à peu près 81 chats. Du coup.
1: Vous venez prendre un café et vous repartez, pourquoi pas, avec un chat. Si ça vous tente, c'est à Séné, au café Trois Petits Chats. Voici Soprano.

0: Soprano qui a décidé de nous faire danser ce matin. C'était DJ sur Ici Armorique.
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0: C'est votre horoscope avec Catherine Viguier. Encore un petit effort, les Verseaux.
9: Alors oui, et en soirée, vous respirez.
10: Bélier, en choisissant bien vos mots, sans emballement, vous parviendrez à vos fins.
11: Taureau, journée délicate, votre force morale et le soutien des autres la rend plus douce.
12: Gémeaux, saisissez toutes les occasions de vous évader, le corps comme l'esprit.
13: Cancer, une journée supplémentaire pour faire le point avec vous-même.
14: Lion, journée importante pour parvenir à un accord et réussir un rendez-vous.
15: Vierge, vous avez besoin d'être accompagnée dans vos démarches, alors dites-le.
16: Balance, prenez le temps de discuter avec l'être aimé, avec vos enfants aussi, c'est l'essentiel.
17: Scorpion, journée agréable due aux égards que vous portez aux uns et aux autres.
18: Sagittaire, en vous y prenant maintenant, vous aurez de bons résultats courant 2027.
19: Capricorne, une journée qui met en valeur vos finances et ce soir, vous passez à autre chose.
20: Verseau, journée au cours de laquelle vous finalisez un projet ou une négociation.
21: Poisson, des opportunités de vous refaire une santé psychique et morale.
22: Et pour nous tous, tout va bien en fait.
0: Bah tant mieux si tout va bien, Catherine. On embrasse Constant, Lino, Zachary et Linette. C'est leur fête aujourd'hui.
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0: Et si vous venez de vous brancher à l'instant sur la radio, bonjour, coucou, bienvenue. C'est Ici Armorique, votre radio de proximité en Bretagne. Avec ce matin, comme tous les matins, l'info près de chez vous, la musique, la bonne humeur, l'état des routes, voilà, pour commencer la journée. Et puis on dit bonjour aussi maintenant aux téléspectateurs de France 3, Ici Bretagne, qui viennent de nous rejoindre. Même programme, c'est la radio, mais sur le petit écran. Pour vous réveiller, la déesse de l'info, Justine Sauvage.
23: Oh, merci.
0: C'est beau.
23: Bonjour.
0: Hein, profitez-en.
23: Vous avez beaucoup de... apporter, mais ok, je vais essayer.
0: Ça va bien se passer. Greg va nous rejoindre aussi, Grégory Régnier, qui lit vos messages, vos petits mots doux sur Facebook et Instagram, qui surveille l'état des routes également. Il y a Christophe à la technique. Coucou Christophe. Et vous, vous êtes là aussi, ben c'est formidable. Voilà, tout le monde est en place, on se refait un petit café et c'est parti. On vous souhaite un bon mercredi avec Ici Armorique, il est 6h30. Et justement, Justine, qu'est-ce qui fait la une en Bretagne ce matin ?
23: Eh bien, avant de revenir sur les aides annoncées par le gouvernement pour faire face à la flambée des prix des carburants, ce constat également lié à cette inflation, les vols de carburant se multiplient. On a rencontré un patron de BTP du Morbihan à qui on a volé 2000 litres rien que ces deux dernières semaines. Les personnels des Crous s'appelaient à manifester hier pour demander plus de moyens. Ils n'arrivent pas à assurer correctement les services dans les restaurants universitaires. Et ce, depuis que le repas est passé à 1 euro pour tous les étudiants. Une manif avait notamment lieu hier à Rennes. Reportage sur ici.fr. À suivre dans l'info d'ici le coup d'envoi de la route du Rhum femmes hier à Paris. L'organisateur OC Sport Pendjik a réuni les skippers et les médias qui suivront la course à la voile, dont le départ est prévu le 1er novembre de Saint-Malo. Reportage donc à suivre, ce sera dans 2 minutes. Mais d'abord, en 90 secondes ce matin, c'est toute l'actualité en France et dans le monde avec vous, Valentine Lottès. C'est ces aides donc qui ne font pas que des heureux, c'est le moins qu'on puisse dire.
3: Tout le monde n'a pas le sourire à l'annonce des nouvelles aides carburant. Pour les routiers, c'est même la fin du dispositif. C'est presque nous pousser à descendre dans la rue, réagit ce matin la Fédération des transporteurs routiers d'Occitanie-Pyrénées. Le soutien, il est redirigé sur les gros rouleurs, dont l'aller-retour travail-domicile fait plus de 30 km par jour. Jusqu'à la fin de l'année, 100 euros par mois pour 5,5 millions de Français désormais, contre 3 millions jusqu'ici. Le plafond de ressources pour le toucher est relevé à environ 2000 euros. Visé par les plaintes d'une vingtaine de familles, un intervenant dans une école maternelle de Paris est en garde à vue depuis hier, soupçonné de viol sur des enfants pendant des séances d'initiation à l'anglais. Pourquoi aucune sirène d'alerte n'a retenti? Comment 183 maisons ont pu être détruites par le feu? Une première vague de plaintes collectives déposées par des habitants du Porge pour répondre à ces questions et révéler d'éventuelles failles 2 mois après le méga feu de Saumos en Gironde. La sécheresse s'aggrave encore. Quasiment aucune goutte de pluie n'est tombée sur la France depuis début septembre, voire absolument aucune sur Ajaccio, Paris, Nice et Romorantin selon Météo France. Septembre 2026 risque de devenir le mois de septembre le plus sec jamais mesuré dans le pays. Et puis une victoire au carré pour les Bleus du volley. L'équipe de France s'est qualifiée hier soir pour les demi-finales de l'Euro. Les doubles champions olympiques ont battu la Roumanie 3-7 à 0.
23: L'info d'ici en Bretagne, il y a 1 mois de l'ouverture du village de la Route du Rhum à Saint-Malo. Les skippers se sont retrouvés hier à Paris aux Folies Bergères pour un temps de rencontre avec la presse et une présentation sur scène. Ça lance évidemment le début de ce rendez-vous qui va rassembler 118 skippers pour cette édition, François Rosy.
5: Au fil des éditions, cette réunion parisienne est devenue un passage obligatoire. C'est le moment qui ouvre symboliquement le compte à rebours avant le début des festivités à Saint-Malo, rappelle Julie Coutts, directrice générale d'OC Sport Pendjik, qui organise la Route du Rhum.
6: On y est à J-30 de l'ouverture du village, cette dernière ligne droite que tout le monde attendait depuis longtemps. Content d'être là, content de voir cette ligne d'arrivée qui s'approche et à d'y être désormais.
5: Comme beaucoup de marins bretons, le skipper cancalais Gilles Lamiré a fait le déplacement pour l'occasion.
7: Moi je trouve ça bien, alors évidemment on monte à Paris, évidemment on y va pour la journée, mais je trouve ça bien. Ça fait partie de la Route du Rhum, on se retrouve avec la presse, tous les marins bretons et d'ailleurs, et guadeloupéens, parce que j'ai aussi beaucoup d'amis skippers guadeloupéens que je retrouve avant de se retrouver à Saint-Malo.
5: Avec ses boiseries, ses dorures, le cadre du théâtre des Folies Bergères tranche avec l'environnement marin. De quoi faire sourire le skipper malouin Florian Guéguin qui va disputer son 3e run.
24: On n'est pas dans un port, on n'est pas dans un bateau. Au final, on est dans un superbe établissement, mais qui n'a rien à voir en fait avec du territoire maritime. Tous les ans, il y a cette conférence-là. Et je reviens toujours en fait avec plein de bons souvenirs, alors que j'y vais presque en ronchonnant en fait.
5: Pour les novices, cette grande réunion est aussi l'occasion de croiser des idoles. Originaire de la Sarthe et à la barre d'un monocoque amarré à Saint-Malo, Lomano Takasi va vivre sa première transatlantique en solitaire.
25: Des skippers que je regardais avec des yeux remplis d'étincelles qui sont là, donc ouais, c'est sûr que c'est impressionnant de se dire qu'on fait la même course qu'eux, quoi. Vincent Rioux, qui est aujourd'hui dans ma catégorie, c'est exceptionnel quand même. Le gars a gagné le Vendée Globe, il est toujours là, il donne toujours du fil à retordre. Chapeau à ce genre de monsieur, donc pour moi c'est un vrai plaisir.
5: Premier homme et première grand-messe parisienne également pour la bretonne Anne-Claire Lebert.
26: Les autres marins, on les croise tout le temps, mais c'est plus comme ça, on vient à votre rencontre et ça, c'est bien. Ça permet de vous connaître et de rentrer dans le bain de vraiment la grande Route du Rhum, c'est chouette. Ouais.
5: L'occasion pour elle de défendre la place des femmes et leur capacité à performer dans ce monde de la voile toujours très masculin. Anne-Claire Lebert sera la seule femme engagée dans la catégorie des trimarans Ocean 50 à la barre de Upwind by Mer Concept. Toutes catégories confondues, elles seront 11 sur 118 engagées à prendre le départ le 1er novembre prochain.
23: Un reportage de François Rosier retrouvé sur ici.fr et cette Route du Rhum, ce sera bien sûr avec ici Armorique. Départ le 1er novembre, mais ouverture du village à Saint-Malo le 20 octobre.
0: Et dès demain, nouvelle vidéo des petits coins de Bretagne de nos skippers avec Louis Burton qui nous emmènera. Si c'est ce soir, c'est mercredi. Mais oui, c'est Louis Burton qui nous emmène dans son coin de Bretagne. Surprise.
23: Saint-Malo, cocaïne.
0: Ah ben, verrez, surprise. Autour de 18h.
23: la Bretagne sous le soleil en plein été, alors que c'est l'automne sur le calendrier.
0: Mais oui, regardez bien le calendrier, c'est écrit automne, avec un peu de grisaille ce matin pour nous rappeler que c'est l'automne et un peu de fraîcheur aussi, avec 7 à 12 degrés seulement. Mais dès cet après-midi, on retourne en été, avec du soleil, des températures entre 20 et 29 degrés. 20, c'est vraiment sur les côtes de la Manche, hein, Pléneuf-Val-André, Cancale, Saint-Brieuc, où il fera 22. À Pontivy, on attend 25 degrés, à Rennes, 26, à Vannes, 27, et ça grimpe encore à Redon, 28 degrés et même 29 degrés cet après-midi à Nivillac. Demain, un peu de grisaille encore et puis beaucoup de soleil avec 24 à 28 degrés. Le soleil va perdurer vendredi. On aura des nuages samedi avant peut-être l'arrivée d'une perturbation pluvieuse dimanche. C'est à confirmer. On sera avec Maëlle Boisard de Météo Bretagne à partir de 7h pour confirmer tout ça.
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0: 6h36, il y a des voix comme ça et des musiques qu'on reconnaît dès les premières secondes. Et celle-ci en Bretagne, on la connaît particulièrement bien, cette voix. Celle d'Étienne Dao avec Bleu comme toi pour vous souhaiter un bon mercredi avec Ici Armorique.

0: Bleu comme toi, comme le ciel. Cet après-midi en Bretagne, c'était Étienne Dao.
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0: Donc aujourd'hui, si on a bien compris, c'est le premier jour de l'automne. Normalement, c'est le moment où on commence à regarder les feuilles mortes, à choisir des nouveaux pulls. Oh, une petite laine, oh, si on faisait une soupe. Bon, cet après-midi, on attend 28 degrés sur la Bretagne. Mais si vous voulez respecter la saison et manger une petite soupe en pull ce soir, allez-y, hein. Faites comme vous voulez. Deux questions ce matin. Pourquoi le chien aboie dès que la sonnette retentit? Et pourquoi je deviens moi aussi incontrôlable dès que Robbie Williams se met à chanter? On répondra à la première avec notre vétérinaire Pierre Fabin. Et on écoutera Robbie Williams, évidemment. Mais pour le moment, on passe au sport. Et on prend le large aujourd'hui dans les sportifs d'ici, direction le golfe du Morbihan, à Séné, pour rencontrer un jeune talent de la voile. À 19 ans, Jules Vidor a décroché un titre mondial dans sa catégorie. Mais vous allez l'entendre, pour lui, naviguer n'est pas qu'une question de médaille ou de compétition, c'est surtout un besoin vital.
3: Je fais quasiment tous les supports sur l'eau, je fais de tout, je vole, je fais de la planche à voile, je fais du gros bateau, je fais du petit bateau, donc c'est vraiment une passion de glisser sur l'eau.
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4: Jules Vidor, 19 ans, pratique le dériveur au club de la Mouettinagotte à Séné dans le Morbihan. Une passion découverte au début de l'adolescence et qui l'a très vite poussé à faire un choix pour son avenir.
5: Alors donc le dériveur, je l'ai découvert quand j'avais environ 12-13 ans. Et donc après, donc soit je continuais la voile, soit je me penchais plus dans les études. C'était une décision assez, pour moi elle était évidente, mais c'était une décision quand même à prendre. Où donc j'ai décidé de continuer la voile et donc maintenant passer à haut niveau. Et donc j'ai décidé de partir sur ce bateau-là parce qu'il était assez rapide et très sympa.
4: Un pari payant. En 2025, il décroche le titre de champion du monde chez les jeunes. Et aujourd'hui, il voit encore plus grand.
5: J'ai fait 4 ans de dériveur. Donc, ça s'appelle le 29er. Donc, c'est un bateau qui se pratique en double. Avec mon duo, il s'appelle Jocelyn Le Goff. Il vient de la baie de Morlaix. On a ensemble été champion du monde en 2025. Donc, dans la catégorie jeune U19. Moi, maintenant, je suis passé en dériveur olympique. Donc, c'est vraiment pour atteindre, du coup, l'objectif d'aller aux Jeux Olympiques. Et donc, maintenant, je suis en série mixte avec mon équipière qui s'appelle Amy Combet.
4: Mais derrière le compétiteur se cache surtout un jeune homme passionné qui se sent à sa place quand il est sur l'eau.
5: Depuis tout petit, donc j'ai commencé la voile sur le bateau de mes parents et j'ai tout de suite pris le goût, pas forcément de la compétition au début, mais le goût de vraiment la liberté. Et encore plus, quand j'ai découvert le haut niveau, là, ça m'a encore plus plu et l'aspect de la compétition, c'était encore plus magique. J'ai toujours navigué, on doit faire 250 jours sur l'eau par an, donc c'est sûr que je ne me vois pas arrêter la voile parce que c'est forcément une passion et c'est une addiction. Et ma relation, c'est vraiment, c'est comme de l'amitié. C'est, j'arrive sur l'eau, je suis heureux et je peux y passer des heures. Des fois, j'ai pas envie de rentrer à terre tellement que je me plais sur l'eau et les paysages c'est tellement magnifique que ça plaît vraiment d'être sur l'eau. Je fais quasiment tous les supports sur l'eau. Je vole, je fais de la planche à voile, je fais du gros bateau, je fais du petit bateau. Donc c'est vraiment une passion de glisser sur l'eau.
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0: Et Jules Vidor compte bien représenter la Bretagne pour les JO de 2032 en 49ers. Ce sera donc à Brisbane. Retenez bien son nom, Jules Vidor.
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0: 7h moins le quart, notre vétérinaire Pierre Fabin est avec nous avec un grand classique. Quand on a un chien, ça rend fou. La sonnette retentit, le chien se met à aboyer. Pierre, pourquoi est-ce que le chien réagit comme ça systématiquement ?
7: Alors ce n'est pas pour vous embêter, c'est en fait un mélange de protection territoriale et de mauvais conditionnement humain. Quand on sonne à la porte, un intrus annonce son arrivée sur le territoire. Votre chien, en bon gardien, alerte la meute. Mais le problème, ça va souvent être notre propre réaction. Quand la sonnette retentit, on sursaute, on arrête ce qu'on faisait, on parle fort et on se précipite vers l'entrée avec excitation. Votre chien observe cette agitation, et dans sa tête, la sonnette est l'élément déclencheur d'un grand événement frénétique dans la maison. Il participe donc à l'agitation générale en aboyant, convaincu qu'il a fait son travail et que vous courez avec lui.
0: Alors concrètement, quand la sonnette retentit et qu'il commence à hurler dans le couloir, comment on doit réagir dans l'instant pour le calmer sans empirer les choses ?
7: Alors la pire réaction, c'est de lui crier de se taire. Si vous criez, le chien pense simplement que vous aboyez avec lui en renfort contre la porte. Il faut agir avec un calme olympien. Quand ça sonne, ne courez pas, levez-vous très lentement. Si votre chien aboie devant la porte, ne l'ouvrez pas. Placez-vous physiquement entre lui et la porte d'entrée pour faire barrage avec votre corps sans prononcer un seul mot. Attendez qu'il recule d'un pas et qu'il arrête de vocaliser pendant 3 secondes. Dès qu'il se tait, vous le récompensez avec une friandise et vous ouvrez la porte. L'objectif, c'est de lui prouver que son aboiement retarde systématiquement l'ouverture.
0: Ouais, mais bon, ça demande aussi beaucoup de sang-froid. Comment on peut s'entraîner au quotidien sans devoir attendre que le facteur vienne sonner à la porte ?
7: Eh bien, utilisez une technique de désensibilisation. N'attendez pas que de vraies visites pour travailler avec lui. Vous prenez votre téléphone portable, vous enregistrez le son exact de votre sonnette et pendant que votre chien mange calmement ou joue avec vous, vous passez ce son à très faible volume. S'il ne réagit pas, vous le félicitez. Et puis, vous augmentez le volume de jour en jour. Et l'autre exercice redoutable, c'est de banaliser la vraie sonnette. Le week-end, vous vous levez sans raison, vous appuyez vous-même sur votre propre sonnette d'entrée, puis vous retournez simplement vous asseoir sur le canapé pour lire un livre sans ouvrir la porte. Le chien finira par comprendre que ce bruit n'annonce plus rien d'exceptionnel.
0: Eh ben, dites donc, quelle patience quand même. Merci beaucoup Pierre Fabin, notre vétérinaire, avec ses bons conseils tous les matins sur ICI Armorique. Bon, on a bien vu, le chien réagit à la sonnette, moi je réagis au Robbie Williams, c'est comme ça.
8: Vous
0: voilà.
8: Vous mettez à aboyer, non comme ça.
0: Ben, je fais un peu comme ça, effectivement, je perds toute forme d'objectivité. Robbie Williams, le voici tout de suite sur ICI Armorique avec Phil.

0: Robbie Williams, qui a craché sur Robbie Williams? Ah, c'est Greg.
1: J'ai une petite toux.
0: Ah oui, je me suis dit, mais qu'est-ce qui se passe?
1: J'ai pas vu que le rouge micro était
0: allumé. Ah bah oui, mais voilà. Vous venez de l'entendre, Grégory Régnier est arrivé. Bonjour Greg.
1: Bonjour.
0: Petite balade.
1: Mais non, j'ai mangé une barre de céréales et j'ai un morceau de céréales qui
0: reste coincé. Ah oui, la noisette qui reste coincée.
1: J'ai une vie passionnante.
0: Un grand classique.
1: Mais oui.
0: J'espère que ça va mieux parce que c'est l'heure des 3 plus, présenté chaque jour par Greg. 3 infos pratiques, locales, utiles et sympas. Fini la mémoire qui flanche, vous allez vous souvenir de tout.
1: Et direction Plélin, Trigavou, dans les Côtes d'Armor, avec un atelier pour stimuler votre mémoire qui va se dérouler chaque mardi après-midi entre 14h et 16h30, dès le 6 octobre et jusqu'au 15 décembre. Pendant cet atelier, vous allez recevoir des conseils, des astuces. On vous fera faire aussi des exercices à pratiquer au quotidien. Ces ateliers sont gratuits, mais il faut impérativement s'inscrire avant le 2 octobre auprès de la mairie.
0: Ce mercredi, c'est aussi le top départ de la braderie des commerçants de Bru.
1: Et des artisans. Ça démarre en effet aujourd'hui, Vanessa. Cette braderie va se poursuivre jusqu'à samedi. Les commerçants brusois vont proposer des articles à prix attractifs. L'occasion de faire de bonnes affaires dans une ambiance festive avec pas mal d'animations prévues vendredi et samedi. Les enseignes participantes auront un ballon doré sur leur devanture. Comme ça, vous pouvez pas vous tromper.
0: Ah, d'accord. Moi, j'embrasse le boucher de Bru. Si vous voyez plein de militaires se déployer dans le Morbihan, c'est normal.
1: Nos soldats s'entraînent. Rien de plus. Jusqu'à jeudi, le 3e RIMA de Vannes mène son exercice Trek 26 en terrain libre. Cet entraînement grandeur nature va s'étendre sur plusieurs sites, Penthièvre, sur la presqu'île de Quiberon, ou bien encore à Baudet, au camp de Mecon.
0: Mecon.
1: Et dans Mecon, il y a bien évidemment. Vous verrez passer 70 véhicules et 300 soldats. L'objectif, c'est de s'entraîner dans des conditions réalistes en lien étroit avec la population.
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0: Cet homme sait vraiment tout faire, hein. Vous avez fait du théâtre, vous, quand vous étiez jeune, hein.
1: Un petit peu.
0: Ah, ben, ça se voit, ça se sent. Allez, 6h53, il va faire grand soleil, presque 28 degrés cet après-midi. Et il faudra quand même aller travailler. Bah oui. Désolé. C'est la vie. C'est comme ça. C'est Marc Lavoine qui le dit. C'est la vie pour vous souhaiter un bon réveil, un bon mercredi sous le soleil. Profitez-en parce que normalement, dimanche, c'est fini. Et tant mieux, la pluie fera son retour.

0: avec Marc Lavoine. 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
0: Les enfants sont des petits êtres insouciants qui découvrent la vie en s'amusant sur les toboggans. Mais dans l'humour en tube, Fred Ballard a découvert que leur maman était un peu plus à cran.
8: En même temps, le mien, il a un talent pour le dessin. L'autre jour, il a pris tous ses grains de couleur et les a rangés dans toutes les nuances de l'arc-en-ciel.
9: C'est pas un truc d'autiste, ça?
10: Il n'y a pas à dire, l'instinct maternel, c'est fascinant. Hein. Il suffit qu'une maman mette la chair de sa chair sur un piédestal pour qu'une autre maman le fasse descendre illico de son piédestal pour mettre le sien hein, et transformer un banc de square en ring de boxe.
8: Raoul les Bautistes, Raoul a été décelé et détecté précoce, QI 180.
11: Ah ouais, mais les enfants précoces, ils sont toujours un peu asociaux, non?
8: Non, Raoul n'est absolument pas asocial. Raoul, asocial, n'importe quoi. Tu le laisses 10 minutes dans un bac à sable comme ça, il va revenir avec 4 cartes de visite.
9: Bah nous, c'est pareil. Simone, elle est invitée à tous les anniversaires. J'étais obligée de lui ouvrir un Google Agenda et engager une secrétaire, tellement elle est populaire.
10: Voilà, bon bah a priori, Simone et Raoul sont bien partis pour faire carrière en politique. Hein, donc bravo à Antonia Drandinger et Caroline Vigneault, deux mamans aimantes et poilantes. Mais est-il possible de ne pas être fière de son enfant quand on est maman? Bah oui. Et puis lui donner un prénom de hamburger, bah c'est possible aussi.
12: Big Mac, il n'est pas tout à fait comme les autres. Genre, par exemple, Big Mac, quand il avait 3 ans, il voulait apprendre à lire et à écrire. Ah, je lui ai dit, oh, à quoi ça sert de lire? La télé, c'est pour les chiens? Au collège, il était toujours dans sa chambre à écouter sa musique classique de sauvage. C'est quoi déjà là? Beethoven. C'est le chien là, le Saint-Bernard.
10: Oui, des chiens surdoués et mélomanes, ça existe aussi. Hein. Il n'y a pas que les enfants qui sont HPI. Saint-Bernard ou Saint-Big Mac, à chacun ses talents ou son destin. Mais les enfants et les parents, n'oubliez pas l'essentiel. Hein. Surtout, ne pas prendre la vie trop au sérieux.
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0: Et bon mercredi, nous sommes le 23 septembre. Ici Armorique, il est 7h.
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0: et Justine Sauvage pour l'info. Et face à la flambée des prix des carburants, le gouvernement annonce de nouvelles aides.
13: Celle pour les grands rouleurs est élargie pour toucher 5,5 millions de personnes. Elle est également prolongée jusqu'à la fin de l'année. Les infirmiers libéraux et les aides à domicile vont eux bénéficier d'un coup de pouce pour faire face à leurs charges supplémentaires liées à leurs déplacements. Des mesures jugées déjà insuffisantes par certains professionnels. Cette hausse des prix des carburants qui entraîne une autre conséquence, les vols se multiplient. Le phénomène phénomène, même s'il n'est pas nouveau, touche particulièrement les entreprises de travaux publics. Leurs chantiers sont des cibles faciles pour des voleurs qui n'ont pas froid aux yeux, comme vous l'avez constaté dans le Morbihan, Jean-Michel Naga.
4: Oui, c'est le cas sur ce chantier, à l'abri des regards, près de la 4 voies entre Vannes et Auray. Marc, le conducteur d'engin, a déjà constaté 3 vols de carburant ces dernières semaines.
14: La dernière fois, c'était dimanche, là. On a vu la semaine d'avant et début août. Et donc, du coup, c'est 150, 200 litres à chaque fois qu'ils pompent, quoi.
4: Et pourtant, le site est sous surveillance vidéo, mais ça ne perturbe pas du tout les voleurs.
14: Ils rentrent, ils viennent en plein jour, ils sont pris en vidéo, mais ils n'ont pas peur. Hein. On voit bien qu'ils ne sont pas dérangés, ils ont l'habitude de le faire.
4: Ils sont masqués ?
14: Ouais, certains, ouais. Le dernier, non. On a sa tête, on voit bien sa tête. C'est les caméras. C'est chiant, quoi. À la longue, c'est chiant.
4: Et ça a bien sûr un impact financier très lourd pour son patron, Pascal Lajognas. Il en est déjà à 2000 litres de carburant volés depuis 2 semaines.
15: Aussitôt que j'appelle la gendarmerie, quand j'ai une alerte sur mon portable, le temps qu'ils se déplacent, ils ont fini leur siphonnage. Au prix du carburant actuellement, on n'est pas prêt de s'arrêter.
4: Et il en fait même des cauchemars.
15: La nuit, je me réveille à 3h30 du matin ou 4h, je vois que des personnes qui siphonnent mes machines. Oui, je le rêve. Je vois que ça la nuit bientôt. Donc voilà. Ça crée de l'angoisse, comme tout chef d'entreprise.
4: Et il espère une baisse des prix des carburants. À ses yeux, c'est la seule solution pour que le nombre de ces vols diminue enfin.
13: Un reportage que vous retrouvez sur ici.fr et via nos réseaux sociaux avec toujours notre carte interactive pour tenter de faire un plein le moins cher possible près de chez vous. Et puis à propos des aides annoncées hier par le gouvernement, on verra ce qu'en pense la profession des infirmiers libéraux avec Delphine Dochter-Palot, qui est présidente de la Fédération nationale des infirmiers dans le Morbihan. Elle est l'invitée d'ici Armorique tout à l'heure à 8h moins le quart. À Saint-Brieuc, la cour d'assises des Côtes-d'Armor poursuit le procès de Thierry Meunier, jugé depuis lundi pour le meurtre de son épouse Véronique Duchesne, tuée en octobre 2010 à Saint-Quay-Portrieux. Hier à la barre, le premier enquêteur de ce dossier a expliqué qu'il n'avait aucun doute sur la culpabilité de l'accusé. Ce dernier encourt la réclusion criminelle à perpétuité.
0: Les étudiants profitent depuis le mois de mai du repas à 1 euro pour tous dans les restaurants universitaires.
13: Et si la mesure plaît beaucoup aux jeunes, elle entraîne des dysfonctionnements dans les rues qui ne sont pas équipées pour servir autant de repas à midi et le soir. Alors pour demander plus de moyens, les personnels du Crous s'étaient appelés hier à la grève. Ils étaient une trentaine à manifester place Hoche à Rennes, dont Philippe Tozzi, chef cuisinier et représentant de la CFDT.
16: Ça devient une mauvaise idée si elle n'a pas été anticipée, et effectivement elle n'a pas été anticipée. On est prêt à tenir quelques jours, quelques semaines, mais rapidement les personnels vont pas tenir. C'est aussi pour que demain ils puissent venir, ils soient servis plus rapidement, qu'il y ait aussi au niveau de l'accueil, qu'on prenne 2 secondes pour les servir et pas leur dire dépêchez-vous. On dit ça parce qu'on sait qu'il y a 100 mètres de queue. On est nous aussi dans l'urgence. Moi je suis pas rentré au Crousse pour ça, quoi. Je suis rentré pour bosser, pour aussi avoir un accueil, avoir un service qui est social, quoi. Les étudiants, ils s'en rendent compte, quoi. Ils savent qu'effectivement, les personnels sont plus tendus.
13: Et contacté par ICI Armorique, la direction du Crous Bretagne n'a pas souhaité s'exprimer. Reportage de Max Martin pour ICI Armorique à retrouver sur ici.fr. Sur notre site également, ce sondage Ipsos pour le mondial de l'auto. Sondage qui révèle que 7 Bretons sur 10 utilisent leur voiture tous les jours. C'est le niveau le plus élevé de France.
0: À la une aussi, les résultats de notre première enquête, dites-le ici, à 7 mois de l'élection présidentielle.
13: Ici, votre radio a lancé une grande consultation avec Odoxa pour recueillir vos attentes pour ce scrutin. Et le premier volet porte sur nos enfants. Si sur l'ensemble du territoire national, on est inquiet pour les générations futures, eh bien en Bretagne, on l'est encore un peu plus. Et les craintes des Bretons portent sur plusieurs facteurs, explique Erwan Lestrohan. Il est directeur conseil de l'Institut d'études Odoxa.
17: Le dérèglement climatique, c'est une des raisons du pessimisme des Bretons. 71% de mention, 3 points de plus que la moyenne nationale. La montée de l'individualisme, 62% de mention, c'est 3 points de plus que la moyenne nationale. Mais aussi la hausse du coût de la vie, cité à un niveau plus haut que la moyenne nationale. En revanche, un sujet sur lequel les Bretons sont nettement plus positifs que la moyenne des Français, 10 points au-dessus, c'est le niveau des établissements scolaires. Néanmoins, cette question de l'éducation et de l'avenir de nos enfants, c'est un enjeu extrêmement important pour les Bretons. Ils sont 89% à dire qu'ils tiendront compte des programmes et des propositions des candidats dans ce domaine pour faire leur choix de vote en 2027, avec aussi une attente plus fortement formulée par les Bretons adapter les établissements scolaires au dérèglement climatique. 39% des Bretons en ont parlé, c'est 2 points de plus que la moyenne nationale.
13: Et les résultats de cette enquête sont sur ici.fr. On entendra à 7h30 dans l'info d'ici également des étudiants de Sciences Po Rennes. À un mois de l'ouverture du village de la Route du Rhum à Saint-Malo, les skippers qui participent à la course à la voile étaient à Paris hier pour rencontrer notamment la presse. Ils sont 118 pour cette 13e édition dont le départ aura lieu le 1er novembre avec ici Armorique. Reportage sur ici.fr. Et puis cette Route du Rhum, elle se fera finalement sans Roland Jourdain, double vainqueur qui doit renoncer à cause d'une anomalie cardiaque qu'il vient de découvrir. À 62 ans, le skipper voulait prendre le départ dans la catégorie multi-vintage. Les joueurs de l'équipe de France de foot sont à Clairefontaine depuis lundi pour préparer leur match de Ligue des Nations. Une découverte pour Esteban Le Poll, convoqué pour la première fois en bleu par le sélectionneur Zinedine Zidane. L'attaquant du Stade Rennais vit un rêve éveillé.
18: J'ai été accueilli par le coach Barthez, c'est la première personne que j'ai vue. Et puis après, j'ai vu les gens arriver au fur et à mesure, les anciens Lyonnais avec qui j'étais formé, quelques anciens Rennais aussi avec qui on a tout de suite discuté. Donc pour ce qui est de la première séance avec le coach, il a montré qu'il avait un peu des restes encore. Donc non, quoi de mieux que de recevoir quelques ballons de Zinedine Zidane pour un travail devant le but. C'est un rêve éveillé bien sûr, mais voilà, je vais être acteur de ce rassemblement. Et pour revenir sur l'arrivée en tant que joueur, je vais pas mentir, ce qui m'a frappé le premier, c'est de voir le coq avec 2 étoiles. Et pour moi, c'est l'image la plus marquante de mon arrivée. Et quelle fierté de pouvoir porter cet écusson avec ce double titre de champion du monde. Et donc après, j'ai découvert petit à petit Clairefontaine. Je connais pas tout encore. Je me suis trompé d'étage tout de suite en arrivant. Donc non, tout s'est bien passé. Et c'est vraiment la chose qui m'a marqué tout de suite en arrivant.
13: Et le premier match des Bleus, c'est vendredi soir en Turquie. Ce sera à vivre sur ici.fr.
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13: La météo de votre mercredi avec Maëlle Boisard de Météo Bretagne. Bonjour Maëlle.
19: Bonjour Vanessa, bonjour, bonjour Justine.
13: Sur le papier, c'est l'automne aujourd'hui.
19: Sur le papier, hein, puisqu'au niveau du ciel et des températures, c'est plutôt estival. Hein, déjà pour démarrer cette journée de mercredi, on note un ciel dégagé avec aucun nuage à signaler. Côté température, on note quelques contrastes, par exemple seulement 6 degrés à Landugendre contre 16 degrés du côté de Saint-Malo. Et puis pour cet après-midi, le ciel sera lumineux, passagèrement voilé en direction du sud de l'Ille-et-Vilaine et du Morbihan. Et puis côté température, on prévoit encore des valeurs toujours élevé, jusqu'à 27 degrés à Rennes, ou encore 28 à 29 degrés entre Redon et le Pays Vannetais.
13: Normalement, en cette saison, on a combien à peu près, Maëlle ?
19: Eh bien, normalement, au mois de septembre, hein, on vise pas plus haut que 20 à 22 degrés,
13: ouais,
19: en théorie.
13: Merci Maëlle, à tout à l'heure, on vous retrouve à 7h30, 7h08. Bon réveil avec Ici Armorique.
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13: Mais où est le plus bel homme de Bretagne ? Sur ma gauche, on lève le bras.
20: Oui.
13: Vous êtes prévu pour l'élection de Mister Bretagne ? Je ne crois pas, on va en parler.
20: Tu veux essayer.
13: T'es cassé.

0: avec Si tu veux m'essayer sur Ici Armorique. Que les choses soient claires, Grégory.
1: Oui.
0: je vous ai pas dit que vous ne pouviez pas participer à Mister Bretagne. Je vous dis juste que c'est trop tard pour vous inscrire parce que vous auriez toutes vos chances.
1: Vous êtes
0: en
1: sûr?
0: Réalité. Ah bah oui.
1: Arrêtez, vous me flattez.
0: Mais non, regardez
2: ce physique. Il y a pas quand même une limite d'âge.
0: Non, je crois pas. On posera la question. Mais non,
2: je ne pense pas.
0: Non, je pense pas. Mais il y en a plus pour les Miss France. Pourquoi il y en aurait pour les Mister France? 40, et vous savez quoi?
1: 47 ans dans les forces de l'âge.
0: Voilà. On aura le délégué régional du concours Mister France questions. Pour la Bretagne, puisque l'élection officielle a lieu samedi à Beau dans le Morbihan. Donc on lui demandera si vous avez encore vos chances, peut-être pour l'année prochaine. Cela c'est un peu tard pour les élections, mais moi je vote pour vous.
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0: Partir travailler un matin où il pleut, bon, on accepte. Mais partir travailler quand le ciel est bleu et qu'on vous annonce 28 degrés, c'est un peu dur. Allez, courage les amis, ici Armorique est avec vous pour démarrer cette belle journée. On va parler de ce qui se passe vraiment autour de chez vous. Vous donner toutes les infos utiles pour...

0: Enceinte générale, au paddock aussi. Et ce matin, je ne suis que paix et amour. Pas de question. Non, c'est cadeau, c'est comme ça. Il suffit juste de nous appeler au 02 99 67 35 35.
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2: 7h15, c'est mon œil avec David Ossiou. Les Français sont inquiets pour l'avenir de leurs enfants. Selon notre grande consultation ici au Doxa, 86% sont pessimistes et 87% comprennent même qu'on puisse aujourd'hui ne pas vouloir faire d'enfants.
3: Mais c'est quoi ce baby blues ? Pas de bébé, notamment à cause du coût de la vie. 77% des Français le disent. Et chez les moins de 35 ans, c'est encore plus haut. Alors c'est ça le problème donc. Faire des enfants, ça coûte cher. Bon alors imaginez maintenant que vous ne viviez plus en France, mais en Hongrie. Vous êtes devenu un vrai Hongrois, vous adorez le goulash, vous connaissez Budapest comme votre poche, et vous chantez l'hymne national. C'est beau, non ? Vous vous mariez dessus même. L'État vous propose alors un drôle de cadeau de mariage. Le babavaro, un prêt sans intérêt d'environ 30 000 euros. Si vous faites un premier enfant, vous pouvez suspendre les remboursements pendant 3 ans. Un deuxième, 30% de ce qu'il vous reste à rembourser est effacé. Un troisième, l'ardoise est effacée, vous ne devez plus rien. Franchement, à ce tarif-là, vous les faites les enfants ? Eh bien, quand ce prêt bébé est lancé en 2019, les naissances remontent. 89 000 cette année-là, 93 000 deux ans plus tard. Là, les Hongrois se disent « ça marche ». Mais non, le bébé blues revient. 88 000 naissances en 2022, 85 000 l'année suivante, 77 000 en 2024, 72 000 l'an dernier. L'argent ne fait pas de miracle. Mais ça nous ramène quand même à notre enquête, parce que si 87% des Français comprennent qu'on ne puisse pas faire d'enfants aujourd'hui, c'est d'abord à cause de leurs inquiétudes sur l'avenir du monde. Et ça, c'est plus compliqué à subventionner.
2: Merci beaucoup David Ossiou. Mon œil tous les matins autour d'un sujet du quotidien, sujet de société. Et les enfants, on va beaucoup en parler aujourd'hui, Greg.
4: Oui, parce que justement, le monde de demain interpelle, inquiète les adultes. Mais est-ce qu'il inquiète les enfants ? Est-ce que la compréhension du monde de demain passe par la compréhension du monde actuel, du monde d'aujourd'hui ? Auquel cas, est-ce qu'il faut leur parler de l'actualité très anxiogène, ou au contraire, est-ce qu'il faut laisser dans une bulle d'innocence? Venez témoigner tout à l'heure en direct à 9h au 02 99 67 35 35, dès à présent sur Facebook ou sur Instagram. Il y a plusieurs façons de les informer ou pas, selon votre choix. Je veux vous entendre sur ce sujet ce matin.
2: Bah, c'est sûr, on ne les met pas devant BFM TV, quoi.
4: Ouais.
2: Voilà.
4: Ouais.
2: On leur fait écouter des
4: vous savez qu'il y a des podcasts qui existent à Radio France. Il y a des suppléments dans Ouest France avec Dis-moi tout également. On parlera de tous ces dispositifs, de tous ces médias pour les jeunes qui existent, à moins que vous soyez réfractaires à l'idée de leur proposer l'actualité.
2: Mais le but, c'est d'en parler tous ensemble. Allez, voici Céline Dion. Grand retour pour Céline Dion avec ses concerts parisiens. Ah bon, c'est un peu devenu le rendez-vous des stars. Hein. On a vu Michelle Obama, Rihanna, Marion Cotillard, Teddy Riner, Laurent Voulzy. Ils étaient tous là. Ils sont venus applaudir son grand retour sur scène. Et nous, ce matin, on n'a pas de billet pour Céline Dion, mais on a trois mots. Bonjour, pardon. Merci sur Ici Armorique.
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0: Vraiment, en un quart de seconde, j'ai cru qu'elle était là, hein, mais en fait, non. Non.
1: Ah, ça va. Moi, j'en peux plus de Céline Dion. Arrête, casquette. Voilà.
0: Ça lui fera plaisir, Céline.
1: Salut, Céline.
2: Céline.
1: Christelle est avec nous, et là, on est content parce que Christelle, on l'a pas eu depuis longtemps. Bonjour, Christelle.
3: Bonjour.
1: Vous êtes à Saint-Main-le-Grand. Enfin, là, vous êtes sur la route, je pense.
3: C'est exactement ça.
1: Vous partez bosser, Christelle?
3: Tout à fait.
1: Vous faites quoi dans la vie?
3: Je suis secrétaire médicale.
1: Secrétaire médicale. Alors là, forcément, les hausses du carburant, vous connaissez un peu le problème aussi?
3: Un petit peu, oui.
1: Ouais, prendre la voiture tous les matins, bah oui, ça commence à faire beaucoup, effectivement.
3: Ça fait mal.
1: Ouais. Christelle, on a un cadeau pour vous. 2 passes pour le motocross des Nations à Ernée. Et je crois que dans la famille, on aime bien la moto.
3: Oui, c'est exactement ça, oui.
1: C'est-à-dire, qui fait de la moto chez vous?
3: J'ai trois pilotes de motocross, donc oui.
1: Ah ouais, c'est qui, les frangins?
3: Les frangins et mon filleul, oui.
1: Ah là là, mais alors là, ils avaient déjà prévu leur billet, je suis sûre.
3: Ah oui, ils sont déjà, eux.
1: Ils sont au taquet.
3: C'est déjà tout prêt.
1: Bah, bon, oui, bah, et vous allez leur dire, ah, je viens avec vous. Ils vont dire, oh non. Bah si, je viens avec vous, les gars. J'ai 2 places. On a 2 passes pour 2 jours, samedi 3, dimanche 4 octobre, pour le motocross des Nations à Ernée. Vous aurez accès à l'enceinte générale et au paddock. Et ça, je suis même pas sûre que vos frangins, ils aient l'accès au paddock.
3: Je suis pas certaine.
1: Ah là là, vous allez pouvoir aller bicher. Aïe. Christelle, on est ravis de vous offrir. Ah bah oui, là, vraiment. Petite info à Saint-Main-le-Grand, Greg, peut-être chez Christelle.
0: Et là, c'est l'automne, comme partout ailleurs. Vous m'avez pris de court. Là, mais j'étais en train de penser à la prochaine élection de Mister Bretagne, tout ça. Je commence à me préparer.
1: Non, c'est pas grave. Saint-Main, il y a plein de sportifs chez vous. Il y a notamment, c'est la ville de Louison Bobet, hein, c'est ça?
3: Oui, c'est ça.
1: Ah ben voilà, il y a toujours une petite, un petit détour à faire au musée Louison Bobet. C'est toujours chouette à aller voir. Christelle, on vous embrasse. Passez une bonne journée.
0: D'ailleurs, il y a du VTT pas très loin de chez vous dimanche, voilà, pour rester dans la thématique de Louison Bobet et du vélo.
1: Voilà.
0: Je vous ai trouvé quand même une petite info.
1: Quand même, on a eu chaud. Hein.
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1: Bon, puisque vous étiez à fond sur l'élection de Mister Bretagne-France, on va en parler puisque samedi, on va élire à Beau, le plus beau garçon de Bretagne. Enfin, peut-être pas le plus beau non plus, pas que beau, j'espère. L'élection de Mister France-Bretagne s'est ouverte au public et celui qui remportera l'écharpe samedi représentera ensuite la Bretagne lors de la finale nationale de Mister France. Mais alors, qui décide un jour de devenir Mister? Est-ce qu'on trouve facilement des garçons qui sont prêts à défiler, à se faire juger sur scène? Quels sont les critères aussi? On va en parler avec Régis Outil, le délégué régional Mister France pour la Bretagne. Bonjour Régis.
6: Bonjour toute l'équipe.
1: Bon alors déjà, on va pas se le cacher, on connaît tous Miss France, beaucoup moins Mister France. Est-ce que le concours sur le principe, c'est le même?
6: Exactement, tout à fait, c'est exactement sur le même. Les critères restent plus ou moins la même chose. Être français, en l'occurrence breton pour nous, d'être âgé de 18 à 30 ans, habiter ou être originaire de la Bretagne. Voilà.
1: Bon alors, 30 ans, c'est mort pour Grégory. Ouais. Il se demandait s'il y avait une limite d'âge. Bon, bah tant pis.
0: On peut avoir une dérogation? Non, rien.
1: Non, il y a peut-être d'autres concours pour vous.
6: On peut essayer, mais voilà.
1: Mais il ne les fait pas en plus. Est-ce que vous avez autant de facilité, Régis, à trouver des candidats que les comités des Miss?
6: Eh ben, comme le comité, enfin comme le Mister France Bretagne est un petit peu pour les hommes est un peu moins connu comme concours. Effectivement, on a un peu plus de mal à pouvoir recruter. Voilà, même si on est le numéro 1 des concours de beauté masculin, effectivement, voilà, c'est dans l'air du temps. On est plus axé sur les filles. Voilà, les hommes sont toujours un petit peu moins connus, mais on commence à être en devenir. Donc, je pense qu'on a encore beaucoup de potentiel par chez nous.
1: Nous, on avait déjà reçu deux Mister Bretagne, un Dauphin et le Mister Bretagne. Ce qui m'avait frappé, c'est qu'ils sont vraiment adorables et assez loin du cliché du garçon qui passe sa journée devant son miroir. C'est qui vos candidats cette année? Quel est leur profil? Ils sont combien?
6: Eh ben, ils sont 6 là, et bon, il y a plusieurs profils. C'est tout est éclectique dans tous les, on va dire, dans tous les domaines de métier. Voilà, et ce sont plutôt des jeunes qui sont vraiment axés sur aujourd'hui. Hein, voilà, qui, comme vous disiez, qui ne sont pas sur leur devant le miroir, etc. Donc, ce sont plutôt des jeunes actifs ou voilà des jeunes qui sortent de l'école, etc. Et qui ont envie de donner un petit peu sur ce concours et se donner aussi. Des fois, c'est un cap dans la vie. C'est se prouver des limites, etc. Donc c'est aussi sympa.
1: Est-ce qu'il y en a qui vous disent aussi, mais très sincèrement, ça peut être une opportunité, ça peut m'ouvrir d'autres portes?
6: Bien sûr, on va dire comme tous les profils sont différents, effectivement, dans certains profils, ça leur donne éventuellement l'envie de pousser d'autres portes et d'avoir d'autres univers qui s'ouvrent. Le mannequinat, on va dire, ça peut être aussi dans les télécommunications, etc. Donc oui, ça peut effectivement ouvrir des portes de temps à autre, effectivement.
1: Dites donc, il y a un nid dans les Côtes d'Armor. J'ai vu que dans les candidats, il y en a beaucoup qui venaient des Côtes d'Armor. Ils sont plus beaux là-bas que dans les autres départements bretons.
6: Alors, je dirais peut-être pas ça, parce que dans tous les départements, on va dire, on a des petites pépites hein, quand même. Mais effectivement, sur cette cuvée, sur cette année, il y a beaucoup de Costa-Mauricains. Donc voilà.
1: Bon, rendez-vous samedi à Beau. Ça va se passer comment? Le public est invité à participer. On peut voter pour eux encore?
6: Bien sûr, tout à fait. Donc, les places ou les votes sont à faire sur LOSO. On se retrouve samedi à partir de 18h30 pour l'ouverture des portes à l'espace, le complexe, le Scaouet à Beau, donc dans le 56. Voilà. Et il y a de la petite restauration sur place, etc. Et puis, après, le gagnant qui remportera l'écharpe, lui, se présentera pour la nationale qui aura lieu fin janvier 2027.
1: Très bien. Greg, vous avez une question pour Régis.
0: Oui, Régis, bonjour. Dans une autre vie, j'ai animé une élection de Miss en région. Il y avait beaucoup de concurrence entre les candidates. Est-ce qu'on se tire un petit peu dans les pattes chez les garçons ou c'est de la fraternité?
6: Alors, en règle générale, c'est quand même de la fraternité. Hein, j'ai pu voir sur plusieurs répétitions, voilà, ils sont tous un petit peu solidaires, etc. Mais plus les jours passent, plus on arrive à samedi, là, plus la pression monte. Et je pense que, voilà, après chaque jeune, on va dire, n'arrive pas à forcément accorder cela ou juger la pression, etc. Donc forcément, il y a ce petit côté d'adrénaline, donc c'est normal.
1: C'est normal. L'élection de Mister France Bretagne, c'est samedi à Beau. Et une fois qu'il est élu, on l'attend dans les studios d'ICI Armorique. On compte sur vous pour nous l'amener un matin, Régis. Hein.
6: Eh bien, ça sera avec grand plaisir.
1: Merci beaucoup. Belle journée à vous.
6: Merci à vous. Merci à tous les auditeurs et auditrices. Merci. Au revoir.
1: 7h28, on jette un petit coup d'œil aux réseaux sociaux, oui. Greg, on
0: avec
1: a des messages, la
0: très,
1: météo.
0: Très jolie photo de Jacqueline, elle nous l'a envoyée, la photo du paysage qui l'entoure ce matin, a priori depuis le Morbihan. Jacqueline, c'est bien, attendez que le jour se lève, parce que là c'est
1: vraiment
0: noir.
1: Ah oui, c'est la photo
0: noir.
1: Toute noire.
0: Oui, c'est très très sombre.
1: C'est conceptuel.
0: Oui, c'est conceptuel, conceptuel comme les poules de Dominique, voilà, parce qu'elle nous a posté une photo de poule aux couleurs de l'automne depuis Balazé, où il fait 12 degrés pour attaquer la journée. On continue les photos, les petits messages sympas, on lit tout.
1: Voilà, si on n'a pas encore l'automne, on a les poules.
0: Mais oui.
1: De l'automne, c'est déjà ça.
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1: Vanessa Lambert. C'est mercredi pour certains, ça veut dire qu'on arrive au milieu de la semaine. Pour d'autres, avec les enfants, les activités, les horaires, ça veut surtout dire, aujourd'hui, qui va où, on fait quoi, à quelle heure, avec qui? On sait que ça ressemble aussi beaucoup à ça, hein, chez beaucoup de familles. Le mercredi, merci en tout cas d'être avec nous, avec ICI Armorique, au plus près de chez vous, avec l'actu locale, la musique, et quelques sourires, parce que à cette heure-ci, ça peut pas faire de mal. Parce qu'il est 7h30 déjà, et Justine, on regarde un petit peu ce qui fait fait la une ce matin en Bretagne.
10: Eh bien, ce procès d'abord qui se poursuit devant les assises des Côtes-d'Armor à Saint-Brieuc, celui de Thierry Meunier, jugé pour le meurtre de sa femme en octobre 2010 à Saint-Quay-Portrieux. Pour le premier enquêteur de cette affaire, qui était à la barre hier, la culpabilité de l'accusé ne fait aucun doute. À la une également ce mouvement hier des personnels du Crous de Bretagne à Rennes. Il manque des bras pour faire face à l'afflux d'étudiants qui viennent profiter du repas à 1 euro pour tous dans les restaurants universitaires. Les files d'attente s'allongent et la qualité du service en pâtit, selon les manifestants. Dans l'info d'ici à suivre, des témoignages d'étudiants de Sciences Po Rennes accueillis. On l'a demandé ce qu'ils envisageaient pour leur avenir, s'ils étaient optimistes, si l'actualité les inquiétait. Question en lien avec notre consultation. Dites-le ici avant la présidentielle de l'an prochain. On y revient dans un instant. Mais d'abord, donc, en 90 secondes, c'est l'actu en français dans le monde. Avec vous, Valentine Letez, c'est le gouvernement qui étend les aides carburant.
11: 100 euros par mois jusqu'à la fin de l'année pour les gros rouleurs. Se forcer de conduire au moins 30 km par jour pour aller et revenir du travail. Et cette aide carburant est étendue à 5,5 millions de Français contre 3 millions jusqu'ici. Annonce hier du gouvernement face à l'explosion des prix à la pompe. Mais qui va payer ? L'État, assure le ministre du Travail. Pas de hausse d'impôts pour financer cette extension des aides, promet Jean-Pierre Farandou. Tous les ministères se serreront la ceinture. Soupçonné de viol sur au moins deux petites filles de 4 et 5 ans, un animateur périscolaire est suspendu près de Rennes. Âgé de 21 ans, il est mis en examen, mais laissé libre sous contrôle judiciaire. Des femmes humiliées, parfois agressées et filmées dans la rue à leur insu grâce à des lunettes connectées. Le phénomène explose sur les réseaux sociaux. Le parquet de Paris annonce l'ouverture de plusieurs enquêtes après le dépôt de plaintes de nombreuses femmes. Premier jour de l'automne et toujours pas de pluie à l'horizon. Ce mois de septembre s'annonce déjà comme l'un des plus secs de l'histoire. Aucune goutte de pluie n'est tombée sur Paris, Nice ou encore Ajaccio depuis le début du mois. Vous êtes 9 sur 10 à vous dire pessimiste pour l'avenir de nos enfants. À 7 mois de l'élection présidentielle, voici le premier résultat de notre grande consultation citoyenne. Dites-le ici. Changement climatique, système scolaire, coût de la parentalité. Sur ces propositions, les candidats sont particulièrement attendus.
10: Et cette grande consultation, dites-le ici, on en parle également dans l'info d'ici en Bretagne, puisque l'avenir de nos enfants inquiète davantage les Bretons. À 7 mois de cette élection présidentielle, ICI a donc lancé cette grande consultation avec Odoxa pour recueillir vos attentes pour ce scrutin. Le premier volet porte sur nos enfants qui grandissent dans un monde en crise actuellement, monde scruté au quotidien, notamment par les élèves de Sciences Po Rennes. Eh bien, Fanny Borel, vous les avez rencontrés. Ils sont en quatrième année, ces étudiants, et ils ne veulent pas baisser les bras face à un avenir qui s'annonce donc difficile.
12: L'actualité, ils baignent dedans tous les jours. Et il n'y a rien de réjouissant pour Églantine, 21 ans, et ses camarades.
13: On est très inquiets pour l'avenir. Forcément, on voit les conséquences du réchauffement climatique, comme on a pu le voir déjà cet été. Et on se demande quel sera notre avenir, déjà, puisque les températures ne cessent d'augmenter et on sait qu'elles continueront à augmenter. Les guerres qui augmentent dans le monde, le contexte et le climat international qui devient de plus en plus brûlant, l'économie, ça nous force en tant que jeunes de remettre en question en fait la société dans laquelle on a grandi.
12: Mais pas question pour autant de baisser les bras. À Sciences Po, les élèves, à l'image de Mathieu, veulent être des acteurs de demain.
14: Je pense qu'il faut toujours essayer d'être un peu optimiste parce que sinon, autant arrêter aujourd'hui. Il y a des défis qui vont devoir être relevés. Bon, forcément, la transition écologique, la montée des tensions globalement à l'international. Il va falloir tout simplement, je pense, redessiner un schéma social aussi pour la France. C'est des défis, mais c'est aussi des opportunités pour des élèves comme nous d'essayer de un peu imprimer notre marque dans la France de demain. Et je pense que tout le monde ici a un peu envie de se sentir un peu utile à travers les massacres qu'on peut faire ici à Sciences Po Rennes.
12: Et Eva, 20 ans, a déjà choisi son domaine de prédilection.
15: Je veux agir à l'échelle internationale par rapport à la Chine, aux relations. C'est vers cette branche que j'aimerais me diriger. C'est des enjeux évidemment cruciaux qu'on ne prend, je pense, pas assez en compte.
12: Et Glantine, elle, met l'enjeu climatique au cœur du monde de demain, au point de renoncer à son envie de devenir diplomate.
13: Je cherche les nouvelles passerelles culturelles qui sont en lien, mais pas forcément être diplomate. J'ouvre mes champs de possibilités. C'est obligatoire, je pense aujourd'hui, que chaque jeune ait une formation sur le dérèglement climatique, parce que ça va impacter absolument tous les pôles. L'économie, la politique, même la diplomatie. On est touché absolument partout et tous les domaines sont à réinventer. Pour le coup, les métiers d'hier ne sont plus d'actualité pour demain.
12: Ils sont à inventer et cette jeunesse a bien l'intention de mettre sa pierre à l'édifice.
10: Et ce reportage de Fanny Borel, vous le retrouvez sur ici.fr avec aussi les résultats donc de notre grande consultation.
1: La météo avec Maël Boisard de Météo Bretagne et toujours pas une goutte de pluie à l'horizon.
16: Et non, malheureusement, pour ce mercredi, on retrouve encore un temps sec. Ce matin, le ciel est dégagé avec peu ou pas de nuages à signaler. Puis, côté température, on relève quelques contrastes, 8 degrés à Pleucadec ou encore 14 degrés à Arzal. Pour cet après-midi, le ciel va rester lumineux avec toutefois un voile nuageux passager en direction du sud de l'Ille-et-Vilaine et du Morbihan. Et puis, côté température, on prévoit 27 degrés à Rennes cet après-midi et jusqu'à 28 à 29 degrés entre Redon et le Pays Vannetais.
1: Et quand est-ce qu'il va pleuvoir alors? Est-ce qu'on annonce de la pluie pour ce week-end par exemple?
16: Eh bien, pas de précipitation avant la semaine prochaine. Hein. Pour la fin de semaine, on retrouve encore des conditions estivales, malheureusement.
1: Ah mince. Bon, merci quand même, Maëlle, c'est pas de votre faute. La route avec Grégory, ça donne quoi ce matin à 7h30?
0: Quelques petits ralentissements dans le secteur de Vannes. Si vous arrivez de Saint-Évé ou du lieu-dit Le Poteau, d'ailleurs je salue tous les poteaux Vannetais qui nous écoutent sur la D767, vous perdez 4 minutes par rapport à d'habitude. Et puis à noter quelques difficultés route de l'Orient, si vous quittez le centre-ville de Rennes en passant par le Roazhon Park en direction de l'ouest, et bien vous tomberez forcément sur cette zone de travaux qui occasionne quelques petits ralentissements. C'est assez minime, néanmoins soyez vigilants et contactez-nous au 02 99 67 35 35.
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1: Voici France Gall avec des branches.

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0: Alors, comment s'habille aujourd'hui? C'est sûrement une question que vous vous posez, parce que à cette période de l'année, on part le matin en petite veste, on regrette notre choix à 14h et on la porte sous le bras tout l'après-midi. Et puis on l'oublie quelque part, à 18h. C'est normal, c'est la saison. Et ce qui est fou, c'est qu'officiellement, on est en automne aujourd'hui, ressenti 14 juillet, on peut le dire comme ça. Avant 8h, on va aller dans le 21e arrondissement de Paris. Ça n'existe pas, c'est normal. On sera à Deauville avec Stéphane Bern. Et comme on préfère la Bretagne à la Normandie, n'est-ce pas? On va surtout retrouver maintenant Evan de Bretagne pour sa bonne idée. Bonjour Evan.
3: Salut tout le monde, ouvrez vos cahiers, c'est l'heure de la bonne idée 100% pur beurre. On retourne sur les bancs de l'école aujourd'hui et pas n'importe laquelle. L'ensemble scolaire de Kerniol à Vannes a entamé sa première rentrée après d'importants travaux qui l'ont transformé en ce qu'on pourrait appeler en fait une école du futur, car même sans la clim, elle garde élèves et enseignants au frais. Mais comment fait-elle? Eh ben déjà, c'est grâce aux arbres. Les grands arbres du terrain ont été conservés lors des travaux et ils servent aussi bien à ombrager le bâtiment que la cour de récré. Et puis les architectes ont pensé à tout. Les baies vitrées exposées au sud sont protégées par de larges débords de toiture qui empêchent les rayons du soleil de traverser les vitres. Le béton et le bardage en bois isolent le bâtiment, aussi bien sur le plan acoustique que thermique. Et de puissants systèmes de ventilation alimentés par des panneaux solaires sur le toit permettent de faire circuler l'air dans le bâtiment. Visiblement, cet été, c'était flagrant. Même les architectes préféraient bosser depuis l'école que dans leur propre bureau. Oh, et cerise sur le gâteau, un grand banc en arc de cercle a été installé dans la cour, juste en face d'un vieux chêne, ce qui en fait un lieu idéal pour faire classe à l'extérieur. Et ce n'est plus à démontrer, les enfants apprennent beaucoup mieux quand ils sont dehors. Bref, l'école de Kerniol, pour toutes ces raisons, est vraiment une école qui dessine un modèle pour l'avenir. Elle déborde de bonnes idées naturelles pour se passer de la clim, et ça, j'adore. Allez, avant de refermer vos cahiers, on se penche sur le chiffre du jour. 10 km/h de vent, c'est la vitesse à partir de laquelle se mettent à produire les éoliennes installées dans la baie de Saint-Brieuc. Allez, fin de la classe, à demain pour une nouvelle bonne idée.
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0: Merci beaucoup Evan de Bretagne, c'est un peu notre grand enfant Evan, il est un peu tout foufou, on l'adore. Mais il reste positif, et c'est pas évident pour les enfants d'aujourd'hui, Greg.
4: Surtout dans le monde actuel où l'actualité s'entrechoque avec des guerres, des crises, en veux-tu, en voilà. Vous êtes quand même 9 Français sur 10 inquiets pour l'avenir des enfants et des générations futures. Mais les enfants eux-mêmes, comment ils appréhendent le monde actuel pour imaginer le monde de demain? Ça peut paraître philosophique et tordu, mais on va en parler tout à l'heure entre 9h et 10h. Est-ce qu'il faut tout leur montrer en termes d'actualité? Est-ce que vous êtes plutôt adepte, au contraire, de les laisser dans une bulle d'innocence, voire d'ignorance pour les préserver? On en parlera ensemble sur Facebook, sur Instagram au 02 99 67 35 35. Et puis, dites-nous ce qui vous fait peur finalement hein, pour vos enfants, petits-enfants et les générations futures tout à l'heure en direct.
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0: 8h moins le quart, le gouvernement a annoncé hier une prolongation et un élargissement de l'aide aux grands rouleurs pour tenter de répondre à la flambée des prix des carburants, avec un bonus pour les infirmiers libéraux. Et on en parle ce matin, Justine, avec la présidente de la FNI du Morbihan, la Fédération Nationale des Infirmiers.
7: Bonjour Delphine Dochoter-Palot. Oui, bonjour.
8: Soulagement ce matin d'avoir enfin une aide spécifique pour votre profession.
7: Soulagement, c'est un grand mot, mais disons qu'on accueille la nouvelle positivement, puisque contrairement à la dernière grosse hausse de carburant, où nous avons clairement été ignorés des mesures, aujourd'hui, on peut se satisfaire d'être inclus, en tout cas pour une infirmière sur cinq.
8: C'est-à-dire une infirmière sur cinq. Tout le monde ne va pas être aidé ?
7: Non, absolument pas. Et aujourd'hui, la volonté du gouvernement, c'est d'aider les plus grands rouleurs. Donc aujourd'hui, il y a un bonus. Il s'agit bien d'un bonus. Et donc, c'est une aide exceptionnelle de 80 euros qui sera versée en fin d'année aux infirmières et infirmiers libéraux qui justifieront de plus de 100 km de tournée par jour, quoi.
8: Et ça, c'est un infirmier sur cinq, vous nous dites, c'est ça ?
7: Qui fait plus de 100 km, oui. En fait, elle cible vraiment les infirmiers qui sont en territoire rural et qui font plus de 100 km par jour. Donc effectivement, ça exclut de fait toutes les infirmières et infirmiers qui travaillent exclusivement en ville et qui font du coup moins de kilomètres.
8: Ou ceux qui font déjà seulement 50 km, ce qui est déjà beaucoup chaque jour.
7: Bah pour ma part, moi je suis en centre-ville de Lorient et je tourne entre 70 et 90 km par jour.
8: Donc vous n'aurez pas ce bonus. Donc ce que vous nous dites, c'est que c'est mieux que rien, mais c'est largement pas suffisant. Expliquez-nous, Delphine d'Ogeterpalo, quel est le quotidien aujourd'hui des infirmiers et infirmières que vous représentez ? On organise mieux ses tournées pour faire le moins de kilomètres possible ? On ne va pas parfois chez certains patients ? Est-ce qu'on en est là déjà ?
7: Alors, on va toujours chez les patients chez qui on a démarré des soins, puisque ça fait partie de notre déontologie et de nos engagements. On ne peut pas arrêter des soins comme ça, ne serait-ce que même pour ce motif-là. Maintenant, il est vrai que aujourd'hui, une infirmière, depuis cette année en fait, depuis cette énorme augmentation de tarifs du carburant, on intègre une espèce de logique comptable à notre exercice qui n'existait pas avant. C'est-à-dire que moi, si vous voulez, en pur centre-ville, je me concentre sur certains quartiers parce qu'il y a certains patients chez qui on va devoir retourner 2, 3, parfois 4 fois dans la journée et ça nécessite du coup qu'on organise notre tournée de manière optimale pour ne pas refaire 5 km et revenir du quartier le plus éloigné, donc on se concentre. Il m'arrive, lorsque la tournée est un petit peu plus faible, de prendre un patient dans un quartier annexe parce qu'il y a une demande de soins, parce que j'ai un petit peu de place. Ça, c'est des choses que je ne ferai plus. Parce que ça m'expose à une obligation de continuité des soins qui, peut-être dans 2 mois, va être difficile à assumer. Encore plus difficile à assumer quand le carburant, comme on nous l'annonce, montera à 3 euros le litre. Il y a un moment donné, on est obligé d'intégrer une logique comptable.
8: Et clairement, certains de vos collègues se disent « Non, là, j'accepte pas ce nouveau patient parce qu'il est trop éloigné de mon cabinet, c'est ça ?»
7: Surtout mes collègues qui sont en ruralité. Quand on parle de ruralité, on parle pas forcément de la grande ruralité, d'être au fin fond du
8: Bois de Charente. Oui, souvent pas par choix d'ailleurs.
7: De communautés de communes où les collègues ont l'habitude de travailler en fait sur toute la côte par exemple, qui inclut plusieurs hameaux et ainsi de suite. Aujourd'hui, avant de se déplacer pour une injection quotidienne dans le hameau d'à côté où pour l'instant on n'a pas d'autres soins, la question se pose et effectivement on a des collègues qui préfèrent refuser ce genre de soins parce qu'il y a une logique comptable à l'acte alors qu'avant on ne l'avait pas.
8: Est-ce que vous pensez que ça va entraîner une chute de l'attractivité de votre profession ? Elle existe peut-être déjà ?
7: On est sur un long toboggan à pente raide en termes d'attractivité sur la profession. Aujourd'hui, pour tout mode d'exercice confondu, il manque 50 000 infirmières en France. Donc si vous voulez l'attractivité de la profession, on n'en parle pas. L'attractivité du libéral, oui, clairement, on voit un déclin d'installation et un mouvement de déplacage qu'on n'avait pas avant. Si vous voulez, aujourd'hui, ce qu'on espère, c'est qu'on a quand même une proposition sur la table de stabilisateur économique, c'est-à-dire un dispositif qui pourrait s'inscrire durablement, de manière pérenne, qui a été mis sur la table et dont la ministre Rist a parlé ces c'est un bon signe pour nous, c'est que cette mesure est considérée pour être intégrée au budget 2027, qui serait réversible, mais qui pourrait se mettre
8: pourrait se mettre en place l'année prochaine. Bon, si le budget est voté rapidement, et juste pour terminer en un mot, est-ce que vous envisagez de vous mobiliser ou pas pour réclamer plus d'aide pour les carburants?
7: Pour l'instant, le sujet reste toujours ouvert. On est à l'écoute de la profession et de la façon dont les nouvelles vont être accueillies, en fait.
8: Eh ben, merci beaucoup, Delphine Docheter-Palot, d'avoir été en direct ce matin sur Ici Armorique. Vous êtes présidente de la Fédération nationale des infirmiers dans le Morbihan. Voici Alex Warren à 8h10 avec Ordinary.

0: Ordinary avec Alex Warren. Il est 8h05 et vous êtes déjà nombreux sur les routes, même s'il y a toujours un petit peu moins de monde le mercredi. Mais on a des travaux, ça coince par endroits.
1: Hein. Oui, et sur la rocade sud, entre la porte d'Angers et entre la porte de Bréquigny, et la porte d'Angers, c'est mieux dans ce sens-là. Vous perdez 6 minutes par rapport à d'habitude. À noter aussi quelques difficultés au départ de la mairie de Saint-Jacques-de-la-Lande en direction de Rennes. Si vous empruntez l'avenue Roger Dodin, là aussi vous perdez 5 bonnes minutes par rapport au temps de trajet habituel. Des difficultés, vous en avez au nord de Vannes pour rejoindre le centre-ville et partout ailleurs. C'est plutôt calme en ce mercredi matin.
0: N'hésitez pas à nous appeler si vous êtes témoin d'accident. 02 99 67 35 35. Et puis on n'oublie pas notre question du jour aussi qui concerne les enfants.
1: Exactement, et surtout ce monde anxiogène. Vous êtes très nombreux, d'après le baromètre que nous vous présentons ce matin, à être inquiets pour l'avenir de vos enfants et de la génération future. Déjà, d'une, qu'est-ce qui vous inquiète particulièrement? Et de deux, comment parler de ce monde très compliqué à nos enfants? Est-ce que vous leur expliquez l'actualité ou au contraire, vous les laissez à côté dans une petite bulle bien sympathique? Venez témoigner tout à l'heure au 02 99 67 35 35.
0: Ça va pour les petits, mais pour les ados, c'est compliqué. Il y a beaucoup d'ados qui sont éco-anxieux, comme on dit, qui ont peur.
1: Oui, et puis à force de scroller TikTok, sur tous les réseaux sociaux, on peut tomber aussi parfois sur des choses qui sont un petit peu déformées. Donc c'est un vaste sujet, tout ceci. C'est pour ça qu'on en parle ce matin.
0: Ah ben ça marche. Rendez-vous 9h en direct ou dès maintenant sur Facebook et Instagram pour échanger avec Greg.
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0: Et Stéphane Bern avec nous tous les matins pour notre petit cours d'histoire. On remonte le temps et aujourd'hui on voyage au temps où des aristocrates parisiens ont décidé de transformer un marécage normand en station balnéaire ultra chic.
9: Avant Deauville, il n'y avait que des dunes, des vaches et quelques moustiques. Puis Paris est arrivé avec ses ombrelles, ses fortunes et ses envies de grand air. Nous sommes en 1860 sur la côte du Calvados. Face à la Manche, un petit bout de terre humide coincé entre mer et marais. Un véritable trou. Normand, évidemment.
10: Trou normand ! Gardez en l'air !
9: Mais le duc de Morny y voit autre chose. Un gigantesque terrain de jeu pour aristocrates fatigués de Paris. Son idée, la campagne avec du champagne, la mer pour les gens qui ont de l'argent. Un concept révolutionnaire, quitter Paris tout en restant entre Parisiens.
11: Parisiens, tête de chien, Paris,
12: rentre à la maison, vous.
9: Son pari repose sur une invention qui change alors la France, le chemin de fer. En 1863, la ligne Paris-Trouville ouvre. La mer devient une excursion, plus une expédition. Les riches Parisiens peuvent désormais venir respirer le bon air sans passer 3 jours en diligence. Deauville pousse alors à toute vitesse. Les dunes sont disciplinées, on trace des avenues bien droites, on transforme la côte sauvage en décor mondain. Villas, hippodromes, casinos, grands hôtels, l'aristocratie afflue, et l'argent aussi. Et sur la plage, soyons honnêtes, on ne vient pas seulement pour prendre l'air marin. On vient surtout se montrer. Les élégantes défilent sur les planches, les messieurs paradent, on regarde la mer bien sûr, mais on regarde surtout qui regarde la mer.

0: Encore, Deauville reste un petit morceau du Paris chic, au point qu'on l'appelle le 21e arrondissement de Paris. La seule différence, c'est qu'ici, quand on ouvre la fenêtre, on entend les mouettes plutôt que les klaxons. Et franchement, ça change tout.
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2: Et bon mercredi avec Ici Armorique, il est 8h.
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2: Vanessa Lambert. Et avec Justine Sauvage pour l'info en Bretagne, au procès de Thierry Meunier. Le... Non,
3: c'est si, pas si, ça, c'est si. Ça. J'ai oublié la fin d'un mot que vous n'allez pas pouvoir deviner.
2: Le premier enquêteur a été auditionné hier.
3: Ouais, Thierry Meunier, c'est cet homme qui est jugé depuis lundi par la cour d'assises des Côtes-d'Armor à Saint-Brieuc pour le meurtre de sa femme, Véronique Duchesne, en octobre 2010 à Saint-Quay-Portrieux. Il nie les faits, mais pour celui qui a débuté l'enquête il y a 16 ans, c'est bien lui l'auteur du meurtre, Joanne Moison.
4: Je n'ai aucun doute sur la culpabilité de Thierry Meunier. Ça fait 14 ans que j'attendais de dire ça à la cour. Patrick Letty, 34 ans de gendarmerie, dont 20 ans de police judiciaire, a dirigé l'enquête les deux premières années. Pendant 1h10, devant les jurés captivés, il détaille méthodiquement le travail de son groupe homicide de la section de recherche de Rennes. 790 pièces de procédure, 145 auditions. 9 témoins ont vu Véronique Duchesne le jour de sa disparition, affirme-t-il. Un touriste anglais l'a encore aperçu peu avant 15h sur l'île de la Comtesse. Patrick Letty raconte les écoutes téléphoniques, la présence de traces de somnifères dans le sang de la victime qui aurait pu altérer sa capacité à se défendre lorsqu'elle a été étranglée. À propos de Thierry Meunier, les témoins le disent machiavélique, manipulateur, mythomane, assure l'enquêteur. Patrick Letty s'attarde sur la reconstitution minutieuse de l'emploi du temps de Thierry Meunier, qui admet lui-même un flou de 3/4 pendant lesquels il ne sait pas ce qu'il a fait. Le souci, c'est que c'est la période pendant laquelle son épouse a été tuée, tranche l'enquêteur. Dans le box, l'accusé prend des notes qu'il fait passer à ses avocats. Il sera interrogé une première fois sur les faits demain matin, avant le déplacement de la cour sur l'île de la Comtesse.
3: Et précision de Joanne Moison qui suit ce procès pour Ici Armorique. L'accusé encourt la réclusion criminelle à perpétuité. On apprend du parquet de Rennes qu'un animateur périscolaire de l'école Paul Gauguin de Saint-Aubin-d'Aubigné en Ille-et-Vilaine a été mis en examen hier pour viol et agression sexuelle sur de jeunes enfants. L'homme de 21 ans qui nie les faits a été placé sous contrôle judiciaire. Il n'a pas le droit de se rendre aux abords de l'école, d'entrer en contact avec les victimes et leurs familles et de travailler avec des mineurs. Lundi, il avait été placé en garde à vue suite à la plainte déposée par les parents de deux fillettes âgées de 4 et 5 ans. Trois membres du périscolaire de la commune avaient également signalé en juin dernier aux gendarmes son comportement inapproprié après avoir reçu une vidéo à caractère sexuel de sa part. L'animateur d'ailleurs avait été mis à pied dès le mois de juin par l'école de Saint-Aubin-d'Aubigné. Le procureur indique encore dans son communiqué qu'il n'a pas été pour l'instant confirmé qu'une troisième enfant aurait subi des faits similaires. L'enquête se poursuit, c'est à lire sur ici.fr.
2: Alors que le gouvernement poursuit les aides pour faire face à la flambée des prix des carburants, pour certains professionnels, c'est la double peine.
3: Et non seulement le gasoil leur coûte plus cher, mais en plus, ils se le font voler. Le phénomène n'est pas nouveau, mais il prend de l'ampleur avec cette inflation. C'est ce qui arrive par exemple à la société Calout TP de Saint-Nolfe, près de Vannes. Son gérant, Pascal Lajonias, se fait siphonner régulièrement les réserves de ses engins, malgré une vidéosurveillance, et les pertes financières sont très lourdes.
5: Depuis 2 semaines, nous avons à peu près 2000 litres de carburant qui a disparu. Oui. Depuis le début de l'année, on était à peu près à 10 000 litres de carburant. On est entre 18 et 20 000 euros de perte depuis le début de l'année. C'est toujours la même méthode, on peut le voir sur des vidéos, des gens qui sont décontractés, qui sont équipés, qui ont l'habitude de réaliser ces siphonnages. Ils montent sur les machines, ils ont un moyen aujourd'hui qu'on trouve dans le commerce lambda, et un moyen de siphonnage qui est très très simple. Un réservoir aujourd'hui, en 10 minutes, il est siphonné. Ils ont des jerrycans, ils repartent tout simplement. J'ai des caméras sur les chantiers pour visionner tout ce siphonnage-là que nous remettons à la gendarmerie. Ces pauvres gendarmes, je dis c'est malheureusement pour eux, n'ont pas les moyens adaptés aujourd'hui, je pense, pour mener leurs enquêtes. Ils font ce qu'ils peuvent. Je suis pas le seul aujourd'hui. Faut que ça cesse, quoi.
3: Un reportage de Jean-Michel Nagar, trouvé sur ici.fr et nos réseaux sociaux, avec aussi les conditions pour recevoir les nouvelles aides carburant annoncées hier par le gouvernement. Il y a aussi toujours notre carte pour tenter de faire un plein le moins cher possible près de chez vous. Et dans 10 minutes, notre super jeu de la carte postale, 160 euros à gagner ce matin.
2: Le succès des repas à 1 euro a des conséquences pour les personnels des Crous.
3: Oui, partout en France, ils étaient appelés hier à la grève. Et il y en a eu notamment à Rennes pour réclamer donc plus d'agents pour faire face à l'afflux d'étudiants qui viennent profiter de ce repas à 1 euro pour tous mis en place depuis le mois de mai. C'est pour les jeunes, c'est une mesure importante pour leur pouvoir d'achat. Dans les restaurants universitaires, la situation est compliquée à chaque service, comme vous l'ont expliqué ces agents du Crous Bretagne qui manifestaient hier place Hoche à Rennes, Max Martin.
6: Ils sont une trentaine à manifester sur la place et malgré les sourires affichés, tous ici sont à bout, à commencer par cette cuisinière qui préfère rester anonyme. Elle travaille au restaurant de l'université Beaulieu à Rennes depuis 30 ans.
7: Nous, on n'a pas assez de bras pour nous aider, qui implique une grosse fatigue et un découragement pour nos collègues.
6: Un découragement qui se traduit par beaucoup de burn-out, selon elle.
7: Quand on voit l'état de fatigue de nos collègues, ça ne peut pas durer, en fait.
8: Assez stressant.
7: Et c'est stressant, en fait. On a beau donner le meilleur de nous-mêmes, mais arrivé à un moment, le corps n'y stoppe pas.
6: Le personnel réclame des embauches, car depuis début mai et la généralisation du repas à 1 euro pour tous les étudiants, certains estiment travailler deux fois plus. Philippe Tozzi, chef cuisinier au Crous de Rennes et représentant au CFDT.
9: C'est des équipes du midi qui travaillent aussi le soir. Du coup, ils ouvrent des endroits où il y avait quatre points de caisse. Il n'y en a plus que deux. Ce qui allonge le temps d'attente des étudiants. Donc forcément que des étudiants vont aussi en pâtir.
6: Des étudiants venus peu nombreux à cette manifestation pour laisser la place au personnel, explique-t-il. Aurélien, lui, en master à Beaulieu, a vu la file d'attente exploser depuis plusieurs semaines.
10: Quand vous allez le soir au nouveau restaurant qui a été inauguré récemment, l'Étoile, dès que vous la voyez arriver du début du restaurant jusqu'en bas du métro, c'est à peu près 400 mètres de queue.
6: Certains étudiants racontent ne même pas trouver de place dans le restaurant universitaire, même après une heure de queue.
3: On est contacté par ici Armorique. La direction du Crous Bretagne n'a pas souhaité s'exprimer. Selon une enquête nationale, le repas à 1 euro a entraîné 22% de passages en plus dans les restaurants universitaires. En rugby, on croise les doigts pour Michael Rourou, le demi de mêlée du RC Van, qui est en lice pour décrocher le titre de meilleur joueur de pro D2. Il est notamment en compétition avec Raymond Nouillou, autre joueur du RC Van, mais qui jouait à Colomiers la saison dernière. Le RC Van qui joue maintenant en top 14 est également nommé pour le meilleur staff. Résultat lundi prochain lors de la cérémonie de la nuit du rugby à l'Olympia. Et puis la route du Rhum hier à Paris, c'était la réunion des skippers Folie Bergère. On y reviendra dans l'info d'ici à 8h30. Je termine avec le succès des journées du patrimoine à Rennes. 12% de visiteurs en plus par rapport à l'an dernier sur les visites guidées. Notamment vous Grégory, je crois, oui. Parce que c'est le Parlement de Bretagne qui est arrivé en premier.
11: C'était génial.
3: Et la prison Jacques Cartier. Et puis à propos de sites touristiques, sachez que celui des mégalithes de Saint-Just en Ille-et-Vilaine,
2: les mégalithes.
3: Et ben c'est fermé. Vous ne pourrez pas aller à Saint-Just jusqu'à la fin de l'année. Ça fait suite à l'incendie qui a touché le lieu fin août. Le département remet en état ce site touristique.
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3: C'est quoi, j'adore les mégalithes,
2: mais c'était celle de Carnac, c'est pour ça.
3: Ouais, vous aimez pas parce que vous n'aimez que celle de Carnac.
2: Non, j'aime les mégalithes en général.
11: Passion mégalithes.
2: Voilà, c'est ça.
11: Ça sera un nouveau magazine sur ICI Armorique présenté par Vanessa Lambert.
2: Ça va faire vite le temps. Quoique, il y en a beaucoup. Hein. Allez,
3: oui,
2: la météo.
3: Vous avez de quoi faire numéro.
2: La météo, j'adore la météo. Avec Maëlle Boisard de Météo Bretagne, c'est l'automne, mais il fait encore très chaud. Hein.
13: Eh bien, tout à fait. En termes de température, on prévoit des conditions estivales encore pour cet après-midi, hein, jusqu'à 27 degrés à Rennes, 28 à 29 degrés entre Redon et le Pays Vintet. Et puis, côté ciel, il sera plutôt lumineux aussi au meilleur de la journée, hein, avec un petit voile nuageux qui pourra passer vers le sud du département et du Morbihan. Et puis, le vent de secteur nord à nord-ouest, hein, sera sensible avec des rafales de 30 à 40 km/h.
2: Merci beaucoup, à tout à l'heure, Maëlle. La route, Greg, des petits bouchons ce matin.
11: Ouais, c'est surtout sur le sud de Rennes, sur la rocade, depuis la porte de Bréquigny jusqu'à la porte du Blône. Vous êtes ralenti sur 6 minutes. À noter également pas mal de difficultés sur la N137 pour vous qui arrivez de Noyal-Châtillon-sur-Sèche en direction de la ville rennaise. On n'oublie pas pour autant la situation à Vannes. Comme tous les matins, c'est un petit peu compliqué, hein, dans l'agglo, en périphérie du centre-ville. Sinon, dans le secteur de Saint-Brieuc, tout va bien. 02 99 67 35 35.
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2: Et à Vannes, on fait pour Mickaël.
3: C'est joli.
2: Ah, je fais bien le pigeon, hein, paraît-il. Non, mais c'est voilà. Petite info, si vous ne comprenez pas ce qui se passe, réécoutez le journal de Justine. Voilà. Mickaël Rourou, demi-mêlée du RC Vannes.
3: Tout à fait. Qui pourrait être élu meilleur joueur de Pro D2.
2: Elle est aussi Julien Clerc.
11: Derrière, elle va bien. Se

0: Citoyen avec Julien Clerc à 8h12.
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0: Et vous êtes bien sûr ici Armorique, le matin, votre radio locale en Bretagne. On vous raconte ce qui se passe près de chez vous. On regarde la météo, on surveille les routes, on vous donne des bonnes idées, on met de la musique. Oui, oui, tout ça. Et c'est une journée spéciale aussi depuis ce matin. Quel avenir pour nos enfants, Greg ?
3: Mais si je vous dis dérèglement climatique, montée des tensions politiques en France à l'étranger, difficultés du système scolaire, ce sont trois thématiques qui posent problème, qui vous poussent à être pessimiste quant à l'avenir de vos enfants, petits-enfants, bref, des générations futures. Mais comment parler du monde actuel qui fera le monde demain aux enfants? Est-ce qu'il faut leur dire ou au contraire les laisser dans leur innocence? Le débat fait rage sur les réseaux sociaux, en story, Facebook, Instagram, et on en parlera ensemble au 02 99 67 35 35 à partir de 9h.
0: Et pour le moral, on a 160 euros de carte carburant à vous offrir. C'est comme ça tous les jours avec le jeu de la carte postale. L'objectif, retrouver d'où a été envoyée cette carte postale. C'est une commune bretonne, évidemment. Chez moi, on est passé d'une histoire de temps à une histoire d'argent. Et comme justement, j'avais le temps,

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0: C'est pas vrai, à 8h15, c'est le rendez-vous anti-arnaque avec Audrazo et vous nous alertez ce matin sur les pseudo-recettes miracles sur les réseaux sociaux pour se blanchir les dents.
4: Oui, je vous parle de vidéos que vous avez probablement vues un jour, des jeunes gens aux dents absolument éclatantes, tellement blanches que je suis presque éblouie. Oh là là, en regardant mon écran, tellement blanche que l'image est truquée, je vous le dis tout de suite. 5 millions de vues, 70 000 likes, 19 000 partages pour cette jeune femme par exemple. Je la vois en train de s'étaler sur les dents un mélange marron, un peu bizarre. Et elle nous met la recette, démonstration à l'appui, une cuillère de café, une pincée de sel, du jus de citron, du dentifrice, elle mélange le tout, elle se brosse les dents avec et elle nous dit « j'ai testé et franchement j'ai approuvé ».
0: Et alors qu'en disent les dentistes? Est-ce qu'ils ont réagi d'ailleurs?
4: Oui, ils réagissent effectivement et ils nous disent que cette mixture café-sel-citron, elle peut être dangereuse pour nos dents, pour nos gencives. Le citron notamment est à proscrire, il peut provoquer une érosion dentaire. Attention à ces recettes maison, j'en vois partout sur les réseaux sociaux. Vous avez aussi le mélange banane jus de citron. Ces femmes, vous les avez peut-être vues, qui se frottent les dents avec une peau de banane. Là aussi, pour s'éclaircir les dents. Vous avez ceux qui veulent nous apprendre à concocter nous-mêmes notre crème solaire. Et plus grave, ceux qui nous disent qu'un citron congelé est plus efficace qu'une chimio pour combattre le cancer. À chaque fois, ces vidéos dangereuses se déclinent à l'infini, avec des dizaines de versions en français, en anglais, en espagnol et j'en passe. Pour revenir à nos dents, les dentistes sont très clairs. Il n'existe pas de solution miraculeuse pour modifier la couleur naturelle des dents. Il faut voir ça avec un professionnel.
0: Merci beaucoup Audrazo. Et on sait que le café, c'est pas très bon pour les dents. On en parlera d'ailleurs avec le docteur Kierzak, ce sera juste avant 9h. Café et médicaments, duo qui fait pas toujours très bon ménage. 8h17. Message météo sur Facebook, est-ce qu'on a des nouvelles photos dans le noir?
5: Alors non, on a des très jolies photos avec Dame Nature qui nous offre de jolies couleurs un peu rouge-orangées. C'est le cas chez Mamie Samosa, mais Mamie Samosa ne nous dit pas où elle habite. Donc ça fait pas avancer le schmilblick, la photo est en tout cas très très jolie. À Matignon, il fait 11 degrés ce matin, pas de vent, ciel dégagé d'après Alain. Et puis ça pique à Saint-Brieuc d'après Marivonne. Mais Marivonne, si ça pique, donnez-nous le chiffre exact de votre thermomètre. Ça pourrait nous donner une petite indication.
0: Faut mettre un gilet. Ça c'est sûr.
5: Par contre, retirez-le cet après-midi. Hein.
0: Ah oui, il va faire chaud.
5: Ah ouais.
0: Jusqu'à 28, voire 29 degrés. Maël Boisard, Météo Bretagne, sera avec nous tout à l'heure, 8h30. Dans un instant, le jeu de la carte postale, les 160 euros vont-ils tomber aujourd'hui? On l'espère pour vous. La carte postale qui nous tient en haleine depuis 2 semaines déjà. Voici Johnny Hallyday avec Laura, chanson écrite par Jean-Jacques Goldman pour Johnny Hallyday, pour Laura. Sa fille, c'est la classe quand même. Ah, mon père, il m'a fait une chanson, lui.

0: Johnny Hallyday avec Laura sur ICI Armorique à 8h20. Et c'est le jeu de la carte postale tous les matins. Vous êtes très nombreux à essayer de nous joindre. Ce qui explique aussi que ce soit un peu compliqué au standard. Ça fait sauter le standard, je vous le dis. 160 euros de carte carburant, forcément, ça donne envie. Je vous relis cette carte postale. Chez moi, on est passé d'une histoire de temps à une histoire d'argent. Et comme justement j'avais le temps, ça m'a donné envie de revoir le film Amélie Poulain. Si tu viens me voir, ne cherche pas les montagnes, je suis bien en Bretagne. On va voir ce qu'en pense Géraldine à Bégane, dans le Morbihan. Bonjour Géraldine.
1: Bonjour.
0: Bonjour. Bégane, ça pourrait faire une carte postale, hein. To Bégane, Bégane, Bégane.
1: Oui, ça pourrait.
0: Ah oui, bah oui. To Begin, Bégane, Bégane.
2: Yes.
0: Yes. Alors Géraldine.
2: To 444, c'est plus facile.
0: Ah oui, que, oui, c'est vrai. Géraldine, d'où a été envoyée cette carte postale d'après vous?
1: Balazé, en Ille-et-Vilaine.
0: Pourquoi Balazé?
1: Le personnage d'Amélie Poulain, c'est Ninoquin Campois.
0: Oui.
1: C'est un lieu-dit de la commune.
0: Ça, c'est bien.
1: Et pour l'argent, c'est, ben, j'ai pensé à la dîme, parce que les religieux ont construit une grange dîmière.
0: À l'époque?
1: Ouais, oui. En 1200, je sais plus quoi.
0: D'accord, à Balazé. Bon, on apprend des choses quand même. Mais ce n'est pas Balazé, Géraldine.
1: C'est pas ça?
0: Non, je suis désolée.
1: Tant pis.
0: Tant pis, merci d'avoir joué avec nous. À bientôt, Géraldine.
1: Au revoir.
0: Au revoir. Marie nous appelle de Pré-Pirée-sur-Sèche. On est en Ille-et-Vilaine. Bonjour, Marie.
3: Bonjour.
0: D'où a été envoyée la carte postale, d'après vous?
3: Alors, moi, je pense que, c'est que la carte postale a été envoyée de la ville de Moulins.
0: Pourquoi Moulins?
3: Alors, à Moulins, il y a un cours d'eau qui s'appelle la Quincampoix.
0: Oui.
3: Et il y a aussi un milliardaire qui est venu habiter à Moulins et qui a fait exploser les impôts de chaque habitant.
0: Oh, dites donc. Et les montagnes?
3: Voilà.
0: Pourquoi les montagnes?
3: Les montagnes, j'ai pas de réponse pour les montagnes.
0: Parce qu'il y a Moulins en Bretagne et il y a aussi Moulins dans l'Allier en Auvergne. C'est gagné! Wouh! Ouais. 160 euros de carte carburant. Bravo, Marie! Alors effectivement, on va remettre tout ça dans le contexte de l'énigme. Hein. Chez moi, on est passé d'une histoire de temps à une histoire d'argent. Vous l'aviez, c'est à Moulins qu'on paye le plus d'impôts sur le revenu en Bretagne.
4: Et c'est un horloger qui...
0: Horloger, c'est pour ça le temps.
3: Oui.
0: Richard Mille, cofondateur de la marque de luxe et propriétaire d'un château. Amélie Poulain, effectivement, Moulins traversé par la rivière la Quincampoix, comme Monsieur Quincampoix, dans le film Amélie Poulain. Et les montagnes, je vous l'ai dit, Moulins, c'est aussi une ville... En Auvergne? Eh ben écoutez Marie, 160 euros de carte carburant, c'est un énorme cadeau. Hein.
3: Énorme, exactement, en ce moment surtout.
0: Vous faites beaucoup de route chaque jour?
3: Moi et mon mari, oui, un petit peu quand même. Mon mari, 250 par semaine, moi 120.
0: Ah ouais?
4: Ah oui.
0: Non mais là, ça va être
3: pour
0: assez
3: le
0: génial.
3: Travail, pour le travail uniquement.
0: Ah oui, donc pour les loisirs, j'imagine. Là, j'imagine trop Marie à la pompe. Hey, c'est gratuit, c'est ici Armorique. Vous penserez à nous quand vous ferez le plein. Hein.
3: Super, oui, tout à fait.
0: Bravo Marie, merci de votre fidélité. 160 euros de carte carburant, vous ne raccrochez pas surtout. On va vous expliquer comment les récupérer. Demain, on repart sur une nouvelle carte postale avec 40 euros, mais ça peut monter très vite.
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0: Les enfants, est-ce qu'ils en parlent de la hausse des prix des carburants? Est-ce qu'ils parlent de l'écologie? Est-ce qu'ils parlent de la guerre? Est-ce qu'ils parlent de tout ça?
2: Peut-être, s'ils s'intéressent à l'actualité, et si les parents ou les grands-parents les intéressent à l'actu, mais à contrario, peut-être que les adultes se disent, non, on va les préserver de tout ça, c'est assez anxiogène. D'ailleurs, vous êtes 9 Français sur 10, être pessimiste pour l'avenir des générations futures, mais comment leur parler du monde de demain avec les problématiques du monde actuel? Eh bien, c'est toute la thématique qui va nous intéresser à partir de 9h au 02 99 67 35 35. Ou dès à présent en commentaire sur Facebook et Instagram.
0: Allez, on va détendre tout le monde en allant voir des chats.
2: Wow.
0: Ah oui, c'est mercredi, on va se faire une petite pause avec une super adresse pour prendre un café et jouer avec des chats. Dans les gens d'ici ce matin, Gauthier Conseil rencontre Léla Cloître, elle est propriétaire du café Trois Petits Chats à Séné, que ce soit avec vos enfants, votre chérie ou tout seul. Son café très original vous ouvre ses portes.
7: Il n'y a pas de problème ici, on vient seul, on sait qu'en fait on n'est jamais tout à fait seul parce qu'il y a les chats. Et du coup, il y a le chat qui permet le lien. Et des fois, les gens se mettent à parler entre eux. puis il y a beaucoup d'habitués, donc au début les gens ils se disent à peine bonjour, et puis au final des fois ils se mettent un mois après à manger ensemble, enfin ça peut arriver en fait, c'est ça qui est chouette.
8: Le chat est un peu vecteur de lien social.
7: Exactement, ouais, c'est chouette pour ça.
8: Expliquez-nous comment est venue l'idée du projet, parce que c'est pas si commun un bar à chat.
7: Alors c'est venu à la mode un petit peu quand même il y a quelques années. Le premier bar à chat en France était en 2013 à Paris. Nous on connaissait pas en fait en province. Ce qui s'est passé, c'est que j'ai eu besoin vraiment d'assouvir ce besoin de créer quelque chose et d'ouvrir quelque chose à moi. Cette idée, elle est venue à 17-18 ans, il y avait déjà quelque chose comme ça. Je visualisais quand même un lieu où je pouvais servir des cafés. Et puis voilà, c'était là, mais sous quelle forme, je ne savais pas encore. Je ne savais pas exactement ce que je voulais. Et ma cousine, en fait, était sur Lyon et m'a dit « Il y a un bar à chat, c'est génial comme idée. » Et en fait, quand je me suis penchée sur la question, ça correspondait absolument à tout ce que j'aimais, à mon caractère, à tout ce que je voulais. Et en fait, quand j'ai commencé à faire une étude de marché dans le coin, les gens, ils connaissaient sur Paris, sur Nantes, sur Rennes, et ils attendaient un lieu comme celui-là, ici.
8: C'est un café, oui. Mais il y a des chats qui se baladent.
7: Exactement.
8: On peut les caresser, c'est OK?
7: On peut les caresser, c'est OK. J'aime quand les gens me posent la question, est-ce que je peux le caresser? Est-ce que c'est OK? Et voilà, il y a validation de moi et du chat aussi.
8: Consentement du chat aussi.
7: Exactement, le consentement du chat, c'est primordial. La plupart des gens comprennent, il n'y a pas de souci majeur. Mais voilà, on évite de les porter et puis de les embêter, bien sûr.
8: Vous travaillez en lien avec des associations qui permettent d'adopter ces chats avec qui on échange un café.
7: Exactement. Donc en fait, moi je suis famille d'accueil pour 4 associations et je mets en lien les gens avec les chats, je mets en lien avec les associations et je permets la rencontre. Et une fois que tout est OK, que tout est validé, le chat peut repartir. Je fais juste un retour à l'association sur le feeling que moi j'ai eu et ce qui s'est passé, etc. Mais c'est pas moi qui valide, c'est pas moi qui gère tout ça.
8: Bah, vous savez combien de chats ont pu passer par ici et trouver une famille ensuite ?
7: Alors, il y a eu 76 adoptions depuis du coup 2021 et un petit peu plus d'accueil. Il y a certains chats qui n'ont pas trouvé malheureusement ici, qui ont dû repartir dans une autre famille d'accueil pour des raisons d'inadaptation. Ça peut arriver, c'est quand même très rare. Mais voilà, j'ai accueilli à peu près 81 chats. Du coup.
0: Voilà, vous venez prendre un café, peut-être que vous repartez avec un chat. Évidemment, pas sur un coup de tête, hein, c'est important. Si ça vous tente, c'est à Séné, au café 3 Petits Chats.
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0: Vanessa Lambert. Bonjour à tous, merci d'être avec nous ce matin sur ICI Armorique. Toute l'équipe est là pour vous accompagner jusqu'à 9h, vous informer sur ce qui se passe près de chez vous, vous donner de bonnes idées et commencer cette journée tout simplement avant 9h. Je pense qu'on va beaucoup rigoler puisqu'on sera avec l'humoriste Jean-Philippe Janssen. Il sera votre invité.
2: Oui, l'ancien steward qui s'est reconverti en humoriste. Il sera de passage aux Libertés à Rennes le 15 octobre. L'occasion peut-être de faire un petit bilan de sa vie à 50 ans. Je suis tombé sur certains extraits, moi qui m'approche sérieusement de la cinquantaine.
0: Vous n'avez pas envie ?
2: Ça fait peur.
0: Ça fait peur.
2: Mais ça fait rire.
0: Mais voilà.
2: Mais ça fait peur. Mais ça fait rire.
0: Mais il est tellement drôle. Il est tellement drôle, Jean-Philippe Janssen. Restez bien avec nous, 9h-10, en direct sur ICI Armorique. Le docteur Kirzek sera là aussi. Il est moins drôle, mais il est pratique. Hein. On verra avec lui que café et médicaments, c'est pas bien, ça marche pas trop. Et puis la gourmandise, comme toujours, avec Glenn Jégot et ses bonnes adresses. On sera dans le Morbihan pour manger du fromage de chèvre ce matin. Mais pour le moment, Justine, il est 8h30. On parle de quoi ce matin en Bretagne ?
17: Eh bien, avant de revenir sur les aides annoncées par le gouvernement pour faire face à la flambée
4: flambée des prix des carburants. Ce constat lié à cette inflation, eh bien les vols de carburant se multiplient. On a rencontré un patron qui fait des chantiers de travaux publics dans le Morbihan. On lui a volé 2000 litres de gasoil rien que ces deux dernières semaines. Son témoignage est à lire sur ici.fr. Vous y trouverez aussi les images de la manifestation hier place Hoche à Rennes. Manif des personnels du Crous Bretagne. Ils ne sont pas assez nombreux pour assurer correctement les services dans les restaurants universitaires. Et ce, depuis que le repas est à 1 euro pour tous les étudiants. À suivre l'info d'ici, le coup d'envoi donné hier à Paris de la Route du Rhum. L'organisateur OCSport Penduic a réuni les 118 skippers qui prendront le départ de Saint-Malo le 1er novembre. Reportage à suivre dans 2 minutes. Mais d'abord, en 90 secondes, l'actu en français dans le monde avec Valentine Letesse et donc ses aides qui ne font pas que des heureux ce matin.
15: 100 euros pour faire le plein jusqu'à la fin de l'année. Vous pouvez demander l'aide destinée aux gros rouleurs, se forcer de conduire au moins 30 km par jour pour aller et revenir du travail. La mesure est prolongée, mais aussi étendue aux Français qui sont en dessous des 2000 euros environ par mois. Tout le monde ne profite pas d'un coup de pouce supplémentaire. Pas de hausse sur l'aide des agriculteurs, comme réclamé par la profession. Et la fin du dispositif pour les routiers, c'est presque nous pousser à descendre dans la rue, réagit ce matin la Fédération nationale des transporteurs. Un nouveau déraillement de train évité en Normandie, selon la CGT. C'est une information de votre radio ici. En conséquence, les cheminots de Caen exercent leur droit de retrait ce mercredi. Trafic très perturbé. Une éclisse, une plaque pour relier deux rails a cassé, indique le syndicat. Un nouvel animateur périscolaire mis en examen pour viol, cette fois près de Rennes, à Saint-Aubin-d'Auvigné, où des parents l'accusent de viol sur deux petites filles de 4 et 5 ans. Âgé de 21 ans, cet homme est laissé libre, mais placé sous contrôle judiciaire. Aucune goutte de pluie, ou presque, n'est tombée sur la France depuis le 1er septembre. On se dirige tout droit vers une sécheresse historique, peut-être même le mois de septembre le plus sec jamais enregistré. Et puis une victoire carrée pour les Bleus du volley, qualifiés pour les demi-finales de l'Euro. Les doubles champions olympiques ont battu hier soir la Roumanie 3-7 à 0.
4: Et à un mois donc de l'ouverture du village de la Route du Rhum à Saint-Malo, les skippers se retrouvaient hier à Paris aux Folies Bergères pour un temps de rencontre avec la presse et une présentation sur scène. C'est le lancement de l'événement qui va rassembler pour cette édition 118 skippers. François Rosy.
17: Au fil des éditions, cette réunion parisienne est devenue un passage obligatoire. C'est le moment qui ouvre symboliquement le compte à rebours avant le début des festivités à Saint-Malo. Rappelle Julie Coutts, directrice générale d'OCSport Penduic, qui organise la Route du Rhum.
18: On y est à J-30 de l'ouverture du village, cette dernière ligne droite que tout le monde attendait depuis longtemps. Content d'être là, content de voir cette ligne d'arrivée qui s'approche et hâte d'y être désormais.
17: Comme beaucoup de marins bretons, le skipper cancalais Gilles Lamiré a fait le déplacement pour l'occasion.
19: Moi je trouve ça bien, alors évidemment on monte à Paris, évidemment on y va pour la journée, mais je trouve ça bien. Ça fait partie de la Route du Rhum, on se retrouve avec la presse, tous les marins bretons et d'ailleurs, et guadeloupéens, parce que j'ai aussi beaucoup d'amis skippers guadeloupéens que je retrouve avant de se retrouver à Saint-Malo.
17: Avec ses boiseries, ses dorures, le cadre du théâtre des Folies Bergères tranche avec l'environnement marin. De quoi faire sourire le skipper malouin Florian Guéguin qui va disputer son troisième run.
20: On n'est pas dans un port, on n'est pas dans un bateau. Au final, on est dans un superbe établissement, mais qui n'a rien à voir en fait avec du territoire maritime. Tous les ans, il y a cette conférence-là. Et je reviens toujours en fait avec plein de bons souvenirs, alors que j'y vais presque en ronchonnant en fait.
17: Pour les novices, cette grande réunion est aussi l'occasion de croiser des idoles. Originaire de la Sarthe et à la barre d'un monocoque amarré à Saint-Malo, Lomano Takasi va vivre sa première transatlantique en solitaire.
21: Des skippers que je regardais avec des yeux remplis d'étincelles qui sont là, donc ouais, c'est sûr que c'est impressionnant de se dire qu'on fait la même course qu'eux, quoi. Vincent Rioux, qui est aujourd'hui dans ma catégorie, c'est exceptionnel quand même. Le gars a gagné le Vendée Globe, il est toujours là, il donne toujours du fil à retordre. Chapeau à ce genre de monsieur, donc pour moi c'est un vrai plaisir.
17: Premier homme et première grand-messe parisienne également pour la bretonne Anne-Claire Lebert.
22: Les autres marins, on les croise tout le temps, mais c'est plus comme ça, on vient à votre rencontre et ça c'est bien. Ça permet de vous connaître et de rentrer dans le bain de vraiment la grande route du Rhum, c'est fait. Ouais.
17: L'occasion pour elle de défendre la place des femmes et leur capacité à performer dans ce monde de la voile toujours très masculin. Anne-Claire Lebert sera la seule femme engagée dans la catégorie des trimarans Ocean 50 à la barre d'Upwind by Mer Concept. Toutes catégories confondues, elles seront 11 sur 118 engagées à prendre le départ le 1er novembre prochain.
4: Et cette route du Rhum, ce sera à vivre sur ICI Armorique, départ donc le 1er novembre, mais ouverture du village dès le 20 octobre à Saint-Malo. Reportage de François Rosy, à retrouver sur ICI.fr.
0: Et la vidéo de Louis Burton, ce soir
4: 18h, ah oui. C'est ça
0: 18h, voilà, on verrait
4: son coin préféré de Bretagne.
0: À votre avis
4: Saint-Malo.
0: Enfin, on lance les paris. Quel est le coin préféré de Louis Burton? Vous le saurez en allant sur la page Facebook ou sur Instagram, sur les réseaux sociaux d'ICI Armorique. La météo, c'est avec Maëlle Boisard de Météo Bretagne, avec encore beaucoup de douceur aujourd'hui.
1: Effectivement, déjà ce matin, par endroits, à Erquy, on a relevé 12 degrés, 15 degrés également du côté de Saint-Malo et puis côté ciel. Le ciel était plutôt dégagé ce matin. Pour cet après-midi, il sera lumineux avec toutefois un voile nuageux qui pourra se montrer ici ou là vers l'Ille-et-Vilaine et le Morbihan. Et puis côté température, on prévoit jusqu'à 27 degrés cet après-midi à Rennes et 28 à 29 degrés entre Redon et le Pays Vannetais.
0: Et la suite, ça nous donne quoi, Maëlle?
1: Eh bien, pour la journée de demain, on note quelques bancs de brume ou de brouillard très localisés en matinée. Et puis le soleil va rayonner à travers un voile nuageux au fil de la journée. Les températures seront comprises entre 9 et 12 degrés. L'après-midi, les conditions vont rester estivales avec un nouveau pic de chaleur en vue, jusqu'à 28 à 31 degrés. Et puis bise repetita pour vendredi, encore des conditions estivales qui vont dominer.
0: Merci Maël, belle journée à vous.
1: Belle journée à vous.
0: Au revoir. Merci. La route avec Greg, généralement le mercredi c'est calme, c'est un peu moins calme quand même.
2: Oui, elle est chargée sur la rocade, principalement d'ailleurs au sud et à l'ouest de Rennes, depuis la porte de Bréquigny jusqu'à la porte du Blône si vous êtes au sud, depuis la porte de Bréquigny jusqu'à la porte de Villejean si vous êtes à l'ouest. Dans les deux cas, vous perdez entre 5 et 10 minutes par rapport à d'habitude. À noter quelques difficultés au niveau de la porte de Saint-Malo, mais rien de bien significatif. Si je puis dire, on n'oublie pas pour autant la situation autour de Vannes qui est un petit peu chargée en ce mercredi matin, mais sans plus en provenance de Saint-Avé, dans le pays briochin. A priori, tout va bien. Briochin, petit-déj, c'est pour faire plaisir à Vanessa.
0: Ouais, avec de la confiture.
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0: Allez, on lâche rien. Hors de question de baisser le rythme maintenant. Restez en forme, Jean-Phi Janssen sera avec nous d'ici 10 minutes à peine. Et ça, ça promet, hein, je vous le dis. Juste après Michael Jackson, et c'est Frangin de l'époque Blame It on the Boogie sur ICI Armorique pour vous souhaiter un bon mercredi.

0: automne, plutôt. C'est n'importe quoi en tout cas. Il va faire très chaud cet après-midi. Il va faire chaud aussi sur Issy Armorique dans les prochaines minutes avec l'invité de Greg. Combien de secondes allons-nous tenir avant de rire? Jean-Phi Janssen sera avec nous dans 5 minutes. Mais d'abord, je ne sais pas vous, mais j'ai envie de fromage.
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0: C'est bien ça.
1: Que cela se mange ou non,
0: tout est bon
2: dans Boiton.
0: Bonjour Glenn.
3: Des maths, bonjour Vanessa.
0: Et tous les jours, vous venez avec de bonnes adresses, de bons produits locaux. Ce matin, vous nous emmenez au sud de la Bretagne pour découvrir de délicieux fromages de chèvre.
3: Oui, ceux de la chèvrerie Les Biquettes Morbiennaises.
0: Déjà rien que le nom, on adore. Ouais.
3: C'est à Nivillac, une passion paysanne familiale au cœur du Morbihan. Kellora Passard, productrice, nous raconte.
4: Nous, on est arrivé en 2021 avec envie de concrétiser notre envie de s'installer avec mon papa en trouvant une ferme dans le Morbihan à Nivillac en location pour pouvoir démarrer. Et on a débarqué avec nos chèvres, nos chevaux. Puis voilà, on essaie de faire ce qu'on peut pour faire de bons fromages, de se diversifier un maximum avec les connaissances qu'on a. Ce qui nous plaît, nous, dans ce métier, c'est les animaux, le contact avec les animaux, le fait de voir de la naissance du cabri jusqu'à la vente du fromage, de voir toutes ces étapes-là jusqu'à aux consommateurs qui sait nous dire ce qu'ils aiment, ce qu'ils n'aiment pas, nous donner leurs avis, tout ça, c'est trop agréable. Le contact avec les bêtes, c'est un vrai bonheur. On a adoré à Nivillac, petit bled paumé et en même temps pas loin de lieux assez touristiques et très très beaux. Et en même temps, on est une commune qui est remplie de producteurs très sympathiques et avec lesquels on arrive à créer un réseau hyper cool, que ce soit pour nous, ce qu'on met dans nos fromages, les confitures, le miel, tout ça. Ils nous permettent de développer notre vente aussi sur des événements avec eux dans leur ferme.
0: On ressent hein, le plaisir, cette passion de bien faire les choses dans la voix d'Elora. Circuit court, en plus, ça, on adore.
3: Mais c'est top et chaque jour des produits authentiques dans le respect des bêtes, ça aussi c'est important. Et production de fromage de chèvre artisanal, mais quelles sont les spécialités de la maison, Elora Passard?
4: Ce qu'on appelle les biquettes pré-enrobées, c'est de la tique frais qu'on enrobe avec des épices et qu'on enrobe sur place sur les marchés. 24 sortes d'enrobages différents et le fait d'enrober sur les marchés, ça permet une fraîcheur idéale, quoi. Bruschetta qui fait l'unanimité pour tout le monde. Ensuite, on a saveur d'automne qui, avec le temps, qui va pas tarder à être automnale et pas trop mal, avec des champignons, persil, tout ça. Et notre petit mélange maison qu'on a fait concocter nous-mêmes. Persil, oignon fumé et duo de poivron. Alors, moi, ce que je peux vous proposer comme recette, champignons farcis avec du tartinable ail et fines herbes. On fait juste revenir des lardons avec du chèvre, mis dans les champignons de Paris, au four 10 minutes, 180 degrés, et à l'apéro, c'est incroyable. On a aussi les figues rôties, on entaille les figues sur le dessus, un petit bout de fromage de chèvre, du miel, au four, pareil, 5-10 minutes, c'est simple et c'est efficace, c'est incroyable. Et pour terminer, une petite recette sucrée que nous faisons aussi de temps en temps, le phare breton au lait de chèvre. On est en Bretagne, il faut faire du phare, trop bon. Et bah, à la place du lait de vache, juste mettre du lait de chèvre. C'est juste comme ça, c'est incroyable.
0: Oh, c'est une bonne idée, ça.
3: Oui.
0: Je serais curieuse de voir si vraiment on sent la différence avec du lait de chèvre. Je vais me laisser tenter. Peut-être même avec du blé noir.
3: Allez. Ben oui, spécialiste du blé noir.
0: Désormais, oui.
3: Et au Biquettes Morbihanaises, ils ont aussi des yaourts d'une fraîcheur absolue, une fromagerie artisanale en vente directe. N'hésitez pas à aller les rencontrer. 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C'est l'assurance d'échanger également avec le producteur, de comprendre vraiment l'origine de ce qui compose votre plateau que vous pouvez commander avec des bons produits laitiers. Ils peuvent préparer, vous savez, un petit panier là que vous emportez avec
0: pour
3: pique-niquer, si vous voulez. Ils sont à Cocary, à Nivillac. 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
0: Merci Glenn, on fait quoi demain?
3: La 31e fête de la galette, c'est à Pipriac, ou Piperia la galette, comme on dit. Et ce sera dimanche prochain avec Issy Armorique.
0: Évidemment. Merci Glenn, à demain.
3: Kedavo.
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0: 9h moins le quart dans un quart d'heure. Ici, c'est vous. Vous avez la parole chaque jour sur un sujet du quotidien. Le sujet ce matin, comment on parle de tout aux enfants?
2: Oui, comment parler du monde actuel qui fera le monde de demain aux enfants? Est-ce qu'il faut leur épargner ça? Ou au contraire, est-ce qu'il faut les plonger dans la dure réalité anxiogène s'il en est? Vous pouvez nous laisser vos commentaires sur Facebook, sur Instagram. Il y a quelqu'un qui m'a dit, bonne question, je vais suivre le sujet. Bah, c'est encore mieux de participer avec votre commentaire sur Facebook ou sur Insta ou directement tout à l'heure à partir de 9h au 02 99 67 35 35.
0: 9h moins le quart, on regarde aussi ce qui se passe sur les routes de Bretagne.
2: Et les puisqu'il y a 50 minutes de retard concernant le TGV de 8h35 pour Paris-Montparnasse. En cause, un défaut qui a été détecté sur le train nécessitant une vérification au niveau de Brest. Et puis si vous préférez la voiture au train, oubliez la rocade sud et ouest, c'est là où ça coince le plus. Vous allez perdre 10 minutes, un quart d'heure si vous empruntez cette voie en ce mercredi matin. Partout ailleurs, c'est relativement normal pour un mercredi.
0: On l'a dit, c'est l'automne, mais il fait chaud comme en été. Donc on se dit, allez, on prolonge aussi avec la playlist d'Ici Armorique. Adèle Castillon avec Été avec toi pour vous souhaiter un excellent mercredi.

0: c'est pas ça?
1: Si, c'est le titre, l'été avec toi.
2: Parce que Jean-Pierre Janssen va avoir peur, il va fuir, hein, sincèrement.
0: Mais moi, je dis qu'on, peut-être qu'on va faire venir la pluie. Enfin, moi, en tout cas.
1: Ah, mais ça ferait du bien.
0: Ah, voilà, voilà.
1: Elle s'appelle Adèle Castillo. On veut de la pluie, on veut du rire aussi, on en a tellement besoin. Et on va rire, je pense, avec votre invité.
2: Mais oui, il va pleuvoir du rire, ça va même tomber du ciel, pour reprendre le titre du spectacle de Jean-Phi Janssen, qui sera de passage au Liberté à Rennes le 15 octobre prochain. Bonjour Jean-Phi.
3: Bonjour, comment vous allez?
2: Nous, on va excellemment bien. Et vous?
3: Ah bah magnifiquement bien, comme un homme de mon âge.
2: Bon bah parfait. Non, j'ai cru comprendre quand même qu'il y avait une petite crise de la cinquantaine.
4: Les connu pimpant, et fringante à 40. Ménopausante et malvoyante à 50. Et puis moi, c'est arrivé d'un coup. Je sais pas vous, mais alors, le 6 juin, je voyais, le 7 juin, je voyais plus. 50 ans, c'est la règle des 2 B. Moi, c'est où je bouffe, où je baise, les deux, c'est plus possible.
2: Bon, bah écoutez, je prends note, hein, parce que c'est bientôt moi. C'est une introspection, finalement, que ce spectacle tombé du ciel.
3: Oui, et puis 50 ans, c'est un peu le milieu de la vie, donc on fait un espèce de bilan, on sait ce qu'on veut plus, mais on a 10 ans dans sa tête, mais le corps il suit moins, on voit bien que on fait des en se levant le matin, et ça c'est un peu compliqué, donc mais après je parle de mes croyances, de mes superstitions, de tout ce qui me régit dans la vie, donc je pense que tout le monde se retrouve plus ou moins dans ce que je raconte.
2: Et puis une première partie de vie en ce qui vous concerne, qui a été très très chargée, vous avez tout fait en fait, Jean-Phi, on vous connaît humoriste. On vous connaît également Stewart dans une ancienne vie.
3: Oui, hôtesse de l'air à couilles, je préfère dire.
2: Et là aussi,
1: voilà, c'est Jean-Phi Janssen.
2: Et là aussi, vous utilisez finalement toutes les anecdotes que vous avez pu voir en vol pour faire rire sur scène.
3: Oui, mais parce que ça intéresse les gens, les coulisses de l'avion. On se demande toujours ce qui se passe derrière le rideau et les hôtesses et les machins. Il y a un espèce de fantasme autour de ce métier qui fait que ça donne des anecdotes détonnantes à bord. Donc moi, j'aime bien raconter ça. Je suis la véracité du propos, vous savez.
2: Mais je n'en doute pas. C'est tout ceci est certifié, vérifié. J'ai vu votre spectacle dans mon ancienne ville, mon cher Jean-Phi. Non seulement on rigole, mais il y a énormément d'émotions. J'en dis pas plus sur la fin du spectacle, à moins que vous l'ayez changé depuis, mais ça m'étonnerait.
3: Non, eh ben, il a évolué, il y a des choses, mais il y a toujours cet équilibre entre l'émotion et rire.
2: Quel regard vous portez, justement? Est-ce que c'est un regard ému, un regard amusé, sur ces 50 premières années?
3: Non, ému, je me dis, ça va, j'ai pas à rougir du parcours, c'est bien, enfin, on se dresse un bilan et puis on peut être indulgent avec soi-même, hein, mais il y a encore des choses à changer, mais non, je suis plutôt content, voilà, c'est apaisé, les 50 ans apaisés.
2: Bah,
3: voilà.
2: On vous sent épanoui, on vous sent heureux, même si autour de vous, ça a peut-être un petit peu changé.
4: Il paraît que quand on devient une vedette, on change. Mais c'est surtout votre entourage qui change. Moi, tu verrais, il y a un nombre de ramifications dans ma famille depuis que je suis connu. J'ai des oncles et des tantes qui sortent de partout. Ah, puis alors, ils ont tous un point commun, ils subissent tous l'inflation de plein fouet.
2: Bah, c'est vrai, vous avez plein d'amis, de nouveaux amis, comme ça, ou de nouveaux membres de famille?
3: Ah oui, pour ça, la notoriété, c'est un poison, en fait. Je me suis aperçu qu'il y avait des gens, surtout dans ma famille, qui revenaient, des gens qui ne m'avaient pas vu depuis 20 ans. Enfin, quand vous êtes sous les feux de la rampe, c'est incroyable. C'est, par exemple, en ce moment, je vous dis ça, je vous fais une petite confidence. En ce moment, il y a une campagne d'affichage avec moi dans le métro parisien.
2: Oui.
3: Pour mon spectacle à Paris. Eh ben, j'ai toutes tous mes ex qui me rappellent, qui ont vu la fille de moi dans le métro. Donc tu vois, quand t'es la nature humaine, c'est quand t'es sous les feux de la rampe. Hein. Donc je vais faire une campagne d'affichage toutes les semaines, je pense.
2: Ouais, bah, faites une campagne d'affichage à Rennes. Vous avez des ex à Rennes, en Bretagne?
3: Non, mais j'ai des belles conquêtes à Rennes, hein, oui. Les Bretons et les Ch'tis, on est cousins d'alcool, au moins.
2: Et bon, on verra peut-être tout ça sur scène, aux Libertés, oui, oui. À Rennes. Ça sera le 15 octobre. Vanessa, un petit mot à dire à Jean-Phi?
1: Moi, j'ai hâte vraiment de vous voir. Non, moi, je veux savoir si vous aviez un message pour notre collègue qui est votre grand ami, Laurent Petit-Guillaume, qu'on retrouve tous les soirs sur Richard Mauric.
3: Que je l'aime, j'ai passé des vacances formidables avec lui. Bon, il est un peu trop raffiné, il est un peu lent, il vieillit mal, mais par contre, c'est un bon copain, vraiment.
2: Vous avez un dossier à balancer comme ça en direct ou pas?
3: Non, sur Laurent Petit-Guillaume, non, vous savez, il est rangé, c'est resté un homme tout simple, hein, vraiment. Hein.
1: Ouais, c'est vrai.
2: Mais vous l'êtes tout aussi simple et tout aussi drôle, même plus que Laurent Petit-Guillaume, sans faire offense, bien évidemment, à son humour. Jean-Phi, on vous retrouve à Rennes, au Liberté, sur la scène du Liberté, donc le jeudi 15 octobre à partir de 20h. Merci d'avoir été avec nous.
3: Merci d'avoir accueilli, je vous embrasse.
2: À très bientôt.
1: Ah là là, ça promet, il est génial, ouais. Vraiment. Génial. Et Laurent Petit-Guillaume, il est ce soir hein, pour 100% années 80, comme tous les soirs sur ICI.
2: Il est moins génial. Week.
1: Mais on si, il est génial, Laurent Petit-Guillaume, je l'aime beaucoup, mais il est beaucoup moins drôle, effectivement, que Jean-Philippe Janssen, mais chacun son métier. Allez, les 9h-5, c'est ICI Armorique, on vous souhaite un excellent réveil, avec le sourire, toujours.
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1: Bon alors là, on va moins rigoler. Qui a bu du café ce matin? Justine, oui. Craig, oui. Déjà. Qui prend des médicaments?
7: Aussi. Non.
1: Justine, oui, eh ben, ça va pas du tout. C'est ce que nous dit le docteur Kierzek. Comme tous les jours.
2: Adieu, Justine.
1: Non, mais il paraît que médicaments et café, ça fait pas bon ménage. Gérald, à quel moment il faut faire attention et s'en méfier?
8: Bonjour à tous, rassurez-vous, il n'est pas question de vous priver de café, mais il y a quelques précautions à connaître. Premier cas, certains antibiotiques de la famille des quinolones ralentissent en fait l'élimination de la caféine. La caféine va s'accumuler dans l'organisme et vous allez avoir tous les effets secondaires, nervosité, insomnie, palpitations. Deuxième famille de médicaments, c'est le café avec certains comprimés comme le fer, la lévothyroxine pour la thyroïde ou certains antidépresseurs. Mieux vaut les prendre avec de l'eau plutôt qu'avec du café et espacer la prise de café au moins de 3 heures. Et puis troisième point un peu plus subtil, pour certains traitements, comme le lithium par exemple, ou les anticoagulants, c'est pas tant la quantité de café qui pose problème que les changements brutaux d'habitude. Arrêter le café du jour au lendemain, ou au contraire en boire soudainement beaucoup plus, ça va modifier l'efficacité, voire même la toxicité du traitement. Et quand on parle de toxicité de traitement, on parle augmentation des effets secondaires, ce qui est quand même pas une bonne idée avec le lithium ou les anticoagulants.
1: Mais ça veut dire quoi, docteur Kierzek? Faut arrêter complètement le café quand on est sous traitement?
8: Pas du tout arrêter le café du jour au lendemain. Encore une fois, et j'allais dire c'est la règle d'or en médecine, c'est la régularité qui compte. Il faut garder une consommation stable d'un jour sur l'autre, et plutôt que d'alterner zéro café avec 5 tasses, essayez de se maintenir avec vos 2 tasses matinales par exemple. Et n'oubliez pas que la caféine ne se cache pas que dans le café. La caféine, il y en a aussi dans le thé, il y en a aussi dans le chocolat, dans les boissons énergisantes ou encore dans vos sodas préférés. Ça en contient, donc il faut penser au total de la journée et pas uniquement au café ingurgité le matin, et surtout si vous êtes sous traitement. Et en cas de doute sur une interaction avec votre traitement personnel, votre pharmacien est le spécialiste du médicament. C'est le mieux placé pour vous répondre en quelques minutes. Et si vous ressentez des palpitations, des tremblements, ou si vous ne dormez pas comme à l'habitude, essayez de voir si vous n'avez rien changé dans vos habitudes. Parlez-en à votre médecin ou votre pharmacien. Et c'est peut-être juste un signe d'accumulation du médicament. Et d'ici là, portez-vous bien.
1: Merci beaucoup, docteur Kierzek. Donc rassurez-vous, Justine, vous pouvez continuer.
7: Okay.
1: D'accord. D'ailleurs, allez, dans 3 minutes, c'est le journal. 9h10. Café. On fait comme ça?
7: C'est parfait.
1: Le 6-9, c'est fini. Premier jour de l'automne, on l'a passé ensemble. Aucune feuille morte n'est tombée dans le studio, aucune rafale de vent, aucune goutte de pluie. Il va faire encore très beau, très chaud aujourd'hui. Certains disent, ouais, c'est cool, c'est encore un peu l'été. On s'inquiète quand même beaucoup de la sécheresse. Hein.
2: Donc vous êtes 74% à aimer l'automne sur le petit sondage du jour qu'on avait mis en ligne.
1: Moi aussi, je trouve ça joli. Normalement, je trouve ça joli. J'adore pouvoir mettre des écharpes un peu doudou, vous voyez, de se dire, oh, on va faire un petit truc à.
2: C'est très radiophonique ce que vous êtes en train de faire, c'est bien.
1: Là, je fais un latte pumpkins. Comment on dit pumpkins en français?
2: Je ne sais pas.
7: C'est le citrouille.
1: Voilà, c'est ça.
2: D'accord.
1: Latte citrouille.
7: Latte citrouille.
1: C'est c'est trop bon, mais si.
2: Je ne parle pas le Vanessa encore.
1: C'est l'automne, profitons-en. Voilà, et bientôt ce sera Noël. Ça sera encore une
7: moins
1: autre
7: de 100 jours. Hein.
2: Les téléfilms de Noël arrivent dans 10 jours sur la première chaîne de télévision.
1: Non, la programmation arrive dans 10 jours.
7: Mais
1: rigolez
7: pas. La diffusion. Attendez, elle est spécialiste de ça aussi.
1: Non, la programmation arrive.
2: La diffusion.
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1: Bon, lundi 12 octobre pour les premiers films de Noël.
2: Oui, pour les diffusions. Voilà.
1: Oui, oui, vous aviez raison. D'accord.
10: Vous avez mouché Vanessa sur la programmation des téléfilms de Noël.
2: J'en suis pas peu fier, moi je vous le dis.
1: Ah, vous pouvez. Hein. On va pas du tout parler des films de Noël, pas encore.
2: Et même si on en aurait besoin pour rêver un petit peu un monde merveilleux, néanmoins l'actualité nous rattrape, elle est très anxiogène. On en parle avec ce baromètre Doxa depuis ce matin. Et on continuera d'en parler avec vous, mais par le biais des enfants. Le monde de demain passe par le monde actuel, forcément, mais est-ce qu'il faut leur parler de l'actualité anxiogène du moment ou au contraire les laisser dans une bulle d'innocence? Vous pouvez nous contacter dès à présent au 02 99 67 35 35.
10: Dis papa, c'est qui Donald Trump?
1: Hein, c'est ça.
10: Pourquoi Donald Trump, il est méchant? Des choses comme ça.
2: Eh ben, je te dirai ça demain, à partir de 6h. Bonne journée.
10: À demain.
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2: Merci d'être avec nous en ce mercredi 23 septembre, il est 9h. Le journal d'Ici Armorique, Justine Sauvage. À la une, Justine, cette enquête pour viol dans le périscolaire en Ille-et-Vilaine.
11: Un animateur a été mis en examen hier pour viol, également pour agression sexuelle sur mineur. L'affaire a éclaté à la rentrée des classes et elle secoue encore la commune de Saint-Aubin-d'Aubigné au nord de Rennes. Céline Guettaz.
12: Oui, c'est lundi dernier que cet homme de 21 ans a été placé en garde à vue après les plaintes des parents de deux fillettes âgées de 4 et 5 ans, indique le parquet de Rennes, qui précise qu'en juin dernier, trois collègues de cet animateur avait dénoncé son comportement inapproprié après avoir reçu de sa part une vidéo à caractère sexuel. Nouvelle étape dans l'enquête hier, l'animateur périscolaire de cette école, Paul Gauguin, a donc été mis en examen pour viol et agression sexuelle sur mineur, mais il est laissé libre sous contrôle judiciaire. L'homme qui nie les faits n'a pas le droit de se rendre aux abords de l'école, d'entrer en contact avec les familles des victimes et de travailler avec des mineurs. Mis à pied dès le mois de juin dernier, il travaillait dans ce groupe scolaire de Saint-Aubin-d'Aubigné depuis septembre 2023. Il était en contact depuis un an avec les élèves de l'école maternelle. L'enquête se poursuit pour savoir notamment s'il y a davantage de victimes.
11: Et toutes ces précisions, vous les retrouvez sur ici.fr. À Saint-Brieuc, la cour d'assises des Côtes-d'Armor poursuit le procès de Thierry Meunier, jugé depuis lundi pour le meurtre de sa femme, Véronique Duchesne, tuée en octobre 2010 à Saint-Quay-Portrieux. Hier à la barre, le premier enquêteur de ce vaste dossier a expliqué qu'il n'avait aucun doute sur la culpabilité de l'accusé. Ce dernier encourt la réclusion criminelle à perpétuité. Les gendarmes bretons recherchent les propriétaires de bijoux volés entre le 20 juillet et le 9 septembre dans le Morbihan, les Côtes d'Armor, l'Ille-et-Vilaine, le Finistère et la Loire-Atlantique. Une centaine d'objets retrouvés avec des photos à consulter et les propriétaires qui peuvent contacter la gendarmerie de Vannes. On vous met les liens et les numéros utiles sur ici.fr. Les trois voleurs avaient été interpellés le 9 septembre dernier en flagrant délit à la Gacilly. Ils ont été condamnés déjà en comparution immédiate à 2 ans de prison pour l'un et 12 mois pour les deux autres.
2: On vous dévoile ce matin les résultats de notre première grande consultation, dites-le ici, en vue de la présidentielle.
11: Et 88% des Français se disent pessimistes sur l'avenir de leurs enfants. Ils sont même 88% en Bretagne. À 7 mois du scrutin présidentiel, c'est notre enquête avec Odoxa qui porte donc sur nos enfants qui grandissent dans un monde en crise, un monde scruté au quotidien, notamment par les élèves de Sciences Po Rennes. Fanny Borel, vous avez rencontré des étudiants en quatrième année qui ne veulent pas baisser les bras face à un avenir qui s'annonce pourtant difficile.
13: L'actualité, ils baignent dedans tous les jours. Et il n'y a rien de réjouissant pour Églantine, 21 ans, et ses camarades.
14: On est très inquiets pour l'avenir. Forcément, on voit les conséquences du réchauffement climatique, comme on a pu le voir déjà cet été. Et on se demande quel sera notre avenir, déjà, puisque les températures ne cessent d'augmenter et on sait qu'elles continueront à augmenter. Les guerres qui augmentent dans le monde, le contexte et le climat international qui devient de plus en plus brûlant, l'économie, ça nous force en tant que jeunes de remettre en question en fait la société dans laquelle on a grandi.
13: Mais pas question pour autant de baisser les bras. À Sciences Po, les élèves, à l'image de Mathieu, veulent être des acteurs de demain.
15: Je pense qu'il faut toujours essayer d'être un peu optimiste parce que sinon, autant arrêter aujourd'hui. Il y a des défis qui vont devoir être relevés. Bon, forcément, la transition écologique, la montée des tensions globalement à l'international. Il va falloir tout simplement, je pense, redessiner un schéma social aussi pour la France. C'est des défis, mais c'est aussi des opportunités pour des élèves comme nous d'essayer d'imprimer notre marque dans la France de demain. Et je pense que tout le monde ici a un peu envie de se sentir un peu utile à travers les massacres qu'on peut faire ici à Sciences Po Rennes.
13: Et Eva, 20 ans, a déjà choisi son domaine de prédilection.
16: Je veux agir à l'échelle internationale par rapport à la Chine, aux relations. C'est vers cette branche que j'aimerais me diriger. C'est des enjeux évidemment cruciaux qu'on ne prend, je pense, pas assez en compte.
13: Et Glantine, elle, met l'enjeu climatique au cœur du monde de demain, au point de renoncer à son envie de devenir diplomate.
14: Je cherche les nouvelles passerelles qui sont en lien, mais pas forcément être diplomate. J'ouvre mon champ de possibilités. C'est obligatoire, je pense aujourd'hui, que chaque jeune ait une formation sur le dérèglement climatique, parce que ça va impacter absolument tous les pôles. L'économie, la politique, même la diplomatie. On est touché absolument partout et tous les domaines sont à réinventer. Pour le coup, les métiers d'hier ne sont plus d'actualité pour demain.
13: Ils sont à inventer et cette jeunesse a bien l'intention de mettre sa pierre à l'édifice.
11: Et tous les résultats de notre enquête, vous les retrouvez sur ici.fr et on en parle tous ensemble de 9h à 10h. Vous nous appelez pour témoigner 02 99 67 35 35 dans votre émission. Ici, c'est vous. À un mois de l'ouverture du village de la Route du Rhum à Saint-Malo, les skippers qui participent à la course à la voile étaient réunis à Paris hier. Ils sont 118 pour cette 13e édition dont le départ aura lieu le 1er novembre. Ce sera à vivre sur ici Armorique. Une Route du Rhum en revanche sans Roland Jourdain, double vainqueur qui doit renoncer à cause d'une anomalie cardiaque qu'il vient seulement de découvrir. À 62 ans, le skipper voulait prendre le départ dans la catégorie multi-vintage.
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11: Et l'été qui joue des prolongations, Grégory.
2: Mais oui, à Janzé, 16 degrés sur le balcon de Jocelyne. C'est le message qu'elle nous a laissé ce matin sur la page ici Armorique via Facebook. 12 degrés, un temps dégagé dans le pays de Dinan. Coucou à Nicolas. Mais c'est vrai qu'en ce premier jour d'automne, ce sont des conditions estivales qui nous attendent avec toujours autant de soleil, même s'il sera parfois contrarié par un petit voile de nuages passagers vers le sud de l'Ille-et-Vilaine et du Morbihan. Quelques cumulus de beau temps pourront se former également. Le vent, lui, pourra souffler autour de 30 à 40 km/h de secteur nord à nord-ouest. Et les températures dans tout cela supérieures au normal de saison pour un premier jour d'automne, jusqu'à 27 degrés attendus dans le bassin rennais cet après-midi, entre 28 et 29, oui j'ai bien dit 28-29 à Redon ou dans le Pays Vannetais. En revanche, sur le littoral de la Manche, du fait de cette brise qui soufflera autour de 30 à 40 km/h, les températures ne dépasseront pas les 20 à 22 degrés. Sur la route, c'est chargé principalement sur la rocade sud de la porte de Clenay jusqu'à la porte du Blône. Donc soyez vigilants dans ce secteur. Dites-nous pourquoi ça coince. Y a-t-il des travaux ou un accident qui vous inciterait à ralentir un petit peu plus sérieusement qu'à l'accoutumée? 02 99 67 35 35 pour l'infotrafic. Justine est déjà partie car Justine n'arrête jamais. Preuve en est, elle revient pour les infos à 10h.
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2: Bonjour, bienvenue. Ici, c'est vous. C'est votre heure qui est dédiée à l'actualité. L'actualité de votre quartier, de votre commune en France, dans le monde et qui a des répercussions dans notre quotidien. Depuis ce matin, on vous parle de ce baromètre Odoxa. Première consultation, dites-le ici, consacrée à nos enfants. 9 Français sur 10 se disent inquiets pour l'avenir des enfants et des générations futures. Les sujets d'inquiétude sont multiples. Le dérèglement climatique, la montée des tensions politiques en France et à l'étranger ou alors les difficultés du système scolaire. Face à cette actualité qui fait le monde d'aujourd'hui, qu'en pensent les enfants? Faut-il parler de cette actualité anxiogène à celles et ceux qui feront le monde de demain? Et comment faire pour leur en parler? Alors, il y a plein de médias qui s'intéressent au jeune public, mais nous, ce qui nous intéresse ce matin, c'est votre avis. Vous êtes parents, grands-parents, instit, prof, est-ce que vous leur parlez de l'actualité ou au contraire vous les laissez dans leur bulle d'innocence dont on a tellement besoin quand on est enfant et qu'on aimerait retrouver quand on est adulte? Venez témoigner au 02 99 67 35 35 via Facebook et Instagram également. Maxime sur Facebook nous dit c'est pas forcément devant un écran hein, déjà, donc je lui déconseille d'être sur Facebook. Et puis à la personne qui m'a dit ah, sujet très intéressant, je vais écouter, ben non, participer c'est encore mieux, en nous envoyant même un petit message vocal hein, via les réseaux. On les diffusera si vous êtes trop timide pour passer en direct, même si on n'a jamais mangé personne. Ici, c'est vous, c'est votre émission, c'est parti.

Et s'il y a bien quelque chose qu'on se transmet de génération en génération et qui fait beaucoup plus de bien que l'actualité, c'est la musique d'Issy Armorique. Hommage encore une fois à Catherine Ringer, elle qui a été inhumée samedi dernier à Paris. Voici Catherine et Fred Chichin avec Erita Mitsuko, les histoires d'art. Il est 9h09.

0: Yeah, yeah, yeah, yeah, yeah. Je bloque ses paroles. Lerita Mitsuko, les histoires d'A sur Ici Armorique, il est 9h13.
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0: Nos enfants et le monde de demain, ça passe peut-être aussi par l'appréciation du monde actuel. Un monde anxiogène s'il en est, alors plutôt que de les mettre devant les chaînes infos, plutôt que de les mettre devant les journaux de 20h, si vous leur faisiez écouter un podcast très particulier.
2: Cette semaine, on te parle d'un sujet sur lequel tu t'es peut-être déjà interrogé. Comment se passe l'école pour les enfants dans les pays en guerre? Et puis surtout, comment on les aide? On te parle aussi d'un record battu en basket féminin et d'un incroyable trésor.
0: Ce podcast s'appelle Salut l'info et le rédacteur en chef du podcast d'actu sur France Info, c'est Noé Da Silva. Bonjour Noé.
3: Bonjour Grégory, bonjour à tous.
0: Merci d'être avec nous. Alors je vous pose carrément la question de but en blanc. Comment faire parler du monde actuel qui fera le monde de demain aux enfants et aux plus jeunes?
3: Eh bien, il faut pas leur mentir, il faut rien leur cacher, et parce qu'en fait, ils ont vraiment, ils ont envie de savoir. Ils se posent plein de questions, ils entendent plein de choses, ils entendent la télé souvent en fond, la radio parfois, et les discussions des adultes aussi.

0: pourrait dire est très pédago, puisqu'on explique le monde, et en même temps qui est très sécurisant. Il y a pas de danger, on va pas, voilà, on choisit vraiment, tous les mots sont, il y a une double lecture, une double relecture du podcast et de tout le texte du podcast. Donc vraiment, c'est pédago et sécurisant.
1: Et Noé, est-ce que vous interdisez certains sujets? Par exemple, dans le dernier podcast en date, vous parlez de la guerre, mais comment aller à l'école malgré la guerre? Vous parlez aussi du retour de Céline Dion, vous parlez des agriculteurs, des basketteuses françaises, c'est assez large. Est-ce qu'il y a quand même des thématiques où vous dites, oh là, là c'est too much pour un jeune public?
0: Ben non, vous voyez, en citant les différents dossiers de ces dernières semaines dans Salut l'Info, vous avez vu que voilà, on s'interdit rien. Il y a Céline Dion qui est un peu partout. Bah, on va raconter son histoire, dire qu'elle vient d'une famille nombreuse, etc. Et puis c'est la rentrée. Alors on a fait quelques sujets sur Gaza avec nos correspondants à Jérusalem, correspondants de Radio France. Et qui avait des relais à Gaza, donc c'était pas simple parce que la parole des enfants parfois elle est triste à entendre. Et là, sur la rentrée à l'école, l'école sous les bombes, ouais, l'école pendant la guerre, il y avait des témoignages qui étaient très durs. Il y avait des enfants qui racontaient vraiment qu'ils ont vu mourir des gens, etc. On se disait que ça n'apportait rien. On sait que la guerre, ça tue des gens, donc c'est pas le genre d'extrait qu'on va retenir. Mais en revanche, les témoignages sur comment ça se passe au quotidien, ces enfants qui racontent, et on peut s'identifier et un peu mieux comprendre le quotidien, ça oui, on le diffuse. On s'interdit rien, mais on choisit. Ouais. De toute façon, on l'entend tous les jours dans les rédactions, informer, c'est choisir.
1: Dernière question, Noé Da Silva, un petit peu plus personnel, quand on est journaliste aguerri comme vous, Noé, est-ce qu'on est anxieux de la situation actuelle et comment on passe outre quand on doit informer les adultes comme le jeune public?
0: Alors oui, on est anxieux. Moi, je suis papa d'une petite fille qui a 10 ans et donc qui est tout à fait dans la cible de Salut l'Info. Et je vois bien les questions, les interrogations, la guerre. Les questions qui reviennent souvent, c'est la guerre, évidemment. Les questions autour de l'IA, c'est un peu étonnant. Mais l'IA, qu'est-ce que va devenir notre monde avec l'IA? Les enfants ont vraiment plein de questions là-dessus. Mmh. Moi, je suis assez confiant parce que à partir du moment où on est armé, à partir du moment où on est éduqué, à partir du moment où on a les mots et on a le savoir, on est capable de s'adapter et de comprendre les extrêmes, de comprendre les peurs. C'est vraiment ma vision et c'est pour ça que ce podcast, je vous le dis, il est vraiment sécurisant, pédago, et avec Astrapi, ouais, on s'occupe des enfants, on ne les lâche pas.
1: Ça s'appelle Salut l'Info, vous tapez radiofrance.fr, Salut l'Info, et vous tomberez forcément sur ce podcast. Merci beaucoup, Noé Da Silva.
0: Merci Grégory.
1: Merci d'avoir accepté l'invitation. Vous devriez faire de la radio, Noé, si je peux me permettre.
0: Ah bah, c'est pas facile. Dingue,
1: c'est fou. Merci à vous. On continue de parler de nos enfants, du monde actuel, du monde de demain. Comment leur parler de tout cela dans un instant? C'est Eliane qui nous apportera son témoignage au 02 99 67 35 35 juste après Benabar et son nouveau titre, Elle danse.

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0: le nouveau titre de Benabar ce matin sur Ici Armorique. Et dans une minute, elle parlera. Qui ça ? Eliane.
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0: 9h22, dites-le ici, c'est la grande consultation de votre média, que ce soit à la télé, à la radio, sur le digital, avec Odoxa. Et cette nouvelle consultation concerne nos enfants, le monde de demain. Vous, adultes, vous êtes anxieux, voire pessimiste. Vous êtes près de 9 Français sur 10 à ne pas voir forcément la vie en rose pour la nouvelle génération qui arrive. Bonjour Eliane.
13: Bonjour et bonjour à tous.
0: Eliane, vous êtes maman,
13: je suis une grand-mère.
0: Vous êtes mamie, ouais, voilà. Eliane, est-ce que vous parlez de l'actualité avec vos petits-enfants ?
13: Ah, tout à fait. Et moi-même, j'ai un fils de 50 ans qui a deux enfants, dont un de 13 ans qui pose les questions quand même actuellement. Et on lui répond, moi je lui réponds, et parce que malgré tout, moi personnellement, peut-être pas le père, mais moi je suis un peu anxieuse pour l'avenir de mes petits-enfants.
0: Qu'est-ce qui vous fait peur en particulier, Eliane ?
13: Je suis anxieuse parce que, effectivement, moi je suis un peu pessimiste, effectivement, à l'âge que j'ai. Mais pour mes petits-enfants, il faut leur expliquer. On leur explique. Avec le papa, l'autre jour, il posait des questions sur les énergies futures. Et on explique. On explique que de toute façon, quels que soient les conflits qui arrivent dans le monde ou qui se sont passés dans le passé, il y a toujours les gens recherchent, il y a des scientifiques qui recherchent des nouvelles inventions, des nouvelles méthodes pour parer à ces difficultés qui vont se présenter.
0: Donc vous essayez un petit peu de positiver. Eliane, restez avec nous. J'aimerais que vous participiez à la discussion avec Anne. Anne qui nous appelle de Lancieux dans les Côtes d'Armor. Anne, vous étiez prof des écoles. Et vous, quel est votre rapport avec l'actualité et surtout le jeune public ? Bonjour.
14: Bonjour à tous, merci pour votre émission que je trouve, pour vos émissions en général et surtout pour votre bonne humeur. On en a besoin en ce moment parce qu'on est trop matraqué par les mauvaises nouvelles. Voilà, et ce qui nous plombe souvent le moral. Voilà, ce que je voulais dire, c'est que moi je suis professeur des écoles, j'ai eu beaucoup d'élèves et j'essayais de leur transmettre le côté positif des choses. D'abord, je voulais vous dire quand même qu'on n'a pas choisi notre époque. Toute époque a eu des difficultés. On pensait à la guerre de 40 quand tout le monde se dénonçait, souvenons-nous des grandes pestes au Moyen-Âge. Toutes les époques ont eu des défis. Alors notre époque a aussi des défis, mais il y a aussi quand même l'IA, tout ce qui arrive. Effectivement, il y a eu des guerres, mais il y en a toujours eu. Et je pense que nous, en tant qu'adultes, vis-à-vis des enfants qu'on a mis au monde, dont on a la responsabilité, notre devoir aussi, c'est bien sûr leur parler de ce qui se passe, mais surtout de leur montrer quand même qu'il y a des choses merveilleuses. Un enfant, quand il arrive au monde, il s'émerveille de tout. Nous n'oublions pas, il s'émerveille de tout ce qui d'une feuille, d'un petit caillou, et nous, écoutez, on leur tire, on prend par le bras en disant il faut pas aller à l'école, il faut pas faire ci, il faut pas faire ça. N'oubliez pas qu'on est, nous les hommes, on est fait quand même pour s'émerveiller au départ.
0: Mais, et ça, on a trop tendance à l'oublier une fois adulte, hein, malheureusement.
14: Et on a trop tendance à l'oublier parce que on se fait aussi, ce que je disais à la dame au début, on se fait beaucoup avoir par toutes les mauvaises nouvelles, et surtout d'autant plus maintenant, les mauvaises nouvelles passent par tous les canaux.
0: Oui, propagées par les réseaux sociaux, notamment.
14: Et, et les réseaux sociaux qui, en fait, font leur beurre de tout ce mal.
0: Hein. Ce qui est sûr, c'est que Anne, on a bien compris qu'il ne fallait édulcorer aucun et éviter aucun sujet, mais aussi mettre l'accent sur le côté positif. Et pour conclure cette conversation à deux, Eliane, j'imagine que vous êtes entièrement d'accord avec notre prof des écoles à la retraite.
15: Tout à fait, et puis il ne faut pas voiler la face des enfants, il ne faut pas leur voiler la face, il faut leur répondre à leurs questions, essayer d'être le plus positif possible en disant qu'effectivement, il y aura peut-être des conflits, comme disait la dame, il y en a toujours eu, mais on trouvera des solutions, il y aura des solutions.
0: J'aime votre optimisme, mesdames, merci d'avoir appelé Eliane, Anne, au 02 99 67 35 35, merci d'avoir pris le temps de discuter avec nous ce matin, et faites comme Eliane et Anne, et à contrario, si vous n'êtes pas d'accord avec leur constat et que vous vous dites non, moi je dis rien, faut pas du tout qu'ils soient sur l'actualité du moment, vous nous appelez, vous nous écrivez également sur Facebook ou sur Instagram. 9h27, un petit peu de musique, il paraît que ça adoucit les mœurs, on en a bien besoin, alors écoutons tout de suite les Fool's Garden, Lemon Tree.

0: Fool's Garden sous leur citronnier à 9h30.
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0: Toutes les heures, des infos pratiques, des idées de sortie à découvrir près de chez vous. Rire un bon coup sans se ruiner, c'est la promesse du Comédie de Rennes. Ce café-théâtre du quartier des Longchamps propose des spectacles d'humour chaleureux et intimistes. Une programmation populaire et décontractée pour passer une excellente soirée entre rire et proximité avec les artistes. Le prochain rendez-vous, notez-le, c'est le 6 octobre, soit à 19h, soit à 21h. La course la plus mythique et la plus redoutée des Côtes d'Armor revient ce samedi à Dinan. Le défi du Gersoal n'attend plus que vous pour encourager les coureurs qui s'attendent à la célèbre et impitoyable pente pavée. L'ambiance s'annonce festive, survoltée tout le long des remparts. C'est une course à voir au moins une fois dans sa vie. Et puis à Auray, ce samedi 26 septembre, un grand concours de pétanque en doublette va se dérouler à l'espace des sports, près du stade de rugby. Il démarre à 13h. Le tirage du bouchon aura lieu quant à lui à 14h. Un tournoi ouvert à tous. L'inscription se faisant sur place. Et notez que le tarif est de 5 euros par personne.
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0: Nos enfants et le monde de demain, comment leur en parler en appréhendant le monde d'aujourd'hui? C'est pas si simple comme question. Vous qui êtes parents, vous qui êtes grands-parents, qui êtes instit ou prof à la retraite, comme Anne il y a un instant, on attend votre témoignage sans plus attendre au 02 99 67 35 35. Vous avez également les réseaux sociaux, Facebook, Instagram pour interagir avec nous d'ici 10h. Nous évoquions un podcast info grâce à nos amis de Radio France et de France Info en ouverture d'émission. Mais la presse écrite, elle s'y met aussi depuis de très nombreuses années. Olivier Gasselin, bonjour.
3: Bonjour.
0: Vous êtes le rédacteur en chef adjoint de Dis-moi tout, que l'on retrouve avec Ouest France d'ailleurs chaque dimanche, mais également de Mon Quotidien, de l'Actu. Pour faire simple, vous adressez à toutes les tranches d'âge de l'enfance jusqu'à l'adolescence, avec un traitement qui diffère en fonction des générations, ou c'est à peu près la même ligne directrice ?
3: On est dans la même, j'entendais vos interlocuteurs tout à l'heure, dans le même cas de figure, à savoir.
0: Ah, on ne vous entend plus, Olivier. On a perdu Olivier. On va le retrouver très certainement dans un petit instant. Olivier Gasselin, rédacteur en chef adjoint de Dis-moi tout, le supplément que vous retrouvez chaque dimanche avec votre quotidien Ouest France. A-t-on Olivier ou pas du tout? On va essayer de le joindre de nouveau dans un instant. Bien sûr, vous pouvez compléter tout ceci avec vos messages, vos témoignages en direct au 02 99 67 35 35. Donc ce que je vous propose de faire, c'est qu'on va écouter Mylène Farmer et on retrouvera Olivier et vos témoignages en direct juste après.
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0: Mylène Farmer à 10h25 sur votre radio ici à Armorique.
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0: Ma préoccupation première, c'est de retrouver Olivier Gasselin. Olivier qui devrait être en ligne. Parfait, nickel, on était un petit peu coupé. Olivier.
3: Oui, je suis désolé, j'y étais toujours.
0: Mais il n'y a pas de souci. Donc, on parlait de votre qualité de rédacteur en chef adjoint, de Dis-moi tout, de Mon quotidien, de l'actu qui s'adresse aux enfants comme aux ados, avec, je vous posais la question, une ligne directrice pour chacun, ou est-ce que le propos diffère selon la génération?
3: Alors, c'est plutôt la façon de parler des infos qui diffère, mais sinon, on a vraiment cette ligne directrice de, on parle de tout, on peut tout expliquer à un enfant, l'actualité dans le monde. Évidemment, après, avec le vocabulaire adapté, le choix aussi de la responsabilité sur les photos, etc. Mais, on est vraiment là pour décrypter le monde dans lequel ils vivent, et je rejoins vos interlocuteurs précédents, on édulcore pas la réalité, il n'y a rien de pire que l'ignorance pour créer la peur chez un enfant. Donc on parle de l'Ukraine avec la guerre des drones, on parle de l'Iran évidemment, avec on a notamment donné la parole à des familles françaises qui expliquaient un peu leur inquiétude sur leur famille restée là-bas. On utilise beaucoup de cartes et d'infographie, parce que ça c'est important, une entrée visuelle pour faire une fiche sur un pays, sur un personnage historique, le vocabulaire aussi, ça c'est vraiment, on explique les mots difficiles, l'idée c'est pas du tout de faire du jeunisme, on est là aussi pour enrichir leur vocabulaire, et vraiment c'est l'idée c'est d'en faire des lecteurs citoyens, notamment à travers des débats, on va dans des classes, on pose une question, on sollicite aussi nos lecteurs via des conférences de rédaction pour être au plus près de leurs préoccupations.
0: Donc au final, Olivier, si je résume un peu vos propos, est-ce que le monde de demain ne se joue pas par les médias finalement et l'enseignement qu'on peut tirer du monde actuel vis-à-vis du jeune public ?
3: Bah absolument, parce que ce décryptage en fait du monde fait par les médias et notamment par nous, on est les seuls quotidiens, le petit quotidien, Mon quotidien, l'actu dans le monde occidental. Donc là, c'est vraiment l'idée, effectivement, de donner les codes aux enfants pour décrypter le monde, et on leur rappelle justement que dans les dictatures, il n'y a pas d'accès à l'information, il n'y a pas de médias libres. Donc ça nous permet d'aborder aussi des valeurs comme la démocratie, etc., le vivre ensemble. Mais pour revenir, j'étais assez d'accord avec ce que disaient vos interlocuteurs précédents. La réalité elle est complexe, mais on essaye de trouver aussi de manière positive de parler, par exemple du réchauffement climatique, à travers des initiatives positives où il y a des gens qui mettent des couvertures sur les glaciers pour limiter la fonte.
0: Oui, tout n'est pas noir dans ce bas monde, et c'est bien aussi d'apporter de l'optimisme.
3: Et sur, même sur des thématiques difficiles, où même ces jeunes qui aux Maldives vont nettoyer leurs plages, etc. Et c'est important de garder un équilibre. Parce que l'idée, c'est quand même d'être lu. Donc, il faut trouver un équilibre entre les sujets, effectivement, complexes du monde, etc., et des sujets plus légers, avec des animaux, notamment une opération d'un tigre dans un hôpital.
0: Enfin, oui, il faut pas tomber dans le monde des bisounours ou tomber dans la noirceur. Il faut trouver le juste équilibre, quoi.
3: Exactement. Le monde, on dépeint pas le monde en rose, mais voilà, on trouve un équilibre pour essayer de valoriser aussi les actions positives.
0: Eh bien, cet équilibre, on peut le retrouver donc dans le supplément Dis-moi tout avec Ouest France tous les dimanches, mais également avec Mon quotidien, avec l'actu.
3: Le petit quotidien,
0: l'actu. Le petit quotidien, l'actu, évidemment, pour tous les âges. Et en plus, même les parents apprendront des choses en lisant ce genre de journal.
3: Et les grands-parents aussi, j'ai entendu tout à l'heure, qui abonnent souvent leurs enfants.
0: Ça s'appelle du vivre ensemble, tout simplement, et on en a bien besoin. Merci beaucoup, Olivier, d'avoir passé ces quelques minutes avec nous.
3: Je vous en prie, merci à vous.
0: Je laisse vaquer à vos occupations. C'est quoi le sujet actuel, là? C'est l'environnement? C'est la guerre? C'est quoi?
3: Oui, et les réseaux sociaux, évidemment aussi, les interdictions. Donc c'est vraiment l'intelligence artificielle vraiment au cœur aussi de cette préoccupation-là.
0: Ce sera autant de sujets pour la prochaine campagne présidentielle, à n'en pas douter. Mmh. Merci à vous, Olivier. Vous continuez de témoigner en direct jusqu'à 10h. Quel est votre rapport avec l'actu quand on est parent, quand on est grand-parent, quand on est instit? Est-ce qu'on en parle ouvertement aux enfants ou au contraire, est-ce qu'on les protège de tout ça? C'est en fait la question qui nous agite jusqu'à 10h. 02 99 67 35. 35. On parlait des parents, des grands-parents. Faut pas oublier Tonton. Bah ouais, Tonton Louis, vous le connaissez pas? Bah vous allez apprendre à le connaître en 3 minutes. C'est le titre de Soldat Louis tout de suite.

0: parle chez nous, que l'on aime, Soldat Louis, sur ICI Armorique, 9h43. Il vous reste quelques minutes pour parler avec nous de ce sujet d'actualité concernant le monde de demain et nos enfants. Est-ce que ça passe par l'explication du monde actuel ou au contraire une préservation face à ce monde actuel en les enfermant dans leur bulle d'innocence? 02 99 67 35 35. Je me suis quand même replongé dans les archives et en 1962, on parlait déjà du monde de demain. Écoutez ces paroles de jeunes qui imaginaient à leur façon l'an 2000.
1: L'an 2000, c'est irréel. Quelque chose qui deviendra un peu inhumain.
2: Ça sera pas beau?
1: Non, non.
2: Pourquoi ça sera pas beau?
1: Des maisons partout.
2: Et le coin de verdure, tu en vois des coins de verdure quand même?
1: Non, je vois des immeubles en plastique.
2: Qu'est-ce que tu vois comme carburant?
1: Du carburant, un gaz qu'on trouvera sur la Lune.
3: Qu'est-ce qui te fait peur dans l'avenir?
4: Eh ben, ce qui m'a fait le plus peur, c'est le manque de modération que peuvent avoir les hommes. Ils ne sauront peut-être pas contenir tout ce qu'ils trouveront.
5: Sûrement, il y aura la guerre avec les martiens, les hommes des planètes.
2: Tu ferais la guerre pour une idée?
1: Je pense que si c'était nécessaire, peut-être, mais enfin, je ne suis pas tellement pour la guerre. Je crois que j'espère qu'il y a des meilleurs moyens pour faire vaincre ces idées.
2: Qu'est-ce que ça représente le mot paix pour toi?
1: Bon, tout le monde est bien ensemble.
6: Déjà, il faudrait peut-être que le monde se donne plus la main.
0: Franchement, cette replongée dans les archives, c'est totalement parlant. Dans les années 60, on parlait de guerre, de paix, de maisons partout, voire de guerre avec les martiens. Heureusement, on n'en est pas encore là, hein, malgré tout. Mais c'est vrai qu'il est toujours important de se replonger dans les archives pour savoir où on va, tout en étant dans le moment présent. Ouf, là, j'ai mal à la tête, d'un seul coup. Le monde actuel, le monde de demain et nos enfants, on en parle jusqu'à 10h. 02 99 67 35 35.
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0: Et preuve que c'est votre émission, vous pouvez interagir avec nous par tous les moyens possibles et inimaginables. Certes, le 02 99 67 35 35, mais par le biais de quelques messages via les réseaux sociaux. Il y a Gaëlle qui vient de nous envoyer ce message que je vous livre. Pour ma part, nous ne regardons pas les informations, nous écoutons uniquement la radio. Mais quand il nous arrive de les regarder, par exemple pendant les incendies de cet été, nos filles nous posaient des questions, nous y répondions sans fioriture pour leur expliquer la situation. Merci Gaëlle pour votre témoignage, même par écrit ce matin sur ICI Armorique. Alors 9 Français sur 10, hein, on vous le dit depuis 6 heures, sont pessimistes sur l'avenir de leurs enfants. C'est ce que révèlent les résultats de la première enquête, dites-le ici, qu'on vous dévoile aujourd'hui à 7 mois de l'élection présidentielle. ICI a lancé une grande consultation avec Odoxa pour recueillir vos attentes pour ce scrutin. Le premier volet porte donc sur nos enfants. Et ce qu'il en ressort, Émilie Defay, c'est que les Français sont très inquiets.
14: Oui, les motifs d'inquiétude sont multiples, à commencer par le dérèglement climatique qui préoccupe 68% des Français. Arrive ensuite la montée de l'individualisme, le coût de la vie et les tensions politiques en France et à l'étranger. Une autre préoccupation est largement partagée, le niveau des établissements scolaires. 58% des Français le jugent mauvais dans le public. À l'inverse, 70% estiment qu'il est plutôt bon dans les établissements privés.
0: Ça, c'est pour le côté négatif. Est-ce que les Français voient quand même des motifs d'espoir?
14: Au milieu de cette morosité générale, les Français sont quand même optimistes sur plusieurs sujets, notamment les progrès de la médecine et la hausse de l'espérance de vie, ou encore l'amélioration de l'équilibre travail-vie personnelle. Et puis, malgré l'inquiétude face au dérèglement climatique, 38% des Français se montrent optimistes quant à la prise de conscience par la société de ce sujet et des efforts à faire pour lutter contre.
0: Et ce qu'on apprend dans cette enquête également, c'est que les Français ont l'intention de voter pour un candidat qui prendra en compte les inquiétudes, cette angoisse concernant les générations futures. 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Il est 9h50, un petit peu de musique avec Bruno Mars et puis nous nous replongeons dans tout ce qui s'est dit et il s'en est dit des choses depuis 9h dans votre Ici c'est vous concernant les enfants, le monde actuel et le monde de demain.

0: Premier jour d'automne, un temps d'été, Bruno Mars. Comme quoi, il n'y a pas de saison. Si, il y a toujours une bonne raison, surtout d'écouter la musique d'ici Armorique.
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0: Les enfants, le monde actuel et le monde de demain, c'est la thématique de ce Ici c'est vous du mercredi. Il était 9h17 quand Noé Da Silva, journaliste à Radio France, nous parlait de son point de vue, également de papa.
3: Moi je suis papa d'une petite fille qui a 10 ans et donc je vois bien les questions, les interrogations, la guerre. Les questions qui reviennent souvent, c'est la guerre évidemment, les questions autour de l'IA. Moi je suis assez confiant parce que à partir du moment où on est armé, à partir du moment où on est éduqué, à partir du moment où on a les mots et on a le savoir, on est capable de s'adapter et de comprendre.
0: 9h23, Eliane, auditrice d'ici Armorique, qui nous a appelé, une mamie qui ne recule devant rien.
4: Moi je suis un peu pessimiste effectivement à l'âge que j'ai, mais pour mes petits-enfants, il faut leur expliquer. On leur explique. Avec le papa, l'autre jour, il posait des questions sur les énergies futures et on explique.
0: Et qu'en pense une ancienne prof des écoles? La réponse à 9h25 avec Anne.
5: Nous, en tant qu'adultes, vis-à-vis des enfants qu'on a mis au monde, hein, dont on a la responsabilité, notre devoir aussi, c'est bien sûr leur parler de ce qui se passe, mais surtout de leur montrer quand même qu'il y a des choses merveilleuses. Un enfant, quand il arrive au monde, il s'émerveille de tout.
0: Mais alors, est-ce qu'on peut tout dire ou est-ce qu'il faut tout cacher à un enfant? La réponse d'Olivier Gasselin, rédacteur en chef adjoint de Dis-moi tout, de Mon petit quotidien. Il était à notre micro à 9h36.
6: On peut tout expliquer à un enfant, l'actualité dans le monde. Évidemment, après, avec le vocabulaire adapté, le choix aussi de la responsabilité sur les photos, etc. Mais on est vraiment là pour décrypter le monde dans lequel ils vivent.
0: Et surtout faire attention à ce qu'ils regardent peut-être sur les réseaux sociaux. Mais ça, c'est un autre débat que nous ouvrirons peut-être un autre jour ou une prochaine semaine. Ici, c'est vous. C'est fini pour aujourd'hui. Mais ça revient demain entre 9h et 10h. C'est votre carrefour de discussion, de liberté avec nous, pour vous.

0: plongé dans les coulisses de cette émission, il m'arrivait un truc très bizarre. Je scrutais la vitre qui me fait face et j'ai cru voir Véronique Sanson derrière, mais ça n'était pas Véronique Sanson, c'était Anne-Marie, notre chargée d'accueil, que vous pouvez appeler pour qu'elle puisse vous chanter quelque chose, histoire de faire venir la pluie, n'hésitez pas. Elle est là en poste jusqu'à midi. Lui, il est en poste à Erquy, en extérieur, en ce mercredi. C'est Jordan Menet. Bonjour Jordan.
1: Bonjour Greg.
0: Sous le soleil ?
1: Oui, il y a un an, là c'est un peu gris, mais le soleil va arriver.
0: Oui, à n'en pas douter. De quoi va-t-on parler en direct d'Erquy ce matin ?
1: Eh bien, si vous cherchez des bonnes idées, du concret et des gens qui se bougent près de chez nous, bougez pas, hein, vous êtes au bon endroit. Bienvenue sur Ici Armorique. Ce matin, à Erquy, on va se faire un vrai tour de piste avec 6 personnes inspirantes qui ont décidé de faire bouger leur coin de Bretagne. Comment on fait vivre une commune du littoral toute l'année? Les coulisses d'un poids lourd du bio fabriqué ici, le collectif de créateurs qui cartonne sur la côte. Et quand on pense à Erquy, on pense forcément à la coquille Saint-Jacques, sans oublier un vrai voyage dans les bulles de bande dessinée au cœur de la légende gauloise d'Erquy. En bulle. Tout ça, ça s'écoute, ça se partage et surtout, ça se vit sur votre radio ici Armorique.
0: Eh bien, on vous retrouve dans quelques petites minutes, juste après les infos. À tout de suite.
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0: Vous écoutez Ici Armorique en ce mercredi 23 septembre, il est 10h. Le Flash avec Justine Sauvage.
3: Et un animateur du périscolaire de Saint-Aubin d'Aubigny au nord de Rennes qui a été mis en examen hier pour viol et agression sexuelle sur deux fillettes de 4 et 5 ans. Âgé de 21 ans, il nie les faits. Il a été laissé en liberté mais sous contrôle judiciaire. En juin dernier, des collègues à lui avaient déjà signalé son comportement inapproprié après avoir reçu une vidéo à caractère sexuel de sa part. Précision sur cette affaire à lire sur ici.fr. À Saint-Brieuc, suite du procès Thierry Meunier devant la cour d'assises des Côtes d'Armor. L'homme de 63 ans est jugé pour le meurtre de sa femme, Véronique Duchesne, en octobre 2010 à Saint-Quay-Portrieux. Les gendarmes bretons recherchent les propriétaires de bijoux volés cet été entre le 20 juillet et le 9 septembre dans le Morbihan, les Côtes d'Armor, l'Ille-et-Vilaine, le Finistère et la Loire-Atlantique. Centaines d'objets retrouvés qui cherchent donc encore leurs propriétaires. On vous a mis les liens et les numéros utiles sur ici.fr. Les trois voleurs, eux, ont été condamnés déjà à de la prison ferme pour vol. Sur notre site également, ce sondage Ipsos pour le mondial de l'auto qui révèle que 7 Bretons sur 10 utilisent leur voiture tous les jours. C'est le niveau le plus élevé de France. La voiture qui coûte très cher à utiliser alors que les prix des carburants flambent toujours. Le gouvernement tente de trouver des solutions en prolongeant les aides aux grands rouleurs et en l'élargissant cette aide également à davantage de Français. Les conditions pour l'obtenir sont également sur ici.fr. Et puis en rugby, on croise les doigts pour Michael Rourou, demi-mêlée du RC Van, qui est en lice pour décrocher le titre de meilleur joueur de Pro D2. Il est notamment en compétition avec Raymond Nou, autre joueur du RC Van, mais qui jouait à Colomiers la saison dernière. Le RC Van, championne de Pro D2, qui est également nommé pour le meilleur staff. Les résultats, ce sera lundi prochain, lors de la cérémonie de la nuit du rugby à l'Olympia à Paris.
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3: Et on profite d'une belle journée, Grégory.
0: Avant d'atteindre son Olympe, le soleil sera contrarié sur la côte briochine et même Erquy par quelques bancs de brume ou de brouillard qui vont se dissiper très rapidement dans le courant de la fin de matinée pour laisser place à du soleil, à du bleu, même s'il est vrai que le soleil pourrait être contrarié un petit peu plus par un voile de nuages au sud de l'Ille-et-Vilaine et du Morbihan, avec quelques cumuls de beau temps partout ailleurs. Notez le vent sensible sur les côtes autour de 30 à 40 km/h, ce qui expliquera sous l'effet de la bise eh bien des températures simplement comprises entre 20 et 22 degrés le long du littoral. Ce sera le cas notamment à Saint-Malo, mais ailleurs on peut parler de chaleur pour un premier jour d'automne, jusqu'à 27 degrés à Rennes ou à Vitré, 28 à 29 entre Redon et le Pays Vannetais. Concernant la route, ça s'est largement calmé sur les rocades tout autour de Rennes, et ça c'est plutôt une bonne nouvelle si vous allez faire quelques emplettes ou si vous emmenez les enfants aux activités du mercredi. En revanche, si vous êtes sur le boulevard de Pontivy en direction du centre de Vannes, si vous préférez la D767, il y a un ralentissement qui incite à la prudence et à la patience. Vous mettez 2-3 minutes en plus par rapport au temps de trajet habituel.
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0: Et en revanche, pour aller jusqu'à Erquy, c'est très fluide, fluide comme l'émission que vous allez nous présenter en direct de cette commune. Jordan, bonne émission.
1: Merci beaucoup Greg, nous sommes en plein cœur de la commune d'Erquy pendant une heure. On va pousser les portes de cette magnifique commune littorale des Côtes d'Armor pour découvrir ses pépites économiques, ses créateurs et sa vie associative. Au programme, 6 invités passionnés et autant de belles initiatives bien de chez nous.
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1: Et ici Armorique vous souhaite tout le bonheur du monde avec Sensimilia sur votre radio Ici Armorique.

0: pur produit des années 2000. Sensimilia avec tout le bonheur du monde sur votre radio ici Armorique.
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0: Allez, première escale de la matinée dans Ici ça marche. On aime comprendre ce qui fait l'identité et la force de nos communes bretonnes. Quand on pense à Erquy, on voit la mer, on voit le cap. Mais il paraît aussi qu'il y a un vrai esprit d'irréductible gaulois ici. Pour l'émission, Sylvain Renaud, le maire d'Erquy, et Marie-Yvonne Chalvet, son adjointe à la culture et au tourisme, sont avec nous. Bonjour à tous les deux.
3: Bonjour.
4: Bonjour.
0: Alors, on dit souvent que Erquy a inspiré le village d'Astérix et qu'il y a un côté irréductible gaulois chez vous. Qu'est-ce qui fait ce charme si unique au quotidien? Je vous pose la question, monsieur le maire.
3: Eh ben, j'ai envie de dire tout.
0: C'est un peu trop facile, là.
3: La côte magnifique sur le cap d'Erquy. Et on pense notamment au corps romain, parce qu'on parle d'irréductible gaulois, mais il y a le corps romain sur le cap d'Erquy. Et puis après, il y a son côté port de pêche, sa plaisance. Et puis après, il y a toute l'agriculture aussi qui tourne autour de ça. Et sans oublier les animations que Marie-Yvonne va vous évoquer tout à l'heure avec ses multiples associations.
0: Effectivement, Marie-Yvonne Chalvet, j'allais y venir. Pourquoi choisir de vivre ici, de s'installer ou de monter sa boîte à Erquy plutôt qu'ailleurs sur la côte?
4: Parce qu'il n'y a même pas photo. Hein. Ici, on est bien toute l'année. Il fait beau. Non, on est bien. Franchement, je crois que... Il n'y a rien de plus à dire. Et ça marche.
0: Parce que l'été, il y a beaucoup de choses à faire, mais le reste de l'année, qu'est-ce que vous nous proposez?
4: Il y a énormément de choses à faire. On a près de 90 à 100 associations, toutes proposant des... On a vu le forum là, il y a très peu de temps, qui propose aussi bien des activités sportives, culturelles, il y a aussi bien sûr des associations caritatives. Et chacun peut trouver peut faire son choix... sans problème. Et puis bien sûr, on salue tous nos bénévoles parce que sans eux, il n'y en aurait pas.
0: Sylvain Renaud, maire de la commune, comment la commune soutient sur le terrain toutes ces belles initiatives associatives et culturelles?
3: Bah déjà en les aidant sur la partie logistique, bien entendu, parce qu'on a un service communal avec les envoyés communaux qui sont aussi présents et aussi tout le long de l'année, mais aussi en période estivale, où ils donnent énormément de temps pour l'installation, les désinstallations. Et on a aussi beaucoup de salles qui permettent aussi aux associations de s'installer, de se développer. Ouais.
0: Quelle est votre plus grande fierté ici à Erquy?
3: Ma plus grande fierté, c'est, je sais pas, c'est d'y vivre.
0: C'est simplement. Marie-Yvonne, vous avez une petite journée type ici à Erquy. Si on devait se promener à Erquy, qu'est-ce qu'on doit voir? Qu'est-ce qu'on doit découvrir et ne surtout pas manquer?
4: Ah ben écoutez, les sentiers sur le cap d'Erquy et découvrir les plages qui sont qu'on appelle les plages sauvages, hein, qui sont situées avec la vue sur le cap Fréhel par exemple aussi. Et puis il faut pas oublier qu'on est grand site de France à Erquy avec le cap Fréhel, grand site cap d'Erquy, cap Fréhel. Et puis écoutez, un petit tour au port de pêche et puis aller manger une petite crêpe ou boire un verre sur une des terrasses du port ou dans le centre-ville aussi. On a quelques belles terrasses aussi.
0: C'est vrai que là, si on doit décrire ce qu'il y a autour de nous, c'est quand même assez joli. On est sur une belle place de la pierre. On s'y sent bien. En plus, il fait pas mauvais, il fait pas froid, il n'y a pas de pluie. Un peu de nuages, mais ça, c'est normal. Et puis le soleil qui arrive bientôt. Il fait bon vivre.
4: Je voudrais aussi parler du grès rose, puisque c'est quand même l'emblème de notre commune, hein, le grès rose avec les constructions sur le bord de mer, et puis on a repris aussi le grès rose dans la ville. Mm-hmm. Donc ça, c'est vraiment un atout majeur et une marque à Erquy, le grès rose.
0: Merci beaucoup Marie-Yvonne Chalvet, également Sylvain Renaud, maire d'Erquy, et Marie-Yvonne, deuxième adjointe chargée de la culture, de la communication et du tourisme. Vous écoutez Ici ça marche sur Ici Armorique, c'est le magazine qui met à l'honneur les réussites, l'audace, les énergies positives qui font la force de nos territoires. Ce matin, nous sommes donc en direct d'Erquy. Dans un instant, place à l'économie locale. On pousse les portes de Biogroup, le plus gros employeur de la commune, pour découvrir les coulisses d'un champion du bio fabriqué tout près d'ici. On se retrouve tout de suite.

0: De Biogroup. Nous sommes avec Marie Bertille N15. Elle fait partie de Biogroup. Bonjour à vous.
1: Bonjour.
0: Alors, boissons, desserts, légumes, lacto-fermentés, racontez-nous un peu ce qu'on fabrique chez vous, à Erquy, et comment l'aventure a démarré.
1: Alors, Biogroup, c'est une entreprise qui est implantée à Erquy depuis 2014. On est spécialiste de l'alimentation et de la fermentation. On développe, du coup, actuellement, on est à 3 marques produits que vous pouvez retrouver partout en France et en Europe. Donc, il y a la première marque qui est historique qui s'appelle Karma, que vous retrouvez dans tous les réseaux, les magasins bio spécialisés, qui fait des boissons fermentées type kombucha, ginger beer, kéfir de fruits, limonade et des nouvelles qui arrivent d'ici la fin de l'année. Ensuite, on a une seconde marque qui est également en raisin bio qui s'appelle IA, qui fait des desserts végétaux à base de lait de coco, lait d'avoine, d'amande et de riz. Et ensuite, la troisième marque, ça s'appelle Ucha, qui est disponible en GMS, donc en grande et moyenne surface, donc partout en France, type Intermarché, Super U, Monoprix, etc. On compte aujourd'hui une centaine de collaborateurs environ à la fin de l'année, on estime. Donc, on est un acteur territorial qui compte avec, qui génère des collaborateurs qui arrivent et qui achètent, qui louent et qui consomment aussi localement.
0: Devenir un poids lourd du bio tout en restant implanté ici à Erquy, c'est quoi la recette au quotidien?
1: Alors, poids lourd, je mesure les mots parce qu'on est quand même dans un département et dans une région qui est très tournée vers l'agroalimentaire. Biogroup, on reste, on est 100% bio, on a une volonté de grandir ici en restant engagé sur notre territoire. En revanche, il y a des mastodontes face à nous, donc je dirais pas qu'on est un géant, je mesure quand même. Ça a commencé parce qu'en fait, Laurent Couloum-Labarthe, qui est le cofondateur de la marque, habite ici. Enfin, ça fait 3 générations qu'ils sont à Erquy. Et donc, après de multiples voyages et dont 10 ans passés aux États-Unis, il a découvert le kombucha là-bas et en revenant en France, il s'est dit mais ça n'existe pas, ça n'est pas possible. Donc il a essayé de remédier à ça par tous les moyens possibles et donc depuis 17 ans, il travaille avec maintenant tous les collaborateurs au développement de ses produits.
0: Et Biogroup, dans 10 ans, ça va ressembler à quoi ?
1: Alors là, c'est une bonne question. En tout cas, ce que je peux vous dire d'ici horizon 1 à 2 ans, c'est qu'on a des gros projets d'extension. Donc, on est situé zone des Jeannettes, à côté des pêcheries. Et on a une extension d'usine qui va doubler nos surfaces de capacité de production. Donc, les travaux commencent à la fin de l'année. Et c'est un investissement qui est à hauteur de 6,5 millions. Donc, ce qui est vraiment très, très important et pour Biogroup et sur le territoire. Et donc, on espère générer encore plus d'emplois. On estime 50 emplois d'ici 2 ans environ.
0: Merci.
1: Donc, on essaye de se projeter d'ici 10 ans. On espère que ça existera toujours et que les Français, en tout cas, consommeront de plus en plus de l'alimentation fermentée, des boissons et des desserts.
0: Merci d'avoir été avec nous pour nous faire découvrir la coulisse de Biogroup. Si vous nous rejoignez sur Ici Armorique, c'est Ici Ça Marche, votre rendez-vous avec les initiatives qui font bouger le territoire. Et ce matin, nous sommes en direct d'Erquy. On marque une très courte pause. Hein. Juste après, on parlera d'artisanat fait main. L'association L'Entracte nous rejoindra pour nous expliquer comment son collectif aide les créateurs locaux à vivre de leur talent. Restez bien avec nous. 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
5: Troisième étape de nos découvertes ce matin dans Ici ça marche. On adore vous montrer ces réseaux locaux qui permettent aux talents d'ici de vivre de leur savoir-faire. Et l'Entracte, c'est une association qu'on soutient depuis le début. On va parler d'artisanat, fait main et de vrais métiers passion avec Audrey Bon, la présidente du collectif. Bonjour Audrey.
6: Bonjour Jordan.
5: Audrey, entre la boutique participative aux 14 rue Clémenceau et les 17 marchés de créateurs l'été, expliquez-nous ce modèle solidaire qui permet d'aider les artisans d'ici.
6: Alors l'Entracte existe depuis février 2019, elle est née sur Erquy, le siège était sur Erquy, on a fait un petit passage par Lamballe parce qu'on avait perdu notre boutique ici, on est revenu sur Erquy l'année dernière et en fait l'idée c'est de se mettre à plusieurs pour occuper un lieu et la manière la plus légale pour le faire en France, à part une société, c'est une association. Donc on partage le temps, on partage le lieu, on partage le coût du loyer mais pas les charges. Les charges de la boutique sont payées grâce aux recettes des emplacements des marchés que j'organise et ce qui permet de vraiment soutenir les créateurs parce que le créateur était tout seul dans une boutique ou si on est 20, il y a des charges qui sont fixes. Donc c'est en ça que l'Entracte aide vraiment le créateur.
5: Au quotidien, c'est quoi la mission de ce collectif de créateurs?
6: L'idée en fait c'est de montrer au grand public ce qu'est un créateur parce que dans la tête de beaucoup de monde, un créateur c'est quelqu'un qui passe son temps avec un loisir créatif. Sauf que c'est pas ça. C'est des femmes, beaucoup de femmes, quelques hommes, qui donnent vie à un objet consommable en travaillant de leurs mains. Donc on a aussi bien des savonniers que des ciriers, des bijoutiers, des maroquiniers. Et on a des vieux métiers, on a des vanniers aussi. C'est pas un passe-temps, c'est un métier. Et l'Entracte permet en offrant pignon sur rue, enfin en offrant presque en offrant pignon sur rue et en organisant des marchés de se présenter au grand public surtout l'été avec les marchés puisqu'on a les touristes qui viennent nombreux sur la côte et ainsi en fait de faire sortir le créateur de son atelier parce que souvent il s'y cache. C'est difficile pour les créateurs de se montrer à la populace, d'oser se vendre et l'idée en fait voilà de l'Entracte c'est de leur montrer que c'est pas si compliqué, à plusieurs c'est encore plus simple, et de proposer des événements de qualité pour l'aider en fait.
5: C'est vrai que comme vous le disiez, derrière le mot créateur, il y a des vrais métiers, des familles qui vivent aussi de cela. Pourquoi c'est si important de défendre le fait main et la pièce unique?
6: Ouais, déjà parce que moi je suis fille d'une femme qui travaillait de ses mains, et j'en suis fière, et puis parce que il y a quelque chose que l'IA nous prendra pas, c'est bien ça. Oui. Donc voilà. D'ailleurs, je refuse sur les marchés. J'en laisse de temps en temps, mais tous ceux qui vont se servir des imprimantes 3D et des découpes au laser, j'en veux pas.
5: Affiches aussi peut-être IA.
6: Il y a des affiches, mais là, à la base, on a un dessin pur fait à la main, et après qui est automatiquement imprimé. Mais c'est vrai que je veux du fait main. Enfin, je veux. Le roi dit nous voulons. Mais l'idée, en fait, c'est de défendre notre savoir-faire. Il est grand, il est nombreux, et c'est primordial de montrer à la jeune génération aussi que tout se fait pas avec le numérique, tout se fait pas avec un outil. Informatisés et que ils ont du talent, leur donner un peu de confiance en eux. Moi, maman, quand j'étais petite et que je m'ennuyais, elle me dit tu t'ennuies, dessine. Et ben voilà, l'ennui c'est bien, c'est important de s'ennuyer, ça permet de créer. Et je pense qu'en Bretagne et surtout dans les Côtes d'Armor, on manque pas de personnes qui ont envie de créer.
5: Bien sûr. Sylvain Renaud, vous êtes le maire de Erquy. Vous en pensez quoi du savoir-faire, du fait main, de ce collectif de créateurs dans votre ville, Erquy?
7: Ben, on est très attentif à ça, et puis on aime ça, et les gens, on voit bien que ils apprécient venir au marché des créateurs l'été sur le boulevard de la mer. En plus, le cadre fait partie aussi de pouvoir venir et puis de l'apprécier. Mais non, bien sûr, on adhère bien sûr à tout ça, et on est une commune aussi qui a vécu de ses mains. Avec, on parlait des Gréraux tout à l'heure, on parle de la terre, donc forcément on ne peut pas ne pas adhérer à ça.
5: Bien sûr. Merci beaucoup, en tout cas, Audrey Bon. Merci. Je le rappelle, vous êtes présidente de l'Entracte, hein. La boutique participative, c'est au 14 rue Clémenceau à Erquy. Vous avez aussi un site internet, boutiquelentracte.fr. Vous écoutez ici Ça Marche sur votre radio locale ici Armorique, en direct d'Erquy jusqu'à 11h. On continue notre tour d'horizon de la commune. Dans un instant, on va s'attaquer à un monument local, la coquille Saint-Jacques. C'est à suivre après Earth, Wind and Fire sur votre radio ici Armorique.

0: September, Earth, Wind & Fire sur votre radio, ici Armorique.
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0: Ce week-end, venez et participez au Virade de l'Espoir ce samedi 26 et ce dimanche 27. Qu'est-ce que les Virades de l'Espoir? Eh bien, c'est un événement pour vaincre la mucoviscidose et il y a plein de choses ce week-end. Hein. Par exemple, vous avez le coup de cœur Amour Toujours, Erki, l'encre des mots. Donc, c'est ce samedi de 16h30 à 20h30 au profit donc des Virades de l'Espoir. C'est un super concert avec 70 choristes. Ça fait plus de 10 ans qu'ils font leur spectacle et là, c'est leur tout nouveau spectacle. Vous avez des randos aussi, également des randonnées de 7 km, de 9 km, de 3 km. Vous avez également un rendez-vous exceptionnel avec des voitures anciennes, de motos, sans oublier la Mucomob. C'est un regroupement de mobilettes venues de toute la région. Balade prévue de 9h30 et c'est un rendez-vous à partir de 9h.
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0: Vous écoutez Ici Armorique, si vous prenez le train en marche, bienvenue donc dans Ici ça marche. C'est le rendez-vous qui vous donne le sourire et fait le plein de solutions, de projets inspirants nés près de chez vous. Ce matin, on s'installe donc à Erki. On a déjà découvert la vie locale avec l'équipe municipale, le géant du végétal Biogroup et l'artisanat passionné de l'entracte. Et si vous avez envie de bonnes idées, gardez bien le fil. D'ici 11h, on s'attaque à la reine de notre baie, la fameuse coquille Saint-Jacques d'Erki. Et on termine avec une plongée dans les bulles de bandes dessinées pour découvrir les secrets du festival Erki en bulle. C'est dans un instant.
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0: Mais à présent, partons dans les années 80, surtout avec Niagara. Rappelez-vous, je dois m'en aller sur votre radio Ici Armorique. Profitez bien.

0: titre phare du groupe pop rock français Niagara. Je dois m'en aller sur votre radio ici Armorique.
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0: Mettre à l'honneur les traditions et les événements qui font la fierté de nos communes, c'est aussi ça, la promesse d'Ici, ça marche. Et quand on parle d'Erquy, impossible de ne pas penser à la coquille et Saint-Jacques. Pour faire briller ce trésor de la baie et organiser la grande fête de la coquille tous les 3 ans ici, l'association Réginéenne est sur tous les fronts. Mélanie Lemarec est avec nous. Bonjour Mélanie.
3: Bonjour Jordan.
0: Alors, l'objectif de l'association, c'est de faire rayonner la coquille Saint-Jacques, j'imagine, mais il y a bien d'autres choses.
3: Exactement. Donc, nous sommes une équipe dynamique, polyvalente et familiale d'une cinquantaine de personnes, d'âge et de métiers différents. Mais on a un point en commun, l'amour d'Erquy et de ses produits de la mer, tels que la coquille Saint-Jacques, coquillages, crustacés et poissons de nos côtes. Et notre but est vraiment de promouvoir notre produit et le faire découvrir au maximum de personnes.
0: Bien sûr. D'ailleurs, comment vous portez ce projet au quotidien avec les bénévoles ?
3: Eh bien, on réalise plusieurs manifestations, donc notamment le mois prochain, les 10 et 11 octobre, nous partons à 7 dans l'Hérault, où nous allons représenter la coquille, qui va être, elle, représentée sous toutes ses formes, en entière, en noix et en brochette à déguster sur place.
0: La fête de la coquille, c'est tous les 3 ans. Ça représente quoi dans les coulisses? C'est quoi les secrets de l'organisation?
3: Il n'y a pas de secret. C'est l'amour de notre coquille Saint-Jacques qui fait qu'on est heureux de la présenter à tout un public qui ne la connaît pas encore.
0: Bien sûr. Là, si je vous demande de me vendre la coquille, vendez-la moi. Là, je suis un habitant de l'Hérault et je connais rien à la coquille Saint-Jacques. Qu'est-ce que vous pouvez me raconter sur la coquille Saint-Jacques ?
3: Eh bien, la coquille Saint-Jacques, déjà, c'est notre produit phare d'Erquy. C'est un produit qui est vraiment exceptionnel en toute. Elle est belle, elle est bonne et on aime tous la voir dans nos assiettes.
0: C'est une association. Vous faites ça fait combien de temps que vous faites partie de cela ?
3: Alors moi, ça fait environ 4 ans que je suis rentrée dans l'association.
0: Qu'est-ce qui vous a poussé, autre que l'amour de la coquille Saint-Jacques ?
3: Eh bien, c'est difficile. Je suis aussi dans le métier de la coquille Saint-Jacques.
0: D'accord.
3: Donc, effectivement,
0: qu'est-ce que vous faites comme métier ?
3: Avec mon mari, on a des bateaux de pêche.
0: Ah oui, donc, oui, là on est totalement dedans.
3: C'est ça. Et puis c'est une équipe, on est vraiment une équipe très soudée et on s'entend tous vraiment bien et on est tous là dans le même but.
0: Une équipe de tout âge ?
3: De tout âge, et c'est aussi ça qui nous renforce le plus. On a tous besoin les uns des autres et on est tous ensemble pour avancer.
0: Finalement, la coquille Saint-Jacques, elle a vraiment une place spéciale dans votre cœur à vous, mais aussi des habitants.
3: Bien sûr. Erquy a quand même ce nom de capitale de la coquille Saint-Jacques. Donc, il faut qu'on soit là pour valoriser ce produit.
0: Donc là, la prochaine saison de la coquille, ça commence à partir du 1er.
3: Exactement. Jeudi 1er.
0: Les bateaux sont sur les chapeaux de roue.
3: Exactement. Tout le monde est sur le port déjà à préparer les bateaux et on attend le 1er avec impatience.
0: Parfait. Merci beaucoup Mélanie Lemarec d'être venue nous partager votre passion, la passion de la coquille Saint-Jacques et du port d'Erquy. C'est Ici ça marche sur Ici Armorique en direct d'Erquy. Il nous reste une dernière escale avant 11h. On va parler de BD, légende gauloise et bénévolat passionné avec l'équipe du festival Erquy en vue là. Pour l'instant, on va aller du côté de la Finistère, mais de l'autre Finistère. C'est Les Innocents sur votre radio ici Armorique.

0: l'autre Finistère des Innocents sur votre radio. Ici, Amaury, dans un tout petit instant, on va faire une halte du côté de la bande dessinée Le 7e Art pour découvrir Erki en Bulle.
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0: Cinquième et dernière halte dans Ici ça marche, on aime finir avec ces aventures de passionnés qui prouvent que quand on veut, on peut réaliser de grands projets chez nous. On parle du festival de la bande dessinée Erki en Bulle, prévu les 17 et 18 octobre prochains. Et pour nous en dévoiler les coulisses, Olivier Chouquet est avec nous. Bonjour Olivier.
7: Merci Jordan, oui.
0: Votre devise, c'est puisque c'est impossible, il faut le faire.
7: Oui, il faut le faire.
0: Qu'est-ce que ça veut dire ?
7: Ben, c'est-à-dire qu'on a eu de... des événements, on nous a dit c'est pas possible, vous aurez pas un tel ou un tel. Déjà, on s'est débrouillé à l'avoir. Et puis le plus gros, c'est qu'on a lancé l'association en plein Covid.
0: Ouais, j'allais en venir.
7: Et donc on s'est dit ça va être très dur.
0: Bien sûr, oui, parce qu'en plein Covid en 2020, c'est ça.
7: Ouais, c'était vraiment presque impossible à lancer. Tout le monde était bloqué, il fallait vraiment monter ses papiers pour sortir, et on a réussi à trouver le filon pour passer entre les mailles légalement.
0: Bien sûr.
7: Oui, mais ça a été très très bien. C'est un l'association l'a créé à une dizaine d'amis d'originaires, bien sûr. C'était une promesse qui avait été faite à Jean-Pierre Alain, qui était notre marchand de journaux de la commune, avec lequel j'étais très ami. On avait deux passions, bon, la bande dessinée, bien sûr, et le monde automobile. Donc on l'avait dit, on le crée. Mais malheureusement, Jean-Pierre s'est envolé avant, et j'ai dit... c'était prévu, on y va.
0: Donc première étape en 2020, aujourd'hui ça fait donc 6
7: ans
0: qu'on accueille ici à Erki en Bulle. C'est quoi donc votre regard sur ces 6 années passées ?
7: Alors 6 années, on est parti une dizaine d'amis pour lancer l'affaire. On a 60 personnes dont maintenant on est très fiers, on a 12 jeunes.
0: 12 jeunes du coin ?
7: Du coin, de la commune d'à côté,
0: okay.
7: Mais qui sont là, mais vraiment qui sont là, et c'est nos futurs bénévoles, les créateurs de demain, et j'y tiens beaucoup à mes jeunes.
0: Bien sûr.
7: Voilà.
0: Cette année, l'affiche est signée Philippe Larbier, donc il avait dessiné les petits mythos, et vous, de votre côté, vous refusez catégoriquement donc l'intelligence artificielle pour mettre à l'honneur les vrais dessinateurs. C'est un engagement fort pour vous ?
7: Ah, oui, c'est un engagement fort pour défendre déjà nos artistes, que ça soit à tous les niveaux, hein, les dessinateurs, les artisans, et ça on les tient. Parce que l'IA, oui, il y a des choses, on peut le faire par IA, hein, mais il y a des choses, on risque de perdre des compétences s'il y a trop d'IA après. Donc nous, chez nous, l'IA au festival, il y en a pas.
0: Dans les années 40, l'IA n'existait pas, mais il paraît qu'Uderzo a séjourné à Erki et que ça a inspiré le village des Gaulois. Vous nous préparez une jolie surprise peut-être sur ce thème pour les festivités.
7: Alors,
0: à venir.
7: Je peux vous en parler, oui.
0: Bien
7: 2027,
0: sûr.
7: On va dire, c'est l'année Uderzo, puisque
0: ouais.
7: Ça sera les 100 ans de la naissance d'Albert. j'arrêterai là.
0: Ok, on n'en saura pas plus.
7: En plus, il y a des gens qui sont très bien au courant là, en face de moi.
0: Bon, mais surprise,
7: je ne peux pas en dire plus. Sachez que le 17 octobre, on va dévoiler l'affiche du festival 2027, avec déjà un calendrier, et dès cette date-là, dans l'année, toute l'année, il va y avoir des événements sur Erquy. Vous allez, on parlera ensemble.
0: Bien sûr, avec plaisir.
7: Beaucoup de choses, et vous serez là pour beaucoup d'événements.
0: Eh bien, voilà. On se donne rendez-vous le 17 et 18 octobre pour vivre Erquy en bulle. Et je vous remercie, Olivier Chouquet, d'avoir partagé.
7: Merci, Jean.
0: Merci beaucoup. On continue, nous, en musique avec Coldplay pour Feels Like I'm Falling in Love sur votre radio ici à Armorique.

0: Coldplay avec Feel Like I'm Falling in Love sur votre radio ici Armorique.
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0: Nos 5 escales réginéennes touchent à leur fin. Vous écoutez ici Ça Marche, votre magazine du quotidien où on parle des initiatives, de tout ce qui fonctionne chez nous, de l'engagement municipal au dynamisme de biogroupes. C'est ce que nous avons parlé ce matin, de la création fait main, de l'entracte et de la tradition maritime, de la coquille Saint-Jacques jusqu'à l'énergie culturelle d'Erki en Bulle. Et ce n'est pas tout, puisqu'à Erki, il s'en passe des choses. On va le voir avec Marie-Yvonne Chalvet, elle est deuxième adjointe à la culture. Rebonjour donc Marie-Yvonne.
3: Rebonjour.
0: Prochaine. Nous avons deux événements importants aussi à ne pas manquer, le Chant des Vagues et Houle Sentimentale.
3: C'est ça. Le Chant des Vagues, c'est le festival de la chanson française qui est initié par l'association. C'est l'association Le Chant des Vagues, pardon. Et c'est le 9, 10 et 11 octobre prochain à Erki, donc au théâtre, à l'Encre des Mots. Et puis on a aussi le festival Houle Sentimentale, qui est un festival d'art vivant au château de Bienassy. Et ça, c'est sur le même week-end que le festival Erki en Bulle, mais c'est différent, très différent. Hein. Donc il y a du cirque, de la chanson, de la danse, enfin c'est vraiment les arts vivants.
0: C'est un week-end mouvementé chez vous, donc 17-18 octobre.
3: Très animé, voilà.
4: Ils peuvent faire les deux,
3: absolument.
4: Bien sûr, aucun problème.
0: Oui, il y a le temps de faire les deux.
3: Ouais. Quand
0: on se pavane et puis on va voir à droite à gauche.
3: Et on va au château de Bienassy aussi pour le festival Houle Sentimentale.
0: Voilà. On va terminer par une petite blague offerte par Marie Bertille. N15.
5: Merci pour la transition. Alors du coup, pour conclure, nous, ce qu'on aime dire ou se raconter, en tout cas chez Biogroup, c'est que si on a fabriqué du kombucha à Erki et qu'on était pionnier en France, c'est peut-être en lien avec Uderzo et que la potion magique, en fait, eh ben, c'est peut-être du kombucha.
0: Et bien, on termine sur cette belle phrase. Merci à tous. On remercie Sylvain Renaud, maire de la commune de Erki. Marie-Yvonne Chalvet, elle est deuxième adjointe à la culture. Nous avons accueilli donc Marie Bertille également. N15 qui fait partie de l'entreprise Biogroup. Nous avons reçu également l'association de créateurs L'Entracte avec Audrey Bon, présidente de l'association. Nous avions eu également l'association originaire de la coquille Saint-Jacques avec Mélanie Lemarec. Et puis pour terminer, Erki en Bulle, le festival avec Olivier Chouquet. Merci à vous six.
3: Merci beaucoup.
0: Et puis à bientôt. 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

0: Vagonnet de Michel Jonas sur votre radio. Ici Armorique, dans quelques instants, nous allons jouer à notre jeu Cap ou pas Cap. C'est votre jeu de la mi-journée, comme chaque jour. C'est hyper simple. Je vous pose trois questions. Question culture générale, il y a des questions sur la Bretagne. Si vous êtes autour de nous, donc à Erki, vous êtes les bienvenus pour jouer avec nous. D'ailleurs, en plus, il y a même un cadeau. Le cadeau, c'est quoi? C'est deux places pour découvrir Vincent Delerme le 15 octobre prochain. Il se produit au couvent des Jacobins. Donc ça, c'est du côté de Rennes. Et pour vous mettre dans l'ambiance, bien sûr, je vous fais écouter un petit son de Vincent Delerme. Voici, c'est à découvrir.
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0: Vincent Delerme, donc ça c'était son dernier titre qui s'appelle La Fresque, dans son donc dernier album qui se produit le 15 octobre prochain au couvent des Jacobins. Deux places de concert à remporter. Vous pouvez jouer avec nous au 02 99 67 35 35. C'est Anne-Marie qui vous répondra à l'accueil. Et vous pouvez également jouer avec nous à tous ceux qui sont autour de nous. À Erki, nous sommes en direct juste en face de la poste, à côté de l'hôtel de ville finalement, sur la place. 02 99 67 35 35 pour notre jeu Cap ou pas Cap. N'hésitez pas vraiment, c'est super simple. Cap, en gros, je vous donne un thème, c'est simple. Vous me dites Cap, donc là, vous devez me donner la réponse directement. Vous n'avez pas de proposition, mais ça vous fait 3 points direct. Et si vous me dites pas Cap parce que vous hésitez sur le thème, ça vous fait qu'un point. C'est, je vous donne 3 propositions de réponse. Allez, on se dit à tout de suite, notre jeu Cap ou pas Cap, c'est juste après votre journal.
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0: Mercredi 23 septembre, vous écoutez Ici Armorique, il est 11h. À présent, c'est toute l'information présentée par Fanny Borel. Bonjour.
3: Bonjour. Un animateur périscolaire d'Ille-et-Vilaine mis en examen hier pour viol et agression sexuelle sur mineur. Cet homme de 21 ans, animateur à l'école Paul Gauguin de Saint-Aubin-d'Aubigné au nord de Rennes, avait été placé en garde à vue lundi suite aux plaintes des parents de deux fillettes de 4 et 5 ans. L'animateur mis à pied dès juin dernier nie les faits. Il a été laissé en liberté sous contrôle judiciaire, tandis que l'enquête se poursuit. On y reviendra plus longuement dans le journal de midi. Le procès de Thierry Meunier devant la cour d'assises des Côtes d'Armor, après l'audition du directeur d'enquête hier, l'homme accusé d'avoir tué sa femme en octobre 2010, est interrogé ce matin sur les faits, sur le jour de la disparition de Véronique Duchesne, des faits qui se sont déroulés sur l'îlot de la Comtesse à Saint-Quay-Portrieux. La cour, et c'est exceptionnel, se déplacera d'ailleurs sur les lieux demain. Le ministre de l'économie a détaillé hier soir son plan d'action pour faire face à la hausse sans fin des prix du carburant. Parmi les mesures annoncées, l'élargissement de l'aide pour les gros rouleurs qui permet depuis 6 mois aux travailleurs modestes de toucher 100 euros lorsqu'ils roulent plus de 30 km par jour. Par ailleurs, l'aide sur le gazole non routier est prolongée jusqu'à la fin de l'année pour le BTP et les agriculteurs. Les infirmières libérales qui roulent plus de 100 km vont aussi être aidés, mais en revanche pas les transporteurs routiers. Si vous avez été cambriolé cet été dans le Morbihan, les Côtes d'Armor, l'Ille-et-Vilaine, le Finistère et la Loire-Atlantique, voilà peut-être une occasion de retrouver vos biens après l'interpellation la semaine dernière de 3 cambrioleurs à la Gacilly dans le Morbihan. Une centaine de bijoux ont été retrouvés, les photos sont à consulter sur internet. Les propriétaires qui pensent les reconnaître peuvent contacter la gendarmerie à Vannes. On vous a laissé les liens et les numéros sur ici.fr. Quant aux 3 malfaiteurs, ils ont été condamnés à 2 ans d'emprisonnement pour l'un et 12 mois pour les 2 autres. Et puis 2 rugbymen du RC Vannes en compétition pour l'élection du meilleur joueur de Pro D2. La liste est tombée hier et on y trouve le demi-mêlé néo-zélandais Michael Rourou et son coéquipier de Vannes, Raymond Nouhou. Le RC Vannes, champion de Pro D2 la saison dernière, est également nommé pour le meilleur staff. La cérémonie de la nuit du rugby aura lieu lundi soir prochain à l'Olympia.
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3: Et Jordan, on vous retrouve à Erquy pour faire un point météo. Le temps est plutôt agréable.
0: Oui, un temps agréable. Pour l'instant, c'est un peu gris du côté de Erquy. Vous avez un peu de gris également en Bretagne, mais le ciel va rapidement se dégager cet après-midi avec des températures de 20 à 22 degrés du côté d'Erquy, Saint-Brieuc et Saint-Malo. À Rennes, la chaleur s'installe cet après-midi avec 27 degrés. Du côté de Vannes et Redon, le thermomètre atteint son niveau le plus élevé avec 28 et 29 degrés. Le mercure pour demain va grimper également puisque dans la région, comptez entre 28 et 31 degrés au meilleur de la journée.
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0: Allez, je vous propose de vous évader un petit instant avec Étienne Daho, en duo avec Dany, comme un boomerang sur votre radio ici Armorique.

0: Étienne Dao avec Dany comme un boomerang sur votre radio ici Armorique.
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0: On joue à notre jeu de la mi-journée, notre jeu hyper simple, trois thèmes et donc trois questions. À vous de nous dire cap ou pas cap. Nous accueillons à présent Manou. Bonjour Manou.
3: Bonjour.
0: Alors vous êtes une habitante de Erquy, vous allez jouer avec nous. On va voir un petit peu votre culture générale. Ça vous va?
3: C'est parfait.
0: On n'a pas trop révisé avant de venir?
3: Ah, j'ai fait que ça.
0: C'est vrai? Oui, parce que vous êtes une habituée, vous êtes une auditrice qui écoute beaucoup ici Armorique, donc vous jouez de temps en temps.
3: Je suis une fanade quiz.
0: Et en plus,
3: en tout genre.
0: Ah bah super. Alors on va. Ouh là là, attendez, on voit peut-être mes réponses là. Vous n'avez pas regardé, vous n'avez pas triché.
3: Je vois mal.
0: Parfait. Enlevez vos lunettes. Alors on va commencer par le premier thème. Aujourd'hui, on joue pour remporter deux places pour aller voir Vincent Delerme le 15 octobre du côté du couvent des Jacobins sur Rennes. Premier thème. Corps humain, cap ou pas cap, le premier thème?
3: Cap.
0: Si vous faites cap, je ne vous fais pas de proposition de réponse, c'est à vous de me répondre cash. Ouais. D'accord? Quel est l'organe du corps humain qui consomme le plus d'énergie au repos? Vous avez 5 secondes.
3: Le cœur.
0: Eh bien non, c'était le cerveau.
3: Ah?
0: Oui.
3: Tant pis.
0: Ça vous fait 0 point.
3: Ouais.
0: Deuxième thème, cinéma culte, cap ou pas cap?
3: Cap.
0: Alors, dans quelle comédie française retrouve-t-on le personnage de Thierry Lhermitte nommé Pierre Brochant? Brochant.
3: Dîner de con.
0: Oui, ça vous fait 3 points. Et puis nous terminons par le troisième thème, local. Festival breton, cap ou pas cap?
3: Cap.
0: Quel grand événement de musique traditionnelle se déroule chaque mois d'août à Lorient?
3: L'Interceltique.
0: Et oui, ça vous fait également 3 points, donc un total de 6 points, Manu. Bravo.
3: Merci.
0: Voilà, vous pouvez faire bravo autour de nous. On a même une classe maintenant qui vient d'arriver. Alors Manu, si vous êtes la grande gagnante du jour, on vous rappellera pour revenir à la fin de l'heure. Et puis voilà, on se fait des bisous, on se dit à tout à l'heure.
3: À tout à l'heure.
0: Super, merci beaucoup.
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0: Et on continue en musique avec Tensissi sur votre radio ici Armorique.

0: Tennessee, I'm not in love sur votre radio, ici Armorique.
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0: Nous continuons à jouer ensemble à votre jeu cap ou pas cap. C'est hyper simple. Je vous pose trois questions. Soit vous me dites cap, soit vous me dites pas cap. Cap, vous répondez à la question cash. Je vous fais pas de proposition de points, mais vous pouvez remporter trois points. Et ensuite, pas cap, là, je vous fais trois propositions de réponse. Et vous avez un point si vous avez la bonne réponse. Vous pouvez jouer avec nous en nous appelant 02 99 67 35 35. Pour notre deuxième candidate, nous accueillons Martine. Bonjour Martine.
3: Bonjour.
0: Alors vous êtes du côté de Assigné, c'est ça?
3: Tout à fait.
0: Super. Il fait quel temps? Il fait gris aussi comme à Erquy?
3: Non, il y a quelques nuages, mais il y a du soleil aussi. Donc,
0: vous avez du soleil. Bon, nous, il arrive, je le sens qu'il arrive du côté d'Erquy.
3: Oui, oui.
0: Alors, vous jouez aujourd'hui pour remporter deux places pour aller voir Vincent Delerme en représentation du côté du couvent des Jacobins le 15 octobre prochain. Nous avons donc trois questions. Nous commençons par la première. Le premier thème s'appelle peintre. Cap ou pas cap, Martine, pour peintre?
3: Pas cap.
0: Pas fait. Ça marche. Quel peintre français a peint à pression Soleil Levant en 1872? Est-ce Claude Monet, Vincent Van Gogh ou Rembrandt?
3: Claude Monet.
0: Oui, ça vous fait un point, Martine. Bravo. Alors, nous continuons avec le deuxième thème. Deuxième thème, c'est géographie. On est plutôt cap ou pas cap en géo?
3: Oh, allez, on va tenter cap.
0: Ouais. Alors, quel pays partage la plus longue frontière terrestre avec la France?
3: Plus longue frontière terrestre.
0: Oui. Le temps déterminé est passé. C'était 5 secondes pour répondre. Je vais vous faire quand même 3 propositions de réponse, mais ça sera quand même pour 0 point. Là, c'est pour du beurre. Est-ce que c'est plutôt l'Espagne? Est-ce que c'est plutôt le Brésil? Ou c'est plutôt l'Italie?
3: Le Brésil?
0: Ouais, c'est ça, c'est le Brésil, c'est grâce à la Guyane. Vous savez, on a la Guyane française de ce côté là-bas.
3: Oui.
0: On n'y pense pas, des fois on l'oublie que ça existe. C'est tellement loin. Troisième thème s'appelle fortification, cap ou pas cap, c'est une question locale.
3: Écoutez, on va dire cap, soyons joueurs, mais...
0: Ouais. J'aime bien les joueurs, merci Martine. Quelle ville finistérienne est réputée pour sa ville close fortifiée au milieu du port?
3: Concarneau.
0: Mais oui, bravo, vous êtes fait confiance. Vous avez la bonne réponse, ça vous fait donc 3 points pour cette question, Martine.

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1: Le duo Marc Lavoine et Patrick Fiori pour leur nouvelle chanson ensemble qui s'appelle Occupé.
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3: Et oui, nous jouons ensemble à cap ou pas cap jusqu'à midi. Le principe est très simple. Vous avez trois questions à vous de me dire, soit cap, soit pas cap. Si vous me dites cap, eh bien, vous devez me répondre à ma question directement, sans proposition de réponse. Et si vous me dites pas cap, eh bien là, je vous propose trois réponses. À vous de trouver la bonne. On joue aujourd'hui pour remporter donc deux places pour aller voir Vincent Delerme le 15 octobre prochain du côté du couvent des Jacobins sur Rennes. Et nous accueillons pour cette troisième partie Michel. Michel, bon. Bonjour.
4: Bonjour.
3: Alors vous êtes né à Erquy.
4: Eh voilà, eh oui.
3: C'est beau.
4: C'était pas hier, mais bon.
3: Non, c'était il y a 76 ans.
4: 76 ans bientôt.
3: Ouais. Ça vient changer.
4: Dans deux jours.
3: La maison, elle tient toujours debout, celle où vous êtes né?
4: Il y a des morceaux qui lâchent, mais on répare.
3: Oui, je compte sur vous pour réparer un petit peu.
4: Oui.
3: Alors nous jouons ensemble à notre jeu, notre premier thème s'appelle Histoire. On était comment à l'école, Michel, en histoire?
4: Oh, là, ça remonte loin.
3: Ouais.
4: Oh, c'était certainement pas le meilleur, mais je vais pas être le pire. Non.
3: Alors, cap ou pas cap sur une question d'histoire?
4: On va y aller.
3: Ouais, cap. On dit cap?
4: J'ai pas le choix.
3: D'accord. Lui aussi, cette question nous emmène très très loin. Quel conflit majeur s'est déroulé de 1337 à 1453 entre la France et l'Angleterre?
4: C'est pas la guerre de 100 ans.
3: Et oui, tout bon, voilà.
4: Bah ouais.
3: Très bien. Très bien. On commence bien. Applaudissez-le, allez-y. Plus fort, j'entends rien. Donc ça vous fait 3 points pour vous, Michel, pour commencer. Nous continuons avec une question littéraire. Cap ou pas cap, littéraire?
4: Bon, je vais dire cap, parce que si je veux gagner, il faut que je fasse
3: oui, c'est
4: cap.
3: Ça. Hein. Si on veut gagner, c'est ça. Vous avez 5 secondes pour répondre. Quel roman de George Orwell décrit une société dystopique sous la surveillance de Big Brother?
4: Oula. Oh, je sais pas.
3: C'est votre année de naissance. 1984, Michel.
4: Oui, c'est ça.
3: Oui, c'est pas votre année de naissance, mais c'était pour rire. On y est presque.
4: C'est ça, c'est la bonne réponse.
3: Donc là, ça vous fait 0 point. Oui, nous continuons avec une dernière question. Peut-être vous allez répondre bon et égaliser avec notre première candidate Manu. C'est le thème architecte. C'est local. Cap ou pas cap?
4: Ben, cap.
3: Sur quelle île du Morbihan se trouve la célèbre citadelle fortifiée par Vauban?
4: Sur quelle île du Morbihan?
3: Belle-Île-en-Mer.
4: Ah ben, vous avez déjà...
3: Voilà. Les 5 secondes sont passées, c'est pour ça. Que je vous donne la bonne réponse. Vous avez 5 secondes pour répondre. Ça vous fait donc 3 points, Michel.
4: Bah, c'est pas grave. Mais c'est essentiel, c'est de participer.
3: Mais oui, exactement. Hein, on rentre à la maison aujourd'hui, on fait quoi? On se balade? Il y a quoi? Dites-nous ce qu'il faut faire là. Là, je suis à Erquy, je vais faire quoi cet après-midi ici?
4: Tout est à voir, Erquy. Et vous avez une spécialiste à côté de vous là, qui va vous.
3: Marie-Yvonne Chabry.
4: Voilà. Non, mais il y a plein de choses à faire, mais en un après-midi, vous n'aurez pas le temps de faire grand-chose.
3: Il me faut combien de temps si je viens en vacances ici? Combien de temps? 2 semaines? 3 semaines?
4: Ouais,
3: 6 mois? Oh, 76 ans?
4: Au moins 6 mois. 76 ans peut-être pas, mais il faut au moins un mois pour. Si c'est uniquement Erquy.
3: Oui, bien sûr.
4: Et encore, ce sera survolé, ce sera pas tout visité.
3: Merci beaucoup en tout cas,
4: c'est
3: Michel.
4: Moi qui vous remercie.
3: Je vous souhaite une belle journée, puis on se dit à bientôt.
4: Ben pourquoi pas.
3: Yes, merci beaucoup. Nous continuons nous en musique avec Hervé Christiani. Il est libre, Max, sur votre radio ici Armorique.

0: les libres Max. C'était Hervé Christiani sur votre radio ici Armorique.
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0: 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L'EMGAV Festival est de retour à Châteaubourg en Ille-et-Vilaine. C'est déjà la 10e édition, c'est donc un événement à ne pas rater. Une belle programmation vous attend. L'UJPICA, la rue Kétanou, Zouk Machine, les L5 collectifs métissés ou encore Sacha de début de soirée. Les passes de jour sont épuisées, mais il reste encore quelques places, soit pour le vendredi, soit pour le samedi. Rendez-vous dans la cité des sculpteurs les 25 et 26 septembre. Et puis je vous propose un voyage maintenant dans le passé avec une visite immersive au cœur de la ferme d'Antan, à Plédéliac dans les Côtes d'Armor. Dans ce lieu, vous êtes plongé dans la vie quotidienne bretonne d'autrefois à travers des expositions sur l'école, l'épicerie et le cidre. Pour profiter de cette sortie authentique, chaleureuse et intergénérationnelle, rendez-vous à l'écomusée de Plédéliac du mardi au dimanche entre 14h et 18h. L'entrée coûte entre 5 et 8 euros. Plus petits, plus les chiens sont petits, plus ils sont acceptés.

0: Eros Ramazzotti sur votre radio ici Armorique.
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0: Et on continue de jouer ensemble à votre jeu cap ou pas cap. C'est très simple, hein. Je vous pose trois questions, dont une question locale. À vous de me répondre cap ou pas cap. Si vous me répondez cap, alors là, vous devez me répondre immédiatement par la bonne réponse. Si vous avez la bonne réponse, ça vous fait 3 points. Et puis, si vous me dites pas cap, eh bien là, moi, je vous fais 3 propositions de réponse. Ça vous fait seulement 1 point si vous avez la bonne réponse. Il faut faire un total de... Enfin, vous pouvez faire un total de 9 points, mais là, il faut dépasser Manu, qui a fait 6 points. Aujourd'hui, à gagner, nous avons 2 places pour aller voir Vincent Delerme en représentation du côté du couvent des Jacobins. Voilà, vous avez 5 secondes pour répondre. Et nous accueillons Claudine. Bonjour Claudine.
3: Bonjour.
0: Ah, je vous entends mal. Vous pouvez répéter le bonjour ?
3: Bonjour.
0: Ah oui, on dirait que vous êtes dans une bulle. C'est drôle. Vous avez mis le haut-parleur peut-être ? Ah, Claudine ? Je vous entends plus du tout là, Claudine.
3: Moi, je ne dis pas bien.
0: Ah, ok. Je vous entends très très mal. Hein.
3: Moi, je vous entends bien.
0: Ah, ok, bon, c'est bon, je commence à mieux vous entendre. On va passer au premier thème de notre jeu. Le thème s'appelle Histoire. Claudine, on dit cap ou pas cap à Histoire ?
3: Cap.
0: Ok. Quel nom porte la cité engloutie légendaire qui se trouverait au large du Finistère ?
3: Non, je ne sais pas.
0: Ok, vous ne savez pas, au moins vous êtes honnête, Claudine. C'était la ville 10, tout simplement. Deuxième thème, nous avons biologie. En biologie, on dit cap ou pas cap ?
3: Cap.
0: Cap. Alors, quel chimiste et biologiste français a mis au point le premier vaccin contre la rage en 1885 ?
3: Pasteur.
0: Comment ?
3: Pasteur.
0: Oui, Pasteur, Louis Pasteur, exactement. Ça vous fait donc 3 points. Et vous allez peut-être égaliser là avec la prochaine question, puisqu'il faut faire, comme je le disais, 6 points. Donc là, il faut me faire un cap, parce que si vous ne faites pas cap, vous n'allez pas du tout égaliser. Le prochain thème, c'est musique. Cap ou pas cap, musique ?
3: Nous allons dire cap.
0: Ouais. Quel chanteur belge a connu un immense succès avec le titre Papa Outé ? Outé, Papa Outé. Outé, Papa Outé. Non, vous l'avez pas ?
3: Outé, ça ne vient pas.
0: C'était Stromae.
3: Stromae, oui.
0: Ah, regardez. Écoutez, ça vous dit quelque chose ?
3: Bien sûr, oui, ça va être très bien, Stromae.
0: Ok. Voilà,
3: j'ai mis un
0: neurone qui ne se sent
3: pas relié, pardon.
0: Oui, bah, ça arrive. En tout cas, c'était un plaisir de jouer avec vous. Claudine, je vous souhaite une agréable fin de journée. Nous allons continuer à jouer ensemble avec Bernard. C'est notre prochain candidat. En attendant, je vous souhaite eh bien, de voyager avec les oies sauvages. C'était Yann, ça sera Yann Muller dans quelques instants.
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0: Les oies sauvages avec Yann Muller sur votre radio ici à Armorique. Il est 11h41.
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0: Et personne n'a réussi à détrôner Manu avec ses 6 points. Bravo Manu. Elle n'est pas très loin de nous. Nous sommes en direct de Erquy, en plein milieu, hein, sur la place, en face de l'hôtel de ville, à côté de la poste. Cap ou pas cap, c'est votre jeu. Comme chaque jour, on vous pose des questions à vous de répondre correctement. 3 points si vous me dites cap, donc vous répondez directement, cash, sans proposition de réponse. Et vous me dites pas cap si vous n'avez pas trop d'idées, si vous hésitez. Moi, je vous donne 3 propositions. Et vous remportez un point si vous avez la bonne réponse. Aujourd'hui à remporter, ce sont 2 places pour aller voir Vincent Delerme qui se produit du côté de Rennes, hein, au couvent des Jacobins, le 15 octobre prochain. Nous accueillons à présent notre dernier candidat, il s'appelle Bernard. Bonjour Bernard.
3: Bonjour.
0: Là vous êtes en vacances à Erquy.
3: Oui, c'est ça.
0: Mais vous êtes breton quand même.
3: Et breton, oui, oui. Costa-Ricain de naissance, voilà. Et rennais d'adoption.
0: Et on revient de temps en temps à Erquy, ça fait du bien. Là, ça fait combien de temps que vous êtes revenu sur Erquy?
3: On est arrivé hier soir.
0: Ah, hier soir, et vous repartez dans 2 semaines?
3: Oui, dans une semaine et demie, au gré de nos humeurs et de la météo.
0: Vous aviez vu dans le journal qu'on était ici?
3: Pardon?
0: Vous aviez vu dans le journal qu'on était ici?
3: Oui, c'est ça, oui, okay. Exactement.
0: Mmh. Eh bien, parfait, vous êtes venu nous voir. Mmh. Alors, nous commençons notre jeu avec notre premier thème. Notre premier thème, c'est télévision. On regarde un peu la télévision ou pas, Bernard?
3: Un petit peu,
0: un
3: oui.
0: Un petit peu?
3: Oui.
0: Eh bien, à vous de me dire cap ou pas cap, sachant qu'il faut détrôner Manu. Ça marche. Quel animateur présente le jeu télévisé N'oubliez pas les paroles sur France 2?
3: N'oubliez pas les paroles, c'est Nagui.
0: Eh oui, c'est Nagui, ça vous fait donc directement 3 points, on commence bien. Attention Manu, hein. Manu, il arrive en tête Bernard. Pour notre prochaine question, le thème c'est politique bretonne. Cap ou pas cap, politique bretonne?
3: On va dire cap aussi.
0: Alors, quel homme politique breton a été Premier ministre sous la présidence de François Mitterrand de 1988 à 1991? Et on ne triche pas. Je vous ai vu, les gens qui soufflent. C'était. Vous l'avez? Non, bah, de toute façon, le chrono, il est parti là.
3: Non, je l'ai pas.
0: Michel Rocard. Tout simplement.
3: Breton?
0: Oui, oui, oui, c'est ça. Eh oui. On apprend des choses ici.
3: Ouais.
0: Mmh. Ah, vous êtes. On peut regarder tout de suite sur Internet si vous voulez, l'ordinateur. J'ai okay. Bien vérifié, vous inquiétez pas. Troisième thème, Allemagne. Cap ou pas cap, Allemagne?
3: Cap.
0: Cap. Alors là, on va égaliser peut-être, hein. En quelle année a eu lieu la chute du mur de Berlin?
3: Je veux dire 1989.
0: Oui, tout simplement, 1989. Ça vous fait donc 6 points, vous êtes égalité avec Manu. On va devoir vous départager. Ça vous dérange pas si on vous départage?
3: Bah, il faut bien.
0: Et oui, il faut bien. Manu, allez pas très loin, vous pouvez revenir Manu. Manu, où est-elle? Comme ça, oula, Manu, on va vous accueillir dans un instant, on va vous départager juste après, vous inquiétez pas. Et nous, on va s'ambiancer en musique. Voici les Bee Gees, Tragédie sur votre radio, ici à Armorique. Manu, Bernard, restez, ils sont présents avec nous. À tout à l'heure.

0: Les Bee Gees avec Tragédie sur votre radio, ici Armorique.
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0: Et il est à présent l'heure de départager entre Manou et Bernard. Mais petit, mais elle coule pas finalement. Nous avions posé une question bretonne à Bernard, effectivement. Et quelle était la question? La question où je me suis un peu trompé.
11: Le Premier ministre breton de François Mitterrand.
0: Voilà. En fait, j'ai été un petit peu mis en erreur, on va dire, par Michel Rocard directement, puisqu'il parle beaucoup de la Bretagne. J'ai cru qu'il était breton, j'avais vérifié. Et il a fait... il a fait une partie de sa vie par ici, il aimait bien certains coins de chez nous, surtout le Finistère. Donc je vais vous poser une nouvelle question, toujours en rapport avec la Bretagne, que j'ai vérifié à 100%. J'ai regardé d'autres dorata, gauche, d'en haut, d'en bas. Là, il n'y a pas photo, on aura peut-être la bonne réponse. Cap ou pas cap, fierté bretonne?
11: Cap.
0: Cap. Quelle baie bretonne abrite l'une des plus grandes réserves naturelles d'oiseaux marins de la région? La plus grande réserve naturelle d'oiseaux. Quelle baie bretonne abrite l'une des plus grandes réserves naturelles d'oiseaux marins de la région?
11: Cette île?
0: Non, c'est pas une île. Une baie.
11: Le pays?
0: Non, une baie. Attendez, regardez. Excusez-moi, je vous cache la.
11: Une baie.
0: Ouais, ça vous dit? Oui, bon, c'est pas grave. De toute façon, les 5 secondes sont parties.
11: Oui.
0: C'était du côté de la baie de Saint-Brieuc. C'est là où il y a une plus grande réserve marine. En général, parce que du coup, on peut aussi. Il y a l'archipel des 7 îles au large de Perros-Guirec pour des marins nicheurs. Mais là, c'est vraiment du coup une catégorie d'oiseaux marins. Donc, ça vous fait 0 points. Donc, on va passer au pronostic maintenant. Puisque, en début d'heure, avant de poser les questions, on vous demande votre pronostic de score pour voir. Comment on vous départage. Donc, Manou, celui qui est le plus proche de son score, remporte donc le jeu. Manou, vous aviez fait un pronostic de combien?
12: 9, oui. Je suis joueuse.
0: Voilà, vous avez mis 9 alors que vous avez fait 6 points. Et pour Bernard, vous aviez dit quoi? 8. Donc, Bernard, vous êtes le gagnant. Et oui, vous êtes le gagnant du jour, vous gagnez.
12: Bravo!
0: Bravo à vous. Vous remportez vos 2 places pour aller voir Vincent Delerme du côté de Rennes le 15 octobre prochain au couvent des Jacobins. Et j'espère que vous allez passer une bonne soirée en pensant à nous, en pensant à cette journée à Erquy, puisque ce matin vous vous baladez, vous nous avez croisés.
11: Eh bien, merci beaucoup. Merci à Issa Armoric.
0: Merci à vous. Manou, merci également à vous. Hein, merci d'avoir joué. Désolé, peut-être que ça sera pour une prochaine fois.
12: Ah ben, tout à fait. J'abandonne jamais, moi.
0: Il faut avoir cet état d'esprit. J'aime ça. En tout cas, passez une très belle journée à tous. Le cap ou pas cap, c'est terminé. Mais on revient bien sûr demain. Je vous propose l'affaire Louis Trio maintenant pour profiter de cette journée.

0: Le classique de Hot Mix avec Sweet Dreams sur votre radio, ici Armorique.
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0: Très belle journée à tous, nous sommes le mercredi 23 septembre, il est midi. Et à présent, c'est toute l'actualité présentée par Fanny Borel.
2: Une nouvelle affaire de violence sexuelle dans le périscolaire en Ille-et-Vilaine. Un animateur de Saint-Aubin-d'Aubigné, au nord de Rennes, a été mis en examen hier pour viol et agression sexuelle sur mineurs, Justine Sauvage.
3: C'est lundi dernier que cet homme de 21 ans a été placé en garde à vue après les plaintes des parents de deux fillettes âgées de 4 et 5 ans. Le parquet de Rennes indique aussi qu'en juin dernier, trois collègues de cet animateur avaient dénoncé son comportement inapproprié après avoir reçu de sa part une vidéo à caractère sexuel. Nouvelle étape dans l'enquête hier, cet animateur périscolaire de l'école Paul Gauguin a donc été mis en examen pour viol et agression sexuelle sur mineurs, mais il a été laissé libre sous contrôle judiciaire. L'homme qui nie les faits n'a pas le droit de se rendre aux abords de l'école, d'entrer en contact avec les familles des victimes et de travailler avec des mineurs. Mis à pied dès le mois de juin, il travaillait dans ce groupe scolaire de Saint-Aubin-d'Aubigné depuis septembre 2023 et il était en contact depuis un an avec les élèves de maternelle. L'enquête se poursuit pour savoir notamment s'il y a davantage de victimes.
2: Les précisions de Justine Sauvage qui sont à retrouver sur ici.fr. Troisième jour de procès pour Thierry devant la cour d'assises des Côtes d'Armor. L'homme accusé d'avoir tué sa femme, Véronique Duchesne, en octobre 2010, est interrogé depuis ce matin sur ce qui s'est passé le jour de sa disparition et notamment sur l'îlot de la Comtesse à Saint-Quay-Portrieux où le meurtre a été commis. La cour, et c'est exceptionnel, se déplacera d'ailleurs sur les lieux demain. Une trentaine de pompiers en intervention depuis le milieu de la matinée à la déchetterie des Boédriers. C'est dans le quartier de la Bintenay à Rennes. Le feu a pris dans un conteneur dans lequel il y avait des aérosols et des bombes de peinture vide, ainsi que des batteries. Le feu est en cours d'extinction, avec notamment des moyens spécialisés en risques chimiques pour limiter les dangers liés aux fumées. Les pompiers ont pris en charge une victime en urgence relative. C'est aussi à lire sur ici.fr. Si vous avez été victime de cambriolage cet été dans les quatre départements bretons ou en Loire-Atlantique, voici peut-être une occasion de retrouver vos biens. La gendarmerie du Morbihan, qui a interpellé un groupe de trois malfaiteurs il y a deux semaines, a récupéré une centaine de bijoux. Des propriétaires ont été retrouvés, mais pas tous. Les photos des objets ont été mises en ligne pour permettre aux victimes de les identifier. Vous retrouverez les liens et les numéros sur notre site. 86% des adultes sont pessimistes sur l'avenir de leurs enfants. C'est ce qui ressort de la première enquête Dites-le ici, dévoilée ce matin. Une grande consultation avec Odoxa pour recueillir vos attentes à 7 mois de la présidentielle. Le premier volet porte donc sur nos enfants et révèle une véritable inquiétude des parents pour les générations futures. En Bretagne, on l'est même encore un peu plus inquiet et les craintes portent sur plusieurs facteurs. Écoutez les précisions d'Erwan Lestrohan, le directeur conseil de l'Institut d'études Odoxa.
4: Le dérèglement climatique, c'est une des raisons du pessimisme des Bretons, 71% de mention, 3 points de plus que la moyenne nationale. La montée de l'individualisme, 62% de mention, c'est 3 points de plus que la moyenne nationale, mais aussi la hausse du coût de la vie, citée à un niveau plus haut que la moyenne nationale. En revanche, un sujet sur lequel les Bretons sont nettement plus positifs que la moyenne des Français, 10 points au-dessus, c'est le niveau des établissements scolaires. Néanmoins, cette question de l'éducation et de l'avenir de nos enfants, c'est un enjeu extrêmement important pour les Bretons. Ils sont 89% à dire qu'ils tiendront compte des programmes et des propositions des candidats dans ce domaine pour faire leur choix de vote en 2027, avec aussi une attente plus fortement formulée par les Bretons, adapter les établissements scolaires au dérèglement climatique. 39% des Bretons en ont parlé, c'est 2 points de plus que la moyenne nationale.
2: Et tous les résultats de cette enquête sont à retrouver sur notre site ici.fr. Le RC Van va-t-il briller à la cérémonie de la nuit du rugby? Deux rugbymen sont en compétition cette année pour l'élection du meilleur joueur de Pro D2. Il s'agit du demi de mêlée Michael Rourou et son coéquipier Raymond Nouhou. Le RC Van, champion de Pro D2 la semaine dernière, est également nommé dans la catégorie du meilleur staff. Réponse dans la cérémonie, pour le cours de la cérémonie, pardon, qui aura lieu lundi à l'Olympia.
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2: Quel temps pour aujourd'hui, Jordan ?
0: Eh bien, Fanny, aujourd'hui, il va faire beau cet après-midi. Le vent pousse un peu les nuages. Nous allons avoir à Erquy, Saint-Brieuc, Saint-Malo, 20 à 22 degrés. Du côté de Rennes, le mercure suisse jusqu'à 27 degrés. Et pour Redon et Vannes, c'est là où il fera le plus chaud avec 28 et 29 degrés. Allez, place à Enomara Malagré sur notre radio Ciarmoric.
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6: Et bonjour à tous, quel bonheur de vous retrouver chaque midi jusqu'à 13h. C'est votre nouveau rendez-vous sur Ici. On parle bon plan, vie quotidienne, arnaque à éviter, santé. Nous sommes là pour vous rendre service parce qu'on vous doit bien ça. C'est le titre de ce nouveau rendez-vous quotidien. Moi je m'appelle Enora Malagré et voici la joyeuse bande qui m'accompagne tous les jours. Aude Razo, Madame Anti-Arnaque, coucou Aude.
7: Coucou, coucou tout le monde.
6: Elsa Wolinski, mon rayon de soleil. Bonjour Elsa Wolinski. Vous ne les voyez pas, je sais, c'est pas très radiophonique. Elles sont toutes les deux en rose. Deux petits bonbons aujourd'hui.
7: On fait exprès.
6: Et de l'autre côté, Gérald Kerzek, notre merveilleux médecin. Bonjour Gérald.
8: Bonjour, et moi je suis quelle couleur ?
6: Bleu.
8: Eh bah oui, en bleu.
6: C'est très
8: en
6: laid. Alors, Valère Coréard, notre monsieur bon plan. Bonjour Valère.
9: Salut Enora, bonjour à toutes et tous.
6: Alors aujourd'hui, très gros dossier, très important. On va parler enfants et écran. Est-ce que ça fait bon ménage ? Pardon, on vous en dit un mot tout au long de l'émission. Puis si vous avez des questions, laissez-nous des messages au 0810 055 056. C'est un WhatsApp, c'est gratuit. Nous sommes là pour vous. Et puis, laissez-nous aussi des messages vocaux, comme l'a fait Marie-Rose aujourd'hui.
10: Oui, bonjour, c'est Marie-Rose de Goussainville. Sur ma retraite, il y a le RDS, donc j'aimerais bien savoir à quoi ça correspond.
6: Très bien, ça c'est là. Une question pour vous, cher
9: oui,
6: Valère.
9: CSG, CRDS, je vais vous expliquer ce que c'est, mais il n'y a pas le choix.
6: On y répond dans une trentaine de minutes. 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Et rendez-vous entre 12h et 13h, on vous doit bien ça sur Ici. 17, nous sommes en direct ensemble jusqu'à 13h, gros dossier enfants, ados et écrans. Et pour ce faire, nous avons un invité de choix. Nous avons un grand pédopsychiatre qui nous fait l'honneur de venir, Stéphane Clerget. Bonjour Stéphane, bienvenue.
11: Bonjour Enora.
6: Vous avez écrit votre dernier livre, il s'appelle Les mots de vos ados, comment les aider vraiment. C'est sorti en mars 2026. C'est Solar, c'est un sujet qui vous passionne. Merci beaucoup d'être là. Alors, les Merci. Enfants et les écrans, c'est bien, c'est pas bien ? Aude Razo.
7: Alors, visiblement, pour beaucoup de gens, c'est pas bien. En fait, c'est notre journée spéciale. Dites-le oui. Ici, journée consacrée sur notre antenne à nos enfants. C'est une enquête de notre réseau Ici, Radio, TV, Digital, grande consultation citoyenne avec Odoxa en vue de l'élection présidentielle. Et donc, un chiffre, une inquiétude qui ressort dans cette consultation, c'est l'addiction aux écrans. 44% des parents d'élèves interrogés estiment que l'une des priorités du futur président doit être de lutter contre la sédentarité et contre l'addiction aux écrans, pourcentage qui monte même à 48% en région PACA. J'ai épluché un peu les régions. Stéphane Clerget, vous qui êtes pédopsychiatre, on a raison de s'inquiéter ou on en fait trop ?
11: Alors, on a raison de s'inquiéter. Maintenant, tout repose pas sur le président de la République. Ça repose d'abord sur les parents qui ont un vrai rôle à jouer dans la réduction des temps d'écran et surtout pour inviter les enfants et les ados à faire d'autres activités beaucoup plus utiles pour leur développement.
7: À quel âge on peut mettre un smartphone ou une tablette entre les mains d'un enfant ?
11: À partir de 3-4 ans, mais pas tout seul.
6: C'est-à-dire très jeune.
7: Très jeune, non ?
11: Oui.
7: Non,
6: mais
11: attendez.
6: Peut... Ouais, oulala, pardon. Excusez-moi, on vous a un peu sauté dessus, Elsa Wolinski, et pardonnez cette attitude un peu cavalière, mais c'est vrai qu'on est tellement intéressé par ce sujet.
11: Oui, mais il ne s'agit pas non plus de culpabiliser les parents quand ils montrent un petit dessin animé à leur enfant de 3-4 ans. On peut regarder un petit dessin animé avec son enfant de 3-4 ans quand ça dure 5-10 minutes ou s'amuser à lui faire dessiner sur l'iPad. Mais c'est des temps extrêmement courts et toujours accompagnés. Pourquoi ? Parce que l'écran, vous êtes Madame Arnaque, l'écran c'est l'arnaque. On croit qu'ils sont super intelligents les enfants parce qu'ils arrivent à utiliser l'iPad. En fait, ça demande 2-3 neurones, beaucoup moins que pour écrire son prénom avec un crayon à papier.
7: Et je pense toujours aux parents, aux grands-parents qui nous écoutent, à quel moment on doit s'alarmer, à quel moment il y a le signe qu'un enfant, là, il est trop devant un écran. Est-ce qu'il y a des signes qu'on peut nous détecter ?
11: Il y a un signe très, très précoce, c'est qu'il hurle quand on lui retire l'écran. C'est-à-dire que quand c'est la crise qui dure parfois un quart d'heure, 20 minutes, parce qu'on lui dit ça suffit, t'as fait une heure d'écran, t'as fait tes jeux, c'est bon, maintenant on passe à table ou autre. Et c'est là qu'on voit qu'il y a une vraie dépendance, une vraie addiction, un vrai accrochage à l'écran. C'est extrêmement attractif, hein, donc c'est souvent très difficile de le réduire.
3: Gérald Kierzek.
12: C'est extrêmement attractif et comme le dit Stéphane Clerget, ça permet pas de développer et de neurodévelopper l'enfant. On a l'impression que le gamin est intelligent, qu'il est capable de faire plein de choses, et en réalité non. Et quand il y a des études qui ont montré que les enfants qui avaient un iPad, ils ne savaient pas dessiner une maison en trois dimensions, par exemple. Alors que des enfants qui jouent avec des cubes, qui construisent, ils sont capables d'approcher cette tridimension, et donc ils ont beaucoup plus développé leur système cérébral. Et c'est là où c'est dangereux, c'est que ça donne l'impression finalement que le gamin, il se développe alors qu'il ne se développe pas, malheureusement. Il régresse aussi, on en parlera tout à l'heure, sur ses relations sociales.
3: Oui, Valère Correa, vous avez des enfants, vous, qui sont très jeunes.
9: J'en ai un paquet, j'en ai un, deux, trois.
3: J'en ai un paquet.
9: Non mais, alors je vais vous poser une question, mais j'ai peur de la réponse. Donc allez-y doucement, parce que c'est vrai, quand on est parent, on veut faire au mieux, et on se dit, est-ce que je me suis planté ? Bon, j'ai un enfant depuis qu'il a 9 ans, il a 10 ans aujourd'hui, Augustin. Je lui ai mis un téléphone entre les mains, je lui ai dit, voilà, ça c'est ton téléphone. De maison, il n'a pas le droit de sortir avec, enfin il ne capte pas, il n'y a pas de réseau. Et ma stratégie, c'était de dire, je veux qu'il soit acteur de l'appropriation de cet objet finalement dans son quotidien. Donc il a évidemment un temps limité, on met des alarmes, etc. Mais parfois, quand j'en parle avec des amis, ils sont un peu choqués en disant, mais déjà, il a déjà un téléphone. Et je me suis dit, mais il va vivre toute sa vie avec des téléphones autour de lui. Donc autant qu'il s'habitue tout de suite, mais on le fait ensemble. C'est une stratégie qui peut se tenir ou bof ?
11: C'est dangereux. C'est-à-dire que, effectivement, il va vivre toute sa vie, mais enfin, on va pas non plus lui donner le volant d'une voiture à 9 ans. Non, c'est trop précoce. Il a beaucoup d'autres choses à faire, beaucoup d'autres choses à apprendre, et il en a surtout pas vraiment l'utilité du téléphone. Aujourd'hui, en moyenne, quand les parents donnent un téléphone à l'enfant, c'est quand il entre au collège, et c'est surtout pour pouvoir lui laisser un petit peu d'autonomie et pouvoir le contacter. À 9 ans, ça n'a aucun intérêt. À partir du moment où on peut évidemment contrôler et pas le laisser seul avec son téléphone, c'est pas forcément dangereux. Mais c'est pas utile, non.
3: On va continuer de parler des rapports entre les enfants et les écrans, aussi nos ados, puisque vous l'avez évoqué, ça c'est un grand sujet. Elsa Wolinski, vous avez des ados à la maison, vous aurez des questions à poser. Et puis si vous avez des questions à poser à notre pédopsychiatre Stéphane Clerget, c'est le moment, hein, 0810 055 056. Si vous êtes parent, grand-parent, tata, marraine, parrain, on prend tout, hein, j'ai envie de vous dire. Et pour l'heure, on va écouter un petit disque, Sandra, Maria, Magdalena. Vous êtes dans votre nouveau rendez-vous quotidien. On vous doit bien ça sur ICI. On est ensemble jusqu'à 13h.

0: Maria Magdalena sur votre radio ici, on est ensemble jusqu'à 13h.
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0: 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Midi 15, on est en direct, c'est mercredi, c'est jour des enfants, du coup. On parle du rapport entre les écrans et nos enfants ou nos ados. Le grand pédopsychiatre Stéphane Clerget nous a rejoint aujourd'hui au sein de cette joyeuse bande. Et vous êtes déjà très nombreuses et très nombreux à réagir au 0810 055 056. Si vous avez des questions, ça tombe bien, on est là pour y répondre. Nous avons donc Catherine qui nous appelle de Bretagne. J'aime entendre ça. Bonjour chère Catherine.
2: Bonjour.

0: Alors, ça a été une question un peu prise de tête, surtout l'année dernière. C'est vrai que bon, ma fille a eu un portable dès son entrée en sixième pour la laisser un peu autonome. C'est vrai que bah, cette année, mon fils est rentré en sixième également. C'est vrai que j'ai fait le choix de pas lui prendre de portable parce que je me suis rendu compte que bah, il passait trop, enfin que ma fille passait trop de temps sur les écrans, que ça avait un impact même sur les résultats. Donc c'est vrai que je me suis dit, bah, alors, je ne fais pas la même
1: bêtise, voilà, c'est ça. Elle a bien fait déjà, docteur Clerget, ça c'est pas mal.
2: Ouais, c'est formidable qu'elle y soit parvenue, oui.
1: Ouais. Sans trop de crise.
0: Ça a été facile, ouais, tout le temps, mais je lui ai expliqué voilà, les raisons bah, pour lesquelles je décidais bah, de ça. C'est vrai que mon fils m'envoie un peu, il me dit bah, pourquoi elle a eu, moi j'ai pas. Donc je lui dis voilà, je limite l'utilisation d'une tablette le mercredi et un peu le week-end, voilà. Contrôle parental sur la tablette également.
1: D'accord.
0: Après, c'est vrai que c'est pas facile, puisque là, je me rends compte qu'en sixième, on leur demande d'installer une application pour avoir leurs devoirs, pour rendre certains travaux.
1: Quoi, pardonnez-moi, j'ai pas d'enfant, moi, non. Mais ça n'a pas de sens, ça, docteur.
2: C'est vrai que c'est un peu étrange. C'est-à-dire que sur Pronote, maintenant, les devoirs sont plus remis sur l'agenda. Ils sont écrits sur Pronote. Donc, faut allumer l'écran pour voir les devoirs. Oui.
1: Ça, Elsa Wolinski, vous avez aussi deux ados comme notre auditrice Catherine. Donc, ça, c'est un peu antinomique, tout ça.
3: Ouais, tout à fait. Moi, je suis traumatisée par Pronote, personnellement.
1: Alors, juste comment on fait, parce que j'entends Catherine, l'un l'a eu, l'autre non. Comment on gère d'ailleurs un peu cette jalousie entre ados? L'un a eu un manuel, j'allais dire pas du tout. Moi, je suis en mode grimoire. Un écran et pas l'autre. Comment on fait ça?
2: Ben, on peut dire qu'effectivement, la vie est pas toujours juste. C'est à chacun selon ses besoins. C'est pas l'égalité parfaite. On peut considérer que tel enfant qui fait suffisamment d'activités extérieures, du sport, des activités artistiques, peut regarder son écran parce qu'il arrive à être autonome et autogérer son temps et pas l'autre. C'est aussi fonction de la personnalité des enfants.
1: Ouais, c'est ça. Alors comment du coup, Catherine, on va reprendre Catherine. Comment vous rassurer, c'est ça, Catherine? C'était ça votre question, j'imagine.
0: Excuse-moi, oui, je suis là. Du coup, vous me demandiez.
1: Oui, quelle était votre question pour le docteur?
0: Savoir comment expliquer aux enfants l'impact négatif en fait des écrans,
1: ouais, c'est ça.
0: Sur eux, quoi.
2: Bah, c'est vrai que quoi qu'on leur dise, de toute façon, c'est tellement prenant les écrans que bon, ils vont nous entendre, hein, mais on peut pas utiliser leur raisonnement. C'est-à-dire à l'âge de vos enfants, ils ont pas la capacité de s'autoréguler. C'est juste pas possible. Donc faut pas. On leur explique évidemment, mais on peut pas se reposer sur eux, sur leur sens des responsabilités. Mmh. C'est pas possible. Donc vous êtes obligés, comme vous le faites formidablement, de mettre des limites et de définir les temps où l'écran peut être utilisé.
1: Elsa Wolinski.
3: Non, mais je voulais me permettre de vous poser une question, parce que quand vous parlez de s'autoréguler, finalement, est-ce que nos enfants ne nous plagient pas nous-mêmes? Puisque nous, on a aussi du mal à s'autoréguler quand même.
2: Mais tout le monde, en fait. Je crois qu'à tout âge, c'est très dur de s'autoréguler, mais encore plus quand on est enfant. Mais c'est vrai, vous avez raison, c'est fondamental. Beaucoup d'adultes ont du mal à s'autoréguler. Évidemment, c'est difficile de faire la leçon à son enfant quand soi-même, on n'y arrive pas. Donc, la priorité pourrait être aussi, nous, d'apprendre
3: ça,
2: à nous réguler.
3: En fait, de faire attention, parce qu'ils nous regardent. Donc, oui. Si on dit à notre enfant, ne prends pas ton portable, mais que nous, on passe notre temps avec notre portable.
1: Oui. T'es gentille, maman, mais tu fais la même chose. Oui. Gérald Tirzet, puis Audrazo.
4: Mais est-ce qu'on peut dire, je me suis trompé avec ta sœur, on pensait que c'était une bonne idée, en fait, c'est une mauvaise idée, et donc, du coup, bah, pourtant, on va pas refaire la même erreur, ou moi-même, je suis addict et j'ai pas envie que tu tombes dans cette addiction,
1: ça,
4: de le verbaliser. Ouais. Est-ce que c'est un aveu de faiblesse, ou est-ce qu'au contraire, c'est un argument?
2: De toute façon, c'est bien, les aveux de faiblesse, ça autorise l'enfant à accepter aussi ses propres faiblesses, mais bien sûr qu'on peut dire ça, surtout ce qu'on peut dire, c'est que c'est pour ton bien. Et en fait, les ados, ils le savent bien, parce qu'ils n'arrêtent pas d'entendre, ils écoutent la radio, on en parle à l'école, ils savent très bien que c'est pas bon pour leur développement.
1: Mais bien sûr, ils sont
2: donc,
1: pas idiots.
2: Ils savent bien qu'on fait ça pour leur bien et ils nous remercieront plus tard.
1: Audrazo.
5: Moi, j'ai une collègue qui m'a parlé de ça dans le couloir, pas plus tard qu'il y a quoi, une demi-heure, elle a des grands-enfants. Il y a un truc assez tendance, je sais pas si vous connaissez, c'est les dumb phones, vous savez, donc c'est dumb comme stupide, donc c'est l'inverse de smart phone. Alors, je connaissais pas du tout, du coup, j'ai regardé. En fait, c'est des téléphones tout basiques, sans internet comme on avait en fait finalement à l'époque.
1: En 1920.
5: Voilà. Ou alors avec un tout petit nombre d'applications. Et visiblement, ça commence à être un peu tendance, même des jeunes qui sont demandeurs, même des jeunes adultes qui sont demandeurs d'avoir ces téléphones un peu minimalistes. Bonne solution?
2: Oui, tout à fait. Même si pour l'instant, ça reste un peu minoritaire. Et puis, même s'il y a des jeunes qui sont demandeurs, il y en a beaucoup qui vont faire une crise si on remplace leur smartphone.

0: téléphone par un dumbphone.
1: J'embrasse très fort Catherine qui nous a appelé. Passez une très très belle après-midi. Faites comme Catherine, appelez-nous si vous avez des questions à poser à notre pédopsychiatre Stéphane Clerget qui reste encore avec nous. On parle du rapport entre les ados, les enfants et les écrans, puis un petit peu aussi nous aussi parce qu'on est un peu accro aussi à nos téléphones malheureusement. Mais pour l'heure, on écoute une nouveauté, Christophe Maé, il n'y a que de l'amour chez toi. On est ensemble jusqu'à 13h sur votre radio ici.

0: Christophe Maé, c'est une nouveauté. Il n'y a que de l'amour chez toi, sur votre radio ici dans Vous Doit Bien Ça.
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0: Midi 24, on est en direct, c'est votre nouveau rendez-vous quotidien, ça s'appelle On vous doit bien ça sur votre radio ici, jusqu'à 13h. Aujourd'hui, gros dossier, le rapport entre les enfants, les ados, puis un petit peu nous aussi, et les écrans. Continuez de réagir au 0810 055 056, comme l'a fait Nathalie qui a appelé là il y a une minute. Bonjour Nathalie, bienvenue.
3: Bonjour.
0: Bonjour, bienvenue. Vous allez bien Nathalie?
3: Oui, ça va, je vous remercie.
0: Vous êtes enceinte, c'est ce qu'on me dit dans l'oreillette, comme on dit.
3: Non, alors pas du tout.
0: Ah, c'est votre fille qui est enceinte, pas du tout.
3: Non, moi mes enfants sont très grands. Je suis déjà grand-mère de par ma belle-fille, mais ma fille va effectivement avoir un enfant.
0: Mais vous avez une voix, on dirait une ado.
3: Nous avions...
0: Vous avez une voix, on dirait une adolescente, chère Nathalie, c'est incroyable.
3: Ah, c'est gentil, mais alors pas du tout.
0: Bon, en tout cas, votre fille est enceinte. Et là, il y a une petite panique, c'est ça, Nathalie, hein?
3: Oui. En fait, c'était la discussion qu'on avait ce matin. Ouais. Et elle me disait, oui, je te préviens, moi, je veux pas de temps d'écran, pas de télévision, pas de smartphone. Alors, les smartphones, ça tombe sous le sens. Même mes petits-enfants qui ont 4 ans et 3 ans n'en ont pas. Mmh. Je dis, mais... Tu sais, la télé, c'est pas forcément non à 100%. Ah non, mais moi, ça sera non, parce que sinon, tu garderas pas mes enfants, j'en veux pas du tout.
0: Ah, waouh, ok.
4: Ouais, mais c'est pour le premier, oh, voilà. Ça.
0: Alors, il y a un petit stress. On va s'adresser évidemment à notre merveilleux pédopsychiatre Stéphane Clerget. Comment on gère ce petit stress-là, là, avant que l'enfant
5: déjà,
0: arrive?
5: On est ravis, parce que si c'est le seul stress de votre fille, alors qu'elle est enceinte, ouais, ça va. En général, il y en a effectivement tellement d'autres. Il faut évidemment raison garder, laissez-la s'inquiéter. Une fois que l'enfant sera là, elle s'apaisera sans doute. Mais je vous rejoins, il ne s'agit pas de diaboliser absolument les écrans. C'est intéressant de regarder des petites fictions adaptées à l'âge de l'enfant ensemble, ou pourquoi pas, quand l'enfant est beaucoup plus grand, de faire des jeux vidéo adaptés à son âge, parce que ça reste quelque chose de plaisant, qui peut même d'ailleurs parfois développer certaines capacités cognitives. Donc oui, il ne s'agit pas du tout de diaboliser, il s'agit vraiment d'en faire une petite activité parmi d'autres. Maintenant, c'est pas maintenant que vous allez discuter de ça avec elle, donc elle est enceinte. La question se posera quand l'enfant sera de toute façon plus grand et de l'eau aura coulé sous les ponts d'ici là. Mais effectivement, il n'y a pas lieu de diaboliser les écrans comme vous le faites avec raison.
0: J'aime beaucoup ce psychiatre, j'ai envie de venir vous consulter. Je sais que vous
6: n'écoutez
0: que
6: des enfants, mais...
0: Non, mais je me dis
6: vous prenez des adultes, on va peut-être venir.
0: Merci beaucoup, docteur, et on vous embrasse très fort, Nathalie, embrassez très fort votre fille aussi pour nous. Félicitations. Vous avez des petites astuces, Valère, à nous donner, hein?
7: Oui, absolument. J'ai des petites astuces. Alors, peut-être commencer par... Enfin, celle-ci, je l'aime bien. Elle est éprouvée. Elle marche plutôt pas mal. Moi, j'arrive plus à accéder aux documents. Donc, je vais tout faire de tête. C'est... La boîte à téléphone, c'est très simple, une boîte, un saladier, on s'en fiche. Mais en gros, vous sanctuarisez quelques moments, ça peut être le déjeuner, le dîner par exemple, où tout le monde met son téléphone dans le saladier. C'est notamment bien quand on a des ados. Et quand je dis tout le monde, ça rejoint aussi ce que
8: le saladier vide.
7: Le saladier vide ou plein si vraiment la salade est affreuse et que vous voulez tout jeter après. Mais l'idée, c'est que, comme le disait tout à l'heure Gérald Krezek, c'est qu'on est transparent, on fait tous le geste, et les parents et les enfants, et on s'octroie un moment de déconnexion numérique. Je ne sais pas ce que vous en pensez, docteur, mais...
5: Ah, l'idée est bonne, on verra pour l'application.
7: Moi, je trouve que c'est sympa. C'est une espèce de team building, en fait, quelque part. Et puis, si j'ai le temps très rapidement, il y a quand même des fonctionnalités dans les iPhones et dans les Android pour gérer le temps d'écran. On peut bloquer des applications, on peut déterminer un temps, il peut y avoir des codes de déconnexion. Donc, utilisez aussi les fonctionnalités de vos téléphones pour brider intelligemment l'accès au téléphone.
0: Gérald Kierzek, très rapidement.
8: La grande différence entre les adultes et les enfants, il faut peut-être leur expliquer, c'est que les adultes, ils jouent pas sur leur téléphone. Souvent, c'est pour le boulot. Donc, il faut peut-être leur expliquer, alors que les ados pensent qu'on joue.
6: Oh là là, Gérald,
8: je dis ça,
6: moi, je me demande si vous jouez pas de temps en temps.
0: Audra Zou, rapidement.
9: Il y a une autre question qu'on va évoquer. Alors, on pourrait faire là aussi toute une émission là-dessus. Ouais. Et je sais que ça va être largement évoqué dans le journal de nos régions à 13h, parce que autre chiffre qui ressort de notre enquête ici, Radio TV Digital avec Odoxa, 81% des personnes interrogées sont favorables à l'interdiction des réseaux sociaux. Au moins de 15 ans, vaste question, on en parle beaucoup. pour ou contre, docteur Kergé?
5: On va pas aller contre l'avis de 80% des parents. Non, bien sûr que ce serait l'idéal qu'ils aient pas accès aux réseaux sociaux. Encore une fois, qu'est-ce qu'on leur propose à la place? Donc il faut vraiment être force de proposition.
9: Et on en parlera largement dans le journal de 13h tout à l'heure, évidemment.
0: Merci, merci beaucoup, monsieur Stéphane Clerget. Je rappelle votre livre, Les mots de vos ados, comment les aider vraiment. C'est chez Solar. Merci beaucoup pour votre expertise. On se retrouve dans un instant. Continuez de réagir. 0810 0 55 0 56. Si vous avez des questions à nous poser, ça tombe bien. On a la plupart du temps les réponses. Mais tout de suite, c'est l'heure de l'actualité dans toutes vos régions grâce aux 44 locales de votre radio ici. À tout de suite.
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18: Amateurs de musique du monde, tenez-vous prêts. Le festival Le Grand Soufflet fait son grand retour en Ille-et-Vilaine dès le 30 septembre. Pendant plus d'une semaine, l'accordéon et les sonorités nomades font vibrer Rennes et ses alentours avec des concerts et spectacles dépaysants. Vous avez tout le programme qui est disponible sur le site www.grandsoufflet.fr. Et puis la foire Saint-Michel, ce rendez-vous incontournable de Saint-Brieuc dans les Côtes-d'Armor, prend ses quartiers du 2 au 4 octobre dans le centre-ville piéton. Trois jours de foire, de grands déballages avec les camelots du coin, sans oublier les animations de rue. C'est gratuit et c'est très sympa à faire en famille. Solidarité et convivialité avec les virades de l'espoir à Grandchamp, près de Vannes, dans le Morbihan. Au programme rando pédestre, cyclo, animation musicale au profit de la mucoviscidose. Rendez-vous au parc Ticresker dans la Grande Rue le dimanche 27 septembre.
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0: Il est 12h33, chers amis. On est en direct jusqu'à 13h dans votre nouveau rendez-vous quotidien. On vous doit bien ça. Ici, on parle bon plan, vie quotidienne, arnaque à éviter, santé. Nous sommes là pour vous rendre service parce qu'on vous doit bien ça. Nous sommes ensemble, je l'ai dit, jusqu'à 13h. Moi, je suis Enora Malagré. Je suis avec Aude Razzo, Valère Correa, Gérald Kirzek, pardon, qui nous dira comment ne pas tomber malade avec tous ces changements de température. C'est pénible. Et Elsa Wolinski, qui nous dira précisément tout l'inverse de ce qu'on vient de dérouler en début d'émission, puisqu'on parlait des addictions de nos enfants à leurs écrans. Vous allez voir, ça va être très cocasse. Mais pour l'heure, nous allons répondre au vocal d'une auditrice. Elle s'appelle Marie-Rose.
19: Bonjour, c'est Marie-Rose de Goussainville. Sur ma retraite, je regarde toutes les cotisations
14: il y a le RDS, le remboursement de la dette sociale. J'aimerais bien savoir à quoi ça correspond. En vous remerciant beaucoup, bonne journée à vous.
0: On vous embrasse très fort. Marie-Rose, faites comme elle, vous avez des questions. Ça se passe au 0810 055 0 56. C'est un WhatsApp et évidemment c'est gratuit. Ça c'est une question pour vous, Valère Coréard.
7: Et oui, les retraites, elles peuvent être soumises à la CSG et à la CRDS, comme d'autres revenus. Alors le taux peut dépendre notamment du revenu fiscal de référence. Juste pour répondre très concrètement, la CSG, c'est la contribution sociale généralisée. Ça finance principalement la sécurité sociale, donc comme l'assurance maladie notamment. Et puis la CRDS, ça contribue au remboursement de la dette sociale. C'est obligatoire, il faut faire avec.
0: Merci Valère Coréard. Voilà, c'est tout simple. Vous avez des questions, on a des réponses. Continuez de réagir aussi si vous avez des questions sur les écrans, le rapport entre vos ados, vos enfants et leurs écrans. On a encore un médecin qui est là, dis donc, Gérald Kierzek, il est là pour ça, mais pour l'heure. 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On accueille Gianni. Bonjour, cher Gianni.
19: Bonjour. Vous allez bien ?
0: Oui, très bien. Vous appelez des Pyrénées-Orientales, donc du coup, nous embrassons ici Roussillon. Vous êtes ferronnier, voilà, c'est ça, Gianni ?
19: C'est ça.
0: Vous avez deux enfants.
19: Deux enfants, ouais.
0: Ils ont quel âge, vos enfants ?
19: Il y en a une qui a 23 ans et le petit qui a tout juste 14 ans à peine.
0: Ah, et il est accro aux écrans d'ailleurs, votre petite 14 ans, parce que c'est l'objet de l'émission un peu aujourd'hui.
19: Bah, c'est ce que j'entendais, mais pas spécialement, si on lui laisse l'opportunité, oui, mais il a des restrictions, ça se coupe au bout de deux heures, donc voilà.
0: Allez, après, boum, il a à faire. Voilà un bon papa que voici. Et c'est gagné du coup,
19: Gianni. Bravo, merci.
0: Bah voilà.
19: J'ai gagné quoi alors du coup ?
0: Géniaux. Et ben vous avez gagné 200 euros à dépenser dans une grande enseigne pour booster votre pouvoir d'achat, mon cher Gianni, tout simplement.
19: Et c'est super. Alors ouais, je m'y attendais pas. Je me suis inscrit cet été et je pensais pas être sélectionné. J'ai gagné un bon d'achat. C'est super.
0: C'est super. On vous embrasse.
19: Merci à Enora et à toute l'équipe.
0: Exactement. Super. On embrasse très fort ici Roussillon et on vous embrasse aussi chaleureusement, cher Gianni. Vous avez vu, c'est tout simple. 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Devinez qui on va écouter, dis donc. Je vous le donne en mille. La grande, la seule, la Céline Dion, dis donc, avec Jean-Jacques Goldman. Les derniers seront les premiers sur votre radio ici. On est ensemble jusqu'à 13h dans On vous doit bien ça.

0: Céline Dion et Jean-Jacques Goldman, les derniers seront les premiers sur Ici. 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
0: Je peux vous dire qu'il y en a une qui fredonnait dans le studio, c'est Elsa Wolinski, parce qu'elle a la chance. Elle a la chance d'aller voir Céline vendredi.
2: Oui, j'y vais, je suis trop contente.
0: Oh là là là là, la chanceuse. Alors, nous sommes au cœur d'une émission passionnante. On a parlé du rapport de vos ados et de vos enfants face aux écrans. Continuez à nous poser des questions. 0810 055 056. Mais là, c'est l'heure de notre Gérald Kirzek. On tombe toutes et tous malades en ce moment à cause de ces changements de température. Ça me rend chèvre. Comment qu'on fait, monsieur le docteur?
3: Déjà, c'est pas les écarts de température qui rendent malade.
0: Ah bon?
3: C'est les virus. Alors, vous aimez bien, vous êtes bien gentil, mais virus ou écarts de température, quand il y a des écarts de température, on chope plus de virus. Ça, c'est pas faux. Pourquoi? Parce que les écarts de température, changement d'humidité, de chaleur, puis coup de froid, ça irrite les muqueuses. Et vous savez que la température de votre nez, par exemple, elle est plus froide que la température de votre corps.
0: Ah, j'ai la truffe fraîche, donc.
3: Exactement. L'intérieur de la truffe, 32-35 degrés, alors que l'intérieur de vous, c'est 37 degrés en principe, et donc du coup on a une j'allais dire un environnement propice au virus. En plus, vous rajoutez de l'irritation de la muqueuse nasale, vous rajoutez un petit coup de surchauffage. Quand les températures baissent, on surchauffe, tout ça, ça déshydrate, et effectivement les virus environnants vont pénétrer plus facilement dans votre organisme, et c'est là où vous allez tomber malade. L'autre chose, c'est quand il fait frais, qu'est-ce qu'on fait? On n'est plus dehors, on est dedans. Donc si on est dedans, il y a de la promiscuité. S'il y a de la promiscuité, les virus ils sautent d'une personne à une autre, parce qu'on va respirer le même air. Donc tout ça, la conclusion, c'est qu'effectivement, il y a un peu plus de virus. Et là, en ce moment, on en a un certain nombre en consultation.
0: On a Valère Correr qui fait l'andouille. Vous êtes tombé malade, c'est ça?
4: Non, mais je repensais au masque, pardon. Mais quand on est malade, on met un masque. C'est une question de respect, ça.
0: Attention, Elsa.
2: Non, mais c'est parce que j'ai tout sauté il y a quelques jours, et donc depuis il me demande de porter un masque. Vous savez tout.
3: C'est un bon réflexe.
0: Est-ce que c'est le moment de reporter des masques? J'ai aussi entendu dire que la Covid revenait.
3: Bon, il y a des virus respiratoires, des rhinovirus, le Covid, etc. Mais ne vous précipitez pas sur des tests, ça sert à rien. Par contre, il a raison, Valère, quand vous êtes malade, évitez d'en mettre partout, portez un petit masque chirurgical. En revanche, remettre le masque pour se protéger des autres, ça n'a pas de sens. Deux réflexes qui sont simples. Premier réflexe, on se nettoie le nez. Le sérum, l'eau de mer, le sérum physiologique, faire un lavage de nez. Puis quand vous n'êtes pas lavé le nez?
0: 1520.
3: Ben voilà. Et ben voilà, on ne le fait pas assez. Et pourtant, c'est très bien. Ça rééquilibre la muqueuse, ça l'hydrate, ça évacue les virus, etc. Donc, on se lave le nez, sérum physiologique.
0: Un petit coup de gel hydroalcoolique aussi, docteur. On en met peut-être ça ou pas?
3: Deuxièmement, les gestes barrières, on se lave les mains. Et si vous n'avez pas de point d'eau, vous pouvez utiliser le sérum hydroalcoolique, mais on se lave les mains. De l'eau et de savon, tout simplement. On revient des transports en commun, du boulot, etc. On rentre à la maison, on se lave les mains. On arrive au travail, on serre la main à tout le monde, pourquoi pas? On se lave les mains aussi. Ça, c'est le deuxième bon réflexe. Et je rajoute un troisième. On aère son logement 10 minutes le matin, 10 minutes le soir. Ça permet de ventiler, de renouveler l'air et d'éviter l'accumulation des virus. Juste avec ces trois réflexes, mais on diminuerait considérablement les épidémies de grippe, les épidémies de Covid, de gastro-entérite. On va arriver dans les épidémies de gastro-entérite.
0: On en parlera, on fera évidemment
3: et tout
0: une émission là-dessus.
3: C'est manuporté, c'est porté par les mains. Donc juste ces réflexes de bon sens. Et si en plus le geste civique, vous mettez un petit masque quand vous êtes malade, c'est plutôt pas mal.
0: Aude Razo, vous avez une question pour notre médecin?
5: J'ai une question sur le lavage de nez. Moi, quand je le fais, j'ai l'impression que ça me dessèche complètement, c'est pas hyper agréable. Est-ce qu'il y a une fréquence à respecter, en fait?
3: Faut pas trop le faire.
5: D'accord.
3: Trop d'hygiène tue l'hygiène, et surtout ça va déséquilibrer.
0: Ah bah ça vous fait plaisir, Valère, ça. Vous qui ne vous lavez jamais, quand je présente.
3: Il se lave trop,
4: moi,
3: Valère.
4: J'adore avec du gel hydroalcoolique.
3: Côté un peu hypochondriaque,
0: mais
3: ça peut avoir l'effet inverse. Pareil en toilette intime, pareil la toilette sur la peau. En fait, on a le microbiote cutané, on a un microbiote des bactéries, la flore, vous savez, cette flore de bactéries à l'intérieur du nez, et faut pas trop assécher. Donc faut pas le faire 10 fois par jour. Comme le gel hydroalcoolique, on l'utilise pas 10 fois par jour. Mais se laver le nez, aller une fois par jour, c'est plutôt pas mal. Okay.
0: Vous avez des questions pour notre médecin? Il y répond. 0810 055 056. C'est votre émission. On vous doit bien ça sur Ici. Pour l'heure, on s'écoute Paul McCartney, Live and Let Die, sur votre radio Ici.

0: Live and Let Die, Paul McCartney sur votre radio, ici que c'est bon.
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0: On vous doit bien ça. Il y a aussi une version des Guns N' Roses pour ceux qui sont fans de rock comme moi de cette chanson. Midi 46 sur votre radio ici, on est ensemble jusqu'à 13h. Vous êtes très nombreux à réagir au 0810 055 056, notamment sur le sujet qu'on a abordé en début d'émission sur le rapport entre les enfants et les écrans. Dans un court instant, Elsa Wolinski nous parlera du rapport entre les adultes et les écrans, qui n'est pas tout à fait le même. Mais pour l'heure, on accueille Alexandra qui nous appelle grâce à Ici Orléans, me semble-t-il. Bonjour Alexandra.
2: Bonjour.
0: Et comment allez-vous, chère Alexandra?
2: Super bien, vous avez une voix merveilleuse, pleine de sourires.
0: Oh bah merci, bah c'est vrai qu'on est quand même pas malheureux de faire cette émission toutes et tous ensemble. J'espère qu'on vous rend service. Je vois que vous êtes maman de 3 enfants, Alexandra.
2: Oui.
0: Alors vous, il y a du téléphone, il n'y a pas de téléphone, comment vous gérez? Dites-nous tout.
2: Eh bien nous, on a une recette magique. Non, on n'a pas de télé. Une règle écran un jour sur deux.
0: Super. Ouais.
2: Et on sort quand même. Enfin, on fait dans la mesure du possible des petites sorties, des animations. On n'est pas sédentaire. Voilà. Donc ça marche plutôt pas mal du tout. Et je dirais qu'après, je pense que l'important c'est de toujours expliquer les choses et d'être bienveillant, d'aller au bout des explications, de bien sensibiliser et de rester très ferme quand c'est non.
0: Bah vous êtes formidable, hein, docteur Kirzek, c'est pas mal ça. Hein,
3: non mais c'est important de donner un cadre, surtout dans une société où il y a de moins en moins de cadres. Et l'ado, faut pas oublier, il se construit par opposition. Et donc du coup, ça fait partie de sa construction de donner un cadre dans lequel il va pouvoir naviguer, être libre. Mais il y a quand même des limites, ça c'est important. Et l'autre chose que vous nous dites, c'est je les occupe, parce que c'est quand ils s'ennuient qu'ils prennent un écran.
0: Et
3: alors,
0: puis,
3: bien sûr, il y a tous les copains et tout ça.
0: L'ennui, mais... c'est pas mal aussi.
3: Alors, c'est bien de s'ennuyer, mais il faut apprendre à s'ennuyer.
0: Ouais,
3: s'ennuyer, c'est une réflexion intérieure aussi. Mmh. C'est leur expliquer tout ça, mais ça nécessite du dialogue.
0: Merci, docteur. Merci surtout à vous, chère auditrice, chère Alexandra. On va essayer, pardonnez-moi, j'en perds mes mots, de prendre le plus d'auditeurs et d'auditrices possible, parce que vous êtes très nombreux, 0810, 055, 056. On accueille Floriane. Et gros bisous, Alexandra, bien sûr. Bonjour, Floriane.
4: Oui, bonjour. Alors je rejoins Alexandra et je lui dis bravo parce que moi de mon côté, j'ai beaucoup de mal à proposer autre chose à mon fils qui a 12 ans et qui a développé une réelle addiction aux écrans. Nous on a toujours mis des limites, mais pour autant, il ne pense qu'à ça, il ne pense qu'au temps qu'on pourrait lui rajouter et qu'on ne lui rajoute pas justement pour cette histoire de cadre.
0: Ouais.
4: Et il en est arrivé à s'acheter lui-même un téléphone avec son argent de poche, afin qu'on soit au courant.
0: Dans votre dos,
4: Et donc, aujourd'hui, moi, j'ai ma grosse difficulté, c'est de réussir à lui proposer d'autres activités qu'il accepte de faire, parce que rien ne lui convient et qu'il ne pense, même si là, par exemple, ça fait depuis cette histoire de téléphone, il n'a plus accès à un téléphone.
0: Ouais.
4: Pour autant, il y pense beaucoup et puis il dit qu'il s'ennuie, il veut pas particulièrement lire. Alors il est sportif, mais bon, au bout d'un moment, il peut pas faire que du sport non plus pendant tous ces temps. Et on a du mal à lui proposer d'autres activités auxquelles il puisse prendre plaisir à faire.
0: D'accord.
4: Même si on est fait avec
0: Alors,
4: lui.
0: Si vous avez, parce que c'est une communauté qu'on est en train de créer, on vous doit bien ça. Donc si vous avez des conseils aussi. Si vous, les amis, à prodiguer à Floriane, vous écrivez sur le WhatsApp 0810 055 056. Docteur Kirzek.
3: Un conseil, il faut se faire aider, parce que là, effectivement, on est dans la définition de l'addiction, le dialogue. Il est compliqué, et il faut se faire aider par qui? Alors, bien sûr, il y a votre médecin traitant, mais sinon, il y a ce qu'on appelle les CJC, des consultations jeunes consommateurs.
0: Okay.
3: Il y en a une par département, généralement c'est à l'hôpital, et ça permet pour toutes les addictions, mais en particulier pour ces addictions comportementales, au téléphone portable, d'avoir un rendez-vous avec un pédopsychiatre, avec un psychologue qui va pouvoir aider. Il y a aussi la maison des adolescents où il y a des espaces santé jeunes, où il y a des psychologues. Et dans chaque département, ça permet vraiment d'avoir un tiers qui va s'interposer, vous aider, vous donner des conseils pour ne pas être sans arrêt dans le conflit, parce que sinon ça devient vite ingérable à la maison.
0: Essayez peut-être ça, chère Floriane.
4: Oui, alors on a déjà contacté la maison des adolescents.
0: Ouais.
4: Donc on est effectivement suivi actuellement. Mais voilà, ça prend du temps.
0: Ça prend du temps.
5: On espère que vous allez y arriver. Il y a aussi des superbes pédopsychiatres. Vraiment, n'hésitez pas, parce que là, effectivement, le petit bonhomme, il a besoin d'aide. On vous embrasse très, très fort, chère Floriane. On continue, hein. On reste avec vous jusqu'à 13h. 0810 055 056 pour réagir. Et dans un court instant, Elsa Wolinski va parler de notre rapport, nous, les adultes, aux écrans. À tout de suite.
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5: Effectivement, on vous doit bien ça sur ICI. C'est votre nouveau rendez-vous quotidien. On est ensemble encore pendant quelques minutes, jusqu'à 13h. On a parlé du rapport entre les ados, les enfants et leurs écrans. Pas toujours simple à gérer. Et là, grâce à notre Elsa Wolinski, on va apprendre un peu sur notre rapport à nous, les adultes, avec les écrans.
14: Mais oui, parce qu'il faut... va falloir arrêter de se mentir quand même.
15: Non mais arrêtons.
14: Tiens donc.
15: Mais oui, on passe notre temps à dire à nos enfants, lâche ton téléphone, c'est mauvais pour les yeux, pour ta tête, pour ta culture, alors que nous, on est les premiers. Gérald, regardez-le, il n'arrête
16: allez,
15: pas.
16: Je te pose.
15: Je vous assure, c'est une catastrophe,
5: c'est
15: notre médecin.
5: Même pendant l'émission.
15: Le pire, c'est qu'on ne fait même plus attention. On va au restaurant, on a le téléphone. On est dans le métro, on a le téléphone. On regarde un film, on a le téléphone en plus. On va aux toilettes.
5: À votre ça, c'est avis. Pour Valère.
15: Voilà, Valère, vous allez
16: chez les femmes.
17: Non, pardon, je plaide coupable. J'ai déjà laissé tomber mon téléphone dans les toilettes.
15: Ah, non, mais bah ouais, Aude.
5: Bah voilà. Non, bravo, Aude.
16: Vous l'avez changé depuis.
17: Je l'ai changé, oui.
15: Et pourtant, malgré tout ça, on continue quand même d'accuser nos enfants en leur disant vrai. Arrêtez. Mais en fait, nos enfants, c'est ce que je disais avec le médecin tout à l'heure, le pédopsychiatre, ils nous plagient. On dit toujours ah, cette génération, elle est toujours sur les écrans. Mais pardon. Mais est-ce qu'on en parle de nos parents à nous ? Ah. Est-ce que vous les avez vus, les grands-parents, aujourd'hui ? Parce que maintenant, quand on part se balader en forêt avec eux, qu'est-ce qui se passe ? On est obligé de leur dire « Mais lâche ton téléphone, maman, regarde autour de toi, vrai. Papa, c'est regarde vrai. Comme c'est beau, les arbres, la forêt !» Et là, ils nous répondent quoi ? « Mais attends, je finis juste mon message, ou je prends une photo ouais, !» Mais on n'en revient pas. Mais enfin, c'est un monde quand même. Donc on passe nos journées à dire à nos enfants de décrocher leur écran, et maintenant il va falloir faire la même chose avec nos parents. Donc on n'est pas rendu. Et le pire, c'est qu'effectivement, on est exactement pareil. Nous, qu'est-ce qu'on fait ? On est là, parce que nous-mêmes, on est dans la forêt avec nos parents. Mmh. Alors on se dit, bah, nous aussi, on va profiter. Et là, on sort notre téléphone, et qu'est-ce qu'on fait ? Bah, on prend une photo, bien sûr.
5: Un selfie poste, tronc d'arbre.
15: Un selfie tronc d'arbre, qu'on poste immédiatement sur Instagram avec écrit « Se reconnecter à l'essentiel ».
5: Tellement.
15: C'est tellement ça. En fait, on est foutus. Je vous le dis, non mais c'est vrai, on est foutus. Mais finalement, quand même, il y a du positif là-dedans. Parce que je me dis, c'est peut-être pas si mal pour nos grands-parents s'ils sont devenus accros à leur portable. Parce que pour les personnes âgées qui vivent seules, ça peut changer beaucoup de choses et il faut y penser, vraiment. D'ailleurs, selon une étude, 61% des internautes de plus de 60 ans utilisent Internet pour garder le contact avec leur famille et leurs proches. Parce que maintenant, une grand-mère peut voir son petit-fils qui habite à Marseille, recevoir une photo de sa petite-fille qui est en vacances à l'autre bout du monde, se sentir revivre même par procuration, et ça, ça vaut de l'or. Bon, elle peut aussi envoyer 15 fois la même vidéo de chat, ça c'est un autre problème. Ça leur permet quand même aussi de rester à la page. D'ailleurs, Enora, c'est votre maman qui va vous expliquer ce que ça veut dire avoir le seum maintenant. Mais au fond, je trouve ça plutôt joli, cette histoire. On a inventé un objet qui nous permet de rester ensemble, même quand on est loin les uns des autres. Alors évidemment, on sait bien qu'il faudrait décrocher, profiter de l'instant présent, comme je regarde Valère, je profite de l'instant présent. Regarder les gens dans les yeux avec Aude, retrouver le plaisir de ne rien faire avec Gérald. D'ailleurs, il paraît que c'est tendance, la déconnexion numérique, tellement tendance qu'il y a même des gens qui paient pour partir en vacances dans des endroits où il n'y a pas de réseau. Alors ça, je ne comprends pas du tout. Alors moi, je veux bien déconnecter, hein, mais il faut quand même que je puisse le dire. Attendez, je déconnecte. Attendez, d'ailleurs, je vous laisse, je vais laisser un message que je déconnecte.
5: Voilà. C'est exactement ça. Merci Elsa Wolinski. Ah là là. C'est le rapport qu'on a avec les écrans, c'est quand même tout un problème, ça mériterait 14 émissions. Aude Raso.
17: Il y a Catherine qui est totalement d'accord avec vous, Elsa, dans le WhatsApp. Elle a laissé un message. Difficile de s'opposer aux écrans quand on en a besoin aussi, nous adultes, pour gérer nos affaires, dit-elle. Et en effet, les enfants voient leurs parents tout le temps dessus. Donc évidemment, chacun aussi a sa part de responsabilité.
5: Mon Valère.
16: Oui, et quand
5: Mon Valère, pardon.
15: Je ne sais pas ce qui m'a pris.
16: Non, mais je peux vous appartenir si vous souhaitez à ce stade. Non, mais pour revenir sur les parents, en fait, la parentalité, quand même, c'est parfois regarder les choses en face. Et vous avez raison de nous sensibiliser là-dessus, ma chère Elsa, parce que on est complètement bousillé par ces téléphones. Et je pense que aider nos enfants, c'est nous aider nous-mêmes à reprendre un peu le contrôle, parce qu'en fait, je pense qu'on est un peu pris au piège. Mais Gérald est d'accord avec moi.
18: C'est beau,
16: comme d'habitude.
18: C'est beau ce que
16: vous dites. Non, mais on est un peu tous addicts. C'est vrai que ça craint, honnêtement.
3: Ouais. Mais il y a quand même des utilisations positives. Et chez les grands-parents, notamment, c'est un lien social. Et on sait que c'est une prévention des démences cognitives, etc. C'est un lien, il peut y avoir des jeux, etc. Le tout, c'est la modération, en fait, c'est la dose.
5: Absolument. Merci beaucoup, chers amis. Et puis continuez, vous l'avez vu, c'est votre émission. 0810 055 056. Et puis deux fois par émission, je vous offre 200 euros de pouvoir d'achat. C'est le moment. Et c'est Martine qu'on va accueillir, qui s'est inscrite sur le site ici.fr. Bonjour Martine.
19: Bonjour.
5: Nous appelle via Ici Limousin, qu'on embrasse très chaleureusement. Bonjour Martine, comment allez-vous, chère Martine ?
19: Ça va très bien.
5: Alors, vous, je vois que vous avez une fille et deux petits-enfants.
19: C'est ça.
5: Ils sont accros aux écrans, vos petits-enfants ?
19: Un petit peu.
5: Un petit peu, voilà. Il faut faire un petit peu attention à ça, évidemment. Alors Martine, j'ai le plaisir de vous annoncer que c'est gagné. Bravo Martine.
16: Bravo.
5: Et voilà. Super. Eh oui. Super. En plus, avec une voix rayonnante comme la vôtre, ça nous fait d'autant plus plaisir. Vous êtes inscrite et voilà, c'est gagné. On vous embrasse très très fort, ma chère Martine. Prenez grand soin de vous. Bon, voilà, elle est déjà partie. Elle a eu bien raison.
3: Elle est allée utiliser le bon d'achat
5: directement sur son petit tapis volant. Alors, merci beaucoup pour préparer cette émission. Je remercie ma chère Céline à la réalisation, Diana à la technique, Sadika au standard et ma Gwenaëlle à la préparation. Et merci à vous, chers camarades, chers amis. Dans un instant, le trésor de nos régions avec Marine Logénie. Coucou Marine, allez, c'est parti.
3: Coucou.
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5: Et merci d'écouter la radio ici. Il est 13h. Les informations.
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5: Marine Logénie.
17: Bonjour à toutes et à tous. On va parler carburant aujourd'hui et à venir de nos enfants. Carburant d'abord, au lendemain des annonces du gouvernement. Des annonces qui n'ont pas vraiment réussi à convaincre. Reportage près du Mans, à la pompe, auprès de gros rouleurs. On écoutera aussi les réactions de professionnels, infirmières, patrons d'auto-école. Parmi les conséquences de ce contexte de crise de pouvoir d'achat en Berne, les vols de carburant se multiplient. On ira dans le Morbihan. Et les trains s'arrêtent à la demande en Lozère. On a a testé pour vous. Au programme également, je vous le disais, on vous dévoile les résultats de notre grande consultation, dites-le ici, sur l'avenir de nos enfants avec Odoxa. Pas vraiment réjouissant ces résultats, vous êtes inquiet pour les générations futures?
18: Aussi bien les contextes de guerre que l'économie, le climat. J'ai des amis qui, au départ, ne voulaient pas d'enfants pour cette raison-là, alors que c'était un souhait d'en avoir. Au final, il y en a plusieurs dans mon entourage qui se sont arrêtés à un enfant pour ces raisons-là.
17: 86% des Françaises et des Français pessimistes pour l'avenir. On vous écoute et on décrypte avec nos invités qui nous diront aussi qu'il y a des raisons d'espérer. Bienvenue dans le 13h de nos régions. On est ensemble jusqu'à 13h30. 2,40 € du litre en moyenne pour le gasoil, 2,19 € pour le samplon, 95. On part tout de suite à la pompe, à la rencontre des grands rouleurs. Que pensent-ils, que pensent-elles donc des annonces gouvernementales d'hier, du prolongement du chèque carburant de 100 €? Au nord du Mans, à Sille-Guillaume, là où la voiture est indispensable, celles et ceux que vous avez rencontrés, Julien Penaud, sont très inquiets et les aides n'y changent rien.
21: Le plein terminé pour son utilitaire, Emmanuelle, agricultrice en Mayenne, raccroche le pistolet de diesel. 2,42 € du litre dans cette station de Sillé-le-Guillaume et un ticket de caisse qui fait très mal.
22: 94,28 € pour 38 litres d'essence. Voilà. Faut être riche maintenant pour pouvoir travailler.
21: Et n'allez pas lui parler du prolongement du chèque carburant. Elle n'avait même pas pris la peine de demander le premier.
22: Sur un mois, ça me fait 400 € de gasoil. Donc 100 €, bah, ça ne sert à rien. Ce n'est pas des aides qu'il faut, c'est des baisses directement, des baisses de taxes. On soufflerait un peu plus.
21: Car beaucoup d'automobilistes ici sont comme en apnée à chaque plein. Laurent fait plus de 60 km par jour pour aller et revenir du travail. De 120 €, il est maintenant à plus de 200 € de carburant par mois.
23: Déjà, je ne sors beaucoup moins. Je calcule ce que je peux faire et pour pouvoir regrouper mes achats à un endroit précis quand je prends ma voiture.
24: C'est bien de calculer, mais là, ça devient incalculable, je veux dire. C'est trop serré.
21: Nicolas, chauffeur poids lourd, craint lui que cette crise énergétique ne se transforme en crise sociale.
24: Parce que quand on est serré à la gorge, que ce soit au niveau alimentaire ou au niveau de la voiture, ça peut monter assez vite. J'espère que nos cérébraux en haut, ils arriveront à trouver des solutions.
21: L'attente est donc grande pour tenter de soulager un budget carburant de plus en plus lourd à supporter.
17: Reportage ici mène, signé Julien Penaud. Parmi les réactions ce midi, celles des infirmières libérales qui entrent dans le dispositif grand rouleur et qui pourront toucher une enveloppe de 80 € en une fois, pas par mois, pour celles qui roulent plus de 100 km par jour en moyenne. Peut mieux faire, répond Gaëlle Cana. Aujourd'hui, elle est infirmière libérale et présidente du collectif des infirmiers en colère.
25: Le fait que le dispositif gros rouleur soit élargi, ça veut dire qu'il y a quand même des infirmiers qui vont être concernés. Jusque-là, moi, je connais personne qui avait été concerné. Donc, si, enfin, il y en a qui peuvent toucher quelque chose, franchement, je trouve que c'est déjà pas si mal. Ils auraient pu mieux faire, mais bon. Pour ce qui est de l'autre aide, donc qui est de 80 €, j'ai presque envie de dire que c'est gentil. Parce qu'il faut bien s'apercevoir que ça va jamais compenser l'augmentation du prix de l'essence, en fait. Je prends mon cas personnel qui est quand même intéressant parce que je suis dans la moyenne. Je suis passée en début d'année, en janvier, je payais 300 € par mois d'essence. Je suis actuellement aux environs de 400 € par mois. Et si on se projette à 3 € le litre, ce qui est dans les projections, si j'ai bien compris, je vais être au-delà de 500 € par mois. Je vous laisse faire le calcul, c'est pas avec 80 € qu'on va compenser ce que j'ai déjà payé en plus et puisque je vais continuer à payer en plus. Le compte n'y est pas du tout, en fait.
17: Voilà, les infirmières libérales qui entrent dans le dispositif et à côté de ça, il y a les oubliés. On ne les a pas beaucoup entendus depuis le début de cette crise, mais les auto-écoles se sentent particulièrement écartées. Boris Grabowski est patron d'une auto-école à Châteauroux, mais aussi vice-président du syndicat Mobiliance ESR, c'est la première organisation professionnelle des exploitants d'écoles de conduite et il menace d'une action prochaine.
26: Comme la marge d'une auto-école aujourd'hui, c'était entre 2 et 3 euros par heure de conduite. Là, on est passé en dessous de l'euro de marge. Là, la conclusion va être claire et nette. On n'a pas le choix, on va devoir augmenter nos tarifs. Il faut compter de toute façon environ 3 à 4 euros de plus par heure de conduite. Bon, on va se regrouper avec tous les métiers de Mobiliance. On est 25 métiers parce qu'on n'est pas les seuls touchés. Il y a les dépanneurs, il y a les distributeurs de carburant, par exemple, avec nous. Donc, on va se réunir et en effet, on va envisager des actions.
17: Voilà, les auto-écoles qui contre-attaquent menacent d'une flambée de leurs tarifs, tout comme les transporteurs routiers exclus des dispositifs d'aide. Conséquence de cette flambée des prix, les vols de carburant prennent de l'ampleur. Ce n'est pas nouveau, mais ils deviennent de plus en plus récurrents et les conséquences financières sont de plus en plus importantes pour les entreprises qui en sont victimes, notamment les entreprises de travaux publics, comme ici dans le Morbihan, Jean-Michel Naga.
2: Oui, c'est le cas sur ce chantier, à l'abri des regards, près de la 4 voies entre Vannes et Auray. Marc, le conducteur d'engin, a déjà constaté 3 vols de carburant ces dernières semaines.
4: La dernière fois, c'était dimanche, là. On a eu la semaine d'avant et début août. Et donc, du coup, c'est 150, 200 litres à chaque fois qu'ils pompent, quoi.
2: Et pourtant, le site est sous surveillance vidéo, mais ça ne perturbe pas du tout les voleurs.
4: Ils rentrent, ils viennent en plein jour, ils sont pris en vidéo, mais ils n'ont pas peur, hein. On voit bien qu'ils ne sont pas dérangés, ils ont l'habitude de le faire.
2: Ils sont masqués ?
4: Ouais, certains, ouais. Le dernier, non. On a sa tête, on voit bien sa tête. C'est les caméras. C'est chiant, quoi. À la longue, c'est chiant.
2: Et ça a bien sûr un impact financier très lourd pour son patron, Pascal Lajognas. Il en est déjà à 2000 litres de carburant volé depuis 2 semaines.
6: Aussitôt que j'appelle la gendarmerie, quand j'ai une alerte sur mon portable, le temps qu'ils se déplacent, ils ont fini leur siphonnage. Au prix du carburant actuellement, on n'est pas prêt de s'arrêter.
2: Et il en fait même des cauchemars.
6: La nuit, je me réveille à 3h30 du matin ou 4h, je vois que des personnes qui siphonnent mes machines. Oui, je rêve. Je vois que ça la nuit bientôt. Donc voilà. Ça crée de l'angoisse, comme tout au chef d'entreprise.
2: Et il espère une baisse des prix des carburants. À ses yeux, c'est la seule solution pour que le nombre de ces vols diminue enfin.
15: Jean-Michel Naga, ici, Armorique. Et puis, il y a nos habitudes qui changent, direction la Lozère, où désormais, dans certaines gares, il faut lever la main pour arrêter le train. Depuis le 31 août, la SNCF expérimente les arrêts à la demande dans 10 gares du département. Le principe est simple, s'il n'y a personne sur le quai, le train continue sa route. En revanche, pour monter, les voyageurs doivent faire signe au conducteur. Dispositif expérimenté par la SNCF pour gagner du temps, améliorer la régularité des trajets et réduire la consommation d'énergie, Saïd Maklouffi.
7: Je lève la main.
8: Le train s'arrête.
7: Le conducteur du train m'a vu.
10: T'es venu ?
7: Et dès qu'on monte...
10: Bonjour.
11: Bonjour.
7: Karine Boyer, chef de bord, va à la rencontre de chaque nouveau passager.
11: À sa rencontre pour savoir où elle descend.
7: Si personne ne monte ou ne descend...
11: Eh bien, le train ne s'arrêtera pas, on continuera notre chemin.
7: C'est plutôt simple, hein ?
11: Exactement, c'est ça, ça fait plus fluide. La fluidité, elle est là, on peut mieux réguler. Donc, le voyageur est content.
7: Le principe convient à Nina.
27: Comme ça, on arrivera plus tôt à notre destination. C'est une bonne idée.
7: Et c'est tout bénef, assure Emmanuelle Arnaud, directrice de ligne SNCF Voyageurs.
28: C'est de gagner en régularité, en robustesse. Donc ça peut être un plus pour le voyageur. C'est-à-dire, s'il y a un retard, éventuellement, on peut regagner du temps sur la ligne, puisqu'on ne s'arrête plus systématiquement à tous les arrêts. Et après, il y a un deuxième objectif pour nous aussi, qui est important. C'est quand même l'impact sur l'environnement, puisqu'on réduit la consommation d'énergie.
7: Un train consomme plus quand il s'arrête et quand il redémarre.
29: Oui, mais le train va partir...
7: Jusque-là, tout est logique pour Muriel.
30: Bah, s'il n'y a personne, je ne vois pas l'intérêt de s'arrêter.
7: Mais pour cette passagère régulière...
30: J'aimerais surtout qu'il y ait plus de trains.
7: Et pour l'instant, c'est surtout la demande de Muriel qui reste à l'arrêt.
15: Reportage ici, Garloaz, Garlozer, Saïd Maklouffi.
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0: Marine Le Génie.
15: À suivre, on consacre une large partie de l'émission à la première consultation, dites-le ici, consacrée à nos enfants, à 7 mois de l'élection présidentielle, enquête qui révèle un certain pessimisme quant à l'avenir. On détaille ses résultats, on sera également avec Mathieu, professeur dans le secondaire, qui s'est exprimé sur ses craintes dans l'isoloir ici. Et puis Michael Stora nous accompagne, psychologue clinicien pour enfants et adolescents, il nous donnera aussi des raisons d'être optimiste. Nous sommes donc à un peu plus de 200 jours avant le premier tour de l'élection présidentielle en France. À cette occasion, vos radios ici lancent une série de consultations pour recueillir vos attentes pour ce scrutin. La première concerne nos enfants et leur avenir. Selon une enquête menée avec l'Institut de sondage Odoxa, auprès de 14 000 Françaises et Français, 9 sur 10 se disent pessimistes pour les générations futures, avec comme principale source d'inquiétude le dérèglement climatique, la hausse du coût de la vie et les tensions politiques en France et à l'étranger. À la sortie des classes devant l'école maternelle Esplanade, c'est à Calais, les parents sont nombreux à être préoccupés pour leurs enfants. Héloïse Roger.
31: Victoria est mère de 4 enfants âgés de 2 à 9 ans. Quand elle parle de leur avenir, elle dit vivre au jour le jour.
32: Franchement, j'essaye de ne pas me poser de questions parce que comme ça, je ne flippe pas.
31: Mais dans le fond, elle le concède, elle s'inquiète.
32: Déjà, nous, on rame. Mais si nous, on rame, ça va donner quoi ? Il y en a qui ont des diplômes, mais ils n'ont pas de travail. Il y en a, ils ont un travail, mais quoi qu'il arrive, ils galèrent à la fin du mois. Le monde y part tellement, on va rester poli.
31: Mais voilà, il y part. Samuel, le père de la petite Alex, lui, fait fi de la politesse.
1: C'est vrai que là, en ce moment, ça part un peu en cacahuète un peu partout. Ce qui se passe tous les jours, aux informations, etc.
3: Quand on voit le pays, comment il part, on a du mal à imaginer un avenir pour eux.
31: Laura, qui a 3 enfants, est aussi très pessimiste.
3: Entre les conflits qui arrivent partout dans le monde, les hausses, les salaires qui suivent pas.
31: Le réchauffement climatique et la protection des plus jeunes sont aussi évoqués par la trentenaire.
3: Quand on voit tout ce qui se passe autour des enfants et la justice qui suit pas tellement derrière, c'est vrai qu'on a peur pour eux. J'ai 2 filles, donc je m'inquiète automatiquement. Je me dis qu'est-ce qui va se passer.
31: Elle prévoit de lire avec attention les programmes des candidats à la présidentielle pour elle, mais aussi et surtout pour ses enfants.
15: Héloïse Roger, ici Nord, avec nous dans le 13h de nos régions. Céline Braque, bonjour.
17: Bonjour.
15: Vous êtes cofondatrice, directrice générale d'Odoxa. On vient de l'entendre dans le reportage qui prédomine dans cette enquête. C'est une angoisse un petit peu généralisée.
17: Oui, c'est-à-dire que quand on a 86% de pessimisme pour l'avenir des enfants, c'est vrai que c'est un chiffre qui fait un peu peur, surtout que par le passé, s'il y avait bien quelque chose auquel les Français croyaient, c'est le fait que la société serait meilleure, justement, pour ses enfants. Et depuis une quinzaine d'années, on a un renversement de la situation et une accentuation de ce sentiment négatif, parce qu'il y a un faisceau de peurs qui sont d'ailleurs finalement très bien décrites dans le reportage qu'on vient d'entendre.
15: Dérèglement climatique en premier lieu.
17: Oui, c'est vrai que quand on demande aux Français qui nous disent qu'ils sont pessimistes, eh bien c'est quoi ? Qu'est-ce qui vous rend pessimiste ? En premier, à 68%, c'est le dérèglement climatique. Ça, c'est vraiment un sujet qui compte beaucoup. Encore plus pour les jeunes, ça veut dire que c'est pas seulement des parents qui s'inquiètent pour leurs enfants. En fait, c'est pas simplement une projection. On a bien des jeunes qui aujourd'hui sont vraiment inquiets pour eux aujourd'hui et pour demain. Donc ça, c'est vraiment quelque chose de très fort. Puis derrière, assez vite, on a
15: sur le top 3, on va dire,
17: la montée de l'individualisme. Mm-hmm. Donc ça, c'est un sujet très intéressant, enfin je trouve, oui, et qui donne aussi de l'espoir. Si j'ai l'occasion de dire des choses positives,
15: on va le garder pour la fin.
17: Voilà. Et la hausse du coût de la vie. Donc on s'en doute, le pouvoir d'achat, c'est vraiment quelque chose qui ressort beaucoup et c'est transversal. On voit ça partout, dans toutes les régions, dans tous les départements, quel que soit l'âge des Français.
15: C'était ma future question. Est-ce que le pessimisme est plus marqué dans certaines régions?
17: Le pessimisme général, non, pas vraiment. C'est-à-dire que vous vous doutez bien que quand on a 86% de Français qui sont inquiets pour leurs enfants, en réalité, on est sur des scores au-delà des 80%, quelle que soit la région, quel que soit le département. C'est plutôt là où on va avoir des différences, c'est dans l'explication de ce pessimisme. C'est-à-dire qu'on va avoir des endroits où le dérèglement climatique va être cité encore plus qu'ailleurs. La Haute-Garonne, les Hautes-Alpes, la Corrèze, c'est des endroits où on va s'inquiéter en partie de cela.
15: En particulier pour les cultures, la sécheresse,
17: parce que ça joue,
15: oui, les départements ruraux.
17: Voilà, ce sont généralement des départements ruraux qui vivent de plein fouet le dérèglement climatique, avec la sécheresse, avec des inondations, parfois les deux. Donc dans ces zones-là, on est encore plus inquiet qu'ailleurs. Par exemple, sur d'autres choses, par exemple la hausse du coût de la vie, dans les régions où le PIB par habitant est plus bas, par exemple les Hauts-de-France, on va s'inquiéter encore plus. D'ailleurs, on l'entendait dans votre reportage, de se dire, est-ce que nos enfants vont réussir à avoir un minimum le moyen de leurs ambitions.
15: Et sur l'éducation, Céline Braque, on va y venir dans un instant, c'est aussi un sujet d'inquiétude, l'enseignement.
17: Oui, avec un résultat très sévère sur l'école publique, c'est-à-dire qu'on voit qu'aujourd'hui le privé, c'est pas nouveau, on l'entend, on a fait des études sur le sujet, rassure beaucoup plus que le public, on a seulement 42% de Français qui disent qu'ils sont les établissements publics autour d'eux sont bons, contre 70% pour les écoles privées. Mmh. Et on n'est pas dans quelque chose d'abstrait, on ne demande pas aux gens un jugement sur l'éducation nationale. Non, on leur parle vraiment des établissements qui sont à côté de chez eux.
15: Céline Braque, vous restez avec nous. On poursuit cette discussion sur l'avenir de nos enfants, de nos jeunes, notamment leur éducation, car le niveau de l'enseignement public est aussi donc un facteur de crainte.
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15: L'enseignement public, son niveau, c'est un sujet abordé par Mathieu il y a 3 jours dans un de nos isoloirs ici. Il a 50 ans et il est professeur, on l'écoute.
8: Un sujet qui me travaille particulièrement aujourd'hui, c'est l'éducation nationale, avec malheureusement un soutien peut-être moins fort des familles. Donc c'est un sujet qui clairement travaille, parce qu'une bonne éducation, une bonne éducation nationale, c'est aussi une société qui évolue bien.
17: Et Mathieu est avec nous aujourd'hui en direct dans le 13h de nos régions. Bonjour.
9: Bonjour.
17: Merci d'être là pour témoigner hein, quelques jours merci après votre passage dans l'isoloir. Témoigner plus en longueur aujourd'hui. Vous êtes donc professeur dans le Vaucluse. Est-ce que oui. Vous le sentez, vous, de la part des parents, ce soutien qui se fait de plus en plus rare?
9: Alors, je vais nuancer un peu, dans le sens où, en effet, aujourd'hui, l'école est un peu à l'image du pays, c'est-à-dire que bon, les difficultés dans le pays montent, les difficultés à l'école aussi. Mais ça va être difficile d'affirmer quand même que tout va mal dans l'éducation nationale.
17: Oui.
9: Ça serait faux.
17: Bien sûr.
9: Comme dire que tout va bien, ça serait utopique. Alors, une réalité, c'est que les choses vont quand même moins bien. Là, vous abordiez le côté parental. Mm-hmm. Alors, heureusement, on a beaucoup de familles qui nous soutiennent, mais en effet, on voit qu'il y a une proportion de plus en plus importante de familles qui ont tendance à rentrer un peu dans la défiance.
17: Comment ça se traduit, Mathieu, au quotidien, pour vous?
9: On nous demande de plus en plus de justifier, en fait. Justifier la punition, justifier le travail demandé. Alors quand je dis de plus en plus, là aussi ce sont quelques parents, c'est là que je veux en venir. Mais c'est vrai que de cette proportion que l'on avait qui pouvait se dérouler une fois par semaine, une fois tous les 15 jours, là on rentre dans quelque chose de quasiment quotidien. Et c'est là que bon, ça vient ajouter un peu de difficulté à notre métier en fait.
17: 58% des Français, hein, c'est ce que dit cette enquête, jugent que le niveau des établissements

0: Dans ma matière aussi, je construis des éléments en trois dimensions. Et c'était bien d'aller sur place pour que l'élève s'approprie l'objet.
1: Le vrai problème, c'est aussi le manque de moyens, Mathieu, et les classes surchargées.
0: Exactement. Et aujourd'hui, en fait, on n'a plus d'argent pour pouvoir faire une sortie en bus. Ça impliquerait à ce moment-là de solliciter les familles, mais dans un établissement où on a beaucoup de familles qui sont en difficulté financière, ça peut mettre aussi pas mal d'élèves sur la touche. C'est pas évident. Donc, en effet, une perte de moyens qui pèse et que l'on ressent vraiment au quotidien dans l'éducation nationale.
1: Merci beaucoup, Mathieu, d'avoir été avec nous, hein, et merci d'être passé par notre isoloir ici. Céline Bracco, fondatrice de l'Institut Odoxa, les parents, ils ont conscience aussi du manque de moyens dans l'éducation nationale?
2: Oui, ils le disent quand on a des enquêtes sur ce sujet-là. Ils ne pointent pas tellement les personnes, les enseignants, ils pointent souvent à un système qui est défaillant. Mais un système qui est défaillant est pour eux lourdement défaillant, pas seulement sur la qualité de l'enseignement, mais on le voit dans d'autres enquêtes qu'on a réalisées sur l'encadrement, sur l'autorité, sur la sécurité des élèves. Ils se posent des questions. Donc c'est pour ça que, en fait, ce que décrit Mathieu, c'est que derrière ils demandent des comptes. Puisque comme ils se disent que ça se passe pas bien, ils ne confient plus aujourd'hui leurs enfants les yeux fermés en se disant il faut faire confiance aux enseignants, à la direction des établissements.
1: L'avenir de nos enfants qui aura donc un poids dans la campagne présidentielle, hein, puisque les Françaises et les Français qui ont répondu ici ont des messages aussi pour le futur président.
2: Oui, là on a 89% de Français qui nous disent que c'est un sujet qui va compter pour eux lorsqu'ils vont devoir voter pour le président de la République. Et là, on n'est plus seulement sur les parents d'enfants, c'est-à-dire toute la société considère que ce sujet-là, il est crucial et ils attendent des candidats qu'ils parlent de ces sujets. Donc on verra si les candidats les écoutent.
1: Plus de 9 personnes sur 10 donc seront attentives aux propositions des candidats. Et l'une des priorités selon les Français aussi, 44% d'entre eux, c'est la lutte contre la sédentarité, l'addiction aux écrans. La plupart sont pour une interdiction au moins de 15 ans de l'accès aux réseaux sociaux. Sarah Kelifi est allée à la rencontre des parents à Aix-en-Provence.
3: Assis à une terrasse, Richard et Kinga profitent d'une pause du midi sans leurs enfants âgés de 15 et 18 ans. Du repos, car à la maison...
4: Il faut faire un peu la gaillère, quoi, pour lui dire stop avec le téléphone, s'il passe 5 heures ou 6 heures par jour.
3: Ce couple est pour la restriction d'accès aux réseaux sociaux pour les moins de 15 ans, comme 80% des représentants des Bouches-du-Rhône.
4: Oui. Moi, j'ai vu mon fils être à 4 assis sur une chaise, comme ils font tous les minots, ils s'envoient des messages côte à côte.
3: Et selon notre consultation, dites-le ici, jusqu'à 71% des répondants vont même plus loin et souhaitent élargir cette interdiction à 16 ans.
5: C'est déjà pas mal, ça commence très tôt aujourd'hui. Je pense pas que ce soit sain d'un point de vue cérébral.
3: Dans la rue, juste à côté, c'est la pause Tacos pour ce groupe d'ados. Ils ont 15 ans, rentrent au lycée et ils ont tous un téléphone dans la main gauche, leur sandwich dans la main droite. Vivre sans les applis.
6: On s'ennuierait, on pourrait plus parler avec nos collègues et tout.
7: Et juste par SMS, ça marcherait pas?
6: Non, plus personne n'a un numéro de tel.
3: Pourtant, certains sont conscients des dangers de ces applications.
8: C'est clairement une addiction.
9: Je supprime TikTok, passer 8 heures dessus.
10: Non, je pense que c'est plus aux applications de mettre des restrictions.
11: Ouais. Tout ce qui est termes sexuels et tout, plutôt éviter.
3: Ils débarrassent leur plateau et profitent de leurs derniers instants de connexion avant de retourner en cours où le téléphone sera rangé au fond du sac.
1: Un reportage ici Provence. Sarah Kelifi. Bonjour Michael Stora.
12: Bonjour.
1: Merci de nous apporter votre éclairage dans le trésor de nos régions. Vous êtes psychologue, spécialiste écran des réseaux sociaux également. Les écrans, on l'entend, c'est un sujet majeur d'inquiétude des parents. Est-ce qu'ils ont raison, Michael Stora, de s'inquiéter ou est-ce que les enfants maîtrisent ?
12: Non, ils ont raison de s'inquiéter. Écoutez, en même temps, c'est une caisse de résonance de certaines décisions politiques qui fait que Emmanuel Macron fait des écrans un enjeu vraiment important. Écoutez, profondément, oui, lorsqu'on rentre un peu dans le détail de la toxicité des réseaux sociaux, on se rend bien compte que les adolescents en souffrent, même si, paradoxalement, ils adorent ça. Donc c'est assez compliqué. Maintenant, c'est aussi un reflet d'une certaine manière de notre société, puisque nous sommes dans une société où les idéaux, le narcissisme est roi, et finalement les réseaux sociaux ne font que capitaliser sur ces failles, sur nos fragilités. Hein, donc c'est vrai que on a tendance à penser que finalement les résultats de cette étude montrent que les Français ont finalement compris.
1: Et est-ce qu'il y a une montée de l'individualisme chez les jeunes générations?

0: enfants qui sont seuls avec leur écran finalement.
1: Alors c'est assez étonnant parce que je ne sais pas si c'est toujours toujours intriguant dans ce type d'études, puisqu'au fond les questions ont été posées, hein, c'est-à-dire ce sont des questions qui donc vont orienter. Moi quand j'ai lu individualisme, vous savez, je reçois en tant que psychologue plutôt des jeunes adultes. Ce qu'on perçoit, c'est qu'il y a un mouvement depuis 30 ans, c'est-à-dire qu'au fond les enfants, il y a une sorte d'hyper attention au bien-être des enfants qui maintenant sont devenus des adultes ou des jeunes adultes. Oui. Ils sont eux-mêmes un peu victimes de cette question de l'individualisme. Au fond, cette problématique d'avoir un enfant, j'ai pas mal de jeunes, d'adolescents qui évoquent leur éco-anxiété et objectivement, on ne peut être qu'empathique par rapport à cette question-là. Par contre, oui, on voit bien que, au fond, avoir un enfant, comme vous le savez peut-être, je ne sais pas, c'est aussi mettre de côté son narcissisme, c'est-à-dire c'est être là pour l'autre.
0: Exactement.
1: Et ça, c'est plus compliqué. Et moi, j'ai peut-être mal compris le concept d'individualisme, et j'entends un peu l'idée qu'il n'y aurait pas suffisamment de... Et on le voit d'ailleurs avec les Gen Z, dans les grandes études, qui est tout à fait passionnant, qui montre que c'est une génération qui souhaite revenir vers un lien à l'autre en réel. Et
0: c'est
1: ça,
0: complexe.
1: C'est plutôt intéressant.
0: Effectivement. Oui. Michael Stora, Céline Braque va vous répondre sur cette question sur l'individualisme. Elle était un petit peu orientée.
2: Alors, c'est-à-dire qu'on propose différentes possibilités dans cette question, mais il y a aussi un poste ouvert. Donc, les gens, en l'occurrence, pouvaient répondre ce qu'ils voulaient, oui, sur les raisons de leur inquiétude. Et y compris dans le poste ouvert, on avait beaucoup de choses autour de ça, sur l'idée que on ne formait plus une collectivité, qu'on n'était plus assez soudés, qu'on ne formait plus un pays, mais qu'il y avait de multiples communautés, petites communautés. Donc, c'est quelque chose qui ressort vraiment. Et quelque part, c'est à la fois un problème, et je considère aussi que c'est un espoir. C'est-à-dire, se dire qu'on est devenu plus individualiste, ça veut dire pas forcément penser à sa pomme, mais penser aussi surtout à sa famille et un peu moins
0: au cercle proche,
2: au cercle un peu plus éloigné justement. Oui. Ça c'est quelque chose que les Français reconnaissent, et les différentes crises qu'on a traversées, à la fois au moment du Covid, crise économique, crise géopolitique, fait que les gens se referment de plus en plus sur ces cercles-là, mais aussi le regrettent. Ils ont de plus en plus envie, et Monsieur Stora le disait, envie de faire société. Et c'est quelque chose qui est très fort dans l'imaginaire des Français, c'est-à-dire l'idée qu'on forme un pays où le collectif veut dire quelque chose.
0: D'accord.
2: Cette baisse en fait de la solidarité au sein du pays, c'est quelque chose que les gens regrettent beaucoup.
0: Eh bien, je vous propose de terminer sur cette petite note d'optimisme. Notre grande consultation ici avec Odoxa est à retrouver bien sûr sur ici.fr. Merci à mes invités, Céline Braque de l'Institut Odoxa, Michael Stora, psychologue, et Mathieu, professeur dans le Vaucluse, de nous avoir accordé quelques instants dans le trésor de nos régions. On en vient désormais à cette information ici, Normandie. Les cheminots exercent leur droit de retrait après qu'un nouveau déraillement a été évité dans la région lundi sur la ligne Caen-Rennes. Un conducteur a découvert entre Coutances et Foligny dans la Manche qu'une pièce d'un rail était cassée, une anomalie qui intervient 2 semaines et demie après le déraillement d'un train entre Rouen et Caen, on s'en souvient, sans détour pour les personnels de la SNCF. David Cardin est le secrétaire général CGT Cheminots de Caen.
3: On dépose le sac, effectivement, donc c'est les agents qui font valoir leur droit de retrait suite à un droit d'alerte qui a été déposé hier soir suite à un choc anormal qui a été constaté, signalé par un conducteur lors de sa circulation lundi dernier entre Coutances et Foligny. Il a eu un choc anormal sur son train, donc il a fait les procédures d'urgence et il a découvert la rupture d'une éclisse. Alors une éclisse, c'est une pièce métallique qui est sur la jonction, le maintien mécanique entre 2 rails consécutifs. C'est exactement la même pièce qui a fait dérailler le train de Brétigny en 2013, qui a eu pour conséquence 7 morts et 400 blessés. C'est pour ça que les agents, là, à un moment donné, on ne peut pas continuer dans cette direction, parce que, bon, Cléon, il y a 10 jours, hein, le déraillement sur le périmètre de Rouen, le déraillement de 40 ans en début d'année. Aujourd'hui, les agents vont avec la boule au ventre au boulot, donc c'est pas possible.
0: En conséquence, plusieurs trains n'ont pas pris le départ ce matin. Deuxième entraînement hier à Clairefontaine, dans les Yvelines, pour Zinedine Zidane, avec un groupe au quasi complet. Seul Kylian Mbappé manquait à l'appel, le capitaine victime d'un syndrome grippal. Une séance à laquelle ont assisté plusieurs centaines de supporters, dont la majorité qui n'était même pas née quand Zizou jouait, imaginez. Mais pour certains, c'est une affaire de famille, Julien Froment.
4: Accolé à la rambarde du terrain d'entraînement des Bleus, Alexandre attire in extremis l'attention de Zinedine Zidane, qui pensait en avoir fini avec les autographes.
5: Il y en a encore une pour mon papy.
6: Pour Georges.
5: Je voudrais bien refaire une photo, parce que l'autre a été floue, s'il vous plaît. Merci Zinedine.
4: La photo est dans la boîte. Un détail
6: près. Alex, je suis pas dessus.
5: Oh, pardon.
6: Merci.
4: Rassurez-vous, le papa n'en veut pas du tout à son fils, bien au contraire.
6: C'est pas grave, j'en ai une, elle est un peu floue. C'est pas grave.
4: Alexandre a beau être né en 2012, soit 6 ans après la fin de la carrière du nouveau sélectionneur des Bleus, Zizou est comme un membre de la famille.
5: Mon grand-père, c'est lui qui m'a donné complètement la passion du football. Mon père, c'est la personne qui m'a permis à venir ici, et c'est lui qui m'a dit que c'était une légende, qui m'a montré les vidéos, qui m'a donné cet amour. C'est un truc de fou, hein, de ce que mon papa m'a raconté. Franchement, c'est incroyable, j'ai pas les mots.
4: Même si le plus ému, ça semble être son père.
7: C'est formidable, c'est un moment formidable de pouvoir le rencontrer, de ressentir. Son grand-père lui transmet, je lui transmets. Et aujourd'hui, j'espère qu'il fera la même chose plus tard avec ses enfants. Voilà. Et Zinedine, c'est certainement une des plus grandes légendes du football.
4: Les deux repartent de Clairefontaine avec un selfie et une photo floue, mais surtout avec un souvenir commun pour la vie.
0: Allez, en foot, toujours suite ce soir de la Ligue des Champions féminine. Les Lyonnaises, finalistes l'an dernier, jouent en Suisse face au Servette Genève. C'est à 18h45. Le Paris FC est en Espagne face aux championnes d'Europe en titre. Le FC Barcelone, c'est à 21h. C'est la fin du 13h de nos régions. Rendez-vous demain, même heure, même endroit. L'après-midi se poursuit en musique sur ICI. Bonne journée.
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13: Si vous avez envie de prendre un grand bol d'air et en prendre plein les mirettes, il y a de quoi faire à Pirey-Chancé. Découvrez le parc du domaine du Château des Pères avec une très belle exposition de sculptures en plein air au cœur d'un immense parc boisé. Et vous pourrez admirer des sculptures monumentales et surprenantes. Une balade artistique idéale à faire en famille jusqu'au 11 octobre. En plus, l'entrée est libre. Si vous aimez qu'on vous raconte des histoires, des contes et des légendes, le rendez-vous à ne pas rater, c'est le 10e festival de contes dans le bourg de Lochenvel, dans les Côtes d'Armor. Rendez-vous du 25 au 27 septembre. Ce festival est payant. Vous avez toutes les infos sur les réseaux sociaux de l'association Carpra Week. Le marathon de Vannes aura lieu ces 26 et 27 septembre. Un parcours exceptionnel entre terre et mer. L'occasion d'arpenter les rues du centre-ville et les sentiers côtiers. Mais chacun sa course. Si vous n'êtes pas prêt à faire 42 km, il y a un 20 km, un 10 km ou encore un 5 km. Vous pouvez juste encourager les participants également. Vous avez toutes les infos sur le site marathon-vannes.com.
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Viens, je t'emmène, c'était France Gall. Tout le monde n'a pas encore fait sa rentrée à Binic-Étable-sur-Mer dans les Côtes d'Armor. La rentrée culturelle de la ville, c'est ce samedi. Elle est placée cette année sous le signe des petits bonheurs. Si vous le souhaitez, vous êtes conviés samedi donc à 17h au Centre culturel L'Estran. C'est ouvert à tous. Vous découvrirez les temps forts de la saison et partagerez un premier petit bonheur en compagnie des Magic Bean Sisters and Robert, un trio féminin burlesque qui interprète des chansons swing des années 30 à nos jours. Vos chansons préférées, c'est toute la journée sur Ici Armorique, REM, Zaz, Yes et Bruno Mars.

0: Je ne suis pas un héros, Daniel Balavoine, une chanson initialement écrite pour Johnny Hallyday. Mais craignant de passer pour un anti-héros auprès de son public, Johnny n'en fait pas un morceau phare, au départ en tout cas. Finalement, Daniel Balavoine l'enregistre pour lui, Johnny l'interprétera sur scène lors de ses concerts-événements comme à Bercy en 1990. On retrouve notre youtubeur breton, Evan de Bretagne, pour sa bonne idée quotidienne. Salut Evan.
1: Salut tout le monde, ouvrez vos cahiers, c'est l'heure de la bonne idée 100% pur beurre. On retourne sur les bancs de l'école aujourd'hui et pas n'importe laquelle. L'ensemble scolaire de Kerniol à Vannes a entamé sa première rentrée après d'importants travaux qui l'ont transformé en ce qu'on pourrait appeler en fait une école du futur, car même sans la clim, elle garde élèves et enseignants au frais. Mais comment fait-elle ? Eh ben déjà, c'est grâce aux arbres. Les grands arbres du terrain ont été conservés lors des travaux et ils servent aussi bien à ombrager le bâtiment que la cour de récré. Et puis les architectes ont pensé à tout. Les baies vitrées exposées au sud sont protégées par de larges débords de toiture qui empêchent les rayons du soleil de traverser les vitres. Le béton et le bardage en bois isolent le bâtiment, aussi bien sur le plan acoustique que thermique. Et de puissants systèmes de ventilation alimentés par des panneaux solaires sur le toit permettent de faire circuler l'air dans le bâtiment. Visiblement, cet été, c'était flagrant. Même les architectes préféraient bosser depuis l'école que dans leur propre bureau. Oh, et cerise sur le gâteau, un grand banc en arc de cercle a été installé dans la cour, juste en face d'un vieux chêne, ce qui en fait un lieu idéal pour faire classe à l'extérieur. Et ce n'est plus à démontrer, les enfants apprennent beaucoup mieux quand ils sont dehors. Bref, l'école de Kerniol, pour toutes ces raisons, est vraiment une école qui dessine un modèle pour l'avenir. Elle déborde de bonnes idées naturelles pour se passer de la clim, et ça, j'adore. Allez, avant de refermer vos cahiers, on se penche sur le chiffre du jour. 10 km/h de vent, c'est la vitesse à partir de laquelle se mettent à produire les éoliennes installées dans la baie de Saint-Brieuc. Allez, fin de la classe, à demain pour une nouvelle bonne idée.
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0: En Un of Lonely Heart, ce titre reste l'unique single du groupe à avoir atteint la première place aux États-Unis, propulsant Yes vers un public totalement nouveau dans les années 80. Merci d'écouter ici Armorique, on passe l'après-midi ensemble, j'espère que tout va bien pour vous. L'actu en France et dans le monde, c'est dans 10 minutes.
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2: Écoutez Emezi en tempo.

d'une rencontre entre une chanteuse lyrique et une pianiste jazz, le duo Emezi donne à la langue bretonne des accents de pop britannique. En Tempo est le nouvel extrait de leur album 30 degrés.

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1: Vous écoutez Ici Armorique, 14h, l'info en France et dans le monde en 90 secondes. Marine Le Génie.
2: Le trafic SNCF est fortement perturbé aujourd'hui en Normandie. Des conducteurs de train exercent leur droit de retrait après qu'un nouveau déraillement a été évité selon la CGT. Hier, sur la ligne entre Caen et Rennes, un cheminot a découvert une éclisse cassée. Cette pièce qui relie deux rails entre eux. Il y a deux semaines déjà, un train avait déraillé sur la ligne Rouen-Caen. L'aide aux grands rouleurs prolongée et élargie, annonce du gouvernement hier soir. 5,5 millions de personnes y ont désormais droit. Comment vérifier votre éligibilité et en faire la demande? Réponse sur ici.fr. Les transporteurs routiers et les auto-écoles se disent oubliés et demandent à entrer dans ce dispositif. Cette étude de la SPA à présent, 391 000 animaux, dont 72% de chantes étaient prises en charge dans les structures d'accueil. Plus de 84 000 animaux ont dû être refusés faute de place. La Société protectrice des animaux évoque des refuges submergés et des ressources en baisse. Étude à lire sur ici.fr. La primaire socialiste entre dans le vif du sujet aujourd'hui avec un premier débat ce soir 20h40 sur le plateau d'LCI. Olivier Faure, Raphaël Glucksmann, Ségolène Royal, Jérôme Guedj et Emmanuel Morel échangeront. Le vote des militants est prévu les 9, 10 octobre et 16 et 17 octobre. C'est une découverte qui, selon les spécialistes, pourrait constituer une avancée majeure sur la connaissance des origines de Paris. Un rempart d'une vingtaine de mètres datant de l'époque gallo-romaine a été mis au jour dans la capitale. Il se situe sous l'Hôtel Dieu sur l'île de la Cité.
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5: Ce n'est pas une blague, c'est vraiment l'automne aujourd'hui, mais ça ne se sent pas au niveau de la météo en Bretagne avec toujours du grand soleil, un ciel lumineux, quelques petits nuages passagers en direction du sud de l'Ille-et-Vilaine et du Morbihan et des températures qui sont élevées pour la saison jusqu'à 27 à Rennes, 28 à 29 entre Redon et le Pays Vannetais. Il fera un petit peu moins chaud près du littoral de la Manche, avec 20 à 22 degrés. Demain jeudi, encore quelques brumes et bandes brouillard le matin, et toujours beaucoup de soleil et de chaleur, jusqu'à 30 degrés demain après-midi.
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0: Voulzy, le cœur grenadine. Né à Paris d'une mère guadeloupéenne, Laurent Voulzy n'a découvert les Antilles qu'à l'âge adulte. Cette chanson exprime ce sentiment d'exil, le manque d'une terre lointaine et le fantasme de ses origines. Bon après-midi, c'est Ici Express avec Delphine Sévenot.
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2: Rire un beau coup sans se ruiner. C'est la promesse du Comédie de Rennes. Escafé Théâtre du quartier des Longchamps propose des spectacles d'humour chaleureux et intimistes, une programmation populaire et décontractée pour passer une excellente soirée entre rire et proximité avec les artistes. Le prochain rendez-vous, c'est le 6 octobre, soit 19h, soit 21h, et c'est à partir de 10 euros. La course la plus mythique et la plus redoutée des Côtes d'Armor revient samedi 26 septembre à Dinan. Le défi de Gersoal n'attend plus que vous pour encourager les coureurs qui s'attaquent à la célèbre et impitoyable pente pavée. L'ambiance est festive, survoltée tout le long des remparts. C'est une course à voir au moins une fois dans sa vie. À Auray, le samedi 26 septembre, un grand concours de pétanque en doublette va se dérouler à l'espace des sports, près du stade du rugby. Il démarre à 13h. Le tirage du bouchon va avoir lieu à 14h. Il est ouvert à tous. L'inscription se déroule sur place et le tarif est de 5 euros par joueur.
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0: fallait pas commencer, c'était Lio. Vous connaissez l'émission Des Racines et des Ailes, diffusée sur France 3? Oui, évidemment. Mercredi prochain, 30 septembre, dans une semaine tout juste, elle sera consacrée aux îles bretonnes. La Bretagne d'île en île, c'est le titre. Reportage à l'île de Bas, au large de Roscoff, dans le Nord Finistère, à Belle-Île-en-Mer, chez une arrière-petite-fille de gardien de phare, et dans la verrerie de l'île de Bréa, dans les Côtes d'Armor. Placée en liquidation judiciaire, elle a failli fermer, mais quelques passionnés se sont unis pour la sauver in extremis. L'actu en France et dans le monde, c'est dans 15 minutes.
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2: Écoutez Sharon Shannon, The Diddly.

Avec cet extrait de son nouvel album Now, la musicienne irlandaise aux mille talents déploie une énergie et une joie communicative. Un titre qui vous fait entrer dans la danse.

0: Sharon Shannon, le Didelidou.
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0: Ici Armorique, 15h, l'info en France et dans le monde en 90 secondes avec Marine Le Génie.
1: La Cour de cassation rejette le pourvoi d'Achraf Hakimi. Ça veut dire qu'il y aura bien un procès. Le joueur du PSG devra donc comparaître devant une cour criminelle pour être jugé pour le viol d'une femme en 2023, qu'il réfute depuis le début de la procédure. Ils se sentent exclus, oubliés par le gouvernement. Les auto-écoles appellent à l'aide le ministre du Commerce, Serge Papin, car elles ne sont donc pas incluses dans les nouvelles aides annoncées hier soir pour faire face à la flambée des prix du carburant. Les auto-écoles qui comptent donc augmenter leurs tarifs si rien ne bouge. Les transporteurs routiers, eux aussi exclus du dispositif, menacent de mener des opérations de blocage. Une centaine de policiers, membres du syndicat Alliance, gilets bleus sur le dos, ont manifesté ce matin devant l'Assemblée nationale à Paris. Ils réclament une revalorisation des salaires, davantage de moyens et de meilleures conditions de travail. Ils sont venus interpeller les députés qui auront à voter le prochain budget de l'État. Ça se précise pour Alstom, le groupe ferroviaire officialise la conception et la fabrication d'une gamme de locomotives de manœuvre sur son site de Belfort, un contrat qui s'élèverait à 700 millions d'euros dans le meilleur des cas. La détail sur ici.fr. La consommation de produits bio en hausse en France, plus 4,8% sur les 6 premiers mois de l'année par rapport à la même période l'année dernière, mais la production reste encore loin des objectifs fixés par la loi car les surfaces agricoles consacrées au bio ont reculé de 2023 à 2025. Changement de date pour Oasis, le groupe qui devait se produire au Stade de France les 23 et 24 juillet 2027, se produira finalement les 20 et 23 juillet prochains.
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4: Ce n'est pas une blague, c'est vraiment l'automne aujourd'hui, mais ça ne se sent pas au niveau de la météo en Bretagne avec toujours du grand soleil, un ciel lumineux, quelques petits nuages passagers en direction du sud de l'Ille-et-Vilaine et du Morbihan et des températures qui sont élevées pour la saison jusqu'à 27 à Rennes, 28 à 29 entre Redon et le Pays Vannetais. Il fera un petit peu moins chaud près du littoral de la Manche, avec 20 à 22 degrés. Demain jeudi, encore quelques brumes et bandes brouillard le matin, et toujours beaucoup de soleil et de chaleur, jusqu'à 30 degrés demain après-midi.
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0: La musique ici armorique avec George Harrison. Notez le rendez-vous Vitré en Ille-et-Vilaine accueille mercredi prochain la tournée Route du Rhum destination Guadeloupe. À l'approche du départ de la course, le journal Ouest France en partenariat avec OC Sport lance une tournée événementielle à travers l'Ouest pour faire vibrer le public au rythme de la célèbre transatlantique. Vitré est l'une des trois villes étapes de cette tournée. À suivre, trois chansons françaises, Maxime Le Forestier, Stilto et Thierry Pastor.
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0: débuté sa carrière en accompagnant le chanteur Nicolas Perrac sur ses tournées. Un jour, Thierry Pastor, c'est de lui qu'il s'agit, enregistre une démo sur une cassette qu'il transmet à un proche, qu'il a fait écouter au comique Roland Magdan. Séduit par le morceau, ce dernier décide de le produire et lui trouve le titre accrocheur, le coup de folie. Bon après-midi, ici Express avec Delphine Sévenot.
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2: Le festival Baiser Iodé s'installe à la salle de la Nouvelle Vague de Saint-Malo les 25 et 27 ans pour mettre à l'honneur la scène francophone émergente et la pop actuelle. Un rendez-vous dynamique et accessible face à la mer pour prolonger l'esprit des festivals de l'été. Il y aura des têtes d'affiche hein, comme Bilal Hassani et Sam Sauvage. Toutes les infos sur le site de la Nouvelle Vague. Plongez au cœur de l'art breton. Vous pouvez admirer jusqu'au 2 janvier 2027 l'exposition événement croisant les regards du peintre breton Mathurin Méheux et l'artiste parisien Henri Rivière. Une magnifique balade culturelle graphique et très accessible pour s'émerveiller en douceur avant le changement de saison. La place coûte entre 4 et 8 euros. Alors rendez-vous au musée Mathurin Méheux à Lamballe. Une journée très festive au parc du Poumon Vert de Pontivy dans le Morbihan. Au programme plein d'animations avec une ferme pédagogique, des jeux en bois, spectacles de magie et structures gonflables pour les enfants. Rendez-vous le dimanche 27 septembre entre 10h et 17h30 rue des Trois Frères Le Cornec. C'est gratuit.

0: La playlist bretonne avec le groupe nantais Bird Box. Merci d'écouter ici Armorique, votre radio de proximité en Bretagne. Le Flash Info, c'est dans 15 minutes.
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Welcome to My Styx vous invite à plonger dans l'univers artistique du guitariste de Matmata. Un voyage dans la création, l'expression et la libération.

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2: Vous écoutez ici Armorique, il est 16h, l'info en France et dans le monde en 90 secondes, Marine Logeni.
3: La campagne de vaccination contre la grippe et le Covid commencera le 13 octobre. 19 millions de Français sont concernés. Objectif, améliorer le taux de vaccination après une épidémie de grippe particulièrement sévère l'hiver dernier. La Cour de cassation rejette le pourvoi d'Achraf Hakimi, joueur du PSG, sera donc bien jugé pour viol. Il nie tout en bloc depuis le début de cette affaire en 2003. Les transporteurs routiers, les auto-écoles se disent oubliés et demandent à entrer dans le dispositif d'aide aux grands rouleurs. Ils menacent d'actions de blocage et vous, avez-vous droit à cette aide de 100 euros? Vous pouvez vérifier sur ici.fr. Le trafic ferroviaire est fortement perturbé aujourd'hui en Normandie. Des conducteurs de train exercent leur droit de retrait. Selon la CGT, un nouveau déraillement a été évité hier sur la ligne entre Caen et Rouen. Un cheminot a découvert une éclisse cassée, cette pièce qui relie deux rails entre eux. Il y a deux semaines déjà, un train avait déraillé sur cette même ligne. La primaire socialiste entre dans le vif du sujet avec un premier débat ce soir à 20h40 sur LCI, Olivier Faure, Raphaël Glucksmann, Ségolène Royal, Jérôme Gadge et Emmanuel Morel. Le vote des militants, ce sera les 9, 10, puis les 16 et 17 octobre. C'est une avancée majeure sur la connaissance des origines de Paris. Un rempart d'une vingtaine de mètres datant de l'époque gallo-romaine a été mis au jour donc dans la capitale. Il se situe sous l'Hôtel Dieu, près de la cathédrale Notre-Dame. Un mur de pierre et de bois qui pourrait être donc le fragment d'un rempart de la lutèce gauloise.
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5: Ce n'est pas une blague, c'est vraiment l'automne aujourd'hui, mais ça ne se sent pas au niveau de la météo en Bretagne avec toujours du grand soleil, un ciel lumineux, quelques petits nuages passagers en direction du sud de l'Ille-et-Vilaine et du Morbihan et des températures qui sont élevées pour la saison jusqu'à 27 à Rennes, 28 à 29 entre Redon et le Pays Vannetais. Il fera un petit peu moins chaud près du littoral de la Manche avec 20 à 22 degrés. Demain jeudi, encore quelques brumes et bandes brouillard le matin et toujours beaucoup de soleil et de chaleur jusqu'à 30 degrés demain après-midi.
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0: Pierre Demare, comment savoir si on est exposé à un risque cardiovasculaire? Que faire face à un arrêt cardiaque? Le Secours Tour de la Fédération Française de Cardiologie fait escale à Fougères en Ille-et-Vilaine mercredi prochain, 30 septembre. Des dépistages, tension, diabète, cholestérol seront proposés. Vous pourrez aussi apprendre les gestes qui sauvent. Venez nombreux pour vous et pour vos proches, mercredi prochain de 9h à 17h, place de la Douve, c'est gratuit. Merci d'écouter Ici Armorique, les sportifs d'ici en Bretagne, c'est maintenant avec Elvis Delouya.
1: Je fais quasiment tous les supports sur l'eau, je fais de tout, je vole, je fais de la planche à voile, je fais du gros bateau, je fais du petit bateau, donc c'est vraiment une passion de glisser sur l'eau.
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4: Jules Vidor, 19 ans, pratique le dériveur au club de la Mouettinagotte à Séné dans le Morbihan. Une passion découverte au début de l'adolescence et qui l'a très vite poussé à faire un choix pour son avenir.
5: Alors donc le dériveur, je l'ai découvert quand j'avais environ 12-13 ans. Et donc après, donc soit je continuais la voile, soit je me penchais plus dans les études. C'était une décision assez, pour moi elle était évidente, mais c'était une décision quand même à prendre. Et donc j'ai décidé de continuer la voile et donc maintenant passer à haut niveau. Et donc j'ai décidé de partir sur ce bateau-là parce qu'il était assez rapide et très sympa à naviguer.
4: Paris payant. En 2025, il décroche le titre de champion du monde chez les jeunes et aujourd'hui, il voit encore plus grand.
5: J'ai fait 4 ans de dériveur, donc ça s'appelle le 29er. Donc c'est un bateau qui se pratique en double. Avec mon duo, il s'appelle Jocelyn Le Goff, il vient de la baie de Morlaix. On a ensemble été champion du monde en 2025, donc dans la catégorie jeune U19. Moi maintenant, je suis passé en dériveur olympique, donc c'est vraiment pour atteindre du coup l'objectif d'aller aux Jeux Olympiques. Et donc maintenant, je suis en série mixte avec mon équipière qui s'appelle Amy Combet.
4: Mais derrière le compétiteur se cache surtout un jeune homme passionné, qui se sent à sa place quand il est sur l'eau.
5: Depuis tout petit, donc j'ai commencé la voile sur le bateau de mes parents et j'ai tout de suite pris le goût, pas forcément de la compétition au début, mais le goût de vraiment la liberté. Et encore plus, quand j'ai découvert le haut niveau, là, ça m'a encore plus plu et l'aspect de la compétition, c'était encore plus magique. J'ai toujours navigué, on doit faire 250 jours sur l'eau par an, donc c'est sûr que je ne vais pas arrêter la voile parce que c'est forcément une passion et c'est une addiction. Et ma relation, c'est vraiment, c'est comme de l'amitié. C'est, j'arrive sur l'eau, je suis heureux et je peux y passer des heures. Des fois, j'ai pas envie de rentrer à terre tellement que je me plais sur l'eau et les paysages c'est tellement magnifique que ça plaît vraiment d'être sur l'eau. Je fais quasiment tous les supports sur l'eau. Je vole, je fais de la planche à voile, je fais du gros bateau, je fais du petit bateau. Donc c'est vraiment une passion de glisser sur l'eau.
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0: Wicked Game. Chris Isaac, une idée sortie, la galerie d'art de Jugon-les-Lacs dans les Côtes d'Armor accueille jusqu'au 26 septembre, samedi prochain, une nouvelle exposition baptisée Variation. La galerie Jugon-les-Arts est un espace culturel consacré à l'art, sculpture, photo, peinture et même la poésie. Son but est de présenter l'art en milieu rural. À suivre, Axel Red et Vianney.
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1: Votre Ici Express, toutes les heures des infos pratiques et des idées de sortie à découvrir près de chez vous. Et une première idée en Ille-et-Vilaine avec l'EMGAV Festival qui est de retour à Châteaubourg. C'est déjà la 10e édition et pour l'occasion, une belle programmation vous y attend. Luigi Pekka, La Rue qui est à nous, Zouk Machine, les L5, le collectif Métissé ou encore Sacha de début de soirée. Forcément, avec un si beau monde, les passes de jour sont épuisées. Mais il reste encore quelques places, soit pour le vendredi, soit pour le samedi. Alors rendez-vous dans la cité des sculpteurs le 25 et 26 septembre. Et puis dans les Côtes d'Armor, voyagez dans le passé avec une visite immersive au cœur de la ferme d'antan appelée d'Eliac, plongée dans la vie quotidienne bretonne d'autrefois à travers des expositions sur l'école, l'épicerie ou forcément le cidre. Pour profiter de cette sortie authentique, chaleureuse et intergénérationnelle, rendez-vous à l'écomusée de Plédéliac. C'est du mardi au dimanche entre 14h et 18h et l'entrée coûte entre 5 et 8 euros. Et enfin dans le Morbihan, feu d'artifice musical à Saint-Gilda-de-Ruy. Cet événement est organisé par la commune pour marquer la fin de la saison estivale. Rendez-vous sur la plage de Port-Maria samedi à partir de 21h30 et l'entrée est gratuite.
0: Oh non. 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
1: On est ensemble jusqu'à 17h sur Essai Armorique et vous ne pourrez pas trouver mieux avec Francis Cabrel.

0: Francis Cabrel avec les murs de poussière sur Ici Armorique.
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0: Une voix unique, une énergie folle et des tubes qui ont marqué nos vies, peu importe notre génération. Catherine Ringer nous a quittés la semaine dernière, le 14 septembre, mais sa musique, elle, ne s'éteindra jamais. Sur Ici Armorique, on continue de célébrer son immense talent, et notamment avec l'inoubliable duo qu'elle formait avec son compagnon de toujours, Fred Chichin, les Rita Mitsouko, c'est comme ça.

0: Et c'est comme ça qu'on rend hommage à Catherine Ringer sur Ici Armorique, c'était les Rita Mitsouko. Et si vous n'avez pas suivi l'actualité musicale ces derniers jours, pas d'inquiétude, c'est l'heure de retrouver notre experte en la matière, Émilie Mazoyer, pour sa chronique Décibel. Salut Émilie.
1: Salut tout le monde. Émilie au rapport pour votre dose quotidienne d'actualité musicale. Jour de fête, moitié-moitié, mezzo-mezzo entre la Corse et Marseille. Felice anniversario, Patrick Fiori, 57 ans aujourd'hui. Tu reviens. Succès du concert Corsu Mezzu Mezzu en mai au Vélodrome de Marseille. 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Ça veut dire que quand Patrick passera près de chez vous, il y aura des invitations à gagner ici. Le nouvel album de Soprano sortira au printemps prochain et il est placé sous le signe de la fête. Les temps sont durs, la fête c'est une soupape essentielle. Le DJ devient un vrai sauveur de l'humanité et le karaoké un moment fédérateur quand les méchants font tout pour nous diviser. Karaoké, c'est le nom du 9e album solo de Soprano, son 12e si on compte ceux avec la Funky Family, une sacrée carrière pour le rappeur qui a gagné le cœur du grand public et qui est élu depuis 6 ans, tous les ans, personnalité préférée des enfants. Les fans français en ont rêvé, Oasis l'a fait.

0: Les frères Gallagher enflammeront le Stade de France l'année prochaine. Début des ventes après-demain, mais uniquement pour celles et ceux qui se sont préinscrits la semaine dernière et qui ont reçu un code secret par mail. Oh là là, flemme, non? C'était mieux avant ça, hein? Pour les 50 ans du groupe Téléphone, le label Warner réédite tout un tas de merveilles. Le premier best-of du groupe rappelle en CD et vinyle de luxe les 5 albums incontournables en CD et vinyle aussi. Hein. Téléphone, Crache ton venin, Au cœur de la nuit, Dure limite, Un autre monde. Si vous choisissez la version vinyle, allez, vinyle couleur, ça c'est vraiment chouette. Et puis le mieux, c'est la réédition du tout premier 45 tours de Téléphone en édition ultra limitée 500 exemplaires. Dessus, deux titres live, Hygiaphone et Métro c'est trop, enregistrés en 77 au Bus Palladium. Tout ça sortira le 6 novembre. On peut commencer à économiser.
1: Merci Émilie. On vous retrouve ce soir à 19h dans votre émission Décibel avec votre invité Kezia Jones avant sa grande première mondiale avec l'Orchestre National d'Île-de-France à la scène musicale. Et lui en revanche, c'est à l'Accor Arena qu'il se produira en mars prochain. Teddy Swims sur ICI Armorique.

0: Teddy Swims, les 30 et 31 mars prochains en France à l'Accor Arena.
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0: Et la musique celtique aussi à sa place sur Ici Armorique. Et direction l'Écosse avec Capper Kelly et Matheson Karen, A Thousand Curse of Love.

0: La musique celtique sur ICI Armorique avec Capper Kelly et Matheson Karen. Et un point sur les routes en Bretagne pour vous informer que c'est le début des ralentissements habituels au niveau de la porte de Lorient sur la nationale 24, dans les deux sens, et des ralentissements aussi sur la rocade rennaise au niveau de la porte de Bréquigny dans le sens extérieur. Pas d'autres ralentissements à signaler pour le moment, mais si jamais vous êtes témoin d'une situation qui mérite qu'on en parle, appelez-nous 02 99 67 35 35.
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Le trio à l'esthétique et la poésie si singulière remet à plat les codes de la chanson française et du rock. Il nous offre le tout premier extrait de l'album Le Plongeon qui sortira début 2026.

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12: Vous voyez ce moment où vous entendez une chanson au supermarché ou dans une boutique, que vous l'avez en tête, vous la fredonnez toute la journée sans réussir à trouver le nom? Eh bien, ça m'arrivait pas plus tard que lundi avec celle-ci, alors que j'étais au centre commercial au Columbia à Rennes. Et finalement, c'est une nouveauté ici à Armorique, alors j'ai de la chance. Et si vous êtes dans la même situation que moi, je vous donne le titre pour vous débloquer. Dracula et

0: Sans contrefaçon, Mylène Farmer pour terminer au mieux cet après-midi avec vos chansons préférées. Il est temps pour moi de laisser la place à mon collègue Vincent Grassin pour vos bons plans futés jusqu'à 19h. Vincent, quels sont les bons plans aujourd'hui?
1: Alors, on s'intéressera particulièrement dans la prochaine heure aux bordées de Cancale. On ira en bord de mer, les bordées de Cancale qui se déroulent ce week-end. Et puis la fête de la galette à Pipriac, où on retrouvera notamment un des membres de la confrérie Piperia la galette. Merci Elvis.
0: Ça donne envie tout ça. Bonne soirée Vincent.
1: Allez, à très vite Elvis, à demain.
0: À demain.
1: Le rendez-vous est pris.
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1: Bon après-midi avec Ici Armorique, votre radio de proximité, 17h. Actu local avec Fanny Borel. L'aide de 100 euros aux travailleurs grands rouleurs sera prolongée jusqu'à la fin de l'année.
3: Et elle sera élargie à 2,5 millions de personnes supplémentaires. C'est la principale annonce hier du gouvernement pour répondre à la flambée des prix des carburants. Les aides ciblées pour certains secteurs économiques fragilisés comme la pêche, l'agriculture ou le BTP sont déjà renouvelées. Mais il y a aussi ceux qui ne seront pas aidés et qui ne décolèrent pas, Raphaël Ebenstein.
4: Le secteur du transport routier de marchandises, grand exclu, selon le titre du communiqué de la FNTR, sa principale fédération, qui demande un rendez-vous en urgence au Premier ministre Sébastien Lecornu. Principal motif de la colère, le retard dans le versement des aides, promises sous forme d'un chèque par camion, pour les mois de mai, juin, juillet et août. 85% des dossiers déposés en mai n'ont encore donné lieu à aucun paiement, dénonce la FNTR. Autre mécontent, les auto-écoles qui n'apparaissent dans aucun dispositif d'aide. Leurs représentants déplorent pourtant un surcoût important des frais de carburant qu'ils se disent obligés de répercuter sur les prix des cours de conduite. Et puis il y a ceux qui demandent davantage, à commencer par les agriculteurs. Le coup de pouce équivalent à 15 centimes par litre de gazole non routier pour les tracteurs est désormais jugé insuffisant. La FNSEA voudrait le voir porter à 30 centimes.
3: Les précisions de Raphaël Ebenstein.
1: Troisième jour de procès pour Thierry Meunier devant la cour d'assises des Côtes d'Armor.
3: Le sexagénaire accusé d'avoir tué sa femme, Véronique Duchesne, en octobre 2010, est interrogé depuis ce matin sur ce qui s'est passé le jour de sa disparition et notamment sur l'îlot de la Comtesse à Saint-Quay-Portrieux où le meurtre a été commis. La cour, et c'est exceptionnel, se déplacera d'ailleurs sur les lieux demain. Le footballeur Achraf Hakimi sera bien jugé pour viol. La cour de cassation confirme son renvoi en procès devant la cour criminelle des Hauts-de-Seine. L'international marocain, défenseur du PSG, sera jugé pour le viol d'une jeune femme de 24 ans en février 2023. Des faits qu'il nie depuis le début de la procédure. Une trentaine de pompiers sont intervenus vers 10h30 ce matin à la déchetterie des Boédriers. C'est dans le quartier de la Bintenay à Rennes. Le feu a pris dans un conteneur qui abritait des aérosols et des bombes de peinture vides, des batteries également. Des moyens spécialisés en risque chimique ont été mobilisés pour limiter les dangers liés aux fumées. Dangers complètement écartés par les pompiers qui avaient éteint le feu aux alentours de midi. Ils ont par ailleurs pris en charge un homme de 41 ans présent au moment où l'incendie s'est déclaré. Il a été transporté au CHU de Rennes en urgence relative. Et puis en football, le Breton Enzo Lefebvre prolonge son contrat jusqu'à l'été 2031 avec Sunderland, son club anglais actuel 14e de Premier League. Le milieu de terrain âgé de 26 ans a été formé à Lorient avant de passer par le Stade Rennais en 2023-2024. Depuis son arrivée à Sunderland à l'été 2025, Enzo Lefebvre est devenu un cadre du club. Il a inscrit 2 buts cette saison, dont celui de la victoire contre Alkmaar en Ligue Europa la semaine dernière.
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3: Qu'est-ce que vous nous annoncez côté météo, Vincent ?
1: Vous voulez de la lumière ?
3: Oui.
1: Vous en aurez. Vous voulez du soleil ?
3: Ben oui.
1: Vous en aurez aussi. Vous voulez de la chaleur ?
3: Ouais, je voudrais de la pluie un petit peu, mais
1: alors,
3: ça non.
1: Alors la pluie c'est pour la semaine prochaine.
3: Ah,
1: oui,
3: ça
1: c'est
3: y est.
1: C'est ce que nous dit Météo Bretagne. La semaine prochaine devrait marquer le retour des précipitations, dont l'ampleur reste encore à préciser. Mais la pluie arrive.
3: Bon, ça c'est une bonne nouvelle.
1: Voilà, exactement, c'est une bonne nouvelle. En attendant, cet après-midi le ciel est lumineux avec toutefois un voile nuageux passager en direction du sud de l'Ille-et-Vilaine et et du Morbihan. Côté Mercure, les températures sont élevées pour la saison. 27 degrés cet après-midi à Rennes, 28-29 entre Redon et le Pays Vanteil. Il fait un peu moins chaud près des littoraux de la Manche. Sous l'effet de la brise, 20-22 degrés. Demain, quelques bancs de brume ou brouillard très localisés pourront se former en matinée, puis le soleil rayonnera à travers un voile nuageux au fil de la journée, un petit peu comme aujourd'hui. Les températures demain au lever du jour entre 9 et 12 degrés. L'après-midi, les conditions resteront estivales avec même un pic de chaleur prévu jusqu'à 28, 29, 30, 31 degrés. Merci Fanny.
3: C'est fou.
1: C'est dingo.
3: Ouais.
1: On se retrouve tout à l'heure.
3: Tout à l'heure à 18h.
1: Le retour de l'actu local. J'en viens à présent à l'infocirculation et je vous signale tout de suite cette info signalée par Bison Futé. Des obstacles sur la Nationale 12. On ne connaît pas la nature de ces obstacles sur la Nationale 12 à hauteur de Plélo. On est dans les Côtes d'Armor, juste après Saint-Brieuc, en direction de Guingamp. Alors, première chose, vous ferez attention si vous arrivez sur zone. Je rappelle que c'est à hauteur de Plélo sur la Nationale 12 entre Saint-Brieuc et Guingamp. Deuxièmement, si vous avez des informations et si vous pouvez me les communiquer en toute sécurité sur la nature de ces obstacles, vous êtes les bienvenus au 02 99 67 35 35. Voilà pour les Côtes d'Armor. Dans le Morbihan, pas de difficultés majeures sur la voie express de Vannes. Pas de difficultés non plus à hauteur de Teix ou bien encore d'Auray, là où ça peut bouchonner parfois. En revanche, c'est délicat cet après-midi encore. C'est un peu le même scénario finalement, jour après jour sur la rocade rennaise, particulièrement rocade sud en intérieur de la porte de Beaulieu à la porte de Nantes. 4 minutes de ralentissement, difficulté aussi à partir de la porte de Lorient. En intérieur toujours, en direction de la porte de Brest et la porte de Saint-Malo. Vos observations sur la route sont toujours les bienvenues. J'ai besoin de vous à chaque instant, si vous pouvez m'appeler en toute sécurité, j'insiste. 02 99 67 35 35.
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0: Edwin Collins, A Girl Like You.
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0: 4 personnes, 35 euros maximum, c'est notre ligne de conduite, c'est le principe de l'émission, d'où son nom, Futé. L'idée, c'est de vous faire découvrir des manifestations abordables, et pour en parler, qui de mieux que vous, si vous organisez une manifestation dans les prochains jours, dans le Morbihan, en Ille-et-Vilaine, dans les Côtes d'Armor, ou si vous avez repéré une sortie à moins de 35 euros pour 4 personnes, et qui vaut le détour, vous m'appelez, vous venez en parler. Une foire expo, une rando, une soirée musique, un vide-grenier, une sortie running. Le numéro 2, ici Armorique, c'est le 02 99 67 35 35. Cette émission, c'est la vôtre. Ce que je vous propose chaque après-midi, c'est de partager des bons plans sortis futés. Attention, je le rappelle, ça ne doit pas dépasser 35 euros pour 4 personnes. Vous m'appelez maintenant. Nouveauté ici Armorique, la nouvelle chanson de Florent Pagny, Le braquage des sentiments. Tous les jours à

0: C'est dommage, sa tournée ne passe ni par Rennes, ni par Brest, ni par Vannes ou Saint-Brieuc. C'est Florent Pagny. Si vous voulez le voir, c'est possible. Il faudra faire quelques kilomètres le 28 octobre à Caen et le 5-6 novembre à Nantes.
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0: Merci d'écouter ici Armorique. Bienvenue à bord. Vendredi, samedi et dimanche, ce sont les Bordées de Cancale, festival de chants traditionnels et maritimes. On en parle avec Paul Terral, l'un des organisateurs et directeur de l'association Far West. Bonjour Paul.
2: Bonjour Vincent.
0: Et bienvenue. On s'arrête un instant pour commencer sur le mot bordée. Vous avez choisi depuis longtemps, hein, puisqu'on en est à quelle édition déjà, Paul, des Bordées de Cancale?
2: Eh ben, la 26e édition.
0: Voilà. Oui. Donc, vous avez choisi dès le début le mot bordée avec pertinence. Qu'est-ce que ça signifie?
2: Alors, bordée, ça a plusieurs sens, hein. C'était une équipe à bord des bateaux. Donc, il y avait la première bordée, la deuxième bordée. Voilà, une équipe de matelots qui travaillait de telle heure à telle heure. Et donc, c'est également partir en bordée, partir en fête. Donc, il y a les deux sens, hein, les deux sens. Donc, l'un plus maritime et l'autre plus festif.
0: Bordée, ça nous ramène un petit peu à l'époque de la marine à voile, un peu au 19e siècle, où le chant était très important sur un bateau. Mais je crois qu'il avait plus qu'une dimension artistique, le chant.
2: Ah oui, il avait beaucoup plus qu'une dimension artistique, il avait surtout une dimension de réussite des manœuvres, c'est-à-dire comme il n'y avait pas de moteur à bord, pour réussir les manœuvres, il y avait des gestes précis à faire à des moments précis par tous les matelots, et c'est le chant qui donnait, de par ses mots, à certains mots dans le chant, où tous les matelots faisaient exactement le même geste pour hisser une voile ou pour virer l'ancre, et voilà, donc c'était vraiment lié à des manœuvres de bord. Essentiel.
0: D'accord. Et donc, fondamental. J'imagine que le capitaine devait choisir minutieusement le chanteur.
2: Tout à fait. Et donc, on se disait que la première personne à qui il pensait, c'était d'avoir un bon chanteur à bord, parce qu'il savait que le travail des manœuvres serait bien fait s'il avait un bon chanteur, effectivement.
0: C'est donc la 26e édition, vendredi, samedi, dimanche, des Bordées de Cancale. Cette année, à nouveau, vous mettez les langues minoritaires à l'honneur. Expliquez-nous.
2: Oui, c'est-à-dire que c'était le choix du thème de l'an dernier. Et en fait, le sujet est tellement vaste, tellement intéressant, tellement puissant, qu'on a voulu donc valoriser d'autres langues minoritaires que celles de l'an dernier, parce qu'on n'a pas pu tout dire l'an dernier. Donc cette année, c'est à nouveau les langues minoritaires avec d'autres cultures qui seront mises en valeur.
0: La proximité chanteur-public, c'est la marque de fabrique du festival?
2: Oui, c'est vrai que c'est un festival entièrement acoustique, hein, et donc le fait qu'il n'y ait aucune sonorisation participe à cette grande proximité entre les artistes et le public. C'est aussi grâce à ça qu'on a une écoute très différente et très forte du public, hein. On nous renvoie souvent qu'il y a rarement une écoute d'aussi bonne qualité. Et c'est vrai que quand c'est acoustique, ça permet aussi, ça laisse beaucoup de liberté aux artistes. Ils ont une expression plus libre et il se passe souvent des choses différentes parce qu'il n'y a pas de sonorisation.
0: Les artistes, justement, l'affiche 2026, ces artistes, vous allez les chercher en Bretagne uniquement ou au-delà?
2: Alors au-delà, hein, donc sur le répertoire national, à savoir qu'il y en a beaucoup qui sont installés en Bretagne, mais par contre ce sont des chanteurs de tradition orale qui viennent soit de Kanaky, il y a des chanteurs de Mayotte cette année, de chanteuses basques également, Mapuche du Chili. Voilà, après on a cette chance que ces personnes-là vivent en France pour soit quelques années, soit plus longtemps, et ce qui permet d'avoir de nombreuses cultures représentées pour les Bordées de Cancale.
0: Alors, il y a des concerts gratuits, il y en a d'autres qui sont payants. Pour la dimension payante, est-ce qu'il y a encore des places disponibles?
2: Alors, les places, donc samedi après-midi et dimanche après-midi sous le chapiteau sont des places de concert à 5€. Et pour le concert du samedi soir, là, faut réserver le jour, le samedi, le midi, parce que là, il y a des chances que ce soit complet, effectivement. Dans ce cas-là, les réservations se font sur place.
0: Je vous souhaite un plein succès pour cette nouvelle édition.

0: La musique ici armorique, How Deep Is Your Love, les Bee Gees. Un point circulation, c'est délicat sur la rocade de Rennes, particulièrement rocade ouest dans les deux sens de circulation en intérieur de la porte de Lorient à la porte de Brest. 9 minutes de ralentissement en chaussée extérieure de la même porte de Lorient à la porte de Nantes. 9 minutes aussi de ralentissement. Je vous signale aussi ce bouchon qui tend à grossir. Hein. Plus 6 minutes, une fois que vous avez passé la porte de Lorient, justement en direction d'Ureux ou bien encore de Mordel. Ajoutez donc 6 minutes à votre temps de trajet habituel. Pas de difficulté au niveau de la voie express de Vannes. Léger ralentissement sur la Nationale 12, juste après Saint-Brieuc, en direction de Plérin. C'est même à hauteur de Plérin, plus 3 minutes.
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12: Merci d'écouter Ici Armorique, votre radio de proximité en Bretagne. 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

0: Why? Bronski Beat, 17h30.
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0: 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Amateurs de musique du monde, tenez-vous prêts. Le festival Le Grand Soufflet fait son grand retour en Ille-et-Vilaine à partir du 30 septembre. Pendant plus d'une semaine, l'accordéon et les sonorités nomades feront vibrer Rennes et ses alentours avec des concerts et des spectacles dépaysants. Tout le programme est disponible sur le site internet grandsoufflet.fr. La foire Saint-Michel, ce rendez-vous incontournable de Saint-Brieuc dans les Côtes d'Armor, s'installe du 2 au 4 octobre dans le centre-ville piéton. 3 jours de foire, de grands déballages avec les camelots du coin, sans oublier les animations de rue. C'est gratuit et c'est très sympa à faire, particulièrement en famille. Solidarité et convivialité avec les virades de l'espoir à Grandchamp, près de Vannes, dans le Morbihan. Au programme rando pédestre, cyclo, animation musicale au profit de la mucoviscidose. Rendez-vous au parc Ticresquer dans la Grande Rue, dimanche prochain, 27 septembre.
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0: Et dans la playlist de notre après-midi, nous avons cette chanson, Julien Clerc, fais-moi une place.

0: Avec cette chanson, il a obtenu la victoire de la chanson de l'année aux Victoires de la musique en 1991. Fais-moi une place, paroles de Françoise Hardy. C'était Julien Clerc.
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0: Attention, 3, 4. J'aime la galette, savez-vous comment ? Quand elle est bien faite, avec du beurre dedans. J'avais envie de pousser la chansonnette. J'ai trouvé que ça s'imposait. Dimanche prochain, c'est la 31e fête de la galette à Pipriac, en Ille-et-Vilaine. Jean-Paul Flèche, du comité d'organisation de la fête, est grand maître de la confrérie Piperia la Galette. Et notre invité, bonjour Jean-Paul.
3: Bonjour.
0: Bienvenue, vous allez bien ?
3: Oui, très bien, oui.
0: Je me posais la question. Je me posais la question, Jean-Paul, est-ce que la recette des crêpes, des galettes, c'est comme les coins à champignons ? On en parle, mais on garde quand même ses petits secrets.
3: Oh, nous, au niveau de la confrérie, on divulgue notre recette à tout le monde. Hein. Après, chacun ses petits secrets au niveau de la farine, au niveau éventuellement de quelques rajouts d'un ingrédient ou deux, mais en règle générale, notre recette, on la livre à tout le monde.
0: Oui, c'est partagé. C'est peut-être les dosages qui diffèrent en fonction de la pâte de chacun. Voilà. C'est quoi pour vous une bonne galette ?
3: Ah, une bonne galette, avant tout, c'est une galette qui a des trous, qui n'est pas trop fine, qui est un petit peu épaisse et qui a une très belle couleur, et puis il y a surtout, c'est au niveau du goût, qui a un goût très prononcé, hein. Surtout moi j'adore la galette faite avec la véritable farine de Bretagne, parce qu'elle est vraiment goûtée.
0: Le thème cette année de la fête de la galette, c'est à la découverte du blé noir, blé noir, autrement dit le sarrasin, qui avait quasiment disparu en Bretagne, mais qui reprend des couleurs, paraît-il.
3: Oui, il reprend des couleurs. Bon, malheureusement, cette année, il n'a pas été gâté par la nature, puisqu'il n'aime pas trop la pluie, mais il lui en faut un petit peu, et trop de soleil, il n'aime pas non plus, donc ce qui fait qu'il a eu des petits soucis par rapport à la floraison qui a séché de moment, qui a brûlé au niveau de la, par rapport au soleil qui était trop brûlant. Mais c'est vrai qu'il y a une recrue de production de blé noir en Bretagne, et un blé noir de qualité.
0: Alors, un des temps forts de la fête de la galette dimanche prochain, c'est le concours national de la meilleure galette. On vient de toute la France pour y participer ?
3: On vient du monde entier.
0: Ah oh !
3: On a cette année, pour la troisième fois, on a la présence d'un concurrent qui nous vient du Japon.
0: Ah, dites donc.
3: Oui. Et puis on nous vient de toute la France aussi. Pour citer par exemple une personne qui vient de Roquefort, donc c'est en bas. Hein.
0: Oui.
3: Donc, et puis des différentes régions de France, de Normandie, d'Île-de-France, un peu partout.
0: Oui. Donc différentes animations, dont celle-ci, le concours national de la meilleure galette, et puis la musique aussi a une vraie dimension, a une vraie place au sein de la fête de la galette.
3: On a toujours la présence de très bons groupes celtiques de la région. Cette année, on accueille avec un grand plaisir la Kerlen Pondy de Pontivy. Hein. Bon, c'est un cercle, un bayad de grande qualité, et nul doute que le public sera conquis durant leur prestation.
0: C'est une manifestation gratuite, la fête de la galette. Elle se déroule où exactement, Jean-Paul ?
3: Eh bien, elle se déroule à l'espace de notre regretté Albert Poulain, espace Albert Poulain, à la sortie du bourg, en rue de l'Avenir, exactement. Mais ça sera facile à reconnaître. On passe devant, de toute façon.
0: Dernière question, Jean-Paul. Vous êtes grand maître, je le disais, de la confrérie Piperia la Galette. Que faut-il faire pour appartenir à votre confrérie ?
3: Eh bien, déjà, faut aimer la galette. Hein.
0: Oui. Oui.
3: Le bénévolat. Je pense que si on veut créer une confrérie, c'est avant tout pour faire connaître le produit que l'on défend. Donc pour le faire connaître, eh bien, faut se déplacer un peu partout, ce que l'on fait régulièrement, nous, à travers la France et même à l'étranger. Et puis également, il y a deux choses qui sont primordiales, c'est d'aimer le partage, hein, et la convivialité, hein, parce que c'est vrai qu'on se rend compte, on passe de très bons moments ensemble et on fait une promotion qui nous ravit de la galette à travers la galette et le blé noir à travers la France et l'étranger.
0: Vous portez haut les couleurs de la Bretagne grâce notamment à la galette, et puis vous l'avez dit aussi parce que vous avez en vous cette dimension de partage et l'envie d'échanger avec tout un chacun. Merci beaucoup Jean-Paul Flèche. Je vous souhaite une belle édition Dimanche prochain, la fête de la galette à Pipriac, en Ille-et-Vilaine. Merci Jean-Paul.
3: Je vous remercie, bonne fin de journée.
0: Au revoir. Je vous rappelle que chaque après-midi, vous avez la possibilité, vous aussi, de partager et de présenter vos manifestations en direct. Vous faites comme Jean-Paul Flèche, hein, vous nous passez un petit coup de fil. 02 99 67 35 35. La règle, c'est 35 euros max pour 4 personnes. C'est encore mieux si c'est gratuit. Si c'est gratuit, comme la fête de la galette. Vous me passez un petit coup de fil et ensemble, on fait la promotion de votre manifestation. C'est chouette, ça.

0: La musique ici armorique avec Bruno Mars, On My Soul. Il est 17h42, j'espère que tout va bien pour vous. Je vous propose un moment très agréable à présent. Nous allons jouer au jeu des mots masqués pour gagner un. Alors j'ai un très beau cadeau à vous offrir cet après-midi. Je vous offre vos invitations, votre passe de jour pour le motocross dernier. Ça se passe chez nos voisins mayennais, Ernay, Nord-Mayenne, 2, 3, 4 octobre. Si vous aimez le motocross, alors je vous propose de tendre l'oreille. Nous allons jouer au jeu des mots masqués. Une chanson, un extrait et deux mots cachés. À vous de les retrouver. Nous jouons avec cette chanson.
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0: Pour la France, Étienne Dao, deux invitations, passe deux jours. Hein. Quand je dis deux invitations, c'est plus exactement deux passes, deux jours pour le motocross des nations à Ernay. Vous êtes prêts? Étienne Dao, tombé pour la France, deux mots ont été masqués, vous devez les retrouver, bonne chance.

Alors, à votre avis, quels sont ces deux mots masqués? 02 99 67 35 35. C'est vous qui, à présent, êtes à la manœuvre. Votre passe deux jours pour le motocross des Nations à Ernée. Deux passes deux jours. 2, 3 et 4 octobre. Bonne chance, bon courage.

0: Should I Stay or Should I Go, les Clash. Yves va jouer avec nous cet après-midi. Bonjour Yves.
1: Bonjour.
0: D'où m'appelez-vous?
1: De Vitré.
0: Ah, on y est.
1: On y est bien.
0: Oui. Vous êtes rentré, vous êtes à la maison?
1: Oui.
0: Oui.
1: Oui, je viens de rentrer, ouais.
0: Ouais. Pas de difficultés sur les routes du côté de Vitré?
1: Ah, je suis rentré à vélo, donc ça va, ça se passe bien.
0: Hein. À vélo, on circule mieux, hein.
1: Ouais, tout à fait.
0: On va faire un petit clin d'œil aux automobilistes sur la rocade rennaise, notamment.
1: Désolé pour eux.
0: Notamment rocade nord et rocade ouest dans les deux sens de circulation. Si vous êtes pris dans les ralentissements, on pense à vous. Yves, vous aimez le motocross?
1: Ouais.
0: Je crois.
1: Oui, bien sûr. La moto en général, d'ailleurs.
0: Ah, d'accord. Vous êtes motard vous-même?
1: Oui.
0: Bon, eh ben moi je vous propose d'assister à un beau spectacle que vous connaissez peut-être. Le motocross des nations à Ernée, il a sa petite réputation quand même.
1: Je suis déjà allé à Ernée l'année dernière, mais au MXGP en fait.
0: D'accord, très bien. Donc là c'est le Grand Prix des Nations, motocross des Nations. Pour emporter vos passes de jour, il faut trouver les mots masqués. Je rappelle que nous jouons avec la chanson d'Étienne Dao, Tomber pour la France. On réécoute notre séquence musicale.

0: Alors Yves, c'est à vous de jouer, mettez les pleins gaz. J'attends votre proposition, vos propositions. Je vous écoute.
1: Le premier mot, photo.
0: Photo ?
1: Oui.
0: Ok.
1: Et le deuxième mot, pas.
0: Pas, comme un pas.
1: Ouais.
0: Ouais. Vous êtes sûr ou moyennement sûr ?
1: Je suis à peu près sûr, oui.
0: À peu près 90, 95 ?
1: Ouais, 95.
0: Bon, je vous taquine, mais ça m'a l'air pas mal, on vérifie. Photo. Que t'aimais pas. Bien joué, Yves. Félicitations, ces applaudissements sont pour vous. Bon, j'espère que vous passerez un bon moment, mais j'ai pas trop de doutes. Au Motocross des Nations,
1: moi non plus, ouais.
0: À Ernée, on va vous remettre vos passes de jour. Ernée en Mayenne. Merci d'avoir joué avec nous, Yves. C'était très sympa de passer ce petit moment ensemble.
1: Je vous remercie beaucoup. Je vous souhaite une bonne soirée.
0: Merci beaucoup, Yves. Bonne fin de journée à Vitré. Au revoir, Yves.
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0: Et l'actu local, c'est dans 8 minutes très précisément. Nous reviendrons sur le quatrième jour du procès à la cour d'assises des Côtes d'Armor. Dans la playlist de notre fin d'après-midi, nous avons Boulevard Désert. C'est pas si facile. 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
1: La musique ici armorique avec Boulevard Désert, c'est pas si facile. La chanson cadre parfaitement avec l'infocirculation de cette fin d'après-midi. Rocade Nord, Rocade Rennaise, hein. Rocade Nord, 8 minutes de ralentissement après la porte de Normandie en direction de la porte de Saint-Malo. Et puis après la porte d'Angers en direction de Verne-sur-Seiche, juste avant le premier rond-point de Verne-sur-Seiche, 6 minutes de ralentissement. Si vous constatez d'autres difficultés en Bretagne, où que vous soyez, vous êtes les bienvenus. On partage l'info. 02 99 67 35 35.
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1: Merci d'écouter Ici Armorique. Il est 18h, l'actu locale Fanny Borel. C'est rarissime.
3: Et oui, la cour d'assises des Côtes d'Armor va se déplacer demain au quatrième jour du procès de Thierry Meunier. Elle juge depuis lundi ce sexagénaire accusé d'avoir tué sa femme, Véronique Duchesne, en octobre 2010. Des faits qui se sont déroulés sur l'îlot de la Comtesse à Saint-Quay-Portrieux. Et c'est là que la cour se rendra demain à la demande des parties civiles. Un déplacement nécessaire pour l'avocat de la famille de Véronique Duchesne, maître Jean-Guillaume Lemaintier.
4: On a présenté cette demande en connaissance de cause aussi, après avoir eu accès aux éléments du dossier. On s'est aperçu qu'il était difficile, voire impossible pour des jurés et la cour d'assises de pouvoir se rendre compte de la configuration des lieux et du chemin qui a été emprunté par Thierry Meunier pour atteindre Véronique Duchesne sans être vu en pleine journée sur la plage de la Comtesse. Donc ce déplacement apparaît indispensable à la manifestation de la vérité et je pense que ça sera un moment assez fort et symbolique puisque seront présents à la fois l'accusé Thierry Meunier et la famille de Véronique Duchesne. C'est la volonté de la présidente, c'est à la conscience de la singularité de cette île sur laquelle en fait Véronique Duchesne s'est assise et n'a été vue ensuite par personne. Donc il faut être sur place pour comprendre que même en pleine journée, elle peut être agressée en fait sur cette île et tuée à l'abri des regards.
3: Maître Jean-Guillaume Lemaintier, avocat des parties civiles dans ce procès de Thierry Meunier, procès qui doit durer 3 semaines. Le footballeur Achraf Hakimi n'a plus de recours après 3 ans et demi de bataille judiciaire. La Cour de cassation confirme son renvoi devant la cour criminelle des Hauts-de-Seine. L'international marocain, défenseur du PSG, sera jugé pour le viol en février 2023 d'une jeune femme de 24 ans. Achraf Hakimi nie les faits depuis le début de la procédure. La police de Rennes lance un appel après un accident qui a eu lieu le 28 juillet. C'était vers 19h15, rue de Châtillon, une collision entre un vélo et une trottinette. Le cycliste âgé de 65 ans a été très gravement blessé. Il est toujours dans le coma. Le conducteur de la trottinette est lui identifié. Mais la police cherche toute personne susceptible d'apporter des éléments sur les circonstances de l'accident. Si vous pensez détenir des informations, il faut contacter le commissariat de Rennes. Un homme de 41 ans transporté au CHU de Rennes ce matin en urgence relative. Il était à la déchetterie des Boédriers dans le quartier de la Bintenay à Rennes quand un incendie s'est déclaré vers 10h30 dans un conteneur dans lequel il y avait des batteries mais aussi des aérosols et des bombes de peinture vide. La trentaine de pompiers a réussi à circonscrire le feu qui n'a touché qu'un autre conteneur de papier. Il a fallu en revanche mobiliser les moyens spécialisés en risques chimiques face aux dangers liés aux fumées. Danger finalement donc écarté. Le feu était éteint aux alentours de midi. Il a été contrôlé à 210 km/h. Un conducteur de 20 ans sans permis de conduire a été interpellé samedi dernier par les gendarmes de la brigade motorisée de Redon, interpellé sur une route départementale limitée donc à 110 km/h. Lui était à 210. L'inconscience dans toute sa splendeur, disent les gendarmes, qui précisent que la sanction a été aussi rapide que sa vitesse. La voiture a été placée en fourrière et une procédure judiciaire a été ouverte. C'est à retrouver sur ici.fr.
1: Plus que 39 jours à attendre.
3: Les 118 skippers qui participent à la route du Rhum 2026 partiront de Saint-Malo le 1er novembre prochain et ce sera une première pour Tanguy Karadec. Son nom est déjà connu dans le monde de la voile. C'est le fils du célèbre navigateur navigateur Loïc Karadec, disparu en mer il y a 40 ans, en 1986, alors qu'il participait précisément à la route du Rhum. Un souvenir évidemment douloureux, mais Tanguy Karadec veut faire de cette transat en solitaire un symbole positif.
0: Je le vois plutôt comme quelque chose d'heureux. C'est évidemment un souvenir qui est douloureux. Alors ce souvenir, évidemment, il a changé ma vie déjà, il a marqué toute notre famille, mais j'ai envie d'en faire un moment heureux, justement, et un moment plutôt joyeux. C'est peut-être une façon, 40 ans après, de passer à autre chose aussi et d'avoir cette course mythique qui soit plutôt un souvenir heureux qu'un souvenir tragique, en fait.
5: Vous y allez pour la gagne ?
0: Non, j'y vais pas pour la gagne. Il y a des skippers qui sont bien plus affûtés que moi. Il y a des bateaux, il y a des 60 pieds qui sont plus rapides. Donc, si je peux rendre un bel hommage, ça serait génial. Mais mon objectif, c'est d'arriver de l'autre côté avec un bateau sain et un skipper pas trop fatigué. Voilà.
3: Tanguy Karadec qui sera donc au départ de la route du Rhum le 1er novembre à Saint-Malo avec 117 autres skippers.
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3: La météo, Vincent.
1: On va s'intéresser à la journée de demain. Quelques bancs de brume ou de brouillard très localisés pourront se former en matinée, puis le soleil rayonnera à travers un voile nuageux au fil de la journée, un petit peu comme aujourd'hui. Les températures seront comprises entre 9 et 12 degrés en matinée. L'après-midi, les conditions resteront estivales avec un nouveau pic de chaleur en vue. Les températures au meilleur de la journée seront comprises entre 28 et 31 degrés, précise Météo Bretagne. Vendredi, le temps sera très ensoleillé. Le week-end à venir sera plus nuageux avec quelques averses possibles dimanche. Météo Bretagne nous indique que la semaine prochaine devrait marquer le retour des précipitations, dont l'ampleur reste encore à préciser. Vous pouvez retrouver toutes les infos météo sur le site internet météo.bzh. Merci Fanny.
3: Et bonne soirée à tous.
1: Le retour de l'actu, ce sera tout à l'heure à 19h. L'infocirculation, je vous signale ce léger ralentissement sur la Nationale 12. À hauteur de Saint-Brieuc en direction de Plérin, une petite minute de ralentissement, c'est pas très méchant. Ça va un petit peu mieux sur la rocade rennaise, en tout cas rocade sud, même si la circulation est toujours assez dense. En chaussée intérieure, à partir de la porte de Beaulieu en direction de la porte de Nantes, c'est un petit peu plus compliqué. Rocade nord, après la porte de Normandie en direction de la porte de Saint-Malo, 7 minutes de ralentissement. Si vous constatez des difficultés où que vous soyez en Bretagne, vous pouvez les partager avec l'ensemble des éditeurs. Il suffit de nous appeler 02 99 67 35 35. J'ai besoin de vous toujours, tout le temps.

0: 1973, Johnny Hallyday chantait « La musique que j'aime ».
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0: Bon après-midi avec Ici Armorique. Un des sujets de discussion en ce moment, c'est les prix des carburants. Je vous rappelle que notre site internet, sur notre site ici.fr et sur l'appli Ici, il y a une carte à votre disposition pour vous aider à trouver le carburant le moins cher possible en Bretagne et même partout en France. La carte Ici est une visualisation des données collectées par le gouvernement. J'ajoute que les distributeurs ont l'obligation de renseigner leur prix sous peine d'amende et ces données sont actualisées en temps réel ou quasi réel.
3: Oh, DJ, on voit le sang, papy !
0: Et si vous repérez des prix intéressants en Bretagne, appelez-moi, je suis preneur. J'aime faire le plein de bonnes idées. Futé deuxième heure, c'est parti.

0: Jess était soprano.
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0: Chaque fin d'après-midi, nous avons rendez-vous avec les ambassadeurs ici à Armorique. Vous pouvez faire partie du groupe, du club, avec grand plaisir même. Si vous avez envie de parler de votre territoire, de votre commune, si vous souhaitez partager un coup de cœur, vous nous appelez, vous rejoignez sans difficulté la grande famille des ambassadeurs. 02 99 67 35 35. Notre ambassadeur ce soir, c'est Alain à Matignon, dans les Côtes d'Armor. Bonjour Alain.
2: Bonsoir Vincent, bonsoir les auditeurs.
0: Bienvenue Alain. Gros plan avec vous sur une rando cyclo. C'est votre coup de cœur.
2: Oui, tout à fait. Alors je vais faire une fidélité aux Matignonnais, on va dire, puisque cette rando se déroule sur Ilion.
0: Aïe. Bon, moi je pense que vous êtes tout pardonné, Alain, sans problème.
2: J'espère, sinon je sais pas où je vais aller, moi.
0: On vous en voudra pas du tout du côté de Matignon, évidemment. Non. Donc, une rando cyclo à Ilion.
2: Tout à fait, oui. C'est une randonnée qui est organisée conjointement par le club d'Ilion-Pommeraye et le comité départemental de cyclotourisme des Côtes d'Armor, dont je fais un peu partie.
0: D'accord. Ouverte à tous, cette rando.
2: Voilà, c'est ouvert à tous. Il y a 2 circuits route, 3 circuits VTT, 1 circuit gravel et 2 circuits marche pour que chacun puisse y trouver son compte.
0: D'accord. Donc on peut s'inscrire, comment faut-il procéder, à l'avance ou c'est sur place avant le départ des randos?
2: Alors l'inscription se fait exclusivement sur place. Nous demandons, il n'y a aucun caractère obligatoire, mais nous demandons quand même une participation de 5 euros, participation qui est entièrement reversé à une association qui s'appelle, alors la prononciation je ne l'ai pas trop, Guitibunan ou Bunan, qui conduit des actions de logement adaptées aux personnes en situation de handicap.
0: D'accord, en Bretagne et particulièrement dans les Côtes d'Armor?
2: Sur le secteur d'Ilion.
0: D'accord. À chaque édition, vous avez cette même volonté, cette dimension solidaire?
2: Oui, depuis quelques randonnées déjà, nous avions l'Octobre Rose, puisque c'est tout début du mois d'octobre. Nous avions la recherche contre le cancer qui était notre, on va dire, partenaire, entre guillemets. Mais bon, cette année, on a décidé de changer un peu pour que d'autres puissent aussi bénéficier de cette modeste aide, mais réelle quand même.
0: Oui, bravo à tous les bénévoles du club d'avoir cette pensée régulièrement en tête et de faire de cette rando, encore une fois, un moment solidaire. Tous les niveaux sont acceptés, Alain, j'espère.
2: Eh ben, à partir du moment où vous pouvez pédaler un certain nombre de kilomètres, sauf en VTT, où il y a quand même des circuits qui sont un peu plus réduits. Mais effectivement, quand vous venez, vous devez avoir cette notion d'être capable, pour le plus grand circuit route, par exemple, de faire 70 kilomètres.
0: D'accord, ok. Mais il y a aussi de plus petits circuits. Chacun choisit en fonction de son envie, de ses possibilités et surtout de son état physique.
2: Tout à fait. Et nous mettrons après, avec un point d'interrogation, la météo qui sera bonne jusqu'à ce week-end. Après, on ne sait pas.
0: Et je signale que ça se termine par un petit repas, enfin un petit repas, ça se termine par un repas pour un petit moment sympa, voilà, c'est mieux dit comme ça.
2: Un repas pour lequel on peut s'inscrire sur le site du comité départemental et qui est sur réservation et paiement sur place.
0: D'accord, ça se passe donc le dimanche 4 octobre à Ilion, c'est une rando vélo ouverte à tous, une rando solidaire et c'était votre coup de cœur ce soir. Merci beaucoup Alain.
2: Voilà, merci.
0: À très bientôt, j'espère. À très bientôt, c'est sûr, même.
2: Mais c'est certain.
0: Et oui, évidemment, puisque Alain, vous faites partie des ambassadeurs ici à Armorique, un groupe toujours ouvert. Vous venez parler de votre territoire.

deux places pour aller voir le spectacle, le nouveau spectacle de Bernard Mabille, dimanche 11 octobre à la salle de spectacle Le Ponant, à passer à côté de Rennes. Bernard Mabille vient vous présenter son nouveau spectacle. Bernard Mabille se dévoile. Le mot masqué, c'est très simple. Une chanson, un extrait et deux mots cachés. Vous devez retrouver ces deux mots. On va jouer avec Françoise Hardy. Comment te dire adieu ?

02 99 67 35 35. Quels sont les deux mots qui ont été masqués dans cette chanson de Françoise Hardy, Comment te dire adieu? Allez, c'est à vous de jouer. Vous avez 3 minutes à votre disposition. 2 places pour le spectacle de Bernard Mabille en jeu dimanche 11 octobre. Bonne chance.

0: La musique ici armorique avec la Mano Negra. Armel est à Comblessac en Ille-et-Vilaine et elle joue avec nous en cette fin d'après-midi. Bonjour Armel.
1: Bonjour.
0: Comment allez-vous?
1: Très très bien, avec cette belle météo du mois de septembre, on se croirait encore en été, donc tout va bien.
0: Carrément, carrément, c'est même plus que l'été indien, vous avez raison, on se croirait encore en été. Armel, vous habitez Comblessac, je le disais, donc vous n'êtes pas très très loin de Pipriac. On évoquait tout à l'heure Pipriac avec la fête de la galette ce week-end, vous connaissez l'événement bien sûr.
1: Oui.
0: Alors il y a un autre événement très sympa qui se déroule prochainement, c'est le spectacle de Bernard Mabille, le nouveau spectacle de Bernard Mabille.

0: intitulé Bernard Mabille se dévoile et il y a deux invitations en jeu à condition de retrouver les deux mots masqués, les deux mots cachés. La chanson, c'est celle de Françoise Hardy que vous connaissez un petit peu,
1: oui.
0: Beaucoup, ouais, comment te dire adieu.
1: Oui, je connais pas mal, oui, Françoise Hardy, j'aimais beaucoup.
0: Oui, on va réécouter ensemble.
1: On la regrette beaucoup d'ailleurs.
0: C'est vrai, c'était une auteure, une interprète fantastique.
1: Oui, puis qui est toujours restée très simple malgré la notoriété qu'elle avait.
0: Oui, elle avait un côté effacé, c'est vrai, je partage. On écoute notre séquence, comment te dire adieu avec Françoise Hardy, vous me ferez vos propositions juste après, la voici.

0: vous écoute, Armelle. Quelles sont vos deux propositions?
1: Le premier mot, c'est pyrex, et le deuxième, c'est perplexe.
0: Mon cœur de pyrex, nananana, perplexe. En plus, ça rime. Ça pourrait être ça. Vous êtes confiante?
1: Je suis assez confiante. Et puis, j'espère bien que c'est ça pour pouvoir inviter mon mari pour son anniversaire au mois d'octobre.
0: Oh, ça tomberait bien, ça. Bon, on vérifie tout de suite, Armelle, attention. Roulement de tambour, c'est parti.

0: nos adieux. Pyrex, perplexe, bravo Armel.
1: Merci beaucoup.
0: Écoutez, c'est vous qui avez fait tout le travail. Je vous félicite.
1: Oui, mais grâce à vous.
0: Pyrex, perplexe, c'était les deux mots cachés, les deux mots masqués dans cette chanson, très belle chanson de Françoise Hardy. Comment te dire adieu ? Je suis content de vous faire plaisir et puis vous à votre tour.
1: Merci infiniment.
0: Vous serez heureuse de faire plaisir à votre mari ?
1: Oui, il est né le 21 octobre, donc ce sera quelques jours avant, mais oui. C'est très bien. Parfait.
0: Vous allez devancer un petit peu la date, puisque ce spectacle se déroule le dimanche 11 octobre, et ça va faire du bien de rire. Faut les prendre tous ces moments-là de spectacle.
1: Par les temps qui courent, oui.
0: De place pour le spectacle humour de Bernard Mabille, son nouveau spectacle dimanche 11 octobre à 15h à la salle de spectacle Le Ponant, à passer juste à côté de Rennes. Bravo Armel.
1: Merci infiniment. Merci beaucoup.
0: Et merci à vous d'avoir joué. À très bientôt peut-être.
1: Merci, oui, bien sûr.
0: Au revoir Armel.
2: Au revoir. 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
0: Merci d'avoir écouté Ici Armorique. D'écouter, on va pas le conjuguer au passé quand même. Merci d'écouter Ici Armorique, il est 18h30.
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0: Je voulais dire merci d'avoir choisi Ici Armorique. Voilà, vous avez toute l'histoire. Toutes les heures du coup, j'en suis perdu. Si, ça y est, toutes les heures, des infos pratiques et des idées de sortie près de chez vous. Si vous avez envie de prendre un grand bol d'air et d'en prendre plein les mirettes, direction Pyré-Chaussée en Ille-et-Vilaine, découvrez le parc du domaine du Château des Pères avec une très belle exposition de sculptures en plein air. Au cœur d'un immense parc boisé, vous pourrez admirer des sculptures monumentales et surprenantes. Une balade artistique idéale à faire en famille jusqu'au 11 octobre, d'autant que l'entrée est libre. Si vous aimez qu'on vous raconte des histoires, des contes, des légendes, le rendez-vous à ne pas rater, c'est le 10e festival de contes dans le bourg de Lochenvel dans les Côtes d'Armor, du 25 au 27 septembre. Ce festival est payant. Vous avez toutes les informations sur les réseaux sociaux de l'association Kerbrawick. Le marathon de Vannes, enfin, se déroulera cette année les 26 et 27 septembre, le week-end prochain. Un parcours exceptionnel entre terre et mer, l'occasion d'arpenter les rues du centre-ville, mais aussi les sentiers côtiers. À chacun sa course, 42 km, 20, 10 ou encore 5 km. Vous pouvez juste encourager les participants. Plus d'infos sur le site internet marathon-van.com.
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0: Dans la playlist Ici Armorique, dans la playlist de notre fin d'après-midi, il y a Louane et Supertramp.

0: chien, c'était Louane, 18h37. L'horizon est clair. Ça va nettement mieux, autrement dit, sur le plan de la circulation, particulièrement au niveau de la rocade de Rennes, qui était assez encombrée il y a encore une petite heure. Seule petite difficulté à signaler, mais vraiment rien de bien méchant. 4 minutes de ralentissement juste avant la porte de Nantes en chaussée intérieure. Sinon, sur la Nationale 12, à hauteur de Saint-Brieuc, Lamballe, pas de difficulté. Pas de difficulté non plus en cette fin d'après-midi sur la voie express autour de Vannes.
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0: On retrouve Patrice Gascoin, c'est l'heure des coulisses télé. Patrice Gascoin, c'est le spécialiste de la télé ici Armorique. Aujourd'hui, Patrice, vous nous proposez de prendre le temps de regarder une télévision contemplative. Place à la saison 2 du Brame du Cerf sur France Télévisions.
2: On n'a pas tous l'occasion de se promener en forêt et d'entendre ça. Ça, c'est le brame du cerf. Souvenez-vous, l'an dernier, France Télévisions et Eden Productions lançaient une Slow TV, une télévision où l'on ralentit, où l'on prend le temps de contempler plus que de zapper. Une Slow TV pour nous faire vivre sur la plateforme France.tv la parade amoureuse du cerf. Devant le succès de la première édition, vous avez jusqu'à lundi prochain pour regarder en direct, toujours sur France.tv, le brame du cerf saison 2 avec un dispositif permettant une immersion encore plus profonde au cœur du vivant sauvage. Des caméras très discrètes qui se fondent dans la nature 24 heures sur 24, des caméras qui nous permettent d'observer la forêt, d'écouter ses silences, de guetter l'apparition du cerf. Mais justement, est-ce que la production avait tiré des enseignements de la première saison pour adapter son dispositif technique dans cette saison 2? Écoutez la réponse du réalisateur du Brame du Cerf, Nicolas Salé.
3: Par chance, on n'a pas été confronté à de gros problèmes sur cette première édition du Brame du Cerf. Toutefois, cette première expérience nous a servi de référence pour retravailler sur tout un tas de choses et mieux connaître le dispositif. Donc on a une meilleure connaissance aujourd'hui de l'autonomie des caméras, de la résistance des micros aux éléments ou encore du temps nécessaire pour chaque plan pour éviter la monotonie du programme. Donc voilà, on va plutôt travailler, en fait, réajuster en permanence le dispositif et le programme pour permettre une meilleure expérience aux téléspectateurs.
2: Nicolas Salé, vous qui réalisez ce programme, plantez-nous le décor d'une de vos caméras pour saisir le brame du cerf.
3: Et dans ce dispositif, il y aura effectivement une caméra qui va nous permettre de nous offrir un point de vue assez singulier. Elle sera installée en fait dans un marécage ouvert à fleur d'eau pour espérer observer la venue de renards, de blaireaux, de sangliers, mais principalement de cerfs qui pourraient venir boire et se baigner vraiment à proximité immédiate de cette caméra.
2: À vous de contempler ce programme sans scénario, sans mise en scène, où les animaux sont libres et sauvages. Le Brame du Cerf, réalisé par Nicolas Salé, à voir sur France.tv.
0: Et c'est noté, merci Patrice. Après la télévision, la radio. Ce soir à 19h dans Décibel, Kezia Jones, le roi du Blue Funk, vient nous voir avant un concert exceptionnel à la scène musicale avec un orchestre symphonique à Paris. Il sera aussi en concert dans plusieurs villes françaises, dont Rennes, le vendredi 2 octobre, puis Brest et Nantes. Et à 20h, notre invité, ce sera Jamy Gourmaud, présentateur de l'émission Le Monde de Jamy sur France 5. Merci d'écouter ici Armorique, la playlist bretonne, la cerise, Mathmat.

0: nouveauté ici Armorique, il y a que de l'amour chez toi, c'est la nouvelle chanson de Christophe Maé. On en vient au petit plaisir, comme chaque soir, tous les jours nous allons à votre rencontre, on bavarde, on discute et on parle surtout avec vous de vos petits plaisirs. On accueille Cyril de Séné dans le Morbihan, son petit plaisir c'est un peu en mer, un peu à terre.
1: Et on va pique-niquer sur une île, hein. Notamment Ilure, c'est la plus belle île dans le Golfe. Oui, je m'appelle Cyril, je suis président de l'association Voilée Patrimoine du Golfe du Morbihan à Séné. Bah, le petit plaisir, nous en fait on sort avec les yoles en général le dimanche et on passe la journée et on va pique-niquer sur une île. Hein. Donc en fonction justement de la distance qu'on peut faire et les conditions météo, on va sur l'île d'Arre, on va à Ilure, on va à l'île aux Moines. Quelquefois on peut faire le grand tour du golfe, quelquefois on peut pas, on est obligé de rester au plus près. Bah, le midi pour pique-niquer, on aborde, on beach. On va sur une plage et puis quand c'est Ilure, on visite l'île en général. Hein. Chacun amène son pique-nique, mais c'est souvent un concours de dégustation. Des produits locaux, des faits goûter aux voisins, partage quoi, voilà.
0: Un épicurien en somme, Cyril. C'était son petit plaisir, Cyril, à Séné dans le Morbihan. Demain, vous rencontrerez Leïla de Vannes. Son petit plaisir, son grand kiff, comme elle dit, la baignade. Mais attention, à une période bien précise, elle vous raconte tout ça demain.

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0: Elle danse, c'est la nouvelle chanson de Benabar. Dans 5 minutes, le retour de l'actu et nous reviendrons notamment sur les derniers chiffres du Covid. Et oui, on en reparle.
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0: C'est une belle journée qui nous attend encore demain, nous dit Météo Bretagne. Les températures au petit matin seront comprises entre 9 et 12 degrés jusqu'à 31 dans l'après-midi. Kids in America, c'est la musique ici Armorique. Kim Wilde.

0: in America, c'était Kim Wilde. Vous serez là demain ? Oui, super, moi aussi, je serai là. J'aurai plaisir à vous retrouver à partir de 17h. Je vous rappelle que Kezia Jones sera notre invitée dans Décibel juste après les infos de 19h. Kezia Jones qui sera en concert à Rennes le vendredi 2 octobre.
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0: Bon début de soirée, ici Armorique, 19h. Le journal vous est présenté par Marine Logénie.
2: Le nez bouché, une grosse fatigue, une perte de l'odorat parfois. Le Covid refait parler de lui. Les dernières données mises en ligne par Santé publique France confirment une légère augmentation des cas en cette période de rentrée, Anne Le Gall.
3: C'est une augmentation modérée qui concerne également des symptômes grippaux. Mais depuis 3 semaines, le nombre de consultations chez SOS Médecins pour Covid ainsi que le nombre d'hospitalisations dues à ce virus sont en hausse pour toutes les tranches d'âge. Rien que sur la semaine dernière, SOS Médecins a noté une hausse de 76% des consultations pour suspicion de Covid au niveau national. Point rassurant, cette reprise de la circulation du virus reste inférieure à celle des 4 années précédentes à la même époque. Et les variants actuels n'entraînent pas de symptômes particulièrement sévères. Ces variants restent par ailleurs sensibles aux vaccins. La campagne de vaccination contre le Covid démarrera mi-octobre, en même temps que celle de la grippe, et elle s'adresse en priorité aux plus de 65 ans.
2: C'est-à-dire 19 millions de Français qui sont concernés par cette campagne de vaccination. Objectif, améliorer le taux de couverture vaccinale après une épidémie de grippe particulièrement sévère l'hiver dernier. Lors des réquisitions dans le procès de l'assassinat du rugbyman argentin Federico Martín Aramburu, tué par balle à Paris en mars 2022 après une bagarre. 27 ans de réclusion criminelle sont requis contre Loïc Le Priol, 20 ans contre Romain Bouvier, deux ex-militants de l'ultra-droite parisienne. On en sait plus sur le policier qui a percuté un jeune à moto dans un quartier de Saint-Pierre-des-Corps samedi dernier, entraînant une nuit d'émeute. C'est un élu du Rassemblement National dans la Vienne, département voisin de l'Indre-et-Loire, Manon Vautier-Cholet. Il s'est présenté aux élections municipales de mars dernier pour le parti de Marine Le Pen.
4: L'homme de 36 ans était tête de liste pour le Rassemblement National à Coussay-les-Bois, village de 900 habitants tout près de Châtellerault. Sur les réseaux sociaux, son parti le présente comme un habitant de la commune, engagé dans la vie citoyenne. Je n'ai pas eu de contact récent, je peux dire que c'est un bon père de famille, assure simplement la représentante du RN dans la Vienne. Selon nos informations, le fonctionnaire travaille depuis moins de 5 ans au commissariat de Tours. Samedi soir, il est au volant de la voiture quand il percute un motard de 20 ans sur le parking du centre commercial de la Rabatterie. Selon la procureure de la République de Tours, l'équipage de police intervenait suite à un refus d'obtempérer. L'avocat du jeune mécanicien blessé à la jambe répond qu'il n'a pas voulu fuir. Quant aux opinions politiques du policier, elles ne déterminent pas les infractions, précise Maître Benjador. Il ajoute qu'il attend des investigations à la hauteur pour apaiser une situation susceptible de se tendre.
2: Ce policier est toujours, selon nos informations, en arrêt maladie depuis la collision, contacté par ICI Touraine. L'avocat du policier en cause n'a pas souhaité répondre. La Cour de cassation rejette le pourvoi d'Achraf Hakimi. Le joueur du PSG sera donc bien jugé pour viol. Il nie tout en bloc depuis le début de cette affaire en 2023. Station de métro, commerce fermé, stationnement interdit. Paris se prépare à accueillir la déambulation du pape Léon XIV en papa mobile vendredi après-midi à 16h. 200 000 spectateurs attendus et certains commerçants du boulevard Saint-Michel que vous avez rencontré, Marie Boéda, le rideau à contre-cœur.
5: Les barrières métalliques s'empilent sur le trottoir devant le café de Nathalie.
6: Un mois et demi que les machins en fer, là, les barrières sont là. Un mois et demi. On nous a jamais rien dit.
5: Elle a reçu en fin de semaine dernière la consigne de la préfecture.
6: Là maintenant, interdiction d'ouvrir.
5: Entre 10h et 18h. Elle aurait bien proposé quelques boissons à emporter pour les spectateurs.
6: Pour servir quelques bières, quelques eaux pour les gens. Rien.
5: En face, la librairie à la devanture rouge tenue par Fouad à la mine dépité.
7: En plus, il y a un côté festif. On voyait ça comme une opportunité, en fait. Plutôt sympathique.
5: Le libraire avait adapté sa vitrine.
7: On a demandé des livres sur le pape, son encyclique, là, qui est très bien, d'ailleurs. Et là, du coup, on est obligé de fermer.
5: Il estime les pertes à 1 000 euros pour une journée, plutôt 5 000 pour la station essence et le magasin de réparation de José. Il aura même un peu de travail avant de fermer, puisqu'il doit cacher ses pompes à essence.
8: C'est la police qui nous demande ça. Il faut qu'on filme les pompes. Ça fait tous les 15 jours, ils nous appellent. Donc vous allez mettre du film.
9: Du film d'emballage noir autour des pompes. C'est une mesure de sécurité.
8: Bref.
9: Bah, c'est une journée perdue. Donc merci le pas.
5: Les commerçants pensent maintenant à se regrouper pour demander une compensation financière à l'État.
2: Reportage signé Marie Boéda, ici Paris, Île-de-France. La visite de Léon XIV aura lieu donc du 25 au 28 septembre. Le pape arrivera à Paris vendredi matin, puis se rendra à Lourdes dimanche avant Metz lundi et un retour à Rome. Avis aux fans d'Oasis, le groupe décale de quelques jours ses représentations au Stade de France. Il s'y produira finalement les 20 et 23 juillet. Ce report s'explique par des travaux ferroviaires programmés à proximité de l'enceinte. Les inscriptions à la billetterie sont désormais closes.
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2: Le temps pour demain, toujours du soleil et de la chaleur l'après-midi, notamment sur le sud-ouest. Le matin, c'est gris en Bretagne, en Normandie, de l'Île-de-France et de la Picardie jusqu'au nord de la région Grand Est. Sur le reste du pays, le soleil domine déjà. Au lever du jour, les températures sont comprises entre 9 et 13 en général, localement 16 à 20 en bord de Méditerranée. L'après-midi, 21 à 25 au nord de la Seine jusqu'au Grand Est, 26 à 31 sur le reste du pays, parfois 32 à 34 sur le sud-ouest.
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10: Salut à toutes, salut à tous et bienvenue dans Décibel, votre rendez-vous autour de l'actu musicale. Ce soir, on célébrera, oh là là, un artiste qui est mort en 1970, mais quand même, un 23 septembre, donc il est dans l'actu. C'est Bourvil, André Bourvil, grand comédien, mais aussi chanteur. Alors voilà, l'anniversaire du jour lui sera consacré. Je pense que c'est pas tous les jours en ce moment en France que Bourvil passe à la radio. Donc voilà, s'il y a des petits jeunes autour de vous, préparez-les à avoir un joli choc quand même, parce que c'était quelque chose, Bourvil. Et puis comme ça, après, dans la foulée, vous faites une soirée, vous regardez la grande vadrouille, ce sera merveilleux. Ce soir, on écoutera aussi Alain Bachung. Et puis au rayon découverte, un artiste qui s'appelle Il est Vilaine. Mais sauf que c'est comme il est vilain, elle est vilaine, il est vilaine. Voilà, et ça fait un petit jeu de mots aussi avec l'île est vilaine. Bref, vous allez adorer, c'est une chanson qui s'appelle Femme peinture avec la voix de Simone Ringer, la fille de Catherine Ringer et Fred Chichon. Catherine Ringer, que nous avons perdu la semaine dernière, et sa fille est également chanteuse. Je vous parlerai aussi de la tournée de Zazie. Et puis ce soir, on devait avoir un invité que j'aime énormément, c'est Kezia Jones. Rhythm is love. À l'occasion de sa tournée française, Kezia Jones devait être dans Décibel ce soir. Il a annulé, ça arrive. Il a annulé 2 minutes avant l'émission. Ça n'arrive pas. On a un problème de direction artistique dans l'équipe de Kezia Jones. Donc voilà, évidemment, prévenu 2 minutes avant le début du direct. Je ne peux pas vous proposer un autre invité, mais ne vous embêtez pas, ne vous inquiétez pas. On va se régaler et je vous donnerai quand même tout à l'heure les infos sur Kezia Jones, même si je suis très énervée, j'aime tellement ce qu'il fait, j'ai envie de le partager avec vous, en espérant qu'il vienne à ses concerts un peu mieux qu'à ses promos radio. N'oubliez pas aussi que nous allons jouer au Blind Test tout à l'heure. Alors, pour vous inscrire et venir jouer avec nous, 0810 055 056 0810 055 056. 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Et vous le savez, il y a du bon, du très très bon. 0810 055 056. Ce soir, c'est Dylan qui vous attend au standard. Et le thème du Blind Test, ce sont les chansons de l'année 1991, parce que oui, l'année 1991, elle a 35 ans, ça, même si vous êtes moyennement fort en maths, vous serez d'accord avec moi, mais l'année 91 et notamment le mois de septembre 91, c'est un mois qui a vraiment changé l'histoire de la musique. Alors, on se fera un petit point tout à l'heure sur les albums essentiels qui sont sortis il y a tout pile 35 ans. Mais pour le moment, et pour démarrer l'émission, je vous annonce une excellente nouvelle. Le nouvel album de Zazie arrivera le 2 octobre et je vous donne ses dates de tournée juste après.

0: tournée pour son nouvel album Volatile qui sortira tout bientôt le 2 octobre. La grande tournée 2027 de Zazie commencera le 18 mars prochain à Strasbourg. Elle fera le tour de France et la billetterie est ouverte.
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0: Il est Vilaine, un duo excentrique et électronique parisien. Il est Vilaine a sorti Best Service, son deuxième album. Et dessus, il y a Femme Peinture. C'est un vrai coup de cœur pour nous. Et en plus, venu d'un label indépendant, ça fait toujours plaisir. Simone Ringer, la fille de Catherine Ringer, chante sur ce titre, Femme Peinture. C'est parti, il est Vilaine, notre coup de cœur du jour.

0: L'album Best Service de Ille et Vilaine est disponible chez Dialect Recordings. Et dessus, il y a cette chanson merveilleuse avec Simone Ringer, Femme Peinture.
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6: Vous écoutez Téline Escale avec Oxygène.
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6: Téline Escale, un duo électropop. Des artistes, mais aussi des parents qui écrivent des histoires de vie avec une dominante, la poésie.

0: Indigène, Barthéline Escale. Un coup de cœur ici de Romardèche.
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2: Ah là là, quel dommage, on aurait dû accueillir Kezia Jones, dont l'équipe a eu l'élégance d'annuler la venue une minute avant le début de notre émission. Alors les amis, on n'est pas rancuniers, non, on envoie de l'amour dans l'univers pour Kezia Jones, pour ses fans et pour sa musique magnifique. Évidemment, il ne sera pas réinvité de sitôt, je ne vais pas vous mentir, mais je vous recommande quand même de jeter une oreille à sa musique en général, et si le cœur vous en dit, d'aller l'applaudir. Dire la semaine prochaine, mardi prochain, voilà le Kezia Jones symphonique à la scène musicale, pour la première fois la musique de Kezia Jones avec l'Orchestre National d'Île-de-France dirigé par Rémi Durupt, et les arrangements symphoniques sont faits par Pierre Bertrand qui avait aussi fait des arrangements pour Nougaro, Aznavour, compositeur de musique de film, donc je pense que ça peut être vraiment très très chouette. Et puis vous annoncez aussi la tournée française de Kezia Jones à partir du mois d'octobre, il passera par Rennes, Brest, Nantes, Caluire et Cuire à côté, Lyon, Grenoble, Saint-Brieuc, Nîmes au mois de novembre, à Metz et à Reims, et enfin le 4 décembre à Aix-en-Provence. Je vous propose d'écouter la chanson avec laquelle le lien indéfectible de Kezia Jones avec le public français s'est fait. C'était Rhythm is Love en 1992. La voix, l'attitude et le jeu de guitare virtuose. Mesdames et messieurs, Kezia Jones.

0: Rhythm is Love 92, premier album de Kezia Jones, Blue Funk is a Fact. Et bah merde alors.
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0: Allez, on remonte le temps un tout petit peu plus. 1991, c'était il y a 35 ans. Et il s'est passé plein de choses, notamment au mois de septembre 1991, plein de sorties d'albums qui ont carrément changé le cours de l'histoire du rock et de la musique. On va profiter du temps qui nous est offert ce soir pour en parler et pour écouter des chansons de 1991. Mais vous le savez, Décibel étant une émission participative, moi j'avais aussi envie d'avoir les souvenirs des auditrices et des auditeurs de cette année 1991. Il y a 35 ans, la musique était super excitante, n'est-ce pas Gwen?
2: Salut Émilie.
0: Salut. Ah
2: bah oui, tu nous fais rajeunir là.
0: Oui, mais oui, alors t'avais quel âge toi il y a 35 ans?
2: Pleine adolescence, j'avais 15 ans.
0: Oh Mimi, il avait 15 ans. Et tu volais les disques ou tu les achetais? Dis la vérité.
2: Non, je les piquais à mon père surtout.
0: Ah, ça va.
2: Et après je les achetais parce que j'adorais avoir puis les cassettes aussi à l'époque, t'avais les cassettes
0: aussi. Les cassettes. Donc, mais bien
2: entre
0: sûr.
2: Les cassettes de mon grand-père, les 45 tours de ma mère, les vinyles de mon père, j'avoue que j'ai commencé comme ça.
0: Alors, 1991, qui avait acheté la cassette du premier album d'MC Solar, Qui sème le vent récolte le tempo?
2: Bah oui.
0: Moi, évidemment, évidemment. 1991, c'est aussi Saga Africa de Yannick Noah, ou encore Suzette de Danny Briand, donc des débuts de carrière prometteurs. Authentique du Suprême NTM, de la planète Mars d'IAM, Frédéric's Goldman Jones, ça c'était la pleine période, ou encore La mort de Gainsbourg et d'Yves Montand. Et puis le clip de Michael Jackson, Black or White, tu t'en souviens Gwen?
2: Ah ouais, excellent. C'est vrai que plein de souvenirs, hein, quand tu évoques tout ça, tu fais
0: oui. Bah oui. Ouais. Et la mort aussi de Freddie Mercury, hein, le chanteur de Queen. Ouais. Toi, cette année-là, c'est Désenchanté, la chanson de Mylène Farmer qui t'a marqué. Ce qui est fou, c'est qu'elle est encore d'actualité aujourd'hui en vrai.
2: Ouais. C'est ce que j'allais dire, c'est que ce titre-là, bon, déjà, il était marquant à l'époque. Donc, en pleine adolescence, comment te dire que ça résonne un peu, hein.
0: Ouais.
2: T'es dans une chaise de manette où le truc désenchanté, bah, ça te fait résonance. Puis bon, la période n'était pas top. Je crois qu'à l'époque, il y avait aussi une petite guerre du golf. Enfin bon, il y avait des trucs
0: qui
2: passaient. Voilà. Donc bon, on se réfugie aussi dans la musique. Et puis, bah, ce titre-là a fait son bonhomme de chemin, est devenu un hit. Mais au-delà de ça, bah, les nouvelles générations le reprennent pas mal. Donc, ça devient quelque chose de populaire. Et puis, hélas, qui s'ancre aussi dans une atmosphère.

0: concert ambiante, quoi.
1: C'est vrai. Alors on va la réécouter ensemble parce que c'est un vrai kiff. Et merci pour le souvenir, mon cher Gwen.
0: Ah ben, c'est avec grand plaisir. Tu pars, tu me rajeunis, moi je plonge.
1: Allez hop, il y a 15 ans, on découvrait ça. Et le clip aussi, Gwen. Le clip était fou, on est d'accord.
0: Ah, il était énorme. Mais ouais, mais les clips de Fermat, c'était des mini-films, c'était trop bien.
1: Elle est désenchantée, 1991, tout est KO, les amis. 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

0: Ah là là, 35 ans, les amis. Mylène Farmer, qui va toujours extrêmement bien. Son prochain album, le 13e, va s'appeler Égrégore. Il sortira le 30 octobre prochain. Pour le moment, nous savons que la pochette est signée par un fidèle de Mylène, le photographe et réalisateur Jean-Baptiste Mondino. Allez, restez bien dans le coin. Ici, continue son voyage en 1991, parce que demain précisément, 24 septembre, ce sera l'anniversaire de grands, grands albums.
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2: Amateurs de musique du monde, tenez-vous prêts. Le festival Le Grand Soufflet fait son grand retour en Ille-et-Vilaine dès le 30 septembre. Pendant plus d'une semaine, l'accordéon et les sonorités nomades font vibrer Rennes et ses alentours avec des concerts et spectacles dépaysants. Vous avez tout le programme qui est disponible sur le site www.grandsoufflet.fr. Et puis la foire Saint-Michel, ce rendez-vous incontournable de Saint-Brieuc dans les Côtes-d'Armor, prend ses quartiers du 2 au 4 octobre dans le centre-ville piéton. Trois jours de foire, de grands déballages avec les camelots du coin, sans oublier les animations de rue. C'est gratuit et c'est très sympa à faire en famille. Solidarité et convivialité avec les virades de l'espoir à Grandchamp, près de Vannes, dans le Morbihan. Au programme rando pédestre, cyclo, animation musicale au profit de la mucoviscidose. Rendez-vous au parc Ticresquer dans la Grande Rue le dimanche 27 septembre.
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0: Nous sommes le 23 septembre. Demain, on sera donc le 24 et ce sera l'anniversaire, les 35 ans de la sortie d'un album qui, si vous étiez né évidemment en 1991 et on va dire si vous aviez plus de 10 ans, forcément, il vous a marqué. Le deuxième album de Nirvana, Nevermind, aura 35 ans demain.

Like Teen Spirit, cette chanson qui était sortie un peu plus tôt, au mois de septembre, et qui a mis un petit peu de temps à devenir un tube. En fait, il a fallu un clip emblématique qui a été beaucoup, beaucoup passé sur les chaînes musicales, à la télévision, pour que finalement cette chanson devienne un tube et que le monde entier, je pèse mes mots, le monde entier découvre le grunge en général, Nirvana en particulier, et le talent, la beauté, le charisme, la voix et la guitare un peu pourrave de notre cher et regretté Kurt Cobain. Alors oui, Smells Like Teen Spirit, mais aussi Comme As You Are, Lithium, In Bloom, et puis une magnifique chanson avec des cordes à faire pleurer un cœur de pierre, Something in the Way. Tout ça, c'est sur le deuxième album de Nirvana, Nevermind, qui aura donc 35 ans demain. Mais dites-vous que le mois de septembre 1991, il a vu, oui, sortir Nevermind de Nirvana, mais il a aussi vu sortir le même jour, c'est-à-dire demain, ça fera 35 ans aussi, l'album Blood Sugar Sex Magik des Red Hot Chili Peppers.

Pic Ballade comme Under the Bridge avec des paroles vraiment vénéneuses. Hein. Ça parle de drogue qu'on prend sous un pont tout seul à Los Angeles. Des chansons très sexy comme Suck My Kiss ou encore Give It Away. Blood Sugar Sex Magic peut être traduit par la magie sexuelle de la glycémie. Donc écoutez, voilà, en 1991, on faisait du bon rock'n'roll, mais on avait aussi des préoccupations finalement très très intéressantes. Et voilà, donc ces deux albums, celui de Nirvana et celui des Red Hot, sont sortis le même jour, le 24 septembre 91. Donc demain, si vous voulez célébrer les anniversaires, surtout, n'hésitez pas. Septembre 91, c'est aussi la sortie de Trompe le Monde, l'album des Pixies, de The Low End Theory, de Tribe Called Quest, ça c'est si vous aimez plutôt le hip-hop. Primal Scream aussi, si vous aimez les Anglais drogués, a sorti Screamadelica. C'est un des premiers albums qui mêlait si bien le rock et la musique électronique. Ça, c'était aussi en septembre 91. Et puis, le plus gros groupe de rock de l'époque sort aussi en septembre 91. Non pas un, mais deux albums. C'est les Guns N' Roses. Alors, ils ne savent pas qu'en trois semaines, ils vont être ringarnisés par Nirvana. Qu'en trois semaines, on fera plus de solo de guitare, on s'habillera plus en mini-short moule boule sur scène comme Axl Rose, mais qu'on s'habillera plutôt comme Kurt Cobain avec des chemises. Tout ça, ils le savent pas, les mecs, quand ils sortent en septembre 91 Use Your Illusion, double album, donc le 1 et le 2. C'est voilà, une profusion, il y a tout, des clips énormes, des guitares énormes, des batteries incroyables, l'ego mais immense du chanteur Axl Rose, ses paroles à moitié poétiques, cryptiques, religieuses, christiques, on sait pas ce qui se passe, on sait juste que bah, c'est génial, mais que ça va pas durer longtemps puisqu'ils vont se faire voler la place par le grunge. Alors voilà, pendant quelques semaines en septembre 1991, on a pu se dire qu'on adorait ces énormes chansons rock'n'roll avec des violons, avec du piano et même avec des bruits d'orage et un clip où on fait un solo de guitare au milieu du désert. Et non, la guitare n'est pas branchée, mais ça n'est pas grave. C'était ça aussi, 1991, il y a 35 ans. Donc, les Guns N' Roses sortaient un de leurs plus beaux morceaux. On va se l'écouter ensemble et en entier, s'il vous plaît. Il passe normalement jamais à la radio parce qu'il dure 9 minutes. Mais nous, on aime bien vous gâter. Alors installez-vous confortablement et kiffez. November Rain, Guns N' Roses. Bon voyage, les amis. C'était il y a 35 ans.

0: November Rain, Guns N' Roses. Je suis sûre qu'il y a des ados des années 90 qui viennent de passer un grand, grand moment en retrouvant voilà, la chanson de leur adolescence. Écoutez, ce petit voyage en 1991 est terminé. Pour être totalement complet et transparent sur cette année-là, je vous rappelle que c'est aussi l'année où la GAF était numéro 1 du top 50 avec la Zoubida. Bisous.
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2: Oh là là, je suis encore en train de me remettre de mes émotions du magnifique Guns N' Roses qu'on a écouté tout à l'heure. Mais il est temps que je remette ma casquette d'arbitre. Bah oui, puisque nous allons jouer au Blind Test. Virginie est avec nous pour jouer. Bonsoir Virginie.
3: Bonsoir.
2: Bienvenue, comment ça va?
3: Ça va très bien.
2: Ah, merci beaucoup Virginie. Il y a aussi, oh oh, une revenante, Marie-Christine. Bonsoir.
4: Émilie, bonsoir Virginie.
2: Bonsoir.
4: Bonsoir.
2: Alors on va jouer ensemble à gagner, je vous l'ai dit. Eh bien ce sont des albums vinyles tirés du tiroir au trésor de Mélodie, qui est la programmatrice des invités de Décibel et qui vient de maudire Kezia Jones sur 19 générations. Sache-le Kezia, bon courage. Jusqu'en l'an 3000, le mec ça n'ira pas. Et...
4: Et c'est alors, bien de se faire poser un lapin.
2: Ah, dis donc, bah encore la veille ou une heure avant, tu te prépares, tu vois, tu te mets là deux minutes effectivement, vous pouvez rien faire. Mais donc dans le placard au vinyle secret de Mélodie, il y a l'album de Gaëtan Roussel, celui de Maëlle, il y a celui de Grand Corps Malade, enfin il y a plein d'albums super chouettes et récents et tout, donc vous pourrez faire votre choix. Je vous laisserai discuter au standard avec Dylan et Mélodie, ok?
4: Merci.
2: Voilà. Et oui, vous avez gagné chacune un vinyle, quoi qu'il. Ça, c'est le tarif. Ah bah oui, quand on joue au blind test de Décibel, on gagne. Le jeu maintenant, ce sont des chansons toujours de cette année 1991, quand même, qui était une merveille, hein, vous l'avez entendu. Il y a 35 ans, qu'est-ce qu'on écoutait? Bah, notamment les chansons du blind test de ce soir. Alors, déjà, peut-être, petite vérification, est-ce que c'est une année fétiche pour vous, pour Marie-Christine et Virginie, 91?
4: Ah, non.
2: Je vous ai pas entendu, pardon. Virginie?
3: Non, pas spécialement.
2: Pas spécialement. Et Marie-Christine, 91?
4: Pour moi, pas une année qui marque dans, non.
2: Oh là là, mais vous faites vos difficiles. Je suis sûre que si. On va voir si vous retrouvez les chansons de 1991. Vous à la maison, je suis sûre que vous allez retrouver. Premier tube de cette année-là. Marie-Christine et Virginie, dès que vous retrouvez le nom de l'interprète, vous me donnez votre prénom et puis votre réponse, d'accord?
4: D'accord. Okay.
2: Allez, on y va.
4: Marie et Virginie.
2: Alors, Marie et Virginie, on
4: Stéphane
2: dit leur prénom. Oui, c'est ça, c'est Stéphane Echer.

Marie-Christine et Virginie ont trouvé en même temps notre Stéphane Escher. Déjeuner en paix. Bravo, ça part bien. Allez, on continue. Deuxième tube de cette année-là. Il s'agit... Virginie, pardon, Scorpion, oui, bravo.

0: Vierge, magnifique. Scorpion. Et ça fait...
1: C'est vrai que ça marche bien, toi.
0: Ah ouais, hein. 2 points pour Virginie, 1 point pour Marie-Christine. Vous voyez qu'on écoutait des bonnes choses il y a 35 ans, quand même.
1: Tout à fait.
0: Bah oui. On écoutait aussi, j'ai oublié de le mettre dans le blind test, il y avait Petite Marie aussi de Francis Cabrel, oui, et Frédéric Goldman Jones. Il y avait plein de bons trucs cette année-là. Ah oui, il y avait ça aussi. Alors, est-ce que vous allez le retrouver? Il s'agit d'un rappeur qu'on aime beaucoup dans l'émission.
1: Marie.
0: Oui,

0: bravo, bravo. Vous avez été de bonnes candidates toutes les deux. Et vous voyez, cette année 91 qui ne vous disait pas grand-chose, ben finalement, ça s'est très bien passé. Merci d'avoir joué avec nous, mesdames.
1: Merci à toi.
0: Merci. Et puis, merci. Bah, vous revenez quand vous voulez. Je vous repasse Dylan au standard. Il prend vos coordonnées pour vous envoyer vos cadeaux. Et puis, nous, on va retrouver Bachung. Parce que ça rigolait pas en 91. Sa guitare western, merveilleuse, sur Osée Joséphine. Voilà.

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1: C'est Jean-Baptiste Mondino qui avait réalisé le clip. On parlait de lui tout à l'heure parce qu'il a fait la photo de la pochette du nouvel album de Mylène Farmer, mais c'est lui aussi qui avait réalisé très très beau clip Osez Joséphine en 1991, donc sur l'album du même nom, Monsieur Alain Bashung.
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1: Allez, on termine avec la chanson anniversaire et on quitte cette bonne année 91. Bah oui, il y a une autre année à laquelle on peut se raccrocher pour terminer. C'est l'année 1970. Le 23 septembre 70, la France avait la tristesse d'apprendre la mort de Bourvil, André Bourvil, qu'on adorait, qui avait commencé sa carrière après la guerre, hein, dans les années fin des années 40, qui a fait des films évidemment inoubliables comme La traversée de Paris, La grande vadrouille, La cuisine au beurre, Le corneau, enfin Bourvil quoi, mais qui était aussi un sacré chanteur, parfois plutôt rigolo.
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1: On embrasse évidemment celles et ceux qui nous écoutent de Maubeuge et les gendarmes.
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1: La tactique de Bourvil, c'était de faire des chansons rigolotes et tendres.
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1: Et puis, il y en a une que j'avais envie de partager avec vous pour le célébrer. Voilà, lui qui nous a quittés si jeune, le 23 septembre 70, il avait 53 ans. Une si jolie chanson. C'était bien au petit bal perdu. On va se quitter là-dessus ce soir dans Décibel.
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0: 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André Bourvil qui vous souhaite une bonne soirée. Et la suite sur votre radio ici, c'est la nouvelle émission d'Éric Bastien. Il n'y a pas que Paris dans la vie. Et il reçoit ce soir Jamy Gourmaud. Oui, de Fred et Jamy. On va apprendre des trucs, j'en suis sûre. Ça va commencer à 20h. Et puis dans Décibels, demain, ça c'est très important que je vous donne le programme de demain. Vous ne voulez pas rater Grand Corps Malade. Qui sera là, lui, c'est sûr. Non, en général, on se fait planter une fois par an par les invités. Donc là, voilà, c'est fait dès le mois de septembre et tout. Bon, Kezia n'est pas venue. Mais demain, Grand Corps Malade sera là et vous présentera son tout nouvel album qui s'appelle Voir la mer. Donc ça, c'est demain à 19h. Quant à l'équipe de l'émission que je tiens à remercier, il y avait ce soir à la technique Diana Alcide, au standard Dylan Gauthier, à la réalisation Iris Guitoni, à la délégation de la musique Thomas Demol, à la programmation des invités Mélodie Chaïb. Voilà, vous avez toutes les infos. Je n'ai plus qu'à vous dire merci à vous aussi, parce que quand vous participez à Décibels, la fête est encore plus belle.
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0: Vous êtes tellement mignons, je vais vous donner l'heure. Il est 20h, bisous!

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2: Bonsoir tout le monde, bienvenue sur ICI, il est 20h tout juste, c'est l'heure de vous accueillir, on le fait chaque jour du lundi au vendredi, c'est surtout l'heure de prendre le temps. Une heure d'évasion, une heure pour s'intéresser aux initiatives, aux actions que vous menez près de chez vous, dans vos villes, dans vos régions, parce qu'il n'y a pas que Paris dans la vie. On ira dans la Drôme ce soir, ICI a trouvé un bon plan, un logement étudiant à 0 euro, je vous jure que c'est vrai. Et même si la rentrée est derrière nous, bah les vacances de la Toussaint, c'est pas si loin que ça. On a trouvé aussi un cahier de vacances très spécial. C'est en Gironde. Nous irons enfin en Essonne pour découvrir un moyen de transport original. C'est ce soir d'ici 21h. Et puis chaque soir, nous partageons cette heure avec un invité qui nous dit tout sur les villes, les lieux, les régions, les paysages qui ont finalement marqué sa vie. Je reçois ce soir un journaliste, animateur de télévision, un vidéaste, un vulgarisateur qui nous a longtemps expliqué que c'était pas sorcier à comprendre. C'est un épicurien, c'est un curieux, il en a fait une chaîne, Épicurieux sur YouTube, suivi par des millions d'abonnés. Son livre Toute une année avec Jamie, on en apprend tous les jours, est sorti vendredi dernier aux éditions Nathan. Je pense que vous l'avez deviné, je reçois Jamie Gourmaud. Bonsoir Jamie.
3: Bonsoir Eric.
2: Je suis ravi de vous accueillir sur ICI, vous allez bien?
3: Très bien.
2: Vous me disiez, l'été n'est pas si loin, et c'est vrai, je le dis aux auditeurs, vous avez bonne mine, je ne sais pas d'où vous arrivez en France, puisqu'on voyage, mais il y avait du soleil. Hein.
3: Alors j'ai passé une partie de mes vacances dans le sud, dans les Alpilles et en Ardèche.
2: Alors c'est pas, on parlera peut-être des Alpilles, vous savez, partie de, voilà, des lieux que vous appréciez particulièrement. Je rappelle aussi votre roman Les ailes de la forêt qui est sorti au printemps dernier, on pourra en dire un petit mot avant 21h. Vous êtes prêt à vous balader?
3: Ah, prêt.
2: Vous savez que c'est moi qui conduis le camion là, hein.
3: C'est très bien. Marcel a pris sa retraite, alors.
2: Sur la carte de France, premier lieu, alors, où on va s'arrêter, c'est le sud de la Vendée, c'est le début de tout, hein, pour vous, Jamie, notamment Fontenay-le-Comte.
3: Oui, Fontenay-le-Comte, c'est la ville où je suis né. Alors, j'y suis né, je n'y suis pas resté longtemps. Hein. Voilà. Puisque très rapidement, mes parents ont déménagé pour... Alors, ils ne sont pas partis très loin. Hein. Enfin, à l'époque, c'était pas mal. Hein. On est partis dans le nord de la Vendée. Voilà, dans une petite ville. Alors, Saint-Mesmin, c'est là où ils habitaient.
2: D'accord.
3: Voilà. Et ça, c'est encore le sud de Vendée.
2: À Montaigu, du coup.
3: Voilà, à Montaigu. Voilà. Donc, Fontenay-le-Comte, pour tout vous dire, même si j'ai une bonne
2: mémoire...
3: Vous
2: n'avez pas de souvenir, ouais, mais vous y retournez? Vous avez déjà eu l'occasion d'y retourner?
3: J'y suis passé, oui.
2: Bon, c'est vrai, vous avez raison, c'est Montaigu, c'est pas très loin de La Roche-sur-Yon, mm-hmm. C'est là où vous allez vous installer, c'est pas très grand, hein, j'ai vu à peu près le dernier recensement, on est à 5000 habitants.
3: Oui, c'est ça,
2: c'est
3: oui.
2: À peu près
3: oui.
2: Ça. Mm-hmm. Montaigu, son portail Saint-Léonard, sa digue, son château également, en tous les cas, c'est la carte postale que j'ai trouvée.
3: C'est exactement ça.
2: Quelle est la vôtre? Quel lieu vous vient à l'esprit comme ça quand on parle de Montaigu?
3: Ah ben, quand vous dites le château, les Douves. Alors, c'est un château dont il ne reste que les remparts, mais le cœur de la ville est bâti donc à l'intérieur de ces remparts. Il reste des Douves, et le château, c'était vraiment un endroit où, enfant,
2: c'est un décor extraordinaire.
3: On allait jouer, on allait construire des cabanes.
2: Faisait du chevalier.
3: On allait draguer aussi.
2: On a des dossiers ce soir. Non, mais c'est un décor, je veux dire, c'est un écrin aussi quand on est un môme de grandir comme ça dans un lieu comme celui-ci.
3: Oui, parce qu'on grandit. Et ça donne une idée de l'histoire du lieu dans lequel on a vécu, mais et même au-delà du pays dans lequel on a vécu. Parce que quand à l'école, eh bien, on commence à apprendre le Moyen Âge, les châteaux forts, bah, fatalement, ça parle et ça permet de fixer durablement certaines idées.
2: Qu'est-ce qu'ils faisaient vos parents en Vendée? Ils sont eux-mêmes Vendéens?
3: Ils sont eux-mêmes Vendéens.
2: Voilà. Donc ils se sont rencontrés en Vendée.
3: Exactement, tout à fait dans le bocage vendéen.
2: Votre papa, il est fondateur du groupe Orviac. Votre frère va reprendre la présidence quelques années plus tard. Vos premiers souvenirs, Jamie Gourmaud, c'est effectivement, donc on vient de l'évoquer, le bocage vendéen. C'est aussi des oncles, c'est aussi des tantes. Vous avez eu la chance d'avoir une grande famille et de connaître aussi vos grands-parents.
3: Oui, j'ai eu la chance de grandir dans une famille où il y avait énormément d'agriculteurs. Mes deux parents sont issus de familles agricoles et j'avais une multitude d'oncles et de tantes des deux côtés, de cousins aussi qui étaient agriculteurs. Donc les week-ends, les dimanches, les vacances, c'était très souvent à la campagne, chez mes cousins, chez mes oncles et tantes, dans les champs, dans les étables, sur un tracteur. Voilà,
2: Je feuillette vos albums photos, je vous vois sur un tracteur.
3: Mais la photo existe. Alors, c'est un truc complètement dingue ce que je vais vous dire, parce que ça ne se ferait plus, c'était dangereux. Mais mon grand-père me faisait conduire son tracteur.
2: Mais moi aussi.
3: À l'âge de 7 ans.
2: Ah, mais moi aussi, même avant, moi. Alors, on est des fous. Mais oui, mais ça va parler à plein de gens, parce qu'on l'a tous un peu fait, si on a évolué, effectivement, dans ce type de lieu. Alors, il y avait aussi un rituel en famille, c'était la forêt. Parce que, vous l'avez dit, vous êtes entouré d'un environnement magnifique. Mm-hmm. Petit coin champignon, je crois que vous y alliez souvent avec papa. Hein.
3: Alors, on est en automne, oui. Et je me souviens qu'à partir du 15 septembre, eh bien, on passait une partie de nos week-ends à aller cueillir les champignons dans les prés, dans les bois, et ça, c'était merveilleux, parce que on démarrait très tôt le matin, le soleil se levait à peine, et on partait justement dans ces prairies, dans ces bois, il y avait la rosée, des odeurs, enfin, tout ça, c'était un pari, hein, on ne savait jamais sur quoi on allait tomber, mais en général, on rentrait avec les paniers pleins.
2: Bon, puis il y avait le bord de l'eau qui n'était pas très loin non plus.
3: Et il y avait la mer. La Vendée, c'est tout son charme. C'est le bocage d'un côté et puis le marais de l'autre. Et à l'extrémité du marais, la mer qu'on entend là.
2: Bien sûr.
3: Le sac et le ressac.
2: Et au goûter, il y avait une bonne brioche vendéenne.
3: Voilà.
2: Absolument. Et votre famille, vous faisiez pour les grandes occasions fabriquer une brioche vendéenne.
3: Alors il y avait une tradition à Pâques dans les villages et ensuite dans les villes. Enfin c'était comme ça à Montaigu chez nous. Eh bien on faisait de la brioche, mais c'était de la brioche maison. Et je garde un souvenir très très présent et très ému de cette brioche que confectionnait mon papa, parce que il s'y mettait le vendredi soir et puis il se levait la nuit pour regarder si la brioche était assez levée et puis la mettre. On se levait le matin avec cette odeur,
2: un émerveillement
3: de brioche, de fleurs d'oranger, c'était merveilleux.
2: C'est votre brioche de Proust.
3: On va l'appeler comme ça.
2: On va retourner en Vendée. On a encore plein de choses à se dire, mais l'heure est venue de s'intéresser à la Revue des Merveilles. Avec Benoît Prospero, on passe en revue les merveilles de celles et ceux qui consacrent leur vie au monde du vivant. Et aujourd'hui, nous partons à l'école pour découvrir un moyen de transport un peu original.
0: Ah ben voilà, on a fait l'appel et a priori tous les enfants sont là. Donc le bus peut partir direction l'école. Sauf que le bus ici, ah ben il est un petit peu particulier. Nous sommes avec ICI Paris-Île-de-France dans l'Essonne à Bièvre. Et ICI, le bus scolaire, c'est un vélobus, le Castor Express. Alors pour faire simple, c'est comme un bus, c'est-à-dire que c'est un véhicule assez long. Sauf que les enfants ne sont pas seulement assis. Tout comme le conducteur, ils doivent pédaler. Et la chef de projet développement durable, c'est Camille Fénodeau. Explication.
1: Vélobus assis. Assistance électrique avec donc l'assistance qui est pour le conducteur et ensuite on a 8 places derrière avec des pédaliers, donc c'est-à-dire que tous les enfants doivent pédaler pour aller à l'école. Et donc pour la direction, un peu comme un vélo électrique et qui peut aussi aller sur les pistes cyclables parce qu'il est très étroit.
0: Ah ben voilà, et puis au-dessus il y a un toit aussi, hein. Ah ben oui, on peut même ranger du matériel.
1: Tout à fait, donc là on voit que nous on donne des casques à disposition pour les enfants qui n'en auraient pas. On sollicite les enfants à ramener le leur. Tout le monde prend son petit gilet jaune, s'équipe, fait ses petits réglages sur la hauteur de selle et après on y va.
0: Et qui utilise le vélobus ? Tous les enfants à partir du CE2. Parce qu'il faut quand même une taille minimum. Et la question alors la plus importante, et les enfants, ils en pensent quoi ?
1: C'est super chouette parce que déjà quand on se balade dans le vélobus, tout le monde nous sourit parce que c'est tellement atypique comme véhicule que voilà, donc c'est rare qu'on nous sourit dans la rue. Donc il y a ce côté-là, il y a le côté aussi de faire du sport avant d'aller à l'école. De se retrouver aussi, il y a bien 10 minutes on va dire de trajet, donc ça discute avant de venir. Et puis ça, quand ils arrivent à l'école, c'est pour se poser un peu parce que ils ont pris un grand bol d'air frais, donc je pense que ça a plusieurs vertus.
0: Et non, mais vous imaginez les souvenirs pour les enfants. Et puis c'est quand même hyper inspirant, hein. Et d'ailleurs, si vous êtes dans une commune et que vous vous demandez si ça pourrait marcher chez vous, écoutez.
1: C'était un projet pas facile à porter pour une commune parce que c'est atypique et en fait on se rend compte que c'est super. Enfin, les parents, les enfants, tout le monde qui rencontre le vélobus est joyeux de le voir.
0: Eh ben voilà, c'est normal. Allez voir ce vélobus sur les réseaux sociaux de ICI Paris-Île-de-France. Vous verrez, c'est une merveille. Merci à Camille Fénodeau et à la ville de Bièvre dans l'Essonne.
2: Merci. Merci Benoît Prospero, Jamy Gourmaud. Quand vous alliez à l'école Amiral de Chaffaut à Montaigu, vous avez fait votre scolarité, vous y alliez comment, en vélo-bus?
3: Alors j'y suis allé à pied, j'y suis allé à vélo, mais je connais ce vélo-bus. Je l'ai même piloté, parce que pour un monde de Jamy, on avait évoqué tous ces moyens de transport, de transition, et je l'ai vu. Alors, c'est assez drôle parce que c'est très convivial comme moyen de transport. Ouais. On parlait il y a quelques instants de Saint-Jean-de-Monts quand j'étais enfant. On n'appelait pas ça des vélobus. On appelait ça des Rosalie.
2: Oui, c'est Rosalie, bien sûr.
3: Voilà, mais
2: ça existe encore.
3: C'est un vélobus. Voilà. On utilisait ce moyen de transport pour s'amuser.
2: Avec un toit qui vous permettait aussi de vous protéger. C'était ça, la Rosalie. Et il y en a encore. Jamy Gourmaud, restez avec nous. On va parler peut-être du lycée Saint-Gabriel à Saint-Laurent-sur-Sèvre. Mm-hmm. Des souvenirs plus difficiles, parce que là, pour le coup, c'était un pensionnat. Mais en tous les cas, on va continuer à se balader à travers les lieux qui vous ont construit jusqu'à aujourd'hui. Restez avec nous sur ICI. On est ensemble jusqu'à 21h.
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2: Avec Genesis et I Can Dance, souvenir de 1991, sur ICI.

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2: Non, il y a Jamie Gourmaud aussi qui est avec nous depuis 20h. Vous verrez dans un instant que Paris compte aussi pour lui. Il est journaliste, il est écrivain, il est youtubeur, comme on dit, animateur de télévision. Il se plaît depuis des années à être un vulgarisateur. Il rend populaire notamment tout ce qui est scientifique dans le monde de Jamie, dont c'est pas sorcier il y a quelques années. C'est un amoureux de la brioche, on l'a découvert il y a un instant, c'est normal, il est vendéen. C'est un concentré de savoir qu'il nous propose avec un almanach qui vient de sortir, un concentré illustré notamment qui va nous permettre de nous évader, de mieux comprendre le monde qui nous entoure. On en parlera avant 21h. C'est aussi finalement un beau résumé de la vie de Jamie Gourmaud. C'est vrai, mieux comprendre le monde qui nous entoure, c'est ce que vous faites depuis toujours.
3: Bah oui, c'est mais c'est extraordinaire.
2: C'est un joli constat. Hein.
3: Bah oui, mais faire des questions que l'on se pose un métier, c'est quand même génial. J'ai cette chance-là.
2: Et d'où vient cette curiosité? Parce que quand on retrace un peu ce parcours, on voit que vous êtes curieux du A à Z, quoi. C'est tout vous intéresse.
3: Bah tout m'intéresse, mais je pense que ça vient. Il y a deux choses. Il y a la curiosité et l'écriture. Très tôt, j'ai aimé écrire. Alors quand je dis très tôt, j'ai aimé écrire. À 12 ans, j'écrivais pas des romans, mais à 12 ans. J'adorais envoyer une carte postale à mes grands-parents. Je choisissais les mots, ou à mes parents. J'adorais écrire à mes petites amies, en faisant très attention au vocabulaire que j'utilisais.
2: Vous n'avez pas un prof qui, justement, vous a donné un peu confiance en mettant en avant ou en ayant repéré ce talent d'écriture quand vous aviez cet âge-là, à peu près 12-13 ans?
3: Si, alors quand j'étais en seconde, en fait.
2: Oui, voilà, c'est important. Hein.
3: Voilà. Oui, un prof de français... Denis Bagnard, alors je salue sa mémoire parce que malheureusement il n'est plus de ce monde, mais j'aimais cette écriture, je ne savais pas quoi en faire, j'avais une vague idée de faire du journalisme, mais j'étais très hésitant parce que voilà, c'était un petit peu présomptueux de dire ah je veux devenir journaliste, ouais. Mais il m'a mis en confiance. Ouais. Voilà, c'est l'un des premiers à qui j'ai dit que j'avais envie de faire ce métier. Et il m'a dit que c'était un bon choix.
2: Et c'était au lycée Saint-Gabriel.
3: Absolument.
2: C'était là, à Saint-Laurent-sur-Sèvre. Alors, vous allez, pendant cette période aussi, découvrir autre chose que la Vendée, parce que je crois que bah, voilà, vous avez des possibilités de sortir un petit peu. Il y a des régions comme ça que vous allez découvrir, comme la Bretagne. Et je crois que vous avez un souvenir de Carnac, notamment.
3: Oui, bah, quand on était au lycée, au pensionnat Saint-Gabriel, on faisait de temps en temps, il y avait des sorties.
2: Et heureusement.
3: On partait pour plusieurs jours à un endroit ou à un autre. Je me souviens d'avoir fait le Mont-Saint-Michel, d'avoir fait la Bretagne et en Bretagne, d'avoir visité le Carnac. Ouais. Voilà, les menhirs de Carnac. Voilà, c'est un souvenir qui restait gravé parce que c'est vrai que aujourd'hui ça semble assez simple d'aller d'un point à un autre. Il y a une quarantaine d'années, c'était pas aussi évident comme ça même de parcourir ne serait-ce que 250 km. Il fallait prendre un bus et puis il y avait toute une organisation à mettre en place quand on voulait déplacer une classe.
2: Les Pyrénées. Alors les Pyrénées, c'est un peu les vacances, peut-être avec vos parents. C'est la montagne. C'est aussi peut-être une période de camping. C'est peut-être les copains.
3: Alors, les Pyrénées, ce sont les vacances avec les parents.
2: Avec les parents.
3: Voilà. Pourquoi les Pyrénées? Je l'évoquais tout à l'heure. Moi, j'ai grandi dans une ville qui était à une cinquantaine de kilomètres de la mer. Donc, quand on pense vacances. Eh bien, on pense pas à plage, on pense plus montagne.
2: Oui.
3: Vacances, c'est fait pour
2: voir autre chose.
3: Dépayser. Donc, les premières vacances avec mes parents, ce sont effectivement ouais. Les Pyrénées.
2: Voilà, le café de la paix, ça c'est le café des copains, parce qu'on a tous eu un café où je le dis souvent, on venait à 10 et on demandait une bière ou un café pour 10. Ouais. Bon, voilà, le barman ne faisait pas son affaire, quoi. Vous, ça s'appelait donc le café de la paix, c'était le point de rencontre. Vous vous souvenez de ce lieu? Il existe toujours d'ailleurs?
3: Il existe toujours.
2: Ça m'occupe.
3: Alors, on ne disait pas on va au café de la paix, on disait on va chez Jean-Yves et Marino. Ouais. Voilà. Jean-Yves et Marino, c'était les propriétaires. Voilà, qui était très très sympa. qui était un peu un grand frère et une grande sœur hein, pour nous tous. Mais c'était vraiment l'endroit où on se retrouvait, où on passait des soirées entières à refaire le monde.
2: On a tous fait ça. Hein. Mmh. Alors, toujours en Vendée, il y a aussi le Revoir.
3: Ah,
2: ça c'est la boîte de nuit. Vous avez beaucoup parlé de ce lieu de rencontre. Hein. Je crois que vous dansiez très bien le rock.
3: Alors,
2: Jamy Gourmand, c'est vrai ou pas?
3: Je le dansais sûrement. Je vais pas dire très bien, ce serait présomptueux.
2: Là aussi, non, mais
3: j'étais à l'aise et j'aimais bien ça.
2: Ouais.
3: Voilà. Et j'en jouais sûrement aussi un peu.
2: Bien sûr. Parmi les premiers boulots, vous étiez chauffeur-livreur.
3: Oui.
2: Il y avait déjà le camion, du coup.
3: Il y avait déjà un camion, un plus petit, parce que je n'avais pas mon permis poids lourd.
2: Ouais. Voilà. Alors, après, vous allez partir au lycée Notre-Dame de Toute-Aide.
3: Alors, ça, c'est une petite erreur. Je ne suis jamais allé dans ce lycée.
2: C'est à Nantes.
3: Jamais. Ah, jamais.
2: Vous connaissez Nantes?
3: Je connais Nantes.
2: Il est temps de rectifier aujourd'hui.
3: Tout à fait.
2: Vous avez passé votre bac où alors?
3: Mais à Saint-Gabriel.
2: Ouais.
3: Le bac ne se passait pas ici, il se passait à La Roche-sur-Yon. Mais j'ai fait tout mon lycée à Saint-Gabriel.
2: Des études de droit, c'est où alors?

0: impersonnel.
1: Ouais.
0: Je sors de cette école Saint-Gabriel, pensionnat, où il y a une très forte solidarité entre les élèves, beaucoup d'associations, on fait beaucoup de sport, il y a une salle de ciné, on fait de la photo, on fait du judo, on fait plein de trucs, et on est très encadré. Je débarque dans cette fac et je suis un peu perdu.
1: Oui, mais c'est aussi peut-être l'âge, c'est le 18 voilà. ans, 19 ans, c'est pas forcément une période.
0: Je suis un peu
1: on se pose des questions, il y a des incertitudes. Mais vous allez voir, en restant avec nous, que la radio va arriver, il va y avoir Presse Océan, il va y avoir Bordeaux aussi, vous allez faire de la radio, je crois, du côté de Bordeaux. Et puis, il va y avoir les études de journalisme qui se feront du côté de Paris. Jamy Gourmaud est avec nous jusqu'à 21h. On parle beaucoup de l'avenir de nos enfants et c'est aussi le cadre d'une thématique d'une grande consultation, dites-le ici avec votre radio menée avec Odoxa. Et justement, on s'y intéresse avec Catherine. Ici, ça entreprend, Catherine Quicandon. Plusieurs millions de cahiers de vacances sont vendus chaque année. On a beaucoup entendu parler cet été. Catherine, aujourd'hui, vous en avez trouvé un peu différent.
2: À Bordeaux, faire ses devoirs, c'est du sport.
3: Il va y avoir du sport, mais moi je reste tranquille. Il va y avoir
2: et pas qu'un peu. Voici le cahier sportif. Le cahier qui vous aide à réviser le programme scolaire grâce au sport. Comme nous l'explique Angélique Baldin-Perletti, la directrice commerciale.
4: On donne envie aux enfants de faire plus de devoirs de vacances de manière sympathique en transformant les exercices qui sont conformes au programme de l'éducation nationale et réalisés par des professeurs. On transforme les exercices en lien avec leur sport.
2: Et bizarrement, ça intéresse plus les enfants et les parents aussi, qui rechignent moins à aider leur progéniture. Il y a des cahiers par exemple Tour de France, FC Nantes, En Avant Guingamp, PSG. Il existe 4 niveaux qui vont de la grande section de maternelle à la 5e. Chaque année, ils sont réactualisés selon le programme scolaire officiel et ils couvrent toutes les matières comme le français, les mathématiques, l'anglais, les sciences, l'histoire-géographie, etc. Une équipe pédagogique transforme les exercices en lien avec les sports proposés, sans oublier les valeurs du sport, le respect, la solidarité, l'esprit d'équipe. Le cahier sportif est un cahier de vacances, mais pas seulement.
4: Mais on a aussi beaucoup d'entités sportives qui l'utilisent tout au long de l'année comme cahier de révision. Pour les mercredis aussi, pour les clubs qui accueillent les jeunes, ils ont des animateurs qui gèrent le sportif, mais qui du coup ont besoin d'un support aussi éducatif et pédagogique. Et aussi, voilà, pendant les stages, à d'autres moments en fait, et même pour des événements sportifs en particulier, c'est un goodies différent, différenciant, qui permet de maintenir le lien avec cet événement.
2: Le concept de ce cahier entièrement personnalisé aux couleurs d'un club ou d'une fédération a été créé en 2021 par Simon Carrère et Simon Doursat. Les deux premiers ont été aux couleurs de l'UBB, l'Union Bordeaux-Bègles, et aux couleurs de Brive. Imaginés en Gironde, ils sont rédigés et imprimés en France. Ils sont offerts par des clubs où vous pouvez l'acheter à l'unité 8,50 €. Plus d'infos sur lecahiersportif.fr. Merci à Ici Gironde pour cette idée qui fait travailler nos enfants en les captivant. Ici, ça entreprend à Bordeaux avec le cahier sportif, un cahier d'exercices qui allie sport et éducation avec passion.
1: Merci beaucoup Catherine Quicandon, Jamy Gourmaud et votre invité ce soir dans Il n'y a pas que Paris dans la vie. Et pourtant, vous allez y aller à Paris. Pour l'Institut pratique du journalisme, vous en êtes diplômé en 1988. Et d'ailleurs, on en reparlera, mais en 1986, c'est à ce moment-là que démarre un peu votre carrière, ça fait 40 ans.
0: Voilà, il y a à peu près 40 ans, jour pour jour, je débarque à Paris pour rentrer à l'IPJ. Je m'en souviens comme si c'était hier.
1: Eh bien, on va en parler dans un instant avec vous. Jamy Gourmaud est avec vous tous ce soir jusqu'à 21h sur Ici.
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1: Et pourtant, pour elle, il y a Paris dans la vie, mais là c'est pour la bonne cause. Céline Dion a choisi Paris pour se produire devant la France entière et accueillir l'Europe pour une résidence et une série de concerts à la Plénitude Arena de Nanterre. Une des toutes nouvelles chansons signées Icar, la voici. Bonjour, pardon, merci, Céline Dion est sur Ici.

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4: Si vous avez envie de prendre un grand bol d'air et en prendre plein les mirettes, il y a de quoi faire à Piré-Chancé. Découvrez le parc du domaine du Château des Pères avec une très belle exposition de sculptures en plein air au cœur d'un immense parc boisé. Et vous pourrez admirer des sculptures monumentales et surprenantes. Une balade artistique idéale à faire en famille jusqu'au 11 octobre. En plus, l'entrée est libre. Si vous aimez qu'on vous raconte des histoires, des contes et des légendes, le rendez-vous à ne pas rater, c'est le 10e festival de contes dans le bourg de Lochenvel, dans les Côtes d'Armor. Rendez-vous du 25 au 27 septembre. Ce festival est payant. Vous avez toutes les infos sur les réseaux sociaux de l'association Carpra Week. Le marathon de Vannes aura lieu ces 26 et 27 septembre. Un parcours exceptionnel entre terre et mer. L'occasion d'arpenter les rues du centre-ville et les sentiers côtiers. Mais chacun sa course. Si vous n'êtes pas prêt à faire 42 km, il y a un 20 km, un 10 km ou encore un 5 km. Vous pouvez juste encourager les participants également. Vous avez toutes les infos sur le site marathon-vannes.com.
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5: C'est un conteur d'histoire, un homme curieux, ancré dans notre quotidien, qui nous donne les clés pour mieux comprendre notre monde. Il le fait depuis des années, avec bonne humeur, avec humour aussi. Ce soir, il vient aussi nous présenter cet almanach dont nous parlerons dans quelques minutes. Toute une année avec Jamy, on en apprend tous les jours, publié chez Nathan. Il y a quelques jours, il vous livre les déclics de sa passion ce soir, sur ICI, à travers les lieux qui ont compté pour lui, de la Vendée à Nantes, de Nantes à Montaigu. Allez, je la fasse, celle-là. Parce que vous êtes pas né à Montaigu, mais en tous les cas, vous avez grandi à Montaigu, en Vendée. Merci encore une fois, Jamy, d'être avec nous. J'ai évoqué ce parcours. Il y a eu Presse Océan. Il y a eu de la radio à Bordeaux également. Vous avez travaillé où à Bordeaux?
6: Alors, j'ai travaillé chez vous, à Radio France, à l'époque.
5: Radio France Gironde, à l'époque.
6: Alors, c'était Radio France Bordeaux-Gironde.
5: Radio France Bordeaux-Gironde. On salue l'équipe d'ICI Gironde.
6: Ça, c'était en 88, en août 88. Et puis, j'ai travaillé aussi, à peu près à la même époque, à Fréquence Nord, à Lille.
5: Ah ouais?
6: Voilà, donc je
5: ancêtre aussi de notre radio. Hein,
6: absolument, donc, tout à fait, tout à
5: je
6: fait.
5: Je salue les équipes de d'ICI Nord également et ICI Gironde qui ont fait beaucoup cet été dans la mobilisation aussi par
6: évidemment.
5: Rapport aux évidemment. Événements et ce qui s'est passé. Il y a Angers aussi dans votre vie?
6: Non, je suis.
5: Ah, me dites pas non à chaque fois, hein, parce que vous avez reçu un prix.
6: Ah.
5: Prix de jeune reporter au Festival International du Scoop pour une émission que vous aviez fait sur les maternités roumaines.
6: Absolument.
5: Et c'est à Angers que ça se passe.
6: Absolument, tout à fait. Le Festival du Scoop d'Angers.
5: Vous avez un souvenir d'Angers? Une ville que vous avez découvert ou vous n'avez peut-être pas eu le temps?
6: Non, ce jour-là, je n'ai pas eu le temps de découvrir Angers, même si là aussi, il y a un très beau château, le château du roi René, qui est magnifique.
5: On revient toujours au château, je rappelle le château de votre enfance à Montaigu. Alors, on remonte un petit peu le temps. On vient de parler du fait que vous installez à Paris pour des études de journalisme. Vous installez où à Paris, dans quel quartier?
6: Alors, je suis d'abord allé dans le 17e arrondissement. J'étais à La Fourche. Voilà. Brochant, exactement.
5: La ligne 13, pour ceux qui connaissent.
6: Brochant, rue Truffaut.
5: Mais il arrivait à Paris, c'est un choc d'émotion?
6: Ah, c'était un bonheur. Un bonheur. Je quitte la région nantaise où je m'ennuie un peu et je me revois débarquer à Paris. C'est presque Rastignac. Hein.
5: C'est Eugène Rastignac. Je me voyais déjà. Et à nous deux Paris maintenant.
6: Il y a vraiment cet enthousiasme. J'arrive, je bois cette ville.
5: Oui.
6: Je bois, mais parce que j'adore les avenues, les rues parisiennes, les monuments parisiens. Je passe mon temps à me balader. Je ne m'ennuie jamais. Et je me sens bien. J'ai l'impression, en fait, c'est assez étrange, mais j'ai l'impression de de rentrer dans une sorte de village. Donc,
5: des fois, certains disent que Paris est un grand village.
6: Non, mais je vous promets, je me sens, je me sens dans un cocon. Je me sens bien.
5: Oui, mais il n'y a pas les huîtres de Noirmoutier que vous aimez. Elles ne sont pas là. Il manque quand même des choses. Il n'y a pas la brioche vendéenne.
6: Voilà, mais j'en suis pas loin non plus.
5: Il y a une rencontre qui change votre vie, c'est Fred Courant.
6: Oui, Fred. Absolument. Ouais, ouais.
5: À quelle occasion vous rencontrez?
6: On se rencontre en 1989. Lui est rédacteur en chef d'une chaîne de télévision qui s'appelle Canal Santé. C'était une chaîne qui était diffusée par satellite et accessible aux professions de santé. Et donc il est rédacteur en chef. Moi, je suis après mon épisode radio, je suis redevenu pigiste. Je fais surtout de la presse écrite et un peu de télévision.
5: Vous faites une rubrique à ce côté, je crois.
6: Et donc on va faire quelques reportages ensemble. C'est avec lui d'ailleurs que je monte cette expédition là en Roumanie. Et puis on va plus quitter et quelques années plus tard, on travaille sur une émission de science, un magazine de science et un magazine assez classique. En travaillant sur ce magazine, on se dit il y a des choses à améliorer, etc. Et on imagine comme ça le midi quand on est au resto des notre magazine de science idéal.
5: C'est celui-là ?
6: C'est celui-ci.
5: On peut pas ne pas parler de C'est pas sorcier qui fait évidemment partie de votre vie, votre prolongement, c'est Fred, hein, vous êtes tous les deux un peu le rôle ingrat, vous, parce que vous êtes dans un décor, à l'intérieur du camion, décor qui va tourner quand même en France aussi. Hein. Et Fred, lui, c'est l'extérieur, lui, c'est d'ailleurs, parce que vous vulgarisez les choses, vous nous les expliquez, et lui, il est dehors. Vous l'avez bien vécu, de pas voyager comme il a pu le faire ?
6: Ah mais très bien. Très bien, parce que au départ c'est un choix. Moi j'avais été JRI pendant plusieurs années, Fred était au desk à la rédaction, et à un moment donné alors il se trouve que j'allais devenir papa. Et donc, j'avais envie
5: de rester.
6: Voilà. Donc ça a sûrement aidé, mais j'avais envie de tenir ce rôle autour de l'explication. C'est vraiment quelque chose dont j'avais
5: envie. Vous êtes l'expert scientifique.
6: Chacun, je pense que chacun a choisi la place qui lui convenait.
5: Quand on entend ça, on voit le camion, un Kenworth W900. Et on a les images en tête, aériennes, en plongée. C'est en Lozère, c'est sur le plateau de l'Aubrac.
6: C'est sur le plateau de l'Aubrac, absolument.
5: Mais vous n'étiez pas là, à ce moment-là, c'est les images qu'on
6: a découvertes.
5: Ah, alors, vous étiez là à ce moment-là.
6: Là, on a, pour le générique, on a participé. D'ailleurs, on nous voit quand le
5: je ne revois que le camion.
6: Vous voyez le camion, mais il y a un moment, il y a une image. On voit le camion qui rentre dans le champ, la cabine du camion qui rentre dans le champ, et on s'avance tous les deux vers le pare-brise. Voilà, on est à bord du camion.
5: Je vais regarder à nouveau. Voilà. Alors pour les fans, c'est entre Rieuthor d'Aubrac et le pont de Marchastel.
6: Absolument. Ouais. Ouais.
5: C'est dingue. Vous vous souvenez ce jour-là ?
6: Ah ben je m'en souviens comme si c'était hier. On n'est pas très loin de la gueule.
5: Ouais. Hein.
6: Et pour l'anecdote, quand on a tourné, donc il y avait ce camion. Les images ont été tournées en hélicoptère. Quand la productrice a réservé un hôtel qui était juste à côté, qui était en pleine campagne, elle demande à l'hôtelier s'il y avait un grand parking. Il lui répond oui, elle lui dit oui, parce qu'il va y avoir un camion américain. Il dit vous foutez de moi, et il raccroche. Bon, elle le rappelle, elle dit non, je ne me moque pas de vous, ouais, vous êtes sûr, c'est pas un camion de la radio. Il y a un grand parking, vous pourrez mettre un camion américain. Les routes sont tout petites. Elle dit j'ai pas fini. Est-ce qu'on peut faire atterrir un hélicoptère? Et il raccroche, évidemment.
5: Bien sûr.
6: Il a fallu le convaincre que vraiment, vraiment, il y avait un hélico qui allait se poser sur le parking de son hôtel et à côté d'un Kenworth.
5: Combien d'années? Combien de saisons? Combien d'épisodes?
6: 570 épisodes, 19 ans.
5: C'est énorme. On va continuer de parler de cet univers. Il y a eu des prolongements, il y a eu le monde de Jamy, et puis encore plein de choses aussi par rapport à votre actualité. Jamy Gourmaud, ça marche ici, qu'en pensez-vous? Je quitte la Lozère un instant pour aller dans la Drôme. Imaginez un logement étudiant pour un loyer de 0 euro par mois. Rêve. Vous vous dites que c'est impossible ou qu'il s'agit d'une arnaque? Eh bien, pas du tout. Figurez-vous que ça existe bel et bien. Votre radio ici a trouvé ce bon plan dans la Drôme, je vous le disais, avec Robin Bernot et Florence Gauthier. Reportage.
7: Un logement étudiant gratuit en échange de quelques heures de bénévolat auprès des seniors.
8: C'est gagnant-gagnant, je trouve.
7: À Valence, le groupe de résidence pour seniors Domitis propose à des étudiants de se loger gratuitement en échange de quelques heures passées aux côtés des résidents. Inès, 18 ans, vient par exemple d'emménager dans l'un de ses appartements. Florence Gauthier est allée à sa rencontre.
9: Mes parents, ils auraient pu payer un logement étudiant, mais au final, là, j'ai un appart qui est beaucoup mieux. Comparé au logement étudiant, je fais des heures de bénévolat pour pouvoir me le payer, donc c'est mieux pour mes parents et pour moi.
7: L'appartement d'Inès est un T2 tout équipé, déjà meublé, climatisé, lumineux. Il dispose même d'un balcon, le tout pour 0 euro de loyer en échange d'une quinzaine d'heures de bénévolat chaque semaine auprès des résidents. L'étudiante s'engage par exemple à organiser des ateliers de pâtisserie, des sorties au marché ou encore des jeux.
10: Pompiers et militaires. Ouais, c'est facile. Tu croyais être tranquille avec des vieux, hein?
7: Pour Denise, 81 ans, c'est un lien intergénérationnel très précieux.
11: C'est amusant parce que des fois, on dit des choses. Ah non, je sais pas, j'étais pas née. Et elle-même en bénéficie de notre savoir aussi. C'est dans les deux sens.
7: Alors ici, dans la Drôme, ça marche. Mais vous, qu'en pensez-vous? Je suis allé en discuter avec Fabien qui salue l'initiative.
12: Ouais, c'est une bonne initiative pour permettre aussi aux jeunes étudiants, s'ils galèrent à trouver un logement, de pouvoir se loger et en même temps de faire une bonne action.
7: Et au-delà du logement, cette solution permet aussi de créer du lien entre les étudiants et les seniors, un aspect important pour Fabien.
12: Totalement, parce qu'on se rend compte qu'il y a de plus en plus aussi de personnes âgées qui se trouvent abandonnées par leur famille parce que trop loin, à la distance ou autre, et qui se retrouvent seules. Et donc je trouve ça bien aussi de permettre à ces personnes âgées d'avoir une activité, des contacts et du lien avec des jeunes.
7: Aujourd'hui, avec cette solution, Inès économise plus de 500 euros chaque mois et ce dispositif Génération Partage a déjà permis à plus d'une centaine d'étudiants de se loger gratuitement.
10: Et c'est là qu'on n'en trouvera pas.
5: Voilà, et cette année pour la 10e édition de Génération Partage, 44 résidences Domitis participent. Il y a encore des places disponibles sur ces résidences seniors, notamment à Berck dans le Pas-de-Calais, à Amiens dans la Somme, à Villard dans la Loire, à Moulins dans l'Allier, ou encore à Gap dans les Hautes-Alpes. Jamy Gourmaud, vous restez avec nous?
6: Bien sûr,
5: avec plaisir.
6: J'ai aucune envie de m'en aller.
5: Le camion égaré, le camion américain, il est avec vous, Jamy, et il prend le temps de se raconter ce soir à travers ses villes, ses lieux, ses régions. C'est déjà bien baladé, hein. Mais on va continuer de le faire jusqu'à 21h.
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5: Seal et Kiss from a Rose s'invitent chez vous, sur Ici.

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2: Avec Jamy Gourmaud, depuis 20h, il est pris de chef d'état-major de la marine, docteur honoris causa de l'université de Mons, en Belgique, papa de deux enfants, me semble-t-il, qui, je crois, comme par hasard, se sont plutôt destinés à une carrière scientifique. Jamy Gourmaud est votre invité entre deux plateaux et entre deux livres dont on va parler ce soir sur Ici. Il n'y a pas de hasard, je crois que Alex et Oscar, je ne dis pas qu'ils n'avaient pas le choix, mais vos enfants qui sont grands maintenant,
3: oui, ils sont très grands.
2: Ils sont allés dans ces cas. Qu'est-ce qu'ils font d'ailleurs, sans indiscrétion?
3: Alors il y en a un qui est ingénieur, et l'autre qui, ça va vous amuser, qui est prof de physique-chimie.
2: Il n'y a pas de hasard, c'est bien ce qu'on se dit. Tiens, il y a un autre lieu que j'ai repéré, c'est Chasse-Neuil du Poitou. Alors là, vous dites, où est-ce qu'il m'emmène?
3: Je chasse l'œil.
2: Oh, je ne vais pas vous faire languir longtemps. C'est le Futuroscope.
3: Ah, mais oui.
2: Vous avez prêté votre voix à une attraction Futuroscope. C'est génial. Oui.
3: Et c'était super. En plus, c'était pour une animation qui a duré quand même quelques années sur l'évolution. Ah. Voilà. Pour expliquer les grands principes de l'évolution.
2: De toute façon, vous êtes énormément diversifié. Je pourrais citer un jeu d'aventure que vous avez fait au Mexique, Mission Millennium, Enquête d'archéologie, ça c'était une émission qui était consacrée à Nefertiti, vous êtes un des premiers d'ailleurs à l'avoir fait. Et puis en mars 2020, je ne dis pas que vous avez la bonne idée, parce que le moment ne s'y prête pas, mais en tous les cas, vous avez raison de le faire en pleine pandémie du Covid, sur France 2, dans un premier temps. Il y a un lieu qui est plutôt intéressant et que vous allez tenter de vulgariser, de nous expliquer, c'est l'Institut Pasteur.
3: Oui.
2: Vous y rendez et vous expliquez ce qui est en train de se passer.
3: Oui, j'explique ce qu'est un vaccin et à quoi pourrait ressembler le futur vaccin contre la Covid-19. C'est début mars, on n'est pas encore confiné. Et là, plusieurs chercheurs m'expliquent qu'on sait très bien lutter contre ce virus. On a déjà le principe pour fabriquer un vaccin.
2: Je vous parle de ça non pas pour s'y arrêter, mais juste pour dire que c'est aussi un peu à ce moment-là que vous venez youtubeur, que vous vous installez sur les réseaux sociaux, sur Instagram, vous vulgarisez une fois encore ce qui pour nous est un peu flou. Et du coup, alors aujourd'hui, vous cumulez des millions d'abonnés avec Épicurien, on pourra en parler. Épicurieux, vous voyez, je me suis fait avoir. C'est parce que vous avez donné tout ça à la France, que vous êtes officier de l'Ordre National du Mérite et chevalier de la Légion d'honneur, Jamy Gourmaud.
3: Je ne sais pas pourquoi, vous savez, c'est une distinction, deux distinctions qu'on m'a remises, peut-être parce que finalement, tout ce que j'ai expliqué, raconté, a été beaucoup utilisé dans les écoles, en dehors des écoles aussi. Voilà, donc je le prends comme ça.
2: Je ne suis pas surpris qu'une école porte votre nom un jour.
3: Il n'y a pas d'école, mais il y a un petit chemin. Et ça,
2: c'est pas vrai. Il est où?
3: Il est dans une petite ville qui s'appelle Paradou.
2: Et qui est où?
3: Dans les Bouches-du-Rhône.
2: Mais alors pourquoi?
3: Les élèves, à un moment donné, il y a eu l'école a été rénovée, et puis ils ont fait un petit chemin d'accès à l'école depuis un autre quartier du village. Et puis il a fallu donner un nom à ce chemin. Et ce sont les élèves qui ont choisi de l'appeler le chemin de Jamy.
2: C'est extraordinaire, ça. Alors, vous me permettez justement de parler des enfants, parce que l'avenir de nos enfants, Jamy, c'est l'une des thématiques de la grande consultation, dites-le ici, menée par Odoxa, une initiative qui vise à donner la parole aux Français partout sur le territoire pour identifier leurs priorités, leurs attentes, leurs espoirs, en vue du prochain mandat présidentiel. Ici, installer des isoloirs un peu partout en France, si vous voulez savoir où ils sont, vous allez sur ici.fr et vous pouvez vous exprimer. On se rend compte que 9 Français sur 10 comprennent que l'on puisse ne pas vouloir d'enfants dans le monde actuel, à cause du coût de la vie, de la montée de l'individualisme, du dérèglement climatique, les Français se montrent plutôt inquiets pour l'avenir de leurs enfants. Vos enfants sont plus âgés, mais est-ce que vous partagez cette inquiétude?
3: Je peux la comprendre, mais j'ai du mal à la partager, parce qu'un enfant, la venue d'un enfant, c'est probablement la plus belle chose que j'ai vécue dans ma vie. Et se priver de la venue d'un ou de plusieurs enfants, c'est se priver d'un bonheur qui est indescriptible. Et attention à ne pas le regretter. On connaît tous des couples qui rêvent d'avoir un enfant, qui luttent pour avoir un enfant, pour goûter ce bonheur, de voir pousser ses enfants, de leur apprendre, de les faire rentrer dans la vie.
2: Ouais.
3: Alors certes, je sais que l'ambiance n'est pas extraordinaire, mais il va bien falloir des gens, du monde, pour que cette ambiance redevienne agréable. Et sans enfants, je ne vois pas comment faire.
2: Les Alpes,
3: oui,
2: découvert récemment.
3: Découvert il y a une vingtaine d'années grâce à un ami. Et il me fait découvrir cette région, ces montagnes qui sont dans le prolongement du Vercors, une montagne calcaire. On est au bord de la Camargue, les Alpilles, c'est vraiment un petit massif montagneux qui fait le joint entre la Camargue et la Drôme. Oui. Voilà. Donc c'est quelque chose de très particulier. Moi, ça me fait toujours penser à un jardin japonais, parce qu'on a cette structure calcaire là qui se dresse. Ça ressemble à une montagne, mais c'est tout petit. C'est 496, ça culmine à 496 mètres de hauteur. Donc c'est vraiment minuscule. Et puis une lumière, un ciel. Vous savez, un ciel d'un bleu très particulier. C'est Van Gogh qui avait décrit ce bleu. Il parlait de bleu cobalt. Et c'est vraiment un bleu très particulier. Moi, il m'arrive, mais t'as encore arrivé il y a quelques jours, d'être allongé, de regarder ce ciel et de mesurer la profondeur de ce bleu.
2: Ce bleu, je le vois aux couleurs de la radio aujourd'hui, je le vois aussi à la une de cet almanach. Ça, c'est pour que nos auditeurs se rendent compte qu'on a, c'est pas un livre de poche. Il y a du pavé.
3: Faut des rangs de poche.
2: Je n'ai pas vibé. Toute une année avec Jamy, on en apprend tous les jours. C'est sorti vendredi dernier chez Nathan. Alors encore une fois, voilà, c'est un document qui est super intéressant. 1500 articles inédits, c'est gourmand. Il y a plus de 1000 photos, c'est colossal ce travail.
3: Oui, c'est presque 2 ans de travail. L'écriture de cet almanach, d'abord choisir les sujets, choisir les thématiques, et puis dans chaque thématique choisir les 3 ou 4 sujets. Alors on peut se dire bah oui, mais autour d'une thématique c'est facile de trouver 3 ou 4 ouvertures. Ben il faut que les ouvertures soient attrayantes, parce que chaque article doit être agréable à lire, doit être surprenant, doit émerveiller. On doit aussi apprendre peut-être sans vraiment s'en rendre compte. C'est vraiment le genre d'ouvrage, moi je dis, c'est un bouquin, on le pose sur la table du salon, et puis on le feuillette quand on en a envie.
2: C'est exactement ça. Alors, en plus de ça, vous y ajoutez des témoignages de femmes, d'hommes, je crois qu'ils sont une dizaine, vous allez pouvoir en citer quelques-uns, qui apportent aussi leur regard particulier.
3: Oui, alors ça, c'est la particularité de ce nouvel almanach, parce que c'est le troisième almanach. Chaque mois démarre par l'interview d'une personnalité que je trouve structurante.
2: Alors, il y a qui ?
3: Alors, il y a Eric Orsena, il y a Marc Lévy, il y a Isabelle Nanty.
2: Exact.
3: Il y a Yasmina Belkaïd, la directrice de l'Institut Pasteur. Marc-André Sellos, qui est biologiste au Muséum National d'Histoire Naturelle. Des gens qui viennent nous raconter leur rapport au savoir et à la connaissance. J'avais envie de leur témoignage parce que on a beaucoup parlé il y a quelques jours du rapport PISA. Et ces témoignages de personnalités viennent tous nous dire le bonheur qu'ils ont eu à apprendre, à découvrir. Et moi, c'est ce qui me fait le plus de mal quand je vois les résultats de ce rapport PISA, c'est se dire que autant d'adolescents passent à côté de ce plaisir que peut générer la culture générale.
2: Et au-delà de ça, on va découvrir vos coups de cœur à vous dans ce troisième almanach, les inventions du concours Lépine qui vous touchent, vos papillons préférés par exemple, on va découvrir vos tops, depuis quand va-t-on à la piscine, la guerre des gaufres, depuis quand vote-t-on dans un isoloir, tiens on en parlait à l'instant. Il y a plein de questions comme ça, pourquoi l'aérotrain n'a pas vu le jour, c'est très illustré, je l'ai dit, tiens je pourrais m'arrêter au 17 janvier, tout à fait par hasard, puisque vous êtes né le 17 janvier, et là on pourra découvrir depuis quand on fête nos anniversaires, pourquoi les bougies magiques se rallument-elles ? C'est génial, je ne vous dis pas, je ne veux pas spoiler, mais ça on le découvre. Ou encore la taurine, que l'on utilise, hein, en tous les cas que l'on consomme, qui est dans nos cellules, et qui nous empêche de vieillir. C'est génial. Merci beaucoup, Jamy Gombon, pour en parler longtemps. Vous êtes un épicurieux, je l'ai dit. Ça, c'est aussi une plateforme que vous avez créée avec des millions d'abonnés, on l'a dit. Alors, on consacrera peut-être une autre émission pour en parler.
0: Why not?
2: Toute une année avec Jamy, on en apprend tous les jours. Troisième almanach, publié vendredi chez Nathan. Le livre qui est sorti en avril, on peut redonner son titre.
3: Les ailes de la forêt, chez Albin Michel.
2: Ça, si vous ne l'avez
0: ça,
2: pas
0: c'est
2: lu.
0: Ça, c'est un roman.
2: Ça, c'est un roman, effectivement, que vous pouvez aussi vous le procurer. J'étais ravi de cette balade. Il y a encore plein de chapitres qu'on n'a pas eu le temps d'ouvrir. Vous reviendrez?
3: Ah oui. Bah c'est comme ça, hein, puisque dès qu'on s'intéresse à la vie de quelqu'un, il y a forcément plusieurs chapitres.
2: Alors, à vite pour le prochain. Merci Jamy Gombon d'être venu sur ICI.
3: Merci beaucoup Eric.
2: ICI.fr pour écouter l'émission. On se donne rendez-vous demain avec un autre parcours, un autre voyage et un autre invité. Portez-vous bien, salut.
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2: Avec ce souvenir de 1974, signé Michel Jonas. 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
1: Passez une excellente soirée. Vous écoutez ici, il est 21h. Laurent Petit-Guillaume pour 100% années 80. Salut et belle soirée.
2: Bonsoir à tous, bienvenue si vous nous rejoignez à l'instant, que les choses soient claires jusqu'à 22h. On remonte le temps en musique, c'est du 100% années 80 et ça commence comme ça.

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1: Ah, pas facile d'être le fils d'eux. En plus, David, lui, il avait la double peine. Père et mère ultra star. Mais quand la passion et les talents sont là, on peut se faire un prénom et tracer sa propre route. Ce high, il a installé en haut des classements, c'était en 1988. Autre exemple de fils d'eux qui a réussi à se faire un nom. Rockwell, fils du créateur du label américain La Motown, son père ne voulait pas qu'il chante. Il a quand même été numéro 1 en 83 avec Somebody's Watching Me.

Good, c'était Nick Kershaw. Premier succès pour ce jeune Anglais au look inimitable. Ah bah oui, on est en 1984. Alors là, il faut de la chemise couleur éclatante, un brushing bien gonflé. N'empêche que ce Wouldn't It Be Good est devenu un classique. Et encore aujourd'hui, Nick Kershaw se produit à travers le monde, souvent à l'occasion de festivals années 80, aux côtés des Bananarama ou de Human League. Allez, revenons à la chanson française avec un titre paru quelques semaines après la disparition de Daniel Balavoine. Aimer est plus fort que d'être aimé. C'était en 1986.

0: Sandra in the Heat of the Night. Véritable légende en Allemagne où elle continue à se produire très souvent, Sandra, c'est plus de 30 millions de disques vendus pendant la décennie des 80. Dans les années 90, elle participera même au projet Enigma, créé par son mari Michael Cretu, qui écrivit la plupart de ses tubes, dont ce Hit of the Night. Dans un instant, place au Culture Club, Do You Really Want to Hurt Me, juste après ça.
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0: Parson Project, c'était High in the Sky.
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0: Le plus grand succès de ce groupe britannique sorti en 1982. Tiens, allez, on en profite. Petits repères historiques. 1982, c'est le premier Champs-Élysées de Michel Drucker sur Antenne 2 en direct du pavillon Baltard. Et ce soir-là, il reçoit Michel Sardou, Alain Souchon, un jeune groupe Police et l'actrice italienne Ornella Muti. Évidemment, Michel explose des compteurs des audiences. On revient à la musique tout de suite. Freddie Mercury, The Great Pretender.

Toto, c'était Africa. Et c'est après avoir regardé un documentaire à la télé sur le continent africain que David Paige, du groupe Toto, écrit ce texte. Et quant à la musique, il explique qu'elle est arrivée toute seule, comme si Dieu le guidait, en 10 minutes. Résultat, tube mondial en 82. Alors lui, quand il décrit et chante les paysages, les pays, c'est qu'il y est vraiment allé, il ne triche pas. Bernard Lavillier, il est toujours on the road again.

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1: Des tubes, des anecdotes sur les années 80. Allez, je vous promets, j'en ai d'autres en réserve. On se retrouve du coup demain dès 21h. Dans un instant, place à 100% chansons françaises. Belle fin de journée avec Ici votre radio. Il est 22h.
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3: Avec Luxor J'adore, Philippe Catherine rend un hommage improbable au DJ de son adolescence en Vendée.
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4: 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Regardez danser les gens.
3: C'est le tube le plus déjanté de 2005. Sa source d'inspiration, un type qui, au club Le Luxor à Clisson, coupait brutalement le son en plein milieu des morceaux pour énerver la foule. Philippe Catherine en tire un gimmick légendaire basé sur la frustration. Résultat, un hymne absurde et jubilatoire qui a fait danser la France entière en criant « Et je coupe le son !»
4: Je coupe le son.
3: Et moi maintenant, je suis au regret de vous dire que je coupe vraiment le son.
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3: C'est l'un des plus grands succès de 1985. Et pourtant, Jean-Jacques Goldman a failli jeter à la poubelle le titre « Je marche seul ».
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3: Jean-Jacques Goldman n'était pas satisfait du rendu. Perfectionniste à l'extrême, il écrit 10 versions avant de capturer ce moment de trop-plein où l'on claque la porte pour retrouver la paix.

0: qu'une balade urbaine, cette chanson devient sa déclaration d'indépendance. Une manière de dire qu'au sommet de la gloire, il garde sa liberté intérieure. Un exutoire devenu un hymne à la solitude choisie.
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2: On prend de l'altitude pour découvrir la ferme du Pré de Mazan et ses vaches laitières qui pèsent paisiblement sur une quarantaine d'hectares au Croc de Géoran, dans la région des sucs volcaniques de la montagne ardéchoise. François et Camille ont choisi la monotraite pour concilier vie à la ferme et vie familiale, car pour Camille, originaire de la région parisienne, ce choix d'élevage lui a permis de vivre son rêve, s'installer près des volcans avec des vaches.
3: Tiens, salut ma mère. Elle est magnifique, hein?
4: Ouais, c'est la plus grande.
3: Rutabaga, c'est son nom.
4: Rutabaga, ouais, c'est une croisée Montbéliard et Vosgien. On a fait quelques croisements pour avoir un peu plus de rusticité sur le troupeau, parce que comme on essayait d'avoir toutes les vaches qui veulent au même moment, on avait besoin qu'elles soient très fertiles. Et en fait, on se rend compte qu'en faisant de la monotraite, finalement, elles sont aussi fertiles les unes que les autres, parce qu'on leur tire pas sur la couenne, quoi.
3: La monotraite, c'est une traite une fois par jour.
4: Alors, on peut le faire que pendant un certain temps de la saison. Au départ, on traisait deux fois par jour jusqu'au mois de juillet. Et quand l'herbe était plus dure, on passait en monotraite jusqu'à la fin de la saison. Et depuis qu'on a un petit garçon, depuis qu'on a des enfants en fait, depuis qu'on a eu le deuxième petit garçon, on est passé en monotraite intégrale, on dit intégrale parce que du début à la fin de la lactation, on traite qu'une fois par jour.
3: Toi, tu as toujours rêvé d'habiter près des volcans.
4: Oui, alors quand j'ai fini le lycée, je suis rentrée en classe préparatoire à Paris. Et j'ai étudié la géographie comme matière principale. Et j'ai étudié une des premières cartes que j'ai commentées. Je faisais des commentaires de cartes à l'époque. C'était la carte du Monastier-sur-Gazeille. Et autour, il y avait tous ces petits ronds. Et donc, j'ai appris que c'était des volcans, des sucs. Donc, pour faire mon commentaire de carte, j'avais 48 heures pour le préparer. J'ai dû lire beaucoup de choses sur le secteur. Donc, j'ai appris l'existence de la burle, des congères, de la forte exode rurale qu'il y avait eu ici. J'avais toujours dit que je viendrais vers 40 ans m'installer sur la montagne ardéchoise avec deux vaches pour faire ma deuxième partie de vie ici. Puis finalement, je suis arrivée un peu plus tôt.
3: Et puis la monotraite, ça te permet aussi d'avoir plus de temps. Ça vous permet, avec François, d'avoir plus de temps pour les enfants, pour tout.
4: Et bah oui, quand on a fini la traite et la fromagerie, on a du temps pour faire tous les autres travaux de la ferme. Les réparations, les clôtures, d'autres travaux qu'il peut y avoir sur la ferme. Et puis aussi, on n'a pas l'astreinte. Donc on peut aussi prendre du temps pour nous, sortir avec les enfants l'après-midi. Le soir, on n'a aucune contrainte horaire sur la fin de la journée, à part le coucher des enfants. Et donc voilà. Moi, je pense que si je n'avais pas fait la monotraite, j'aurais pas réussi à tenir le coup en faisant la traite deux fois par jour toute l'année.
2: Un bel exemple pour concilier, je trouve, l'utile à l'agréable. Je vous ai mis des photos pour illustrer ce bonheur. C'est sur notre site internet à la rubrique « Gens d'ici ».
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5: Vous passez sans doute devant pour aller faire les emplettes à Bourganeuf, le pôle des énergies. Ce musée raconte comment l'électricité est arrivée ici en 1886. Mais c'était quoi avant ?
6: Lucie de Royer-Dupré. Avant le pôle des énergies, ce bâtiment, il accueillait le musée de l'électrification de Bourganeuf, qui était un musée très technique, sur l'électricité, sur l'électrification vraiment de Bourganeuf, comment l'électricité est arrivée, sous quelle technique, les rebondissements, etc. Et puis, je crois qu'il y avait aussi toute une partie sur l'hydroélectricité, le fonctionnement des barrages. Je sais qu'il y a eu une manufacture dans le bâtiment juste là à côté. Donc, il y avait des tapisseries d'Aubusson faites à Bourganeuf. C'est vraiment intéressant, en fait. Même si, voilà, en général, l'histoire industrielle, on peut trouver ça un peu barbant. Et en fait, c'est vraiment intéressant de voir comment l'histoire du pays s'imbrique dedans. Et voilà.
7: Marie-Hélène Pougé-Chauva. Le pôle des énergies a été inauguré en 2022. Vous voyez, il est tout neuf.
5: Sur cette photo en noir et blanc là que vous nous montrez, cette photo qui date de
7: 79 exactement.
5: Manufacture
7: de tapisserie coupé. Ça a été une très grande manufacture de tapisserie d'Aubusson, hein, de la Savonnerie, qui a été créée en 1909. Bien sûr, on était estampillé Aubusson ici, mais il y avait une vraie entreprise de tapisserie internationalement connue, coupée, puisque c'est eux qui ont fait les tapis du Normandie, le grand paquebot, y compris une tapisserie dans l'Empire State Building à New York.
5: Pourquoi pas un musée aussi de la tapisserie ?
7: On ne peut pas parler à la place des élus de l'époque, mais vraisemblablement, on s'est mis à reparler. Ces événements fabuleux pour Bourganeuf sont ressortis. Et donc, les élus de l'époque ont dû se dire, c'est le moment de faire un musée de l'électrification. Tout a été refait. On a gardé les quatre murs et le toit, c'est tout.
5: Donc, on ne voit pas, il n'y a pas de tapisserie cachée sous nos pattes.
7: Et non. Et puis, les tapisseries, elles avaient toutes été vendues. Et une grosse partie des cartons ont été donnés à la Cité internationale de la tapisserie.
5: Comme nous l'indique Marie-Hélène, rendez-vous à Bourganeuf pour en savoir plus sur l'histoire de l'électricité et rendez-vous à Aubusson pour connaître l'histoire de la tapisserie.
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13: Kaikaouzout le mot cluc. Ça veut dire lunettes. Ken er mainat. Kem disem toustem den liba la miyash cluc. Quand j'étais petit, on me disait toujours d'enlever mes lunettes avant de faire le sport. 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Je ne les ai pas enlevées. 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
1: Là, on est vraiment dans l'ambiance. Hein.
2: Voilà.
1: Pour découvrir...
2: On va passer par là.
1: Oh ! Bonjour ! Donc là, parmi les bruits que vous entendez, on est vraiment dans l'ambiance du début de vinification dans un domaine viticole en Bourgogne. Alors, Nathan Drouin, on est chez vous et on est un petit peu pas chez vous.
2: Exactement, ouais. On est chez Vincent Girardin, donc au 5 impasse des Lamponnes, à Meursault. Et donc, j'ai la chance de pouvoir vinifier ici, dans cet espace, chez, du coup, mon patron.
1: Toi, t'as été mis en tonneau déjà.
2: Oui, tout à fait.
1: De ce millésime 2025.
2: Exactement. Pour l'instant, seuls les aligotés sont en fermentation. Et les Saint-Romain et les Haussé-du-Rest, pardon, qui ont été récoltés un petit peu après, eh ben, eux ne sont pas encore partis en fermentation. Ah. Ils sont en demi-muit, en fait. Ouais. C'est pas la pièce traditionnelle bourguignonne, mais c'est des fûts de 500 litres. Pour pas justement marquer trop le vin et donc avoir vraiment la fraîcheur de la ligotée sur ce que je recherche.
1: Le fait d'avoir son petit rond de serviette.
2: Oui.
1: Dans un domaine a priori assez gigantesque, hein, parce que là on est vraiment dans une forêt de tonneaux.
2: On est bien équipé, et c'est ça la chance.
1: C'est ça en fait, voilà, parce que le fait de démarrer une activité viticole aujourd'hui.
2: Exactement.
1: En Bourgogne, ça vous aurait demandé des millions d'euros, j'imagine.
2: Oui. Beaucoup d'investisseurs, beaucoup d'investissements de ma part aussi. Et donc là, c'est vrai que j'ai la chance d'avoir les vignes et de me consacrer aux vignes et d'avoir cette partie-là pour vinifier. Donc oui, très chanceux et très reconnaissant aussi.
1: Parce que d'un point de vue organisation, ça ne doit pas forcément être facile non plus. Je me dis, vous partagez quoi, un calendrier, un tableau Excel sur « Attendez, je viens bosser tel jour pour moi, je viens bosser tel jour pour le domaine ?»
2: Non, je travaille au domaine et puis le soir, ben, je fais mes petites cuvées ou le matin en arrivant, je m'organise comme ça. Ou entre midi et deux aussi.
1: Sur vos temps de pause.
2: Exactement.
3: Vigneron pour son domaine en dehors de ses horaires de travail, dans un autre domaine viticole, c'est le quotidien de Nathan à Meursault. 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
4: Bonjour, je me présente, Pascal, j'ai 63 ans, j'habite à Bardos.
5: Bonjour Pascal, vous nous recevez chez vous, où il y a beaucoup d'amour, mais un amour qui se mesure avec de la patience, de la constance et de la présence. Vous pouvez nous expliquer pourquoi ?
4: Pourquoi ? Ben, je m'occupe de ma femme, c'est tout. J'essaie le mieux possible de m'occuper d'elle.
5: Et qu'est-ce qu'elle a votre femme ?
4: Un Alzheimer précoce qu'ils ont détecté à 58 ans.
5: Quand on a le diagnostic qui arrive, qu'est-ce qui se passe dans sa tête ?
4: On va dire que la Terre s'arrête de tourner, on sait pas trop. Où on va, qu'est-ce qui nous arrive. Pour notre cas, après ça, on est resté sur ce sujet-là pendant 2 ans tout seul. Et ensuite, j'ai appelé France Alzheimer à Pays Basque. L'union fait la force, on est plus costaud à plusieurs. C'est moins compliqué, si je peux dire.
5: C'était quoi votre vie avant avec Marie-Rose, donc votre épouse ?
4: Bon, on travaillait comme tout le monde. Hein. On était, après, dès qu'on avait un moment de libre, on essayait de sortir. Les vacances ont bougé beaucoup plus. Maintenant, tout est devenu plus compliqué.
5: Aujourd'hui, 5 ans après la découverte de cet Alzheimer, l'autonomie de Marie-Rose, c'est quoi ?
4: Ben, si elle est toute seule, elle ne boit pas, elle ne mange pas, elle regarde la télé.
5: Comment on tient ?
4: Alors, un mystère, je ne sais pas comment je tiens. Bon, après, j'ai des cachets hein, pour tenir un peu. Après, c'est dur, c'est pas tous les jours comme ça. Il y a des jours où c'est plus compliqué que d'autres. Il y a des jours, ben, on m'a dit que j'étais humain, que j'en ai marre aussi, que je voudrais tout arrêter. Donc, on m'a dit que c'était normal. Après, honnêtement, je fais ce que je peux. Bon, je peux parler du ménage, je fais le ménage, après des fois j'en ai marre, c'est pas que j'en ai marre, c'est que je m'assois et puis j'attends que le temps y passe.
5: Oui.
4: C'est plus un regret de la vie d'avant. C'est plus ça que je pense que c'est ça le plus dur. Enfin, alors c'est pas par jalousie, c'est la vie des autres, la vie des autres couples. Puis ouais, pourquoi elle? J'ai pas dit qu'il faut que ça soit pour les autres.
5: Non, bien sûr.
4: Mais pourquoi elle? Ça, si un jour quelqu'un peut me répondre, il est le bienvenu. Je voudrais qu'elle redevienne comme avant. Mais quitte à ce qu'elle m'engueule souvent, mais qu'elle revienne comme avant.
5: Vous m'avez dit qu'il y avait des amis qui vous ont tourné le dos.
4: Alors je sais pas si on peut appeler ça amis. Je pense que ça s'attrape pas. Je me demande si même des fois quand dans un couple il y a quelqu'un qui est malade, ça serait bien d'aller les voir. Discuter même de temps en temps, ça fait du bien pour pour les deux, hein. Si bien les dents que les dés. Hein.
5: Ça vous a changé justement cette maladie de votre épouse?
4: On est plus humble. Ouais. Après, je reste quand même une personne, donc je peux m'énerver en voiture ou quoi que ce soit. Peut-être que je me défoule ailleurs. Mais après, on reste plus humble. On comprend mieux certaines choses.
5: S'il y a des gens qui nous écoutent, qui viennent d'entendre, d'apprendre l'Alzheimer d'un proche, qu'est-ce que vous pourriez leur dire?
4: Ils sont pas tout seuls, qu'ils prennent contact avec une association France Alzheimer. Je pense qu'il y en a dans tous les départements. Faut aller chercher de l'aide. Faut pas rester tout seul, parce que je pense que c'est pire.
5: Qu'est-ce que je peux vous souhaiter, Pascal?
4: Je sais pas, honnêtement. Je sais pas. Si vous pouvez me rendre ma femme.
5: Merci beaucoup, Pascal.
4: Merci, au revoir.
5: Belle journée.
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3: Eh bien, on va commencer avec les paroles d'une chanson portugaise, Uma Casa Portuguesa, com certeza, é com certeza, Uma Casa Portuguesa.

0: Fernando Pereira, bonjour.
1: Bonjour.
0: Devrais-je dire bon dia?
1: Muito bom dia.
0: Bon dia, bon, c'est un bail. C'est un titre que vous connaissez par cœur, comme
1: forcément,
0: tous les Portugais, j'ai envie de
1: forcément,
0: dire.
1: Forcément, c'est l'hymne d'une vie portugaise, quoi. C'est du bonheur, c'est de la joie, c'est de la musique et de la fraternité entre les gens, c'est ça qui est important.
0: Vous aviez 5 ans quand vous avez posé les pieds pour la première fois en France, issu de l'immigration portugaise des années 60.
1: On a passé 2 années difficiles entre 66 et 68.
0: Pour quelle raison?
1: Parce que j'avais un père qui était généreux, qui était ouvert aux autres. Donc il est arrivé en France en 66 pour venir nous chercher quelques semaines après. Mais bon, il a mis 2 ans quand même. Hein,
0: il s'est perdu en route.
1: Il a oublié qu'il y avait femme et enfant. Et donc s'est débrouillé. Ma mère s'est débrouillée parce que moi j'avais que 5 ans.
0: Donc vous avez souffert de ça?
1: Énormément.
0: Forcément.
1: Énormément. Qu'on allait ramasser déplacer des fruits d'un endroit à l'autre.
0: Hein, déplacer des fruits, c'est joliment dit.
1: Mais si on se faisait prendre, on prenait une raquette monumentale. C'était encore sous le régime Salazar. Chasser les moineaux, les attraper comme on pouvait.
0: Vous avez des souvenirs encore là aujourd'hui, Fernando, de ça?
1: Ah ben forcément, parce que c'est marquant. Hein. Quand vous avez faim, mais c'est un truc de dingue. Mmh. Vous pensez qu'à ça?
0: C'était une obsession.
1: Exactement. Manger les jeunes pousses de vigne, les pousses de rosier, ce qu'on pouvait, vraiment.
0: Et donc le papa, lui, il était en France, il découvrait
1: France,
0: une
1: oui.
0: nouvelle vie. Il ne vous envoyait même pas un petit peu d'argent subvenir aux besoins de la famille.
1: Non. Pris de remords quand même, en 68, il est venu nous le chercher. Parce qu'il est arrivé, bon, il voulait un peu se racheter avec des bonbons, tout un tas de bazar. On n'a jamais vu des bonbons de notre vie, nous. Mmh. Et on disait à ma mère, va dire au monsieur qu'il me donne encore un petit peu de bonbons.
0: Et oui, le monsieur, forcément.
1: On ne le connaissait pas,
0: mais... Et oui, ah, c'était pas pour vous, votre papa.
1: Non, voilà, c'est ça.
0: Et donc, vous êtes enfin arrivé en France, 2 ans après lui.
1: Oui, à Langlade, petit village au-dessus de Vic-le-Comte. On regarde autour de nous, il n'y avait pas de mur dans les vergers, il y avait des fruits partout, c'était en septembre, des fruits partout, des...
0: L'abondance de fruits, quelle merveille.
1: Incroyable, on a des yeux grands ouverts, on voit des vaches, mais énormes. Parce qu'au Portugal, la peau et les os. Les vaches étaient dans le pré à côté à 50 mètres. On se glisse sous les vaches et on buvait le lait comme ça.
0: Non.
1: Les gens sont tous sortis. Oui, c'est quoi ces sauvages?
0: C'était la faim, c'était l'envie, la gourmandise.
1: Oui, c'était la gourmandise, c'était profiter du moment parce qu'on ne sait pas si ça va durer, quoi.
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3: Découvrez Ce qui reste. Le nouveau titre de Pascal Obispo en duo avec David Hallyday.

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1: Un début de conversation pour vous aider dans l'apprentissage de la langue bretonne aujourd'hui et puis après un nom de famille qui permet de faire front.
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1: Alors, c'est pas évident d'apprendre la langue à la radio. J'essaie de vous donner quelques clés chaque jour, mais pour ça encore faut-il être à l'heure pour écouter les chroniques. Donc, pour ne pas rater l'heure, il y a une question que vous devez connaître. Une phrase. Pédéré. Je suis sympa, c'est une phrase courte. Trois mots. Pédéré. Et, ou éo, si vous voulez, c'est facile à traduire, c'est « quelle heure est-il ?» Ped, c'est un mot interrogatif qui signifie combien ? Ped, à retenir évidemment, ça sert dans plein d'utilisations. Pedeur, quelle heure ? Et à la fin, éo, c'est une des formes du verbe être en breton conjugué. Pedeur éo, pedeuré, quelle heure est-il ? Retenir cette phrase vous permettra de ne jamais rater vos rendez-vous de toutes sortes et surtout vos rendez-vous radiophoniques. Pedeur éo, quelle heure est-il ? Alors pour répondre s'il est midi par exemple, bah vous répondrez « Christeis eo ». Midi, il est. Et on n'oublie pas le verbe à la phrase, on ne dit pas juste « Christeis », on dit « Christeis eo ». Pedeur eo, quelle heure est-il ? Christeis eo. Il est midi. Bon, dites pas ça une autre heure qu'à midi, ça marchera moins bien.
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1: Et un patronyme frontal aujourd'hui, ou un nom qui fait front, comme je vous le disais, ou même plusieurs, « Taldir » ou « Talourn ». Deux mots commençant avec le préfixe tal, T-A-L. Et tal, qui n'est pas la chanteuse en breton, a plusieurs sens. En premier, c'est le front humain, évidemment, tal, antal, le front, tal, antal et begarpen, le front en haut de la tête. C'est mieux s'il est là, d'ailleurs. Et donc, si votre nom de famille est Taldir ou Talouarn, eh bien, mieux vaut ne pas donner de coup de tête au risque de casser celle d'en face, car Taldir veut littéralement dire front d'acier. Rien que ça. Et Talouarn, c'est pas en reste non plus. Talouarn, c'est le front de fer. Alors encore un nom ramenant une époque où les hommes se faisaient remarquer sur les champs de bataille ou dans les mêlées. Et les Taldir ou Talouarn étaient visiblement pas mauvais pour donner ou amortir les coups. C'est pas une raison pour faire pareil. Moi je vous dis à demain, même heure.
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3: Il est presque 7h40, l'heure de la nécessaire minute comptoise d'Arnaud Fromage, que je ne vois pas pour l'instant. Arnaud, vous êtes là ? Je vous sors du lit, là, il faut vous réveiller maintenant, hein. C'est l'heure de la chronique, là.
4: Vabandoust, et und negin. Pardon, je rêvais. Puis c'était très bizarre, parce que dans mon rêve, je parlais super bien estonien. Bon, je sais pas si ça vous est déjà arrivé, mais il paraît que c'est pas si rare de rêver dans une langue qui n'est pas la nôtre, voire même d'une langue que vous ne connaissez pas du tout, comme moi avec l'estonien. Et ça porte un nom, d'ailleurs, ça s'appelle la xénoglossie. Et sur le site de Babel, l'un des sites qui propose des cours de langue en ligne, eh bien j'ai trouvé un article à ce propos. Alors, il y a plusieurs types de xénoglossie. L'article prend l'exemple de quelqu'un qui avait reconnu de l'hébreu dans son rêve, mais en cherchant bien, il s'était souvenu qu'il avait fait quelques cours d'hébreu quand il avait 13 ans et que c'était probablement de là que ça remontait. Mais il est tout à fait possible de rêver dans une langue qu'on ne connaît pas du tout. Notez qu'on peut aussi penser que c'est cette langue-là, alors qu'il n'y a pas un mot qui est bon, c'est juste nous qui inventons un charabia en se disant que ça doit être du malgache ou du portugais.
3: Mais il y a aussi des cas cliniques beaucoup plus rares et plus impressionnants, hein.
4: Oui, qui se déclenche généralement après un accident grave ou un AVC. Par exemple, en 2015, en Chine, une ancienne prof d'anglais retraitée, âgée de 94 ans, est victime d'un AVC. À son réveil, après 2 semaines de coma, elle a totalement oublié le mandarin, sa langue maternelle, et ne parle désormais plus qu'anglais, qu'elle n'avait plus pratiqué depuis 30 ans. Autre cas, et cette fois c'est l'inverse, ça se passe en Australie. Un jeune homme de 21 ans, victime d'un accident de la route, se réveille à l'hôpital en étant totalement incapable de parler anglais. Il ne se souvenait plus que du mandarin qu'il avait étudié à l'école quelques années avant. Détail amusant, il est par la suite allé en Chine, où il est devenu présentateur d'une émission de télé sur place. C'est dire son niveau.
3: Ah bah dis donc, mais Arnaud, il y a une explication rationnelle à ça ?
4: Pour le cas des rêves, l'explication la plus plausible, c'est que le subconscient aurait retenu quelques bribes d'une langue sans qu'on s'en soit vraiment rendu compte consciemment. De quoi appeler Freud au secours. Pour les cas cliniques de gens ayant totalement oublié leur langue maternelle après un choc, l'explication se niche dans la latéralisation du cerveau. Et oui, vous n'êtes pas sans savoir qu'on a 2 hémisphères là-dessous. Or, notre langue maternelle est stockée dans l'hémisphère gauche du cerveau, quand les langues que nous apprenons par la suite sont stockées, elles, dans l'hémisphère droit. Ainsi, si la partie gauche du cerveau est atteinte par une lésion,

0: Quelconque. Dans certains cas, il est possible d'oublier sa langue maternelle. Vous ne vous souvenez plus alors que de celle qui se trouve stockée dans l'autre hémisphère, l'hémisphère droit qui n'a pas été atteint. Ça reste néanmoins fascinant et impressionnant, heureusement que c'est très rare, mais voilà en tout cas un nouveau mystère du cerveau résolu et sur ce, moi je vais me recoucher. Allez, Ome Naeme, ça veut dire à demain en estonien.
1: Ah bon, eh bien bonne nuit, j'ai envie de vous dire, hein, Arnaud, ça me donnerait presque envie de bailler, c'est pas très gentil, et j'espère qu'il m'arrivera rien, parce que si je dois parler anglais toute ma vie, autant vous dire que ça va être très difficile, parce que l'hémisphère droit n'a pas retenu grand chose en anglais. La nécessaire minute côtoise, les infos insolites, mais des fois très intéressantes, hein, comme ce matin, à réécouter à tout instant sur l'application ici et puis également sur ici.fr Besançon.
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2: Bonjour Johan.
3: Salut Manu.
2: Merci de nous recevoir avec un service de céramique.
3: Ah oui, la céramique, c'est quelque chose d'important dans l'histoire de l'art pour moi. Quand ce n'est pas un vase ou une pièce de décoration, c'est usuel. Donc, je te présente ce service. C'est un service qu'on n'a pas l'habitude de voir. C'est un service qui a été créé par Robert Picot, qui était un céramiste Valoris extrêmement connu. Robert Picot, il fait partie de l'entourage des Roger Capron, des Jean Marais, des Picasso, de tous ces grands céramistes qui se sont tous installés à un moment au milieu du 20e à Valoris, dans le sud de la France. On le connaît surtout pour ses céramiques, pour ses pichets. Tu vois, par exemple, celui-là, c'est un pichet aussi de Robert Picot.
2: RP.
3: Et avec RP au fond, eh ben, il n'y a pas de doute, c'est Robert Picot. Robert Picot, très grosse production en vaisselle, en pièces de forme, etc. Il est vraiment connu pour sa vaisselle. Donc là, tu vois, on a un service d'une vingtaine d'assiettes. On a les plats de service, le saladier. La particularité de ce service-là, c'est qu'il n'est pas justement dans les fonds verts comme on connaît chez Picot. Il porte un fond blanc et un décor de fleurs bleues et jaunes.
2: Ouais.
3: Ça, c'est important de le signaler. C'est pas courant. C'est un service qui est très très en vogue. On est vraiment dans la tendance de l'utilisation de la céramique à table, sur les tables aujourd'hui, qu'on utilise tous les jours. Donc c'est quelque chose de très usuel et de très pratique. Je suis très content. J'ai eu la chance de pouvoir l'acquérir. Dans Affaires conclues sur le plateau. On a beaucoup de céramique de Robert Picot sur le plateau. Et moi, quand je peux en emporter, boum, je ramène à la maison parce que j'ai envie de proposer cette belle céramique des années 50 à la maison.
2: La valeur.
3: 4 plats de service, un saladier, une vingtaine d'assiettes. On est autour de 700 euros. Affaires conclues, cher monsieur. Bon, tu valides ?
2: Je valide.
3: Allez, c'est parti.

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1: Mais oui, ces toitures typiques que l'on trouve dans de nombreuses régions de France, et notamment dans le Val de Serre et la Hague. Leur particularité, ce sont des toitures composées de pierres plates de pays en schiste, des toitures très chères à faire réparer. C'est la raison pour laquelle le château de Vauville a besoin de soutien financier. Je vous propose d'aller dans les combles du château avec Éric Pellerin, son propriétaire. On baisse la tête.
2: Attention la tête. La tête, c'est juste une chauve-souris.
1: Ah, où ça y est, une chauve-souris?
2: Il y en a une là, il y en a une qui dormait à l'autre palier aussi.
1: Ah, tu vois comment la dérange trop. Ah oui.
2: C'est protégé. Ce qui montre aussi que Vauville, c'est bien un lieu aussi de conservation, parce qu'on a dans le jardin plus de 25 espèces d'oiseaux différentes. Dans les combles du château, on a les chauves-souris qui sont protégées. Et on a beaucoup de petits reptiles. On a la mare de Vauville, donc nous, ici, entre les Landes et le jardin, beaucoup de tritons, beaucoup de grenouilles aussi, et pas mal de salamandres aussi dans le jardin.
1: Là, on va passer une toute petite porte. Il y a des araignées. Ah oui, donc là, effectivement, il y a quelques trous dans la toiture.
2: Donc c'est vrai qu'il faut agir. Tout est humide, hein, tout s'effrite. Les chevilles de bois, elles sont plus du tout à 45 degrés.
1: Oui, c'est-à-dire que là, ça risque de tomber aussi.
2: Ah oui, la prochaine tempête, je pense que ça va encore glisser un petit peu. Ce qu'il faut se dire, et c'est toujours ce qui me sauve un petit peu, c'est que cette maison-là, elle existe depuis presque 900 ans. Oui, il y a des problèmes de toiture. Maintenant, je suis là pour m'en occuper. Il y a les couvreurs qui interviennent génialement pour venir bâcher dès qu'il y a un problème. Et ça, c'est vrai qu'on est en confiance. La lose de schiste, quand on voit travailler les ouvriers et les couvreurs, c'est incroyable parce qu'ils soigneusement enlèvent chacune des tuiles. Pendant 3 semaines, 1 mois au sol, sous des tentes, ils les retaillent, ils les brossent, ils les toquent comme ça pour voir si la pierre est encore résistante et dure. Ils ont réussi à réutiliser 80% des tuiles qui existaient sur la toiture.
1: Mais je crois que ça ne se trouve plus de toute façon, ces tuiles.
2: Et non, et les couvreurs du Cotentin essayent de garder, voire de racheter, quand ils sont sur tout leur chantier, des tuiles pour pouvoir les réutiliser sur des monuments historiques comme Vauville.
1: Comment est-ce qu'on peut expliquer ce que c'est que la lose pour celles et ceux qui ne connaîtraient pas? Comment on peut parler de ces toitures?
2: Les loses de schiste, c'est comme si vous aviez des grosses tranches d'un centimètre de pierre bleue, d'une pierre qui était extraite des carrières de Tour-la-Ville à côté de Cherbourg. Et quand on se promène dans Cherbourg, on peut voir le schiste dans la maçonnerie des maisons. Aussi bien sur la toiture, mais aussi dans les murs. Donc ça, c'est la partie récente en fait cet hiver.
1: Ah oui, effectivement, on voit la différence, hein. Et alors, il n'y a pas de gouttière?
2: Non, au 15e et au 17e, il n'y a pas de gouttière.
1: Le château de Vauville, première pierre posée au 12e siècle, avec son jardin botanique, son environnement exceptionnel, les dunes, la mare et les landes de Vauville. 80% de sa toiture en lauze de schiste est gravement endommagée, mais on devrait pouvoir remplacer cette toiture grâce à la Fondation du patrimoine et puis tous les soutiens habituels, la commune, la région, le département et l'État.
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3: Alors, j'ai testé pour vous un week-end dans les Cévennes. Nous allons dormir dans une yourte. Une escapade insolite et ressourçante, et tout ça à moins de 2 heures de Nîmes. Direction Sumène, au cœur des Cévennes. À notre arrivée, nous avons été accueillis par Emmanuel. C'est la propriétaire d'Escale en Cévennes. L'ambiance est paisible. On entend à peine le chant des oiseaux. Et la surprise, elle a été totale pour les enfants. Dès l'entrée, j'ai été surprise par le confort de cette yourte. On y trouve tout le nécessaire. Et même la connexion 4G. Ceci est un détail qui fait la différence pour 2 ados. Le plus génial pour moi, c'est la vue panoramique sur la nature et les montagnes. Après un bon dodo, le matin, nous avons pris un petit déjeuner sur cette terrasse où on a eu droit à des confitures maison. C'était un vrai régal. Cette parenthèse a été une vraie bouffée d'oxygène. Le calme et la beauté du lieu nous ont ressourcés. C'est l'évasion parfaite pour se sentir loin de tout, tout en étant si proche de la maison. 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J'ai testé, j'ai adoré, c'était Delphine. Je vous retrouve très vite pour une nouvelle découverte locale.
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4: Si le pantalon fait fureur de nos jours chez les filles comme chez les garçons, qu'en est-il de la braie ? B-R-A-I-E. Son ancêtre, le pantalon de l'Antiquité, qui pouvait être serré au niveau des chevilles, serré ou bouffant au niveau des cuisses. La braie a été inventée par les Gaulois. C'est grâce aux Gaulois que les Romains apprirent à connaître la braie. Le mot s'est répandu après dans toutes les langues romanes avant que le personnage de Pantalone de la Commedia dell'arte, le costume du riche Vénitien qui porte un pantalon, ne fasse sensation et répande le mot pantalon sur tout le territoire français. Enfin, sauf un territoire qui résiste toujours à l'envahisseur, les pays occitans, où le pantalon se dit toujours, comme les Gaulois, « l'obraio ou l'obraso ». Ne dit-on pas que ce gouya est toujours débraillé ? Cela vient de la même origine, mal pantalonné, mal fagoté. « Tu pouvais pas tourner à monter ta braguette, t'es prise ? Tu ne peux pas remonter ta braguette, je te prie ? Même origine. Oups ! Pardon. Année à Diou.
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1: C'est un événement littéraire dont on vous parle dans Toujours à la page, la sortie du nouveau roman de Marion Fayolle, autrice et illustratrice dromardéchoise, plusieurs fois primée au festival d'Angoulême. Marion Fayolle a rencontré l'année dernière un immense succès avec son premier roman poétique et poignant, Du même bois, dans lequel elle évoquait l'histoire d'une ferme ardéchoise, génération après génération. Petit fruit, c'est le nom de ce second titre, est paru chez Gallimard. Et c'est l'histoire d'une femme à qui, mois après mois, la nature refuse d'offrir un enfant. Tandis qu'elle brasse questionnement, chagrin, culpabilité, son mari reste imperméable à ses émotions. Jusqu'au jour où s'impose chez eux un inconnu, un étranger, un homme qui dit pourtant reconnaître en la femme son amour de jeunesse perdu. D'ailleurs, c'est étrange, ses mains à lui sont de la couleur de la robe de la femme. Et il ne cesse de vouloir la dessiner, la croquer sous tous les angles. En résulte un curieux ballet, un poétique triangle amoureux auquel nous allons assister. Marion Fayolle.
2: Le livre parle en effet du désir d'enfant, même si je pense qu'il parle du désir, du manque, de l'absence, de manière peut-être beaucoup plus large que simplement le manque de l'enfant. En tout cas, cette femme, elle est en proie à une forme d'obsession. Chaque mois, elle a envie d'avoir un bébé dans le ventre et chaque mois, c'est un échec. Et dans son couple vient apparaître une sorte d'étranger. Donc, elle attend un enfant et l'enfant n'arrive pas. Et il y a quelqu'un qui vient se glisser dans leur maison alors même qu'ils essaient de le rejeter. Donc, c'est aussi une sorte d'ambivalence entre ce qu'elle désire et qui vient pas et ce qu'elle rejette et qui vient. Et pour moi, les trois personnages du livre sont tous des personnages qui sont un peu enfermés. Ça m'intéressait d'avoir trois personnages qui finissent par se parler, par quelque chose de commun. Et ce commun, je pense qu'il est à la fois la question de l'obsession et la question de l'absence ou du manque ou du fantasme aussi.
1: Il y a quand même quelque chose d'un peu surnaturel qui relève du conte ou de la poésie dans ce que vous écrivez.
2: Quand j'écris, je me sens proche de la poésie plus que du roman d'une certaine façon. Et c'est très important pour moi que l'espace du livre, comme dans l'espace des dessins, soit pas exactement l'espace de la réalité, en tout cas qu'il y ait toujours une part de symbolique ou de surréalisme qui vienne créer un espace qui est celui du livre et qui est un petit peu à côté du réel pour peut-être être plus réel que le réel. Et c'est important pour moi que mes livres contiennent plusieurs discours, enfin qu'en tout cas on puisse les lire, et puis on puisse les relire, et puis encore les relire comme s'il y avait plusieurs couches, et que le lecteur puisse aussi glisser sa propre voix à l'intérieur de ce que je propose.
1: On ne sait précisément où l'action se déroule, ni à quelle époque, mais comme toujours avec Marion Fayolle, la nature est partout. Elle traverse les personnages, et son écriture pose des images, des émotions, un rythme aussi. Elle offre comme un moment en suspens, hors du temps. Marion Fayolle révèle une nouvelle fois que son talent d'écrivaine n'a rien à envier à celui de dessinatrice dans ce petit fruit paru chez Gallimard.
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3: Bonjour.
1: Alors, on est où ici, Philippe?
3: On est sur mon exploitation, dans la miellerie.
1: Ici, à Boulternère.
3: À Boulternère.
1: Et Philippe, vous avez donc une miellerie, vous avez aussi des vergers.
3: Beaucoup de produits différents, on fait des pommes, des amandes, des abricots, du jus de pomme, du nectar.
1: Il me semble que j'ai vu aussi des pieds d'avocat.
3: C'est pas en production.
1: C'est un essai.
3: C'est un essai, on verra si la météo devient un peu plus clémente dans les années à venir.
1: Et là, vous avez donc la mise en pot ici, dans votre miellerie de Boulternère.
3: Je peux même vous faire goûter, c'est vous.
1: Ben, je veux bien, oui.
3: Je suis déjà très fier de mes abeilles, surtout.
1: Et alors, quel est le miel que vous préférez, vous?
3: Moi, je les aime tous. Après, je ne sais pas si vous connaissez peut-être des miels un peu particuliers, comme la bruyère calune.
1: Eh bien, allons-y. Très subtil, hein, comme parfum.
3: Oui, c'est un miel qui est très particulier, peu récolté parce qu'il est très difficile à extraire, et par contre très prisé dans l'Europe du Nord. Celui-là, il vient de la réserve naturelle de Pie.
1: Donc ça sent très très bon, le miel dans la miellerie. On va aller peut-être du côté des pommes. Donc là, Philippe, on se dirige vers votre verger. À notre droite, tous les pommiers.
3: Oui, voilà, différentes variétés. Gold Rush, un petit peu de Fuji aussi. En fait, si vous voulez, on a mis des pommes qui ne pouvaient pas aller à la montagne. Ici, on a gardé les pommes qui se récoltent tard, comme la Fuji ou la Gold Rush. Et après, celle qu'on a vue la première, c'est une primeur, une Gala. Qui elle aussi, elle est mieux ici qu'à Sahara.
1: Oh là, monsieur, vous avez fait provision là ?
4: Ah oui, monsieur Torrent était reconnu dans le coin.
1: Alors combien vous en avez acheté de pommes ? Combien de kilos ?
4: Oh, j'en sais rien, il y en a 3, 4, 5 caisses.
1: Ah ouais, quand même, c'est pour
4: plus
1: tout l'hiver.
4: Plus les noix.
1: Bonne dégustation.
4: Merci.
1: Ça sent bon la pomme. Et alors, est-ce que vous pouvez, s'il vous plaît, Philippe, me montrer la variété endémique du Roussillon, la coquette.
3: Voilà, ça c'est coquette.
1: Voilà, sa particularité, c'est qu'elle est un petit peu rosée.
3: Voilà, un petit peu rosée. C'est une variété voilà, qui est présente avant que la Golden arrive. Donc c'est dans les années 50. Et elle a été au fur et à mesure supplantée par les Rainettes du Canada, là-haut, les Golden. Parce que c'est un arbre qui est très alternant. C'est-à-dire qu'il produit qu'une année sur deux. On est plus très nombreux à avoir de la coquette.
1: Donc c'est une chance de pouvoir la goûter.
3: Ouais, vous voulez goûter ?
1: Allez.
3: Je vais goûter.
5: Allez.
1: Elle est trop trop bonne. Je vois qu'il y a aussi des noix. Ça, c'est pas votre production, c'est un copain à vous ?
3: Voilà, c'est M. Retch à Boule Ternaire. Pareil, pour faire face un peu à la disparition des pêchers, tout le monde s'est diversifié, à mettre des olives, des grenades, des noix. On a cherché des cultures alternatives.
1: Et dites-moi, Philippe, vous avez les pommes et vous avez le jus de pomme.
3: On a un petit atelier, on se fait nous-mêmes le jus de pomme, voilà.
1: Et ça, c'est pour ça que vous avez plein de clients aussi, parce que vous avez plein de bons produits.
3: Ça fait 43 ans qu'on fait du jus de pomme.
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6: La Côte de Lumière en Vendée, Côte de Jade au sud de l'estuaire. Pourquoi ces jolis noms pour parler de nos côtes ? La réponse avec Lucie Miossec et son pourquoi des choses.
7: Et oui, on connaît la Côte d'Azur dans le sud, qu'on appelle comme ça pour le bleu azur de ses eaux. On connaît la Côte de Granit Rose, qu'on appelle comme ça... Je vous fais pas de dessin parce qu'il y a du granit rose, voilà. Mais alors, la Côte de Jade, vu qu'on n'y trouve pas de jade, d'où peut venir ce nom ? Eh bien, apparemment, d'une paire de chaussettes. Je vous explique ça juste après. Mais déjà, il faut savoir pourquoi on donne des noms aux côtes. Pour ça, retour au début des années 1900.
6: Les lignes de chemin de fer se développent en France, Lucie, et avec elles arrivent les touristes.
7: La France est bordée de côtes qui font rêver. Alors, chaque région cherche à faire rêver encore plus les touristes pour les faire venir. C'est pour ça qu'on se retrouve avec des côtes qui s'appellent comme des pierres précieuses ou des métaux précieux. Argent, émeraude, améthyste et jade. Allez, chose promise, chose due, vous allez rigoler, c'est à cause ou grâce à des chaussettes que la Côte de Jade s'appelle la Côte de Jade. Parce qu'au moment où toutes les côtes alentour avaient déjà un nom, il a fallu trouver un nom à celle qui s'appelle aujourd'hui la Côte de Jade. Ça, c'était dans les années 30. Le maire de la Bernerie, Louis Gauthier, avant d'aller au conseil pour voter justement sur le fait d'avoir un nouveau nom pour cette côte, eh ben, il aurait regardé ses chaussettes et il aurait eu une illumination. Mes chaussettes sont de la même couleur que l'eau de la côte. Et là, à ce moment-là, il aurait demandé à sa femme « Mais de quelle couleur sont mes chaussettes ?» Et là, sa femme aurait répondu « Bah, c'est couleur jade. » Bim, bam, boum, voilà comment la côte de Jade est née. Jade, parce que l'eau de cette côte est caractérisée par ses nuances de vert. Vert clair, vert foncé, selon le temps, selon les saisons. C'est quand même très joli comme nom. Alors on peut se réjouir que le maire de la Bernerie ait eu des chaussettes vertes ce jour-là.
6: Oui, vous avez raison, Lucie Messec, et des fois, voilà, ça ne tient pas à grand-chose.

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2: Tous les jeudis, vous partagez avec nous un lieu de Provence. Et ce matin, vous allez nous faire découvrir une source.
3: Eh ben non.
2: Ah bon?
3: Non.
2: Mais qu'est-ce que vous m'avez écrit alors?
3: Ben, c'est faux ce que non, vous... mais sur le coup, je voulais, puis après, je me suis dit non, une source, ça se dit pas.
2: Vous faites un peu comme vous voulez.
3: Exactement. Non, ça se dit pas une source. Alors, c'est pas moi qui le dis, c'est l'île des Bellons dans le château de ma mère. Voilà. Mais je vais quand même vous parler de source à travers ces gens de Manon. Oui. Hier, vous vous rappelez, je vous ai parlé de l'expression patin couffin.
2: Oui.
3: Hein, qu'on emploie dans le sens de etc. Et j'ai mentionné l'expression et le con de Manon. Et pour n'offenser personne, j'ai dit, ne le prenez pas pour vous les Manon, c'est juste une expression. Et j'ai ajouté, on vous aime d'amour. Ok. Problème, c'est qu'à peine ma chronique finie, ma chérie m'a demandé, c'est qui cette Manon que tu aimes d'amour? C'est vrai. Alors je lui ai dit, mais personne, c'est une expression. Et elle me dit, mais pourquoi tu lui dis que tu l'aimes d'amour? J'ai dit, mais t'as pas la ref, c'est Pagnol, c'est Manon des Sources, c'est Hugolin, hein. Vous savez, Manon, je t'aime d'amour. Oui. Vous le faites, non, Eric?
2: Manon, je t'aime d'amour.
3: Je t'aime, Manon.
2: Voilà, on est d'accord, là.
3: Mais désolé, on va quitter la poésie bucolique et romantique de Manon des Sources et les collines pour que je vous explique cette expression, le conte de Manon. Alors pour tout vous dire, on ne sait pas trop d'où elle vient, elle ne semble pas typiquement provençale, en tout cas on la connaît dans le sud-ouest, chez Francis Cabrel, même si elle est très attachée à la Provence, notamment à travers l'œuvre de Pagnol, bien sûr. Comme je vous l'ai dit, on l'emploie pour exprimer là aussi une suite que l'on n'énumérera pas, comme pour dire etc. Exemple dans un roman de Jean-Paul Delfino, et tout le con de Manon et tout le tremblement. Ou encore chez Maurice Gouirand, il regrettait la prospérité de Marseille, mais aussi le respect de la religion, de la morale, de la discipline, du patin couffin et du con de Manon. Oui, le con de Manon, c'est l'équivalent de patin couffin et tutti quanti. Autre subtilité décrite par Yves Honorat dans son dictionnaire des parlers régionaux, l'expression serait utilisée pour couper court aux exigences de son interlocuteur. Exemple, et le con de Manon, non, pendant que tu es, leur dire, allez, c'est bon, hein, arrête-toi, tu m'as gonflé. Dans la lignée des fatueux de, fan de chichoulo, fan de pute, ou même, autre expression avec d'autres prénoms, je suis désolé, la putain d'Adèle ou la putain de la Caroline, c'est, on va avoir des problèmes.
2: Je pense, oui.
3: Cette interjection est aussi utilisée pour marquer la surprise. En voici un exemple sous la plume de Maurice Gouirand, cette fois dans le théorème de Langambi, le con de Manon, mais c'est mon riri. Et on la trouve aussi chez Gilles Del Papas sous la variante la con de Manon. Selon Robert Bouvier dans le Parler Marseillais, l'expression exprime aussi le dépit ou l'irritation, hein, et il donnait cet exemple, le con de Manon, ça a encore foiré. On trouve aussi des variantes avec le con de Madon, et on vous aime aussi d'amour, les Madon. Non, je vais rien dire parce que je vais avoir des problèmes avec Magaté. Magaté, c'est toi que j'aime d'amour. En tout cas, tous les auteurs s'accordent à dire que Manon est sûrement là juste pour la rime, sans aucun lien avec une quelconque Manon qui aurait existé.
2: Bien sûr.
3: Et je vous le confirme parce que j'ai vérifié toutes mes sources.
2: Parfait. Un petit bonjour à votre gâté qui nous écoute ce matin.
4: Manon des Sources.
2: Oui, non, mais c'est pardon.
4: Il avait bien Manon des Sources.
3: Non, j'ai vérifié mes sources. Manon, je ne sais pas s'il l'a vérifié.
2: Oui, non, mais bien sûr. Bien sûr. Mais vous me prenez.
3: On vérifie.
2: C'est possible, ça.
3: C'est comme ça.
2: Non, mais si vous voulez, je vous laisse.
3: Mais non, t'as pas d'amour, Eric.
2: Bon, donc un petit bonjour à votre gâté. Oui. Je le confirme. Mais Eric est sage comme une image.
3: Mais exactement.
2: Enfin, chérie, je t'aime.
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6: Quelle qualité doit avoir un sportif de haut niveau?
7: Des forces, des muscles, manger sain et beaucoup boire.
8: Il faut beaucoup s'entraîner pour faire le sport qu'on veut.
9: Pour faire marcher ses muscles,
8: on s'entraîne beaucoup, genre on fait de la muscule, prendre des poids de genre 40 kilos sur ses bras et tenir le plus longtemps pour avoir des muscles.
6: Et vous connaissez des sportifs de haut niveau?
9: Ah oui. Oui, Cristiano Ronaldo,
8: Teddy Riner, Kylian Mbappé,
9: Lionel Messi,
8: Léon Marchand,
9: Félix Lebrun et Alexis Lebrun.
6: Et ils faisaient quoi, eux?
9: Du ping-pong.
6: Vous les avez regardés pendant les JO?
8: Oui, de temps en temps. Moi, je les ai pas regardés, mais
9: j'ai vu surtout...
8: J'ai vu juste Teddy Riner parce que j'aime bien karaté, mais j'ai arrêté.
9: Moi, j'ai vu beaucoup plus de fois Léon Marchand, même si je préfère beaucoup plus le ping-pong. Il faisait vraiment des trucs magnifiques.
8: Will Bayama, je crois, pour la France, le basketteur. Et après, il y avait un Américain. Après, je sais pas comment on l'appelle, mais ma belle-mère, elle avait crié le King, mais je crois pas que c'est son prénom.
6: Est-ce que vous aimeriez être un sportif ou une sportive de haut niveau, vous?
8: Oui. Non.
9: Parce que ça demande trop d'exercice.
8: Faire de la piscine, j'aime bien. Ça fait marcher les bras, les jambes en même temps. Et ça demande beaucoup d'entraînement, du coup j'adore.
9: Moi, oui, parce que j'aimerais bien faire beaucoup de ping-pong. Parce que c'est mon sport préféré et Félix Lebrun, il m'a donné un bon coup d'énergie. Maintenant, j'en fais un club et voilà.

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1: Raymond Coppa, il évolue au Stade de Reims entre 1951 et 1956, des années qui ont marqué l'histoire du foot rémois et aussi l'histoire du foot français. Dès son arrivée, il se distingue par sa technique, son flair et sa vision du jeu. Sous la direction d'Albert Batteux, il devient la pièce maîtresse d'une équipe rémoise qui domine le foot français. Il remporte plusieurs titres de champion de France et la Coupe de France. Mais c'est en Europe que Reims, avec Coppa, va se faire un nom. En 1956, l'équipe atteint la finale de la Coupe d'Europe des clubs champions, où elle s'incline face au Real Madrid, mais s'impose comme une équipe de classe mondiale. Coppa devient une star, non seulement en France, mais aussi à l'international, grâce à ses performances exceptionnelles en compétition européenne. Son départ pour le Real Madrid marque la fin d'une époque dorée à Reims, même si Coppa veut revenir au Stade de Reims entre 1959 et 1968. Il est né Raymond Kopaszewski en 1931, Neuilly-les-Mines, dans le Pas-de-Calais, dans une famille de mineurs polonais. Milieu offensif, au talent précoce, petit par la taille mais immense par la vision du jeu, il débute sa carrière pro à Angers avant d'exploser au Stade de Reims. Sa technique fine, sa vitesse et son sens du collectif séduisent bien au-delà des frontières. Le Real Madrid le recrute, aux côtés d'Alfredo Di Stefano et de Ferenc Puskás. Coppa participe à l'âge d'or du club espagnol. Il remporte 3 Coupes d'Europe consécutives. En 1958, il décroche le Ballon d'Or. C'est le premier Français à recevoir cette distinction. En équipe de France, Coppa brille lors de la Coupe du Monde 58 en Suède. Les Bleus terminent 3e, porté notamment par le duo Coppa-Just Fontaine, autre légende rémoise. À la fin de sa carrière, Coppa s'engage pour la reconnaissance des droits des joueurs professionnels. Il devient aussi consultant pour la radio et la télévision. Raymond Coppa s'éteint le 3 mars 2017. Son héritage perdure dans le cœur des passionnés de foot et pas seulement dans celui des supporters du Stade de Reims. Et c'est l'un des trésors de Champagne-Ardenne.
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2: Itinéraire bis à Saint-Fargeau cette semaine. Aujourd'hui, j'ai décidé de m'arrêter chez Europe Militari. Antoine Guyot, bonjour.
3: Bonjour.
2: Europe Militari, c'est quoi Antoine ?
3: Europe Militari, c'est une entreprise que j'ai créée il y a plus de 15 ans, l'année de mes 20 ans, et où nous rachetons du matériel militaire aux armées françaises, que nous reconditionnons et que nous vendons majoritairement à l'export.
2: Ici, on ne parle pas de surplus militaire. Hein.
3: Non, on ne parle pas de surplus militaire parce qu'on ne vend pas d'accessoires, d'habits, de treillis ou autres. Nous, on stocke des véhicules et de la pièce détachée.
2: On peut donner une idée à nos auditeurs, combien de véhicules, qu'est-ce qu'on a comme véhicules également ?
3: La gamme de véhicules va de la moto au blindé, en passant par les véhicules logistiques. Tout dépend des flux entrants et sortants, mais on peut stocker en moyenne entre 500 et 800 véhicules.
2: Voilà. Qui sont vos clients ?
3: Pour les petits véhicules, on a beaucoup de clients, agriculteurs, chasseurs, résidents secondaires pour ce qu'on appelle les Peugeot P4, un petit véhicule polyvalent 4x4. Ça, on en vend, c'est constant, on en vend une soixantaine par an en France depuis une quinzaine d'années. Et tout le reste, c'est l'export. C'est l'export hors Europe, donc pour des pays souvent en voie de développement, majoritairement en Afrique, où les routes sont totalement impraticables et où on a besoin de véhicules rustiques à forte motricité, donc 4x4, 6x6, et qui ont fait leurs preuves pendant leur service aux armées pendant maintenant plus de 35 ans. Et que, d'ailleurs, l'armée française a toujours ces véhicules-là, qu'elle reprolonge sans cesse parce que ce sont de bons véhicules. Voilà.
2: Vous fournissez en temps de guerre ? Mais vous fournissez également après, en temps de paix.
3: Oui, effectivement, nous avons plusieurs clients, dont l'ONU, qui a plusieurs bataillons et détachements partout dans le monde, et notamment en Afrique. Et effectivement, on intervient, on leur vend des véhicules, sont sans électronique, à forte motricité, qui peuvent aller partout, et y compris la pièce détachée.
2: L'armée française est client également chez vous ?
3: Oui, absolument. Alors nous, on achète depuis longtemps à l'armée française, quand elle vend, donc on achète, on stocke beaucoup de choses, et il arrive qu'à parfois, effectivement, elle ait besoin, alors pas forcément de véhicules, mais de pièces détachées, parce que le véhicule ne va pas sans la pièce détachée, et on a développé, on a fait fabriquer énormément de pièces détachées, et quand on peut rendre service à l'armée, on le fait, voilà.
2: Oui, ça c'est un autre marché, c'est la pièce détachée également chez vous.
3: Hein. Et oui, vous pouvez pas décemment dire à un client, quel qu'il soit d'ailleurs, français ou à l'export, qu'on vous vend un véhicule et que vous n'avez pas la pièce pour le réparer, ça n'a pas de sens. Donc il faut ce qu'on a développé depuis 6 ans, une vraie infrastructure avec du palettier, un magasinier, et donc on a un vrai service de pièces détachées, on exporte tous les jours, on envoie palettes, petits colis, ainsi de suite.
0: Voilà. 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
2: Itinéraire bis à Saint-Fargeau cette semaine et aujourd'hui j'ai décidé de m'arrêter à la boutique Art d'ici. Aurélie Boulomier, bonjour.
5: Bonjour.
2: Cette boutique Art d'ici, Aurélie, expliquez-moi, elle est juste à côté ou dans l'office de tourisme de Puisaye-Forterre?
5: Elle fait partie intégrante de l'office de tourisme de Puisaye-Forterre depuis 2021. Anciennement, c'était un espace d'exposition et on a décidé de créer un espace dédié à l'artisanat d'art local qui est une réelle identité de la destination touristique et de la Puisaye-Forterre. On compte plus de 130 artisans d'art installés en Puisaye-Forterre, ferronniers, encadreurs d'art, céramistes évidemment, hein, c'est l'identité artisanale locale, des luminaires en papier, des travaux de couture, récemment découvert du dessin à la loupe et le mobilier en béton.
2: Comment vous choisissez les artisans que vous exposez ici?
5: On lance un appel de candidature à la base de données des artisans d'art qu'on a créé avec la communauté de communes. Et à cet appel de candidature répondent environ une quarantaine d'artisans d'art. Et on les insère soit dans la boutique de Saint-Fargeau, soit dans la boutique de Saint-Amand-en-Puisaye.
2: Alors ici par exemple, autour de nous, quels sont les artisans d'art? Allez, on va en citer quelques-uns. Je vois de très très beaux luminaires juste en face de moi.
5: Effectivement, Ale Casanova qui est basée à Toussy, l'atelier galerie, est là en permanence avec ses luminaires. Elle est la seule sur le territoire à créer ce type d'objet d'art. On a également Isabelle Delin, céramiste en Puisaye-Nivernaise et formatrice au CNIFOP. Coralie Rago, qui est couturière sur le petit village de Trény. Pour la première fois, nous accueillons Annie Carcaillon, qui fait du dessin à la loupe.
2: Et puis des meubles en béton, c'est étonnant ça.
5: C'est assez étonnant, c'est assez exceptionnel. C'est Rudy Baucher, la bétonnerie à Aiglony.
2: J'imagine que les expositions ventes qui se font ici, elles tournent.
5: On décline 3 sessions d'exposition par an. On a novembre, mars, avril, juillet et août, octobre.
2: On est à quelques jours de Noël. Ici, on peut trouver un cadeau original et à tous les prix.
5: Oui, effectivement. Et réalisé localement, c'est ça l'important.
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2: Itinéraire bis à Saint-Fargeau cette semaine et c'est la pause gourmande comme chaque semaine. J'ai choisi de m'arrêter chez Fléchet, pâtissier, chocolatier, glacier, biscuitier. Mélanie, bonjour.
6: Bonjour.
2: Cette maison, est-ce que vous pouvez nous la présenter?
6: Alors, c'est mes beaux-parents qui ont créé donc la maison Fléchet, donc Monsieur Patrick Fléchet et Madame Lucette Prost, donc il y a 34 ans de ça. Ensemble, ils ont tout d'abord repris le côté juste pâtisserie. Ça s'est agrandi après en salon de thé. Et dernièrement, en 2019, ils ont ouvert donc le côté boutique des spécialités, où là, on peut retrouver tous nos produits, ainsi que des produits locaux, régionaux, pour agrémenter un peu, faire des paniers garnis, tout ça.
2: Nous sommes dans cette boutique qui est magnifique, avec, on a quelques jours de Noël, pas mal de chocolat et autres gourmandises. Il y a des pièces très particulières que vous faites pour Noël?
6: Oui, alors bon, la pièce maîtresse que j'adore, c'est le sapin qu'on fait en chocolat au lait ou chocolat noir dans sa belle petite boîte avec son beau petit nœud. Après, on fait toujours les bonbonnières de différentes manières, en forme de cabosse, en forme de bonbonnières rondes et ovales, qui ont chacune leur particularité de garniture. Après, on peut retrouver le croquet phare des fêtes, c'est le croquet de Noël. C'est un biscuit, donc comme les croquets qu'on fait habituellement, qui est très tendre et friable en bouche, mais avec des épices de Noël dedans, des amandes, de l'abricot et de la figue. Et ça peut très bien accompagner le foie gras, comme un petit thé ou un petit café.
2: Vous parlez des croquets, c'est l'une des spécialités de la maison, avec le macaron de Puisaye, c'est ça?
6: C'est ça. Alors, on a les croquets tendres qui sont sur différentes versions, noisettes raisins, mandorange, citron, chocolat, cranberry ou noix. Et on a le macaron de Puisaye qui est là vraiment, elle est le produit phare de la maison. Donc, une macaronade à l'ancienne aux amandes, très moelleuse, sur un petit biscuit sablé.
2: Et on ne donne pas la recette, c'est un secret de fabrication?
6: C'est ça, c'est un secret de fabrication. À part Monsieur Fléchet, donc père et fils qui connaissent la recette, sinon personne ne la sait, même pas moi. Je sais juste les ingrédients, mais je ne sais pas la recette exacte.
2: Dites-moi Mélanie, quand on vit dans un univers aussi gourmand, est-ce qu'on résiste encore?
6: Pas toujours. Ça dépend. Bien sûr, on a tous nos petites faiblesses. Moi, ça va être le chocolat, ça va pas être forcément les biscuits. Mais bon, après, il faut quand même goûter un peu pour pouvoir conseiller le client.
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2: Itinéraire Bis à Saint-Fargeau cette semaine et à quelques jours de Noël, eh bien, il fallait que je vous parle. Je suis à Château de Cartes, la boutique Château de Cartes à Saint-Fargeau. Yanis, bonjour.
7: Bonjour.
2: Le Château de Cartes, Yanis, c'est quoi ?
7: Le Château de Cartes, donc, c'est une boutique où vous trouverez des jeux de société, principalement, des jouets, un peu de jouets pour les petits, pour premier âge. Vous trouverez également aussi quelques produits cadeaux, comme des bougies de charroux.
2: Ces jeux de société, moi je suis restée à l'époque du Monopoly. Il y a eu une grosse avancée dans ces jeux de société.
7: Ah oui, complètement, effectivement. Donc l'avancée a commencé dans les années 2000 déjà, où de nouveaux jeux comme Catan, qui ont révolutionné le genre, sont arrivés. Et depuis, en fait, ça n'a pas arrêté de s'accroître, en fait. Chaque année, on a une quantité phénoménale de jeux de société qui sortent. Ça n'arrête pas. Donc maintenant, il y en a pour tout le monde. En fait, ça qui est bien, c'est qu'il y en a pour tout le monde, tous les âges, des joueurs, des non-joueurs, des enfants, des personnes âgées. Tout le monde y trouve son compte, en fait, maintenant.
2: Il y a combien de jeux ici, dans cette petite boutique sous la porte d'entrée de Saint-Fargeau ? Est-ce que vous les avez comptés, Yanis ?
7: Il y en a environ dans les 400 ou 500, ça dépend du roulement en boutique, mais oui, on doit être dans ces eaux-là. En tout cas, du nombre de références depuis le début qu'on a ouvert cette section, oui, il y en a eu beaucoup en tout cas.
2: Et ça veut dire que chaque jeu, vous le connaissez. Vous connaissez les règles, à qui il peut s'adresser.
7: Alors, on essaie d'en connaître le maximum possible. Une grosse partie des jeux qu'on propose, effectivement, on essaie de les connaître. On en a testé une partie. On ne peut pas tout tester non plus, c'est impossible. Mais évidemment, ce qu'on ne peut pas tester, on se renseigne dessus, on regarde des vidéos, on se renseigne vraiment sur les jeux, qui nous permet après, effectivement, de conseiller au mieux tel jeu pour telle personne.
2: En fait, les jeux qui sont là devant moi, j'ai l'impression que je ne les vois qu'en boutique et dans des boutiques comme la vôtre, qui sont spécialisées.
7: Alors oui, effectivement, ce qu'on essaie de faire en boutique, dans la nôtre, comme la nôtre, c'est de proposer des jeux qu'on ne trouve idéalement pas en hypermarché ou dans, on va dire, les boutiques un peu, voilà, hypermarché classique. On essaie de proposer des jeux qui ne sont pas forcément connus du public et qui, justement, méritent de l'être.
2: Il y a des jeux pour tout le monde.
7: Ouais, il y en a pour tout le monde. C'est ça qui est bien maintenant, c'est qu'en fait, tout le monde peut y trouver son compte.
2: Contrairement à Internet, le jeu, ça rassemble. C'est ça qui est important à dire aussi.
7: Ah, complètement, oui. L'avantage, c'est qu'on passe de très bons moments en famille, entre amis. Voilà, on vit des sacrés moments qu'on ne vivra jamais forcément sur Internet.
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2: Itinéraire Bis à Saint-Fargeau cette semaine. Et aujourd'hui, eh bien, j'ai décidé de m'arrêter dans un endroit totalement merveilleux. C'est le théâtre du Picuccio. Florent Amar, bonjour.
9: Bonjour.
2: Ce théâtre, racontez-moi son histoire.
9: Son histoire, elle a démarré maintenant, oh là là, il y a 20 ans. En ce qui me concerne,
2: ouais.
9: J'ai repris cette salle qui était une salle de cinéma à l'époque et je suis arrivé avec l'envie de transmettre du livre, théâtre. Et du coup, on a commencé à monter une pièce, deux pièces, trois pièces, quatre pièces. Ça a touché des enfants, des adolescents et des adultes. Et aujourd'hui, je suis plus axé sur les adultes, c'est vrai. Mais ce théâtre est merveilleux parce qu'il est parti de zéro. Et que maintenant, il a une petite histoire et qu'il y a des gens qui l'envient.
2: Effectivement, là, on est juste derrière le château, dans un endroit assez magique. Lorsque vous avez poussé la porte de ce tout petit théâtre, qu'est-ce que vous vous êtes dit ?
9: Tout de suite, il y a une harmonie entre le bois, l'ambiance et la disposition de la salle qui offrait, juste pour celui ou celle qui avait un peu d'imagination, de quoi faire, puisque ça fait 20 ans que ça existe. Voilà. Et qu'il y a eu 20, 21 comédiens qui déambulaient sur cet espace qui est magnifique, qu'on appelle la scène.
2: Vous avez commencé avec des ateliers pour les enfants. Aujourd'hui, vous m'avez dit que ce sont plutôt les adultes qui viennent à vos ateliers. Que viennent chercher ces gens dans vos cours de théâtre ?
9: Au début, le plus souvent, ils venaient chercher, régler un peu des comptes avec une certaine timidité. Pour les parents, il y avait deux versions. Ils me prenaient pour un orthophoniste, pour être honnête, pour certains. Et en plus, je pouvais permettre de sortir d'une inhibition, de bouger, de calculer, de mieux phraser, de mieux s'exprimer. Donc du coup, voilà, il y avait cet aspect-là. Pour d'autres parents, c'était plus radical. C'était, c'est moins cher que le cheval, c'est moins cher que le tennis. C'était aussi bête que ça. Mais c'était génial parce qu'il permettait quand même à des gamins d'aller voir une activité. Par contre, pour les adultes, eux, ils venaient chercher quelque chose de différent. Déjà du plaisir.
2: Au bout de 20 ans, Florent, vous avez créé de vraies générations.
9: Ouais, il y a eu de tout. Il y en a qui sont devenus artistes, d'autres qui ont ouvert des portes du conservatoire, d'autres qui produisent, d'autres qui font de la scénographie. Puis j'en ai qui deviennent des merveilleux comptables, des merveilleux bouchers. Il y a eu de tout, mais ça a permis vraiment d'impulser, de gagner en assurance pour certains, de découvrir le plaisir du mot, du verbe. Si jamais un jour je devais faire la fête avec tous ceux qui sont passés au Picuccio Théâtre, je crois que ça ferait une bonne moitié du village.
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1: Elles se connaissent depuis toutes petites. Marie Strombogne et Mariano Cesare y sont toutes les deux de Cardo. Et elles y ont tous leurs souvenirs. Marie.
2: Alors bon, moi du coup, j'ai toujours habité ici. Ça fait complètement 27 ans que je suis là. Toute ma famille habite au village. Donc on a grandi tous ensemble. Donc bon, avec Marianne notamment, on est allés à l'école toutes les deux à Cardes. Avec en plus en classe unique, donc on s'est complètement en fait élevés ensemble. Pour ma part, je suis vraiment très heureuse d'habiter ici. C'est une chance. C'est un village dans la ville. Et on ne perd pas cette identité de village, contrairement au fait qu'on dépende de Bastia. Et c'est ça qui est génial et qui nous permet encore de créer des liens, donc avec des plus anciens, des plus jeunes, et d'être toujours en fait tous ensemble pour les bons et les mauvais moments aussi. C'est très important.
1: Des souvenirs de jeunesse partagés également par Marianne.
3: Quand on était petit, on était seulement de 2 à 5 ou 6 par classe. C'est vrai que quand on discute maintenant, enfin avec plusieurs personnes qu'on connaît, qui étaient 30 en CM1, 30 en CE2, on était 30 dans l'école entière en fait. C'était vraiment très différent. Et même à côté de ça, enfin, on se voyait à l'école, on se voyait forcément en dehors. Et enfin, c'était toujours des jeux, toujours dans le village. Et on était à la fois voilà, dans le village, mais aussi dans les cabanes, c'est ça, comme le dit Marie, toujours à jouer, à faire des bêtises aussi, hein, c'était normal, ça faisait partie du jeu. Et c'est vraiment ça aussi, c'est que les gens qui ont le même âge que nous, même si on ne se voit pas forcément maintenant tous les jours, il y a quand même ce lien, comme des cousins, cousins germains, cousins éloignés, mais il y a toujours quand même ce lien, je trouve, hein. Même si on ne se voit pas tous les jours, il y a quand même un tissu social qui subsiste et on échappe quand même à une forme de périurbanisation qui parfois aussi pose les limites de ça, du lien social aussi qu'il y a entre les habitants.

0: faire perdurer le lien social et l'identité de Cardes où Marie et Marianne, les deux jeunes Cardinques, en sont toutes les deux convaincues.
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2: Bonjour Daniel.
3: Bonjour.
2: Alors vous êtes fleuriste, vous êtes installé ici depuis pas très longtemps dans cette boutique, vous étiez un petit peu plus haut avant. Votre spécialité, c'est les fleurs.
3: Voilà, c'est ça, c'est les fleurs, le monde du végétal plus exactement.
2: Alors moi j'ai pas du tout la main verte, j'ai même réussi à tuer un cactus une fois, c'est pour dire. Mais vous allez m'apprendre à faire un bouquet de fleurs. Est-ce que c'est dur à faire un bouquet de fleurs ?
3: Oui, ça peut être difficile. Plus on a de tiges, plus c'est compliqué, oui. On va essayer de vous montrer comment on fait un bouquet. Mais bon, après, on va voir. On va voir si notre animateur préféré est doué en bouquet.
2: Mal barré, mais on essaye, allez, c'est parti. Déjà, qu'est-ce que vous avez choisi ?
3: Alors déjà, j'ai choisi des margots, des herbes un peu séchées, des gerberas, des roses, des craspédia, des astères et puis des aclepsia.
2: Ok, et donc qu'est-ce qu'on va devoir faire maintenant ?
3: Alors là, il y a 17 tiges, à vous de vous lancer.
2: Moi, si ça tenait qu'à moi, je les prends, je les regroupe, je les mets à un élastique et c'est fini.
3: Il faut essayer de les assembler un peu harmonieusement quand même, hein, parce que sinon, ça ne va pas être joli.
2: Ok, donc là, il faut m'aider.
3: On prend une fleur, on en prend une autre, et puis on voit si ça matche bien.
2: Donc là, admettons, je prends du blanc.
3: Ouais.
2: Le blanc, ça va bien avec le rouge, dis
3: voilà,
2: pas de bêtises.
3: C'est ça.
2: Tac, tac. Ça, je trouve ça hyper joli, il y a un petit côté jaune.
3: Un craspédia, oui, une petite boule jaune. C'est mignon comme tout, et ça se fait sécher, c'est ça qui est sympa. Un petit peu plus haut, ton craspédia. Peut-être un petit peu d'orange.
2: C'est bien déjà.
3: Voilà, c'est pas mal. Là, on peut mettre... on peut en remettre. Là, on en a un, mais on peut le mettre à l'opposé, par exemple. Nickel. Moi, je trouve que c'est pas mal. Hein. C'est pas mal. Bon, après, je viendrai animer la radio.
2: Quand vous voulez.
3: Ah ben, pas de souci.
2: Ça peut être très bien aussi.
3: Alors après, qu'est-ce qu'on peut mettre ? Peut-être un petit peu de blanc pour adoucir toutes ces petites couleurs.
2: Donc là, ce serait plutôt de l'autre côté, du coup. Vu
3: voilà. Ah, mais t'es quand même délicat, je dois dire.
2: Oula,
3: très bien.
2: Si mes collègues entendent ça.
3: Si, comme ça, il y aura de la bâche pour demain matin.
2: C'est beau.
3: Et puis là, on va couper.
2: Ah, et c'est là qu'on égalise.
3: Alors.
2: Avec le sécateur. Faut que ce soit tous à la même taille. Hein.
3: Voilà. Mais tu coupes tout en même temps.
2: Ah, faut couper tout en même temps.
3: Ouais, parce que sinon, là, tu vas y passer la nuit, mon pauvre ami. T'as 50 clients qui t'attendent derrière.
2: Donc, on l'emballe.
3: Alors, on l'emballe dans du papier.
2: Faites ça avec une simplicité.
3: Oui, un petit cornet de frites, hein, en fait. Mais avec des fleurs dedans.
2: Avec moins de frites, du coup.
3: C'est plus digeste. Et puis donc, on va faire un plaisir d'offrir. Plaisir d'offrir, merci, bon anniversaire, merci pour la petite bouffe.
2: Mes condoléances, mais bon, c'est moins drôle.
3: Ah, ça, c'est moins drôle, par contre. Voilà, eh bien, le bouquet, il est pour toi.
2: Ah bah, c'est gentil.
3: Voilà.
2: Bah, merci beaucoup.
3: Je t'en prie.
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1: Sur Ici Picardie, tous les jours, nous accueillons Karen Pont. Elle est autrice, elle est picarde et elle nous donne son billet d'humeur chaque matin. Karen Pont s'éparpille. Bonjour Karen.
2: Bonjour. J'ai envie de vous parler aujourd'hui de tous ces bidules qui ne servent à rien, mais qu'on adore collectionner. Vous savez, tous ces petits machins qu'on aligne sur nos étagères et qui nous pourrissent la vie, évidemment, lorsqu'il faut faire les poussières. Moi, la première, hein, je me laisse avoir par les petites frimousses rigolotes, par le côté nostalgique ou tout simplement par les tendances. C'est ainsi que j'ai une étagère pleine de Funko Pop, principalement hein, des Funko Pop de Friends, parce que Friends, c'est la base, mais aussi quelques-unes de vice-versa, un dessin animé que j'adore. J'ai aussi la Reine de Cœur ou encore la regrettée Reine d'Angleterre. L'année dernière, j'ai découvert les Jellycats. Si vous ne connaissez pas les Jellycats, ce sont des petits objets du quotidien sous forme de peluches, avec des yeux et parfois des mains et des pieds. Sur les étagères de ma bibliothèque, vous trouverez donc un avocat, une goutte d'eau, une cerise, un bol de céréales, une théière, un nuage ou encore une pistache. Ça coûte un bras, mais c'est tellement mignon qu'on ne peut pas résister. Ma dernière lubie en date, les Sony Angels. Est-ce que vous connaissez les Sony Angels? Ce sont des petits personnages, souvent tout nus, mais avec des chapeaux sur la tête, en forme de fruits, d'animaux, de fleurs. Et là où ils font très fort chez Sony Angels, c'est qu'on ne sait pas ce qu'on va avoir comme petit bidule. On ne le sait que quand on ouvre le paquet une fois qu'on le reçoit. Funko Pop, Jellycat ou encore Sony Angels, ça ne sert à rien. C'est sans doute pour ça qu'on adore. Je vous dis à demain et d'ici là, rappelez-vous, 4 focus c'est bien, mais 4 éparpillés, c'est encore mieux.
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3: Lucas Vanitou, bonjour.
4: Bonjour.
3: Vous êtes le fondateur de l'association Belfortaine Objectif Égalité, qui existe depuis combien de temps?
4: Nous entrons dans notre 7e année. J'ai créé l'association avec mon ancien animateur jeunesse à la ville de Belfort en 2019. Nous avons 2 pôles au sein de l'association. Un pôle famille avec lequel nous réalisons des animations socio-éducatives, socio-culturelles, directement au pied des immeubles, et des projets collectifs avec elle. Et puis un pôle jeunes solidaires dans lequel nous réalisons là des animations plutôt sur la thématique qu'on appelle l'éducation à la citoyenneté, à la solidarité internationale.
3: Quand j'entends international, ça veut dire que vous allez parfois très très loin pour réaliser ces projets.
4: Alors ça nous arrive, oui, tous les 2 ans on porte un projet fort qui s'appelle les périples solidaires et culturels, et nous avons déjà financé à distance, pour raison Covid on n'avait pas pu s'y rendre, au Cambodge, 3 puits, aux Philippines, nous sommes en relation avec une école, et puis dernièrement en Indonésie en novembre dernier avec un nouveau groupe de jeunes, nous nous sommes rendus là-bas.
3: Des jeunes de quel âge et qui ont fait quoi?
4: Alors des jeunes de 16 à 19 ans dont c'était la première expérience à l'international, qui ont travaillé pendant plus d'un an pour réaliser des actions d'autofinancement leur permettant de se rendre sur place, certes, mais aussi et surtout de partager vraiment un moment interculturel. Ils étaient en binôme franco-indonésien pour rénover une maison de la nature afin que les enfants de la communauté puissent bénéficier d'apports sur cette thématique.
3: Des projets à l'international, ça c'est OK, avec des jeunes, mais aussi des projets tout près de chez nous et même dans nos quartiers.
4: Tout à fait, aider au local ne nous empêche pas d'aider à l'international. Donc on a à cœur eh bien, de privilégier notre territoire également.
3: Quand on se rend compte qu'à Belfort, par exemple, c'est près de 30% de la population qui est en situation de précarité, forcément, ça fait réfléchir et ça donne des idées.
4: Nous, notre enjeu, c'est de travailler avec ces familles-là qui ne se referment pas sur elles-mêmes et donc de continuer à favoriser ce lien qu'il existe entre les publics, précaires ou non d'ailleurs, et de réaliser des interventions.
3: Quel genre d'intervention?
4: Une rencontre au pied des immeubles avec des ateliers, surtout sur la période estivale, le mardi et le jeudi, sur le quartier des Glacis. On va réaliser des animations de rue et aussi des animations nocturnes le jeudi soir. Et ça, c'est conclu en fin d'été par un grand festival qui s'appelle Clôture de l'été, avec des concerts, de la nourriture, des jeux pour les familles, des rencontres et des conférences sur des thématiques, parce qu'on a toujours cette volonté d'avoir un apport éducatif important de façon à essayer d'émanciper le public. Le but, c'est pas de faire à leur place, mais qu'ils apprennent à le faire, plus tard le répliquer.
3: L'association ne manque pas de projets, du grain à moudre donc pour toutes celles et ceux qui veulent continuer à défendre la solidarité et l'inclusion.
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5: Hélène Rabec, gérante du bar à chat au Petit Chat Gaillard.
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5: En fait, j'avais le souhait d'être chocolatière quand j'étais toute petite. J'aimais beaucoup le commerce et le contact avec les clients. Et ma grand-mère ne voulait absolument pas que j'aille en CAP, donc j'ai passé mon bac. J'ai fait une fac de psycho et j'ai passé le diplôme d'assistante sociale. Et donc à 21 ans, j'ai commencé à travailler comme assistante sociale.
4: C'était quoi votre travail à ce moment-là ?
5: Surtout, c'est quand même vraiment un contact avec les gens. Donc à l'hôpital, on va voir les patients, les familles. On s'occupe beaucoup des retours à domicile, des placements en maison de retraite... Voilà, donc c'est vraiment le lien entre la famille et le médecin également.
4: D'accord, et puis aussi peut-être apaiser, aider vos patients.
5: Oui, les patients, oui, bien sûr, c'est être aussi une écoute dans un moment difficile où il y a un changement souvent majeur. Moi, j'étais principalement sur le service de cancérologie à la fin de ma carrière, et du coup, c'est parfois des mamans, des papas, des gens qui sont très jeunes, même des personnes âgées. Enfin, je veux dire, le drame touche tout le monde, et du coup, ils ont besoin d'échanger et d'avoir une écoute à ce moment-là, effectivement.
4: Le drame touche tout le monde. Vous en êtes pas exempte, comme tout un chacun d'ailleurs. Puisque vous avez perdu votre maman. Le travail dans lequel vous officiez, ça n'allait plus non plus. C'était quoi votre état d'esprit dans ce moment
5: En fait, j'ai vraiment eu ce qu'on peut appeler un burn-out professionnel. Non pas que j'aimais plus mon travail, mais vraiment le contexte dans lequel je travaillais. J'avais plus l'impression d'être assistante sociale. Je me sentais plus à ma place, ni avec mes collègues, ni avec les missions qu'on m'offrait. Dans le même temps, c'est vrai que j'ai perdu ma maman très brutalement, ce qui peut nous dire que la vie peut s'arrêter en fait du jour au lendemain. Je savais que je voulais faire autre chose, mais je ne savais pas quoi.
4: Et c'est là que le destin vous donne un petit coup de pouce, si on peut dire, parce que vous allez vous balader en famille à Montpellier et vous découvrez un bar à chat, une vraie découverte pour vous.
5: Exactement, parce que je ne savais pas que ça existait. Il faut savoir aussi que le chat est arrivé dans ma vie assez récemment, justement pendant mon burn-out. Et donc, combiné avec cette visite de bar à chat, je me suis dit, mais c'est fou, c'est vraiment tout ce que j'aime. Le contact client, la gourmandise, je voulais être chocolatière, et les chats, enfin, vraiment une passion pour cet animal qui nous donne énormément et qui m'a fait un bien fou quand j'allais pas bien. Au début, c'est quand même pas très sérieux dans ma tête. J'ai commencé à faire des recherches, comment créer un bar à chat, les diplômes, les formations qu'il faut, et en fait tout me paraissait accessible. Plus ça allait, plus c'est devenu vraiment concret, jusqu'au jour où j'ai demandé une disponibilité à l'hôpital qui a été acceptée. Donc là, j'avais 6 mois en fait pour vraiment aboutir, et j'avais aussi cette urgence-là en fait d'ouvrir. J'ai eu de la chance parce que j'ai trouvé le local, et une fois que j'ai vu ce local, je savais que c'était celui-ci, donc j'ai eu beaucoup de chance aussi, mais ça a demandé effectivement beaucoup d'investissement. J'ai conjugué le travail parce que je continue à travailler en même temps et la création de ce projet.
4: On dit que ça apaise les chats.
5: Ah oui, vraiment, oui. En fait, le ronronnement joue sur notre fréquence cardiaque. Vraiment, ça apporte beaucoup pour la santé et aussi pour le moral.
4: Vous êtes heureuse aujourd'hui ?
5: Oui, oui, oui, vraiment. Oui, oui. Fatiguée, mais heureuse. Et j'encourage les personnes à vraiment tenter leur rêve, parce qu'au début, c'était vraiment un rêve. Je dis pas que c'est possible pour tout le monde, mais en tout cas, ça vaut le coup de se poser la question.
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1: Un circuit court à Vals-les-Bains aujourd'hui avec Geoffrey Guillermin, créateur de bijoux uniques et magnifiques, vraiment. Geoffrey a lancé en Ardèche sa marque Gautreau en 2018.
2: J'étais cuisinier, j'ai passé toute ma vingtaine à travailler dans des cuisines, à monter dans les échelons et à voyager, à travailler à l'étranger. Je me suis installé en Écosse, une autre fois en Allemagne, je suis revenu en France. Et je savais qu'au fond de moi, il y avait quelque chose avec les mains, quelque chose à faire. Puis un jour, j'ai commencé à acheter des outils pour sculpter le bois. J'ai vu que j'avais une certaine facilité, enfin que ça me parlait, quoi, et que j'arrivais à faire des choses qui me plaisaient. Et petit à petit, j'ai pris plus de temps à côté de mon travail pour maîtriser un peu cette partie-là. Et puis, quand j'ai découvert, grâce à la résine, on pouvait créer un petit monde à l'intérieur, j'ai commencé à sérieusement penser à créer une marque de bijoux et je me suis lancé comme ça.
1: Et alors, ce bois dont parle Geoffrey est vraiment au cœur de chaque création. Ce n'est pas un simple décor. Chaque fibre est une empreinte, chaque vénure un relief. Et avec ces bois choisis pour leur caractère, leur histoire et leur singularité, Geoffrey crée différentes collections de pendentifs et de boucles d'oreilles.
2: Donc, il y a une collection qui est faite avec ces deux matières exclusivement. Donc, on n'en voit pas trop. Mais c'est une technique qui est super intéressante parce que ça permet de faire des mélanges de couleurs. Moi, j'utilise pas mal d'essences de bois exotiques, des bois rares, mais aussi des bois locaux comme le buis, l'olivier, le cadre aussi dans le futur. Ça permet d'utiliser pas mal d'essences. Ensuite, on a la possibilité de colorer la résine et garder cette transparence. Moi, c'est ce que j'aime bien. Je veux pouvoir voir le bois à l'intérieur. En lui rajoutant de la couleur à la résine, on peut du coup donner un thème. Et ensuite, une fois qu'on a ces deux matières assemblées, c'est sans limite d'une certaine manière, il y a une collection qui est basée sur cette technique-là. La collection entre ciel et terre, donc il y a plein de sous-collections dans celle-là. Donc la nuit d'Islande, le rêve de Dolly, Zahir. C'est la collection bois, résine et opale de laboratoire. Une alternative à la pierre d'opale qui est super intéressante pour ce que je fais. C'est ça qui va donner cet effet d'un peu d'aurore boréale dans les bijoux ou alors le côté nacré. On a l'impression que le bijou bouge, on a l'impression que les aurores bougent à l'intérieur du bijou à cause de la lumière qui réfléchit à l'intérieur. Et j'adore ça, ça fait voyager d'une certaine manière. Et ensuite, on a la collection bois éternel qui est faite exclusivement avec des bois stabilisés. On voit pas trop en bijouterie, mais qui est utilisée notamment dans la coutellerie d'art. Ça consiste à imprégner le bois d'une teinte et d'une résine ultra liquide. Et le stabiliser, ça veut dire que ça va rester bloqué à l'intérieur et solidifier le bois. Donc ça le rend imputrescible et ça lui donne des couleurs. C'est incroyable, des mélanges de couleurs assez folles. On n'a pas l'impression que c'est du bois quand on les regarde, ces bijoux. On croit souvent que c'est des pierres, justement. Sauf que c'est beaucoup plus léger. Utiliser des simples morceaux de bois qui ont, a priori, pas grand-chose qu'on pourrait jeter par-dessus l'épaule. Et puis, en fait, en faire quelque chose où on y voit un monde et puis ça inspire à l'imaginaire, ça fait rêver. Je me rends compte avec pas mal de clients lorsqu'ils voient les pièces devant eux, ce que ça leur évoque. Par exemple, dans les nuits d'Islande, il y a des gens qui m'ont écrit récemment en me disant « Oui, on a fait 7 voyages en Islande. » Ça tombe à pic de tomber sur des bijoux comme ça qui nous rappellent ce voyage. Les mille et une nuits qui me rappellent un voyage dans le désert du Maroc. Et là, en fait, c'est un bijou où on voit comme des dunes avec un ciel de nuit à l'intérieur. Et puis pour d'autres, ça peut aller jusqu'à faire imaginer des mondes sous-marins ou d'autres choses. C'est un peu à chacun son interprétation, j'ai envie de dire.
1: Alors forcément, c'est très visuel, donc je vous invite vraiment à aller faire un tour directement sur le site de Geoffrey Guillermin. Le nom de sa marque, c'est Gautreau. Comme d'habitude, je vous mets toutes les infos qu'il vous faut sur ici.fr, rubrique circuit court.
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3: Des maths la Bretagne, c'est l'heure de la bonne idée 100% pur beurre. Vous avez envie de voir Céline Dion en concert et de faire une bonne action? Alors écoutez bien la bonne idée qu'ont eu les bénévoles du festival Belles Étoiles à passer dans le 35. Pour résorber une dette de 90 000 euros, ils organisent une grande tombola afin de vous faire gagner deux places pour le concert de Céline à la Défense Arena, pardon pour les oreilles, le 12 septembre. 2,50€ le ticket et une probabilité non négligeable de gagner puisque, spoiler alerte, il y a moins de participants qu'à l'Euro Million. Donc si vous gagnez, projet, bah trop bien, bravo, vous pourrez aller vous égosiller sur j'irai où tu iras. Mais si vous perdez, rassurez-vous, vous aurez fait une bonne action en aidant l'association. Le festival de musique Belles Étoiles, lancé en 2025 à Passé près de Rennes, avait été un beau succès, il y avait carrément eu le groupe Superbus. Malheureusement, même si la fréquentation était au rendez-vous, ça n'a pas été suffisant pour que les comptes soient à l'équilibre. Alors pour que le festival reparte sur une base saine, il faut que la dette soit épongée au plus vite, d'où cette tombola. Vous pouvez y participer en cherchant Tombola Belles Étoiles sur Google. Vous tomberez sur le site de la plateforme Hello Asso qui gère l'opération. Le tirage au sort aura lieu ce vendredi soir. Il vous reste donc moins de 3 jours pour participer. Faites vite, je croise les doigts pour vous. Et on reste dans le monde des festivals avec le chiffre du jour. Le festival du film insulaire de l'île de Groix a fêté sa 25e édition la semaine dernière. Happy birthday et à demain pour une nouvelle bonne idée.
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4: Pierre Nus s'installe pour les astuces de sa mamama. Bonjour Pierre.
5: Good morning, Hubert. Salut Bissam.
4: Info pour celles et ceux qui viennent de découvrir peut-être une rayure sur un de leurs meubles.
5: Hop là, je vais d'en passer. Oui, ça arrive, hein. Une dent de chien, une griffe de chat, un jouet de bébé. Les roues des camions en plastique, ça laisse des traces des fois. Bon, un petit choc, ça peut parfois abîmer vos meubles préférés, mais ma maman m'a rassuré. Elle m'a dit d'acheter des noix. Alors c'est pas parce que je porte le même patronyme que j'en fais la promotion, mais le cerneau de noix est riche en huile et graisse naturelle. Mais c'est l'intérieur de la noix, calme. N'y allez pas avec la coquille pour frotter sur le meuble, ça va empirer les choses. Vous frottez le cerneau directement sur la rayure en allant dans le sens du grain du bois. Bon, vous faut un peu frotter, hein.
4: Vous frottez longtemps. Un petit peu quand même.
5: Voilà, faut que l'huile sorte. Et il faut laisser agir l'huile pendant environ 5 à 10 minutes pour qu'elle pénètre le bois. L'huile libérée va dans la rayure, ça aide à nourrir le bois sec qui est exposé par la rayure. Et surtout, les pigments naturels de la noix vont aider à teindre la rayure. Et ça va mieux correspondre à la couleur du bois qui l'environne, ça la rend beaucoup moins visible, cette rayure. Ensuite, vous laissez agir, vous essuyez l'excès d'huile avec un chiffon doux et propre, n'y allez pas avec le côté vert de l'éponge, Gal, et vous lustrez légèrement la zone. Alors ça fonctionne beaucoup mieux sur les rayures peu profondes et sur les bois dont la couleur est proche de celle du cerneau de noix, donc un brun assez clair. Les meubles verts ou rouges, vous oubliez.
4: Oui, bah,
5: merci, ma maman.
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